0: entrepreneuriat avec Catherine Quicandon d'ici quelques minutes. Mais chaque soir, dans Il n'y a pas que Paris dans la vie, c'est un invité, une invitée qui nous emmène en balade, découvrir son parcours, sa vie singulière, c'est ce qu'elle est. Mon invité est actrice, comédienne, romancière. Son roman Peau à peau, consacré à la maternité, est sorti il n'y a pas si longtemps que ça chez Albin Michel. Depuis quelques jours à peine, elle est à l'affiche au Théâtre de l'Œuvre à Paris, d'une pièce de Michael Sadler, Hitchcock et Marie-Rose. Et puis dans quelques jours, elle sera aussi au Théâtre de Paris, dans Hugo Roy d'Alfred Jarry. Je reçois ce soir Mélanie Page. Quelle rentrée! Bonsoir Mélanie Page.
1: Bonsoir.
0: Vous vous reposez un petit peu quand même l'été pour attaquer une rentrée aussi.
1: Je me suis reposée au mois d'août. Oui.
0: C'est vrai que là, la rentrée est extrêmement chargée. C'est toujours comme ça avec vous, dynamique, intense, boulimique de vie.
1: Quand on propose des beaux projets, je ne peux pas dire non. Et il se trouve que là, ça s'est un peu télescopé et que les deux se faisaient en même temps à Paris. Donc on a trouvé la solution de mettre ça à deux horaires différents. Et comme les deux théâtres sont assez proches physiquement, je vais gambader prestement entre les deux.
0: Alors on en parlera quand même s'il n'y a pas que Paris dans la vie. Paris fait forcément partie de votre vie. Je vous remercie en tous les cas de prendre le temps ce soir. Effectivement, c'est vrai que c'est une balade qui va permettre de retracer aussi votre existence. Si vous fermez les yeux un instant, que vous imaginez la carte de France, on a tous l'image de cet hexagone, pas forcément Paris puisque vous y êtes. Quel est le premier endroit comme ça qui vous vient à l'esprit, Mélanie Page?
1: Alors là, tout de suite, je dirais plutôt la Vendée. Parce que j'y ai passé.
0: Vous pouvez rouvrir les yeux.
1: Oui, les gens ne l'ont pas vu. Vous n'êtes pas obligé de le souligner. Ah, mais moi, je suis bonne élève. Hein. On me dit fermez les yeux, je ferme les yeux.
0: Mais je vous dis que vous pouvez les rouvrir.
1: Je les ai rouverts. Oui, parce que j'y ai passé vraiment beaucoup, beaucoup de mes étés, pas que l'été d'ailleurs, de 9-10 ans à mes 18 ans, et que j'ai énormément de souvenirs là-bas, évidemment. Donc, oui, la côte atlantique et la Vendée, plus précisément.
0: On reparlera peut-être de la Vendée tout à l'heure. Vous êtes française, mais pas seulement. Ouais. Je vais rappeler que votre papa anglais, maman australienne, ils sont rencontrés en France ou pas, vos parents?
1: Oui, à Paris, je suis désolée.
0: Mais c'est pas grave.
1: Ils se sont rencontrés à Paris parce qu'ils, tous les deux, sont venus de leur pays avec un peu des rêves, une idée justement du Paris bohème où on échange aux terrasses des cafés, où on parle littérature, enfin voilà. Donc, ils se sont rencontrés en donnant des cours d'anglais pour les adultes. Et voilà, ils sont tombés amoureux, ils ont fait deux filles, dont moi.
0: Ils sont nés respectivement.
1: Oui, lui en Angleterre et elle en Australie.
0: Quelle image ils avaient de la France? Vous avez déjà l'occasion de parler de ça?
1: Oui, alors une image assez idéalisée en fait, même si en fait, pour eux cet idéal était plutôt vrai, puisqu'ils se sont installés là. Ma mère était venue que pour le week-end au départ, elle faisait un tour d'Europe. Elle a tellement adoré la France et Paris qu'elle s'est installée plus longtemps, et puis elle a rencontré mon père, et voilà. Mais vraiment, j'ai été élevée dans une adoration de la France, culturelle, esthétique, et j'ai un peu été élevée comme une touriste en France, en fait, même si je suis née ici.
0: C'est joliment dit, je trouve. Alors, vous avez grandi à Paris, ou vous étiez dans quel quartier, vous vous souvenez?
1: Dans le 15e.
0: 15e arrondissement, donc pas très loin, on va dire.
1: Mais vraiment, en face de d'ici.
0: Et... Du côté des Tours de Beaubonnet.
1: Ouais, c'est ça. Mais vraiment.
0: C'est votre enfance.
1: Oui, vraiment, pas très loin.
0: 200 mètres, pour ceux qui ne sont pas parisiens, c'est à côté.
1: Donc pareil, dans le 15e, oui, ça a été jusqu'à mes 22 ans, ça a été mon quartier.
0: Du coup, scolarité ici, l'école ici, le collège ici, le lycée dans le 15e.
1: Alors, collège-lycée, un peu plus compliqué, parce que je faisais de la danse beaucoup, donc j'ai été en horaire aménagé.
0: D'accord.
1: Donc j'étais à l'école des enfants du spectacle dans le 5e.
0: Okay. Ah oui, c'est pas à côté.
1: Après j'étais au lycée Racine à Saint-Lazare.
0: Alors je vais quitter un instant Paris. Vous avez parlé d'avoir été un peu élevé finalement comme une touriste. Et ce tourisme, vous l'avez fait avec vos parents, parce qu'il y a quelque chose de très important quand vous étiez plus jeune, c'est le camping-car.
1: Ah oui. On a sillonné alors l'Europe pour le coup, la France aussi, bien sûr, en camping-car Orange, Volkswagen.
0: Ah, je vois très bien.
1: J'ai peut-être pas le droit de dire une marque, sinon faut dire
0: c'est
1: Audi
0: fait, mais c'est pas grave. Renault.
1: Et Nissan.
0: C'est
1: voilà. Fait. Et vraiment l'image d'Épinal, des babacools en camping-car Orange.
0: Alors vous alliez plutôt en Suisse, vous l'avez dit, en Allemagne, en Italie, c'est ça?
1: Voilà, ouais. On a fait le tour de l'Europe, mais comme on y allait relativement lentement, on traversait aussi la France pour y aller.
0: Est-ce qu'il y a un lieu comme ça où des villes, des régions que vous avez découvertes, vous vous souvenez, enfant.
1: Je me souviens qu'on est passé par le sud de la France. Alors, mes parents n'aimaient pas trop. Pour le coup, ils adoraient la côte atlantique. Ils n'étaient pas très méditerranéens. Je me souviens que pour eux, c'était pas la vraie mer, quoi. C'était pas déchaîné. C'était pas. Et,

0: temps, si on n'aimait pas, on repartait le lendemain. Ouais. Et puis, en fait, en camping, on se fait tout le temps des copains. Parce qu'il y a des enfants qui sont là et qui, pareil, cherchent à jouer avec les voisins.
1: C'est dur parce que c'est des copains d'une journée ou trois jours.
0: C'est vrai.
1: C'est pas facile, ça, parce qu'on s'attache vite.
0: Oui, on s'attache et en même temps, ça permet de, d'avoir une espèce de vie sociale un peu immédiate où on s'ouvre un peu à l'extérieur. J'ai vraiment adoré ça. Puis en plus, on partait en famille. Je partais avec mes cousins anglais, souvent, qui venaient avec nous.
1: Vous avez cette image, vous l'avez évoquée. C'est votre maman qui conduisait.
0: Oui.
1: Votre papa qui avait la carte Michelin. Ça sent bon, la carte Michelin. On a tous souvenir d'un papa ou d'une maman avec la carte Michelin.
0: Et alors, lui, l'engueulard, que lui, il savait pas conduire. Mais alors, c'était. Mais tu l'as encore. Enfin, c'était en anglais, donc je vous l'épargne. Je vous le fais en. Puis alors, il y avait aussi des mots un peu fleuris. Et tu l'as, t'as encore loupé la sortie. Enfin, c'était vraiment des scènes de film. Moi, j'ai vécu.
1: Et vous dites, c'est ça. C'était comme dans un film, ce que vous avez vécu cette enfance.
0: Ouais, vraiment.
1: Avec ce camping-car. On va continuer de se balader parce qu'il n'y a pas que le camping-car. Juste une question, vous n'avez pas reproduit ça avec vos enfants en camping-car, vous
0: y êtes... Non, franchement, j'aurais aimé. Après, le problème, entre guillemets, c'est qu'avec mon mari, c'était pas...
1: On
0: peut pas faire, voilà, tout ce qu'on pourrait faire avec...
1: En dehors de France, peut-être.
0: En dehors de France, quoi qu'il y a beaucoup de touristes français quand on va en Europe, à l'étranger, mais moi, j'aurais vraiment adoré, je pense que mes enfants auraient adoré aussi.
1: Pour ceux qui l'ignorent, c'est Nagui, le mari de Mélanie Page. Voilà. Qu'est-ce qu'il y a sous vos pieds?
0: Qu'est-ce qu'il y a sous mes pieds?
1: C'est une drôle de question, je vous l'accorde. Je vous demande ça, je ne vous laisse pas répondre parce que les propos pour un fou, on va s'intéresser à la Revue des Merveilles.
0: Ah, voilà.
1: Benoît Prospero qui passe en revue donc les merveilles de notre planète. Et il est temps aujourd'hui, ce soir, de regarder sous nos pieds.
2: Est-ce que quand vous marchez dans la rue, il vous arrive de penser un seul instant à ce qui se trouve sous vos pieds? Nous voici grâce à Issigar Lozère avec Constance Hélissé du syndicat mixte des Gorges du Gardon. Alors, il y a quoi en vrai sous nos pieds?
3: Alors, sous nos pieds, il y a un monde invisible et fascinant qui est le sol.
2: Ça a l'air simple dit comme ça, mais ça veut dire quoi? Il y a un monde.
3: Il faut savoir qu'un seul gramme de sol contient des millions de bactéries, des kilomètres de filaments de champignons, des acariens, des collemboles, ce sont des microscopiques gerbilles, et évidemment des vers de terre. C'est ce qu'on appelle la vie du sol.
2: Et quelle vie, mes amis! Le monde qui se trouve sous nos pieds est encore plus extraordinaire que celui qui se trouve sur Terre. Et comment ça marche?
3: Donc il faut voir ça comme une usine avec plein d'employés qui ont des rôles très différents et très variés, mais qui sont indispensables pour arriver au produit final, qui est la libération des nutriments pour la plante.
2: Et ça veut dire quand même que dans le sol, il y a des êtres vivants qui nous offrent ce que nous appelons ni plus ni moins que la fertilité, grâce à laquelle nous vivons. Et donc, par exemple, qui vit dans le sol ou sur le sol?
3: Par exemple, les bousiers qui vont venir rouler les différentes crottes des animaux à la surface du sol pour pouvoir ensuite les y déposer. On va retrouver certaines catégories de vers de terre qui font des allers-retours entre la surface et la profondeur pour venir enfouir toutes les feuilles, toutes les restes, tout le couvert végétal qui s'appelle l'humus lorsqu'on se balade dans une forêt. Ensuite, la matière se fait attaquée entre guillemets parce qu'elle se fait manger par d'autres espèces qui se relayent, donc ça va être des arthropodes, des collemboles. On retrouve aussi des mini scorpions dans le sol.
2: Et finalement le résultat c'est quoi donc?
3: Tous ces animaux là vont avoir un rôle précis, vont venir soit dégrader la matière physiquement, soit la dégrader chimiquement pour qu'ensuite puissent être libérées les différentes molécules que sont l'azote, le phosphore ou le potassium. Pour les cultures.
2: Et ben voilà. Et simplement pour finir, sachez que la formation d'un sol d'environ 1 mètre à 1 mètre 50 peut demander 10 000 à 100 000 ans. Et écoutez bien, il y a plus d'êtres vivants dans une seule poignée de terre que d'humains sur la planète. Et ça, c'est une merveille. Merci Issigar Lozère et Constance Hélissé du syndicat mixte des Gorges du Gardon. Le site gorgesdugardon.fr.
1: Merci beaucoup Benoît Prospero. Et sachez aussi que mettre les mains dans la terre rend heureux. Et vous arrive de jardiner, Mélanie Pain?
0: Moi, ce que je fais, mais quand les gens ne me regardent pas, sinon ils me prennent pour une folle, c'est prendre les arbres dans mes bras.
1: Ouais.
0: Vraiment. Alors j'adore la nature en règle générale et je crois beaucoup à l'énergie qui émane des arbres et donc je leur fais des câlins.
1: Ces bonnes énergies que vous avez prises un petit peu partout en France et qui vont vous inspirer pour différentes choses, notamment je sais qu'à Antibes, on en parlera tout à l'heure, c'est aussi un lieu qui a compté pour le théâtre, mais qui a aussi lancé l'inspiration de votre livre Peau à peau chez Albin Michel.
0: Oui.
1: Mélanie Page est votre invitée ce soir jusqu'à 21h.

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2: Exactement, et c'est vrai que depuis 20h, on traverse la France ce soir avec mon invitée, la comédienne romancière Mélanie Page, à l'affiche depuis le 3 septembre, donc depuis quelques jours, de Hitchcock et Marie-Rose. C'est à Paris, aux côtés d'Éric Prat, entre autres, mise en scène Christophe Lidon, théâtre de l'œuvre à 19h. C'est pour ça qu'elle est là aujourd'hui lundi, elle ne joue pas. Et c'est également le dimanche à 17h30. Elle sera aussi au Théâtre de Paris dans un autre spectacle, Uburon, un mois de septembre chargé, le temps que vous y fêtez votre anniversaire.
3: Ah oui.
2: Du 29.
3: C'est vrai. Mais je crois que le 29 tombe un mardi cette année. Et du coup, je ne serai pas sur scène.
2: Alors moi, j'ai envie de savoir, puisqu'on parle des lieux, est-ce que vous avez des souvenirs d'anniversaires particuliers dans des endroits en dehors de Paris? Vous en avez vécu sans doute plein à Paris, puisque oui. Vous avez grandi dans la capitale. Il y a un des anniversaires particuliers dans ce pays où, qui vous ont marqué?
3: Oui, un anniversaire à Londres.
2: Alors, c'est pas en France, là, pour le coup.
3: Oui, c'est vrai,
2: mais on connaît vos origines.
3: C'est un peu ma France agrandie.
2: Les anniversaires, Mélanie Page, c'est en petit comité, c'est en grand comité, c'est intime, c'est
3: fatigué. Ça dépend, souvent quand même, on se retrouve entre potes. Hein.
2: Ouais.
3: On aime bien, dans notre famille, on aime bien marquer les anniversaires, bien les fêter, et c'est surtout une bonne occasion de se retrouver, d'échanger.
2: Alors, c'est marrant, vous parlez de famille, évidemment, vous avez fondé une famille, mais quand vous étiez avec vos parents, il n'y avait pas forcément beaucoup de famille en France, vous n'aviez pas beaucoup de monde.
3: Non, carrément pas même, il y avait ma sœur et mes parents.
2: Et aujourd'hui, il y a un peu plus de monde.
3: Il y a plus de monde dans la famille que j'ai formée, en fait.
2: Ouais, voilà. Bien sûr.
3: Il y a mes enfants, mon mari, mais sinon, non, j'ai pas vraiment de famille en France, c'est vrai.
2: C'était votre tante, hein, qui était la sœur de votre mère, qui habitait effectivement à Londres,
3: oui.
2: Et votre papa, c'était le nord de l'Angleterre, hein, plutôt,
3: oui.
2: La famille.
3: C'est ça.
2: Alors, on va continuer de se balader avec vous. À l'âge de 8-9 ans, votre maman, elle achète un bout de terrain, donc en Vendée.
3: Oui.
2: Voilà pourquoi vous nous avez parlé de la Vendée tout à l'heure. Pourquoi ils investissent en Vendée?
3: En fait, dans un camping. Ah. Mais du coup, dans un camping
2: donc
3: où
2: un
3: on s'installe. Voilà, un emplacement.
2: Okay. Ouais.
3: Avec un mobilhome.
2: Wow.
3: Donc là, on montait en grade quand même au niveau du camping. Et Elle a eu un coup de cœur pour cet endroit, cette plage, en fait. Surtout, ma mère était australienne, donc elle était très, elle adorait la mer et très sensible aux grandes plages. Celle-là est absolument sublime, la plage des Dunes, à Bretignolles-sur-Mer. Et donc, elle a vu la plage et elle s'est dit, oui, moi, je me vois bien venir ici tous les étés. Et donc, elle a acheté un terrain là. Et on y est allé à Pâques, l'été, dès qu'on pouvait. Et j'y ai passé vraiment beaucoup de temps. Et alors, quand on allait à la plage, on y allait vraiment avec... C'était un peu le camping, mais avec la glacière, la famille avec les parasols, les machins. Et on se posait, on y restait toute la journée. Et d'ailleurs, les phrases de mes parents, c'était souvent « Mais tu vois, à l'heure du déjeuner, ils partent tous. Mmh. On a la plage pour nous, c'est justement à ce moment-là qu'il faut y être.
2: Ouais. »
3: Donc, on déjeunait là-bas.
2: Elle est là.
3: Oh là là.
2: Ça, c'est votre plage, Mélanie.
3: Oh,
2: elle avait un nom particulier, votre plage, non?
3: La plage des Dunes.
2: La plage des Dunes, voilà. Parce que vous avez parlé de Bretignolles-sur-Mer aussi.
3: Oui, c'est ça. Bah, c'est à Bretignolles. Ouais.
2: Vous savez, Bretignolles-sur-Mer, la Parée, c'est un lac, ça? Le lac de la Parée qui n'est pas très loin.
3: Oui, ça ne doit pas être très loin, oui. Et nous, on allait aussi manger des crêpes à Saint-Gilles-Croix-de-Vie.
2: Ah, bah, c'est pas très loin, oui.
3: C'est pas très loin. Et puis, il y a les Sables d'Olonne aussi.
2: Alors, parlez-moi des Sables d'Olonne. Quelle image vous vient comme ça quand on parle des Sables d'Olonne?
3: Une très, très grande plage.
2: C'est vrai.
3: Et
2: c'est pas la plus grande baie, hein.
3: Non,
2: la
3: mais
2: Baule,
3: c'est
2: déjà beaucoup.
3: Oui,
2: lourd,
3: c'est
2: hein,
3: vrai, c'est vrai. Mais pour moi, enfant, c'était vraiment interminable. Et puis là, ce qui est génial avec l'océan Atlantique, enfin, il y a des gens qui n'aiment pas ça, mais c'est les grandes marées. Quand la marée est basse, il faut marcher, mais
2: on comptait à peu près 50 minutes du bord pour aller jusqu'à
3: exactement.
2: L'eau, quoi.
3: Exactement, c'est ça.
2: Ouais.
3: Et encore, quand on est dans l'eau, faut encore marcher longtemps avant de pouvoir nager. Mais moi, j'adorais. Et puis alors, on faisait des châteaux de sable dans tout ce sable humide. Puis je me souviens, mon petit cousin anglais qui était vraiment petit, hein, genre 2 ans, il avait fait, une crotte dans le sable.
2: Ah oui, on en parlait tout à l'heure.
3: Voilà.
2: Avec
3: en fait, on n'avait pas eu le temps de le. C'était tellement loin, il a eu envie. Comme un petit. Et du coup, on s'est dit, voilà. On va l'enterrer.
2: Ouais.
3: Ça avait la même couleur que le sable mouillé. Ça m'a marqué parce que j'étais enfant. Enfin bref, voilà. Je sais pas pourquoi je vous raconte ça.
2: Bah, je sais pas, mais on dit, on salue la
3: on
2: personne
3: salue
2: à qui ça appartenait.
3: Mon cousin
2: oui,
3: Dennis.
2: On va pas citer. Oui,
3: voilà.
2: On va pas le citer.
3: Oh, il est en Angleterre, c'est vrai.
2: Mais on nous écoute avec ici.fr. C'est jusqu'en Angleterre.
3: Je lui dirais d'écouter, alors ça lui
2: plaisir.
3: Fera plaisir.
2: Alors on parle de la côte atlantique. Vous découvrez les plaisirs du surf. Mais du surf allongé.
3: Oui, voilà. C'est-à-dire le bodyboard, comme on dit.
2: Bien.
3: place, on s'allonge, on prend. Et alors je faisais donc avec ma mère, on était là, on attendait un peu les vagues et là, et on pouvait faire ça, mais parce que en fait moi maintenant je dois vous avouer que avec le temps, l'eau fraîche, j'ai un petit peu de mal, mais
2: c'est parce que vous avez une maison familiale en Méditerranée.
3: C'est ça, je me suis du coup habituée à l'eau un petit peu, voilà. Et là-bas, ça passait rarement les vents. Et en fait, ce qui fait qu'on supporte ces températures-là, je pense que c'est les vagues, justement. Ouais. Le fait que ça bouge, qu'on est en mouvement tout le temps, et il y a un côté hyper revigorant. Moi, je sais que je pouvais y rester hyper longtemps.
2: Le fait que ça bouge et que ce soit en mouvement, est-ce que ça vous ressemble pas un peu, ça? Non, mais c'est vrai. La côte atlantique, on vient d'évoquer, les grandes marées basses, donc j'imagine aussi qu'il y a des odeurs, hein, comme
3: oui.
2: ça, qui reviennent, voilà, de marées. C'est 10 minutes, hein, pour effectivement rejoindre l'eau. L'île d'Olonne, je vous donne des noms comme ça, ça vous parle ou pas? J'ai noté Talmont-Saint-Hilaire.
3: Ah, aussi, oui, oui, j'y suis passée, mais je dois avouer qu'on y allait. C'est pas là où on allait le plus souvent, ouais. mais oui, oui, je connais.
2: Alors, Saint-Gilles-Croix-de-Vie, vous l'avez évoqué. Ah, oui. C'est vrai que c'est sauvage, il y a des falaises, il y a, ouais. c'est particulier. Hein.
3: Mais moi, j'adore. Et d'ailleurs, j'adorais y aller aussi en hors saison. Quand il y avait le vent qui nous fouettait le visage, qu'on avait un gros pull, qu'on sentait les embruns, même quand il pleuvait, puis on prenait les vélos, on bravait les intempéries. J'ai des très bons souvenirs aussi de la côte atlantique hors saison. Parce qu'en fait, on ne s'ennuie jamais. Il y a toujours, la nature est tellement forte, elle est tellement puissante, qu'on se sent toujours un peu juste invité. Voilà, on est vraiment, on n'est pas chez nous, on est chez elle.
2: Ouais, c'est vrai.
3: Et c'est beau à toutes les saisons.
2: Ben surtout que la nature, voilà, c'est quelque chose d'important. Vous l'avez dit tout à l'heure, vous avez évoqué le fait que vous avez bien embrassé les
3: ouais, arbres. Ben oui.
2: Donc, ce sont les premiers lieux importants d'ailleurs, parce que je crois que vous y avez même été seul juste avant vos 18 ans. C'est aussi un lieu, la Vendée, où vous êtes retrouvé un peu. Je dis pas isolé, mais un peu.
3: Oui, c'est vrai. Ben, quand j'y repense, moi, j'aurais jamais laissé mes enfants. C'est là le côté très 68-art de mes parents, mais j'avais 16 ans, je crois, et je suis allée toute seule, en hors saison d'ailleurs, en octobre, passer des vacances dans le mobilhome. Alors, j'avais des potes là-bas qui habitaient là-bas, parce qu'à force d'y aller tous les ans, pour le coup, à la différence du camping à travers l'Europe, j'ai vraiment fait des amis, on va dire, que j'ai gardés pendant des années. Ouais. Mais c'est vrai que je dormais seule dans un camping, pas grand monde, il aurait pu m'arriver n'importe quoi, mais bon, je
2: vous
3: l'ai
2: êtes
3: fait.
2: Là, c'est que tout va bien.
3: Mais oui, oui, voilà, tout s'est bien passé.
2: Il y a des endroits en France où vous avez retrouvé ces sensations justement d'enfance, d'adolescence, en Vendée, d'autres lieux en France, alors peut-être au bord de mer, ça peut être la Normandie, la Bretagne, j'en sais rien. Ouais. Vous avez retrouvé un peu ça, quoi.
3: Alors, ma mère a acheté une maison en Normandie, mais alors j'avais 17 ans, je crois, donc c'est un tout petit peu plus tard, qu'elle a entièrement retapé.
2: Où ça?
3: Vers Bernay.
2: Ok.
3: Ouais.
2: C'est un peu les terres, là, hein, du coup.
3: Oui, oui, oui. Ah oui, c'était pas au bord de la mer. Ouais. Et à Ponto de Mer, pour être.
2: Je vois très bien.
3: Voilà. Et donc, voilà, j'y suis allée beaucoup parce qu'elle a vraiment tout refait toute seule. Et puis elle a beaucoup jardiné, et donc j'ai fait le torchis. Enfin, on a vraiment tout refait comme on faisait dans les maisons normandes. Donc, la Normandie aussi me procure
2: ça vous
3: des.
2: Parle.
3: Oui, ça me parle.
2: Ça tombe bien qu'on parle de l'eau. On parle beaucoup d'eau là, avec la côte atlantique, avec la Normandie. Mélanie Page, les bonnes initiatives en France, l'eau en bouteille ou l'eau du robinet ou l'eau de source. Régulièrement, on est alerté par la qualité de l'eau en France. Mmh. Alors, comment être sûr que celle qu'on boit est bonne pour notre santé? C'est Catherine Quicandon qui a eu une idée pour vous écouter.
4: À Castelnau-Rivière-Basse, à mi-chemin entre Tarbes et Mont-de-Marsan et à 50 km de Pau, on aime boire de l'eau.
5: Qu'est-ce qu'il boit, lui, Francis?
6: Lui, de l'eau, de la flotte. Ça, on peut dire que ça m'énerve, avec tous ces microbes qui traînent dans les tuyaux.
4: Eh bien, justement, ne vous énervez plus. Marine Aymar a une solution, elle s'appelle Okyo, et c'est une fontaine filtrante gravitaire. C'est-à-dire que c'est la gravité qui fait le travail, pas d'électricité.
7: On va mettre l'eau en haut, et l'eau va passer à travers un composant filtrant, une cartouche en céramique qui filtre l'eau à 0,2 microns. Et on récupère l'eau filtrée en bas, grâce à un petit robinet.
4: Ce qui est quand même plus pratique. Une des spécificités d'Okyo, c'est qu'elle n'est pas en inox comme beaucoup d'autres fontaines, mais en matériaux naturels et minéral, c'est-à-dire en faïence, en grès, en céramique, pas un gramme de plastique. La production se fait certes au Portugal, mais à la main dans des ateliers familiaux. Vous l'avez compris, c'est une fontaine de qualité, qui donc coûte un certain prix à partir de 389 euros.
7: Ah quand même. Ouais.
4: À cela, il faut rajouter la cartouche à renouveler une fois par an. Alors certains vont se demander pourquoi filtrer l'eau? Eh bien parce que malheureusement l'eau que l'on boit n'est pas pure, loin de là d'ailleurs.
7: Oui, potable en France bien sûr, mais voilà, potable ne veut pas dire exempte de polluants chimiques. Et on se rend compte que de plus en plus dans l'eau du robinet, il y a tout un tas d'invités qu'on trouve, voilà, et que en effet, bon, En boire en petite quantité, c'est pas vraiment un problème. Le problème, c'est d'en consommer tous les jours. Il y a une longue liste de polluants, voilà.
4: Dehors, les virus, bactéries, chlore, métaux lourds, pesticides, herbicides, nitrates, nitrites, PFAS et autres résidus médicamenteux. 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
2: Merci beaucoup Catherine Quiquendon, et ça marche aussi avec de l'eau de pluie, de l'eau de rivière. Vous aimez vous baigner dans les rivières ou dans de l'eau fraîche? Pas trop, m'a dit tout à l'heure Mélanie Paris.
3: Ouais, j'aime bien les lacs.
2: Ah
3: oui. C'est une eau claire.
2: Juste avant d'écouter un peu de musique, il y a un lac comme ça en France, si vous parlez.
3: Non, c'était en Suisse le dernier où je me suis.
2: Ah non, faites pas.
3: Oh là là,
2: Annecy, par exemple.
3: Oui, j'y suis déjà allée. Mais je me suis pas baignée en revanche.
2: Demain,
3: mais il est sublime en revanche, vraiment.
2: Mais bien sûr.
3: Ah ouais.
2: Mélanie Page est votre invitée ce soir sur votre radio. Ici, elle est à l'affiche au théâtre de l'œuvre depuis quelques jours de Hitchcock. Et Marie-Rose, on parlera de son rôle, de cette pièce de théâtre en cette rentrée chargée pour notre invitée. Elle est avec vous jusqu'à 21h.

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15: Et chaque soir, durant une heure, on sillonne vos villes, vos villages, vos régions. Depuis 20h, on a parlé de la Normandie, on a parlé de la Vendée. Vous avez dit, mais tiens, mais moi j'habite ici. Ah bon, Mélanie Page est passée par là. Eh oui, Mélanie Page est notre invitée. Elle a vécu, elle a grandi un petit peu partout. Elle a beaucoup voyagé. Son roman Peau à Peau chez Albin Michel est toujours en librairie autour de la maternité. Sa pièce Hitchcock et Marie-Rose, dont nous parlerons dans un instant, est à l'affiche du Théâtre de l'Œuvre. Et puis, dans quelques jours aussi, Hugues Buroy, autre pièce au Théâtre de Paris. Mais, il n'y a pas que Paris dans la vie. Vous étiez où le 7 août dernier?
0: Ah, j'étais à Ramatuelle.
15: Bien, bravo, bonne mémoire, exactement, ouais, il y a pile un mois.
0: Oui.
15: Puisque je parle de théâtre et on évoquera votre rentrée à Paris, c'est tout dernier, effectivement, Ramatuelle, c'est parce que j'ai envie de vous emmener dans un autre lieu, et donc à Ramatuelle.
0: Oui. J'adore ce festival.
15: Ouais.
0: C'est vraiment le... j'aime tous les festivals de France, hein, mais celui-là, il a une place particulière dans mon cœur.
15: Pourquoi ?
0: Déjà, c'est la quatrième fois que j'y jouais, et puis même quand j'y joue pas, j'y vais en tant que spectatrice. Déjà parce qu'il est l'endroit est absolument sublime, ce théâtre de verdure, voilà, et puis qu'il est organisé par une femme délicieuse qui s'appelle Jacqueline Franjou et Michel Boujna qui est avec elle, le public est génial, enfin c'est toujours un moment de bonheur intense de jouer là-bas et souvent on joue nos dernières parce qu'on arrive un peu en queue de tournée et donc là on a joué la dernière de Je m'appelle Georges et vous, donc et aussi cette émotion particulière de vivre une dernière. Et quand on la vit là-bas et qu'on se prend tous les coussins rouges.
15: Oui, c'est la particularité d'Armatuelle, c'est qu'on jette les coussins rouges quand on a aimé le spectacle sur les comédiens.
0: Ouais, ouais. Bah oui. Et puis on se les prend vraiment. Puis comme on a la lumière, on les voit arriver à la dernière
15: des gros
0: minute.
15: Carrés, en plus,
0: ah oui, puis ils sont un peu, fermes, quoi, on va dire. Mais ça donne des très belles images. Parfois, on se le prend un peu dans l'œil. Mais ouais, un grand bonheur.
15: On reparlera du Var avant la fin de cette émission parce que c'est aussi un département forcément qui compte pour vous dans votre métier de comédienne, d'actrice. Vous avez forcément tourné. En dehors de Paris.
0: Oui.
15: Vous avez des souvenirs comme ça, je ne sais pas, qui vous
0: viennent. Oui, mon premier tournage, c'était avec Francis Perrin, c'était une fiction pour France 2, je crois. Et on était vers le Mans. Et j'avais adoré. C'était le fait que, j'avais 17 ans, premier tournage. On était en province. Et ce qui est génial quand on tourne en province, c'est que on est tous à l'hôtel, donc c'est comme une petite colonie, quoi.
15: Bien sûr.
0: Donc on est tous ensemble tout le temps. Et franchement, il y a tellement de belles régions en France. Là, le week-end dernier, j'étais en Touraine pour un salon du livre. Et c'est tellement sublime. C'était en pleine forêt. Ça s'appelle la forêt des livres. Et
15: vous avez embrassé des arbres?
0: Alors oui.
15: Elle le fait.
0: J'ai vu un trop bel arbre, vraiment un très très grand vieux, et je l'ai pris dans les bras. Mais je n'ai pas fait que ça. J'ai aussi dédicacé mon livre.
15: Bah, bien sûr.
0: Mais il y a tellement de belles régions en France à visiter, et à chaque fois je me dis faut que je revienne ici avec mes enfants. Franchement, rien qu'en France, on peut. Enfin, il y a tous les reliefs, l'océan, les mers, les montagnes.
15: Vous parliez de forêt. Je me souviens des disparus de la forêt noire. Bernard.
0: Oui.
15: C'était il y a 3-4 ans.
0: C'était vers Strasbourg.
15: Ouais, voilà, j'allais vous demander, vous étiez médecin légiste.
0: Exactement. Qu'est-ce qu'on a eu froid? Mais alors, qu'est-ce que c'est beau?
15: C'est l'Alsace. Hein.
0: Ah,
15: ça
0: mon
15: dépend
0: Dieu.
15: À quelle période.
0: C'était l'hiver.
15: Ah bah oui. Et
0: on s'est pris une tempête de neige en plus. Et Strasbourg, c'est vraiment l'une des plus belles villes de France. C'est sublime, vraiment. Mais effectivement, faut pas avoir peur du froid. Non. Voilà.
15: Vous avez fait le marché de Noël?
0: Oui, c'était à ce moment-là. C'était en décembre.
15: Ah, ça sent bon la cannelle.
0: Oh là là, c'est beau. Les gens sont sympas. On mange la choucroute, enfin moi la choucroute végé, mais bon. Et oui, je garde un très bon souvenir. Alors là, on était encore en forêt. Et un très bon souvenir, à part que j'ai jamais eu aussi froid de ma vie, honnêtement.
15: Ouais.
0: Parce que quand on tourne, on n'a pas les grosses bottes, enfin on est en costume de tournage, quoi. Donc on n'est pas forcément armé contre.
15: Des fois, vous pouvez tourner l'hiver et c'est censé se passer au printemps.
0: Oui,
15: hein.
0: Bon, là, comme on était sous la neige, on n'a pas joué le printemps, mais en fait, j'ai eu tellement froid que j'arrivais à peine à articuler. On a dû refaire en post-synchro, tellement les mots ne sortaient pas. Mais c'est vraiment sublime. Ouais.
15: Vous avez découvert Nantes, vous avez découvert Toulouse.
0: Oui, j'adore Nantes.
15: Et Orléans, j'y ai passé 15 jours.
0: Oui, j'y ai passé 15 jours parce que je jouais au cadeau d'Orléans. Et d'ailleurs, on va reprendre Hitchcock et Marie-Rose à Orléans la première quinzaine d'avril. Donc je vais y retourner
15: 2027.
0: Avec 2027.
15: Bien sûr.
0: Je vais y retourner avec grand plaisir, déjà parce que cette pièce me tient particulièrement à cœur et que j'adore le théâtre du cadeau, c'est un bonheur avec un public mais génial et qu'Orléans est une ville extrêmement agréable. Je sais que j'arrête pas de dire que tout est beau, mais honnêtement en France,
15: Loiret, c'est la Sologne aussi.
0: C'est beau.
15: Le Serre, les forêts là, vous les forêts.
0: Et puis les gens sont très sympathiques aussi à Orléans. En règle générale, les gens sont quand même beaucoup plus sympathiques qu'à Paris. Je suis désolée. J'adore Paris.
15: Il y a pas que Paris dans la
0: J'adore Paris, mais les gens sont souvent plus sympathiques quand on sort de la capitale.
15: J'ai promis d'en parler. C'est Antibes. Voilà aussi un autre lieu. On se balade vraiment un peu partout, qui est déterminant pour vous. Le théâtre, c'est Ampéa, c'est ça, hein, le nom.
0: Oui.
15: Alors vous y êtes resté aussi pas mal de temps pour.
0: Oui, bah justement pour
15: ceux
0: Rue
15: qui
0: Buroy.
15: Ne nous tue pas.
0: Alors,
15: aussi,
0: alors pour ceux, j'ai joué Ceux qui ne nous tuent pas pendant une semaine. C'était
15: spectacle.
0: Mon seul en scène,
15: voilà.
0: Mis en scène par Nicolas Briançon. Et en fait, c'est en jouant ce spectacle que j'ai réalisé que je devais écrire.
15: C'est un lieu déterminant pour vous.
0: Ah oui, vraiment, c'est sur scène que j'ai pris que la décision s'est imposée, voilà, et que je me suis débloquée et que j'ai commencé à écrire. Donc j'aurais toujours une tendresse pour ce théâtre qui est dirigé par Daniel Benoît, qui est le metteur en scène du Buroy, l'autre pièce que je vais jouer au Théâtre de Paris. Et on a aussi joué U Buroy pendant tout le mois de mars cette année. La version qu'on reprend à partir du 16.
15: C'était la rentrée il y a quelques jours. Vous avez des enfants, certains qui sont grands. Vous avez forcément entendu parler de cette histoire de téléphone portable, Mélanie Page, interdit toute la journée dans les lycées.
0: C'est très bien.
15: Vous avez un lycéen, vous?
0: J'ai un collégien.
15: Vous avez un collégien.
0: Oui.
15: Alors, en pratique, comment occuper les lycéens pendant les pauses, s'ils n'ont plus le droit de sortir leur téléphone? La réponse peut paraître évidente, mais pour une génération qui n'est pas forcément comme la nôtre, Mélanie, mais qui a toujours connu cet objet.
0: Non, mais je sais, c'est l'enfer.
15: Ça l'est beaucoup moins. Écoutez Robin Bernot avec Vassila Guitoun.
11: Et si l'on remplaçait les smartphones dans les cours de récré par des tables de ping-pong?
12: Ça évite que des personnes soient trop isolées, restent derrière leur téléphone.
11: Aujourd'hui en France, d'après une étude du Crédoc, environ 98% des 12 à 17 ans possèdent un téléphone portable, un objet devenu indispensable, entre autres pour les lycéens, comme le constate Mathieu Pommiès, proviseur au lycée L'Argentais à Bayonne. Il répond à Vassila Guitoun.
16: Ils arrivent dans l'établissement régulièrement, ils attendent que la sonnerie sonne pour rentrer, comme ça ils peuvent téléphoner à l'extérieur. Pour les lycéens, dès que la sonnerie sonne entre midi et 2h, ils sont regroupés au foyer, ils sont tous ensemble, et pour autant ils sont tous sur leur portable. Et des jeunes, comme vous et moi, quoi, je crois que ce rapport au portable, c'est le souci des jeunes, c'est le souci de nous tous aussi, vu les heures qu'on passe dessus. Donc voilà, je crois que c'est une question à regarder en face quand même.
11: Alors pour cette rentrée, la mesure sur le papier est assez claire.
16: Dès qu'ils rentrent dans l'enceinte de l'établissement, on a inscrit dans le règlement que le portable devra être éteint et rangé dans le sac et qu'ils ne pourront pas l'utiliser.
11: Mais en pratique, le proviseur l'avoue, les premières semaines s'annoncent compliquées. Alors, il a voulu, avec les élèves, trouver une solution qui va peut-être vous étonner.
16: On a installé des tables de ping-pong, on a essayé de renforcer nos activités entre midi et 2h, mais on souhaite pouvoir le faire aussi avec eux, c'est-à-dire qu'ils soient décideurs de
17: ce qu'ils vont faire de leur temps libre.
16: Exactement.
17: Finalement.
11: Des tables de ping-pong, donc, pour remplacer l'usage l'usage du téléphone dans les cours de récré. Ici à Bayonne, ça marche. Mais vous, qu'en pensez-vous? Je me suis installé en terrasse pour vous poser la question et je suis tombé sur ces deux amis.
12: Marie.
17: Hugo.
11: Du tennis de table pour éviter d'être sur son téléphone. Qu'en dites-vous? On commence avec Hugo.
17: Non, mais c'est très bien parce que ça permet une interaction avec les autres élèves. Tu peux affronter des élèves que tu connais pas, tisser des liens, parler en réel. Moi, je suis complètement pour. Même des baby-foot. Mettez des trucs pour que les élèves puissent vivre des choses ensemble.
11: Marie, elle aussi, abonde dans ce sens.
12: Il faut peut-être que ça soit animé par quelqu'un pour les pousser au début à aller jouer, mais pourquoi pas?
11: Et en réalité, on peut peut-être même aller encore un peu plus loin.
17: Après, ça te permet d'ouvrir un peu le spectre et les élèves entre eux peuvent aussi proposer après d'autres choses.
11: Aujourd'hui, blâmer les élèves d'être constamment sur leur smartphone n'est sans doute pas la solution, mais leur montrer qu'il existe d'autres façons de se retrouver, de créer du collectif, ça peut marcher.
15: Ici, ça marche et on vous le prouve et on en parle d'ailleurs chaque jour avec Romain Bernon en vous donnant la parole. Vous avez réagi très spontanément, Mélanie Page, quand j'ai lancé le sujet, quand j'ai dit, voilà, il n'y a plus de téléphone portable, ils sont interdits. Et vous avez dit, c'est très bien.
0: Ah oui, mais c'est l'enfer pour les parents, pour cette génération de parents. Les écrans, c'est un monstre à cinq têtes. C'est-à-dire qu'on a beau mettre des règles, se dire on va être hyper strict, c'est plus fort que nous. Ça gagne, même si on se dit non, le portable, ça reste en bas, c'est jamais dans la chambre, jamais le soir. En fait, quoi qu'il arrive, même s'ils ont pas le droit d'être sur les réseaux, je sais pas, ça arrive quand même dans leur vie. Et c'est une drogue, hein. Donc déjà que pour les adultes, c'est difficile de combattre cette drogue, mais pour les enfants et les ados, c'est l'enfer.
15: Alors qu'un coucher de soleil, c'est bien plus joli.
0: Bien sûr, mais je leur apprends ça. D'ailleurs, ils aiment les couchers de soleil. Mais alors c'est...
15: Ah bah oui, moi je me balade.
0: Oui, alors ça va être dans notre maison, dans le Var.
15: D'accord.
0: Pour rester dans le Var.
15: Pour vous, c'est le plus beau coucher de soleil. D'accord, c'est une réponse.
0: Ah oui, voilà. C'est sorti du cœur.
15: Allez, on ira dans le Var dans un instant parce que c'est aussi un ancrage très important pour vous et vos enfants. Hein. D'ailleurs,
0: oui.
15: Mélanie Page, votre invitée ce soir, encore quelques minutes. Il n'y a pas que Paris dans la vie. Vous voyez, on n'a pas beaucoup parlé de Paris, finalement,
0: c'est
15: petit
0: vrai.
15: Peu, mais on s'est beaucoup baladé et on a encore des endroits à découvrir avec vous sur ici.

0: jusqu'à 21h.
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2: Avec mon invité, votre invité, Mélanie Page, du théâtre, du cinéma, de la télévision, un livre, deux pièces à l'affiche en cette rentrée au Théâtre de l'Œuvre et au Théâtre de Paris. Mélanie Page qui se raconte encore quelques minutes dans Il n'y a pas que Paris dans la vie. On va aller un petit peu dans le sud, Avignon. Ça, c'est une ville importante qui compte pour vous. On n'en a pas parlé.
3: C'est vrai. Bah, le Festival d'Avignon, quoi.
2: Vous l'avez fait 4 fois, je crois.
3: Je l'ai fait avec 4 pièces, mais en 3 fois, parce qu'il y a une année où j'en avais 2. Alors déjà, la ville est quand même sublime. Je sais, je trouve beaucoup de villes françaises sublimes, mais le Palais des Papes,
2: la place de l'Horloge.
3: Et puis
2: le côté Corsin.
3: La place des Corsins. Non, et puis le côté très historique, quoi. Moi, j'aime bien quand c'est chargé. Et là, Avignon, c'est vraiment très chargé. Les vieilles pierres. Moi, la chaleur ne me dérange pas. Pas trop, je sais que c'est compliqué pour certaines personnes à Avignon pour ça, mais surtout pendant le festival, ça foisonne. Il y a soit des passionnés de théâtre qui viennent pour voir des spectacles, soit des gens qui font ce métier. Donc finalement, dans les rues, on croise que des passionnés, donc c'est génial.
2: Moi, j'ai vécu à Avignon. Découvrez aussi Avignon en dehors du festival.
3: Oui.
2: Vous qui nous écoutez,
3: parce qu'il
2: y a aussi des petits marchés très sympas à Noël avec des Santons de Provence qui sont très agréables. Et puis c'est aussi encore une autre ambiance, le Luberon.
3: Ah oui, c'est hyper beau. Alors pareil, il fait quand même très chaud l'été, mais c'est le sud-est, quoi. Il y a ce truc où on entend les cigales. Voilà. Et là, tout de suite, on est en vacances. Enfin, non, pas pour c'est les chanceux qui habitent là-bas, mais pour moi, c'est les vacances.
2: Alors, pas très loin d'Avignon, du Luberon, il y a la Provence, la région PACA, enfin, ça en fait partie, les Bouches-du-Rhône, et puis le Var, voilà. Alors, le Var, ça, c'est un département qui compte à bien des égards, parce que vous y avez une maison, familiale.
3: Oui.
2: C'est une maison importante, parce que c'est là que vous avez vu grandir vos enfants aussi.
3: Oui, c'est là que j'ai rencontré mon mari.
2: C'était où ?
3: Je l'ai rencontré chez lui, en fait. Je sais, c'est particulier, mais j'accompagnais quelqu'un qui l'avait invité.
2: Ah oui, je vais vous demander.
3: Et voilà. Et donc je me suis retrouvée chez lui, on s'est rencontrés là, et donc déjà forcément c'est empreint de ça, de notre rencontre. Et puis après on y a passé beaucoup de temps, et puis on a vu grandir nos enfants là-bas. C'est là-bas qu'ils ont appris à nager, à faire du vélo. Et puis il y a tellement de bonnes ondes, tellement d'amour.
2: Enfin, voilà. Moi, je trouve ça génial. Alors, dans le Var, on s'arrête où ? On va où ? À Port-Grimaud, à Sainte-Maxime ? Qu'est-ce que vous avez envie de me parler de quel endroit qui
3: Je connais bien Ramatuelle, je connais Saint-Tropez. Alors, Saint-Tropez, j'y ai travaillé d'abord dans un premier temps.
2: Quand ?
3: Dans Sous le Soleil, une série.
2: Oui,
3: voilà, donc j'y ai travaillé pendant un an.
2: Ah, j'ai cru que c'était genre un petit boulot.
3: Non. En fait, alors, je sais qu'il n'y a pas beaucoup de comédiens qui sont dans ma position, mais je n'ai jamais fait un autre travail que comédienne.
2: C'est génial.
3: Bah, parce que j'ai commencé à 16 ans et demi. Et j'ai eu la chance de pouvoir en vivre tout de suite. Le seul autre travail que j'ai fait, c'est plus récent, c'est d'écrire.
2: Ouais.
3: Voilà. Mais je tournais là-bas. Et puis après, j'ai rencontré mon mari là-bas. Et puis voilà, quoi.
2: Je vais quitter le Var, on l'a bien compris, cet attachement. J'imagine que vous y retournez régulièrement,
3: que
2: vous y passez des petits bouts d'été et que dès que l'occasion vous permet. Des gros bouts d'été de vous échapper là-bas, vous y allez. Mais alors, on va aller jusque dans le 13, on va aller à Marseille, et puis on va aller prendre un ferry, puis on va aller en Corse.
3: Oh, j'adore. Ben,
2: je
3: la
2: sais.
3: Corse.
2: Je vous y emmène pas par hasard.
3: C'est tellement beau. C'est-à-dire qu'il y a des plages de Corse où c'est aussi beau, voire plus beau que Bora Bora. Il n'y a pas besoin de.
2: À ce point-là.
3: Ah, mais vraiment.
2: Vous avez une plage ?
3: Ah non, j'ai pas de nom de plage en revanche en tête.
2: Santa Giulia.
3: Peut-être.
2: Elle est très belle celle-là.
3: Je retiens déjà rarement les noms en règle générale, mais j'ai des images. Alors ça, j'en ai plein. Et des criques, des petits endroits où il n'y a pas forcément beaucoup de monde, même en été. Ce qui est quand même rare, parce qu'il y a tellement d'endroits en Corse qui sont sublimes que bah du coup en fait ça partage, quoi. Les gens peuvent aller un peu partout et pas se retrouver agglutinés sur la seule belle plage de la région.
2: Ouais.
3: Et c'est au-delà des plages, tout est beau en Corse parce qu'il y a un côté encore très brut, très nature justement. Ils ont quand même su préserver leur nature.
2: Et vous pourriez vivre en Corse par exemple ?
3: Alors, oui, il y a pire endroit pour vivre. Après, je dois avouer que je suis... Enfin, tant que je travaille, j'ai besoin d'être
2: l'heure
3: à Paris.
2: L'heure de Paris en avion, c'est pas bon pour le bilan carbone.
3: Bah oui, c'est ça, si on fait beaucoup d'aller-retour. Mais alors, si l'avion ne polluait pas du tout... Et que t'es voilà à panneau solaire. Oui, je pourrais faire 3 jours en Corse par semaine et être le reste de la semaine à Paris et faire des allers-retours tout le temps.
2: Est-ce que vous êtes gourmande? Je sais que vous avez.
3: Oh là là, tellement.
2: Où est-ce qu'on mange bien en France?
3: Un peu partout. Alors, en Normandie, le Queen Amman, je peux crever, voilà. Donc
2: à peine sucré,
3: voilà. À peine gras aussi.
2: Oui, tout,
3: c'est vraiment
2: tout,
3: c'est un
2: tout.
3: Peu de beurre, un peu de sucre.
2: Un bon summer body, c'est parfait ça.
3: Ah ouais, mais alors c'est bon.
2: Bien sûr que c'est bon.
3: Oh là là.
2: Le gras, c'est la vie, c'est pour
3: moi. Ah bah oui, c'est d'affiler le gras avec le sucre. Ah ouais. Mais sinon, j'aime beaucoup justement les crêpes, les galettes au sarrasin. Ça, j'adore ça. Et puis j'aime.
2: On a parlé d'un cassoulet tout à l'heure.
3: C'était quand on était à Strasbourg avec la choucroute.
2: Mais attendez, vous m'avez parlé de la Vendée. C'est la brioche, je crois, spécialement.
3: La brioche et la gâche.
2: Ah oui, la gâche,
3: c'est brioche, en Charente. Ouais.
2: C'est une brioche, mais un peu plus sucrée.
3: C'est une brioche
2: plus moelleuse.
3: Honnêtement, c'est presque la même chose. Ouais. C'est un nom différent suivant la région, mais c'est meilleur en fait, parce que ça s'appelle différemment. J'ai un bec sucré, ça c'est terrible. Donc je suis hyper gourmande, mais j'aime aussi la cuisine méditerranéenne. Ouais. Les tomates, alors ça, moi, on me dit, tu ne mangeras plus de tomates, je fais une dépression, je pense.
2: D'accord.
3: C'est-à-dire que je les aime cuites, en sauce, crues, en salade, voilà. Et toute la cuisine méditerranéenne à l'huile d'olive et tout, j'adore ça aussi.
2: Mélanie Page est votre invitée sur ICI. Il n'y a pas que Paris dans la vie, si aussi, Mélanie Page y a quand même vécu pas mal de temps, malgré le joli voyage qu'on fait depuis 20 heures. Cette pièce de théâtre au Théâtre de l'œuf, c'est en ce moment Hitchcock et Marie-Rose. Parlez-moi de cette pièce de théâtre qui a débuté là, le 3 septembre, Mélanie Page.
3: Alors, c'est une pièce sur Alfred Hitchcock et Tippi Hedren. Il y a aussi un troisième personnage qui est la scénariste. Et en fait, on parle de ce génie qui est Hitchcock. Tout est basé sur des faits réels. Hitchcock, en fait, voulait adapter une pièce qui s'appelle Marie-Rose de l'auteur de Peter Pan, qu'il avait vue dans sa jeunesse. Il voulait l'adapter au cinéma et il ne l'a jamais fait. Alors, il faut venir voir la pièce pour savoir pourquoi il ne l'a jamais fait. Mais en fait, on fait un aller-retour entre ce scénario d'Hitchcock qui a vraiment existé, donc l'histoire de Marie-Rose et les rapports entre ce génie et sa comédienne fétiche de l'époque, Tippi Hedren, qu'il a beaucoup malmené moralement et qu'il a aussi agressé sexuellement. Ouais. Et donc, on voit les rapports d'un réalisateur extrêmement pervers avec sa comédienne et en même temps, on voit comment se crée une œuvre, comment on dirige un acteur, ce qu'on prend de lui, quand on en prend trop, quand on va chercher dans des endroits un peu sombres. Donc à la fois c'est une œuvre un peu fantastique parce que l'histoire de Marie-Rose c'est un peu le pendant féminin de Peter Pan.
2: Oui.
3: Donc une fille qui ne vieillit jamais et donc c'est cette histoire et en même temps voilà c'est toute une époque Hollywood des années 60, une époque où les réalisateurs se permettaient des choses alors que normalement ils ne se permettent plus même si c'est pas complètement fini et puis le courage de cette comédienne Tippi Hedren qui à une époque où ça ne se faisait pas a dit non. Et a mis des limites là où il n'y en avait pas, qui n'était pas mise par la société en tout cas.
2: C'est très, hein,
3: oui oui, c'est très actuel même si on parle des années 60.
2: Ouais.
3: Oui,
2: oui. Hitchcock et Marie-Rose avec vous, Mélanie Page avec Eric Prat, avec Marjorie France. Mise en scène, scénographie aussi, c'est important. Hein, voilà,
3: oui.
2: le décor, ce qu'on met en place, la façon dont on va se.
3: Elle est très très belle la scénographie.
2: Et Christophe Lidon, qui la signe.
3: Christophe, a fait un travail magnifique où on est un peu entre le cinéma et le théâtre parce qu'on est vraiment dans l'ambiance Hitchcock, dans cet univers avec aussi une musique qui se rapproche de la musique de Bernard Herrmann, les images qui sont derrière, on plonge dans un univers extrêmement cinématographique, tout en étant au théâtre et avec les acteurs qui sont là, le spectacle vivant, ça c'est la magie du théâtre.
2: À découvrir Mélanie Page, Eric Prat, Marjorie Franz, Hitchcock et Marie-Rose. C'est du jeudi au samedi à 19h et c'est le dimanche à 17h30.
3: Voilà.
2: Au théâtre de l'œuf, pas loin, il y a le théâtre de Paris, il y a Il y a Uburoy là aussi qui arrive. Hein.
3: Oui, Uburoy. Alors Uburoy, je crois que c'est du mercredi au dimanche à 21h et le dimanche à 15h. Et donc, alors Uburoy, alors, rien à voir, je pense que les gens connaissent à peu près Uburoy. Ça, la pièce a 130 ans, c'est un classique. C'est une revisite, même si on dit exactement les mots d'Alfred Jarry, une revisite d'Uburoy à la sauce Trump. C'est-à-dire que je suis Mère Ubu slash Mélania Trump et André est Père Ubu slash Donald Trump. Et en fait, c'est fou comme ce texte est actuel et comme il parle vraiment de ce qui se passe en ce moment.
2: Double rentrée pour Mélanie Page. J'oublie pas le livre Peau à peau, édition Albin Michel. On n'aura pas assez de temps pour en parler, mais il est consacré à la maternité.
3: Oui, c'est
2: un dernier lieu que vous ne connaissez pas encore et que vous rêvez de découvrir, je crois que c'est le Mont-Saint-Michel pour finir.
3: Oui, j'adorerais. Et parce que forcément, c'est très beau et que c'est très atypique et que c'est le prochain sur ma liste.
2: L'association Français Partage ?
3: Oui, en fait, quand on me demande quelle association me touche particulièrement, c'est forcément une association qui parle des enfants, enfin qui s'occupe des enfants plutôt. Enfance et Partage fait un travail magnifique. Il y a évidemment plein d'autres associations qui s'occupent de l'enfance, mais si les adultes ne s'occupent pas de leurs enfants, qui le fera à leur place.
2: Merci Mélanie Page, on a beaucoup voyagé, je vous remercie, vous avez parfaitement bien piloté.
3: Merci
2: comme
3: beaucoup.
2: Votre maman à l'époque, et j'avais la carte Michelin sur les genoux comme votre papa. Un joli voyage en France à retrouver sur ici.fr. La rentrée au théâtre de l'Avre, entre autres, pour Mélanie Page. Vous revenez quand vous voulez. Je vous souhaite une belle rentrée. Je vous dis à très bientôt,
3: Merci,
2: Mélanie.
3: Merci, à très bientôt. C'était un plaisir.
2: Excellente soirée à vous tous. On se retrouvera demain avec d'autres invités. N'oubliez pas, il n'y a pas que Paris dans la vie.

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2: Salut à toutes, salut à tous et bienvenue sur votre radio ici Décibel, le rendez-vous musical qui fait un petit peu durer votre week-end. Bah oui, en ce lundi soir, on s'est dit qu'on avait passé tellement de bons moments à La Ciotat pour le Ici Live Festival jeudi et vendredi, et bah que ce soir, on allait rester encore un petit peu à La Ciotat en accueillant les artistes qui ont été nos têtes d'affiche samedi soir. Il y avait Benjamin Biolay. Benjamin Biolay qui sort cette semaine la réédition de son magnifique double album Bleu, l'Ultra Bleu. On en parlera avec lui tout à l'heure. Et puis, autre tête d'affiche du Ici Live Festival à La Ciotat, c'est Marine.
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2: Qui a cassé Internet la semaine dernière en annonçant que son deuxième album était déjà prêt. Alors voilà, jolie double affiche ce soir dans Décibel. Benjamin Biolay et Marine, c'est parti. On démarre la soirée avec l'info du jour concernant George Michael, puisqu'on va pouvoir se faire une petite soirée ciné avec lui. Ça sera le 11 novembre partout en France. La diffusion pour la première fois d'images de concerts tournés en France les 30 et 31 mai 1988. Bah oui, ça remonte. Hein. C'était juste après que George ait quitté le duo Wham. Il faisait sa première tournée solo. Il cartonnait avec la chanson Faith et il montait sur scène en croisant les doigts pour que ça marche. Ça a marché. On le sait, il nous a quittés malheureusement bien trop tôt. Et ce film, George Michael, The Faith Tour, c'est un événement qui sera donc diffusé partout en France, dans les cinémas, le 11 novembre prochain. Réservez bien votre soirée.

0: Cause I gotta have faith. Et George Michael et son Faith, rendez-vous donc le 11 novembre pour George Michael au cinéma. Mais oh là là, quelque chose se passe à La Ciotat.
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0: Les amis, c'est Marine qui arrive. Oh là là, quelle joie, Marine arrive dans Décibel, ici sur le port vieux de La Ciotat. Alors elle est déjà venue dans l'émission, Marine, et puis on l'avait même vue, souvenez-vous, au mois de juin, nous offrir un Ici Live génial au Louvre-Lens. Bonsoir Marine, comment ça va? Alors on se fait des bisous collants parce qu'il fait une chaleur à La Ciotat, incroyable. Et là, vous vous demandez, mais que chantent les fans de Marine qui sont autour de moi? Eh bien, ils chantent la toute nouvelle chanson de Marine qui s'appelle Tricheur. Alors, je vous propose de la découvrir maintenant sur votre radio ici. Tricheur, la nouvelle chanson. Et après, on en parle avec Marine. Elle est notre invitée.

0: Elle vient de sortir, cette chanson de Marine, Tricheur, et le public la connaît déjà par cœur. Est-ce que vous validez, les amis? Marine est l'invitée de Décibel. Alors, c'est génial quand on fait les émissions en direct, parce qu'évidemment, Marine est là avec ses fans. Mais m'entend-elle même? Marine, comment ça va? Mais oui. Alors, c'est des casques un peu piégeux. T'es pas obligée de le mettre. Prends juste ton micro, Marine. C'est bon? Ah, elle est trop, elle est plus maligne que moi, Marine.
1: J'ai oublié ta question, du coup.
0: Ma question, je ne l'avais pas encore posée.
1: Ah, ok.
0: Tout va bien. Non, juste là, en une petite minute, j'aimerais savoir le fait que cette chanson vienne à peine de sortir, Tricheur, et que t'aies déjà un public en face de toi qui la connaît par cœur, qui la reprend en cœur, qu'est-ce que ça te fait?
1: C'est vrai, c'était très surprenant, mais merci, c'est trop cool, ça fait plaisir.
0: Bon, et vous la validez, la chanson, alors?
2: Ouais.
0: Marine est ce soir sur la scène du Ici Live. À la Ciotat, ça va être un grand moment. C'est le deuxième concert que tu nous offres en très peu de temps. C'était vu en juin.
1: On l'ouvre Lens. On l'ouvre Lens, ouais, c'était trop bien.
0: C'est ça. Moi, je veux bien qu'on se voit à chaque fois. On fait les quatre saisons ensemble.
1: Oui, d'accord.
0: Ah ouais, non, ce serait un grand bonheur. Alors, on va parler de cette nouvelle chanson Tricheur. On va parler aussi du deuxième album qui, paraît-il, est déjà prêt.
1: Oui.
0: J'ai entendu une petite dame dire ça sur les réseaux sociaux. Alors, les amis, restez bien sur votre radio ici, Marine.

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1: Marine, sur les terres d'ici Provence, ici à La Ciotat. Marine est notre invitée ce soir, juste avant ce concert, sur une scène flottante. Est-ce que c'est une grande première?
2: Oui. Ah. J'avais déjà pris un bateau pour accéder à une scène, mais là, c'est vraiment la scène est dans l'eau, c'est une première.
1: La scène flottante, ça va être un grand moment. Ce soir, évidemment, tout le monde attend que tu chantes cette chanson, cette toute nouvelle qui vient de sortir, qui s'appelle Tricheur.
2: Ok. Ok, là je vais devoir la faire, je pense.
1: C'est obligatoire, Marine.
2: C'était pas prévu, mais bon.
1: Tricheur qui vient de sortir, et puis les petits indices, les petits cailloux que tu sèmes sur ce deuxième album qui arrive, on peut les retrouver par exemple, peut-être, dans ta collab avec Yoa, Princesse K.O. C'est toujours.

0: ces trois chansons, on trouve des indices sur la couleur que tu as envie de donner à ton deuxième album qui donc est prêt, d'après tes dires, sur les réseaux sociaux.
1: Oui, c'est vrai qu'on peut trouver un indice dans chaque... Bon, avec Félix, du coup, c'est fait, entre guillemets, ce ne sera pas dans l'album, mais on peut s'attendre à d'autres collaborations, peut-être d'autres duos.
0: Ouais.
1: Yoa, c'est vrai, c'est une artiste que j'aime depuis toujours et elle m'inspire beaucoup, même dans sa musique, dans son écriture, tout ça. Donc, ça peut être une inspiration aussi, c'est vrai. Et puis, Tricheur, bah, forcément, ça annonce ouais. Même si tout ne sera pas sur ce thème, ça annonce en tout cas la couleur musicale, c'est vrai.
0: Alors, évidemment, on est nombreuses et nombreux ici à vouloir le nom, prénom et numéro de téléphone du Tricheur, histoire de lui donner de nos nouvelles et puis de l'éviter.
1: Je n'ai pas vraiment. Enfin, s'il y en avait qu'un, j'aimerais, mais il y en a plein. Donc, je n'ai pas tous les prénoms ni tous les numéros de téléphone, malheureusement.
0: C'était la suite de ma question. C'était parce que nous, on a tous l'impression de le connaître un peu.
1: C'est vrai, c'est le but, c'est vraiment tout le monde en a connu un dans sa vie, d'ailleurs, que ce soit en amour, au travail, en amitié, une trahison, ça arrive assez souvent, donc c'était le but de parler surtout au-delà des tricheurs, aux gens qui ont vécu ça et de partager ça ensemble, quoi.
0: Et alors justement, le fait de transformer une trahison, quelle qu'elle soit, en chanson, en art, et en plus de le partager avec tout le monde qui sait exactement quelle émotion tu parles, est-ce que du coup on se dit, bon bah ça valait le coup de croiser la route d'un tricheur?
1: Oui, je sais pas, mais après c'est toujours le but de mes chansons, c'était déjà le cas avec Ma Faute, avec Cœur Maladroit, etc. Et pourtant, à chaque fois, je me dis pas forcément. Enfin, je me pose la question justement, mais est-ce que ça va parler à autant de monde? Peut-être que c'est pas si fréquent. Et en fait, c'est aussi en sortant le titre qu'on se rend compte qu'on vit un peu tous la même chose. C'est ça qui est marrant. Et c'est le but, quoi. C'est que ce soit plus mon titre, mais le titre de tout le monde.
0: Voilà. Alors, Tricheur, c'est un premier extrait. Est-ce que. On a déjà une idée, même vague, on prend, hein, du planning de cette fin d'année par rapport à ton nouvel album.
1: Oui, pour moi aussi, c'est encore un peu vague, mais j'aimerais fin d'année, c'est sûr. Avant 2027.
0: Avant 2027 Est-ce que c'est une bonne nouvelle, les gens?
1: Je sais pas. Je sais. Ouais, bah, pour Noël, ça devrait être bon, je pense.
0: Ah là là, j'adore l'idée.
1: Ouais, je sais. Bah, ce serait marrant. Mais après, c'est un peu... C'est double tranchant, quand même. Faut voir, je vais réfléchir.
2: Ça donne le temps de faire des cadeaux.
0: Alors, vous ferez l'interview, votre interview après.
1: Pardon, je réponds en plus aux gens.
0: Non, mais j'aime bien. Voilà, c'est très participatif, cette émission. On est en public, c'est bien normal, c'est ça, l'esprit. La Ciotat, ici Live Festival, ici Provence. Les artistes, oui, ils sont avec moi, mais ils sont surtout avec vous, n'est-ce pas?
3: Ah bah voilà,
0: c'est ça. Marine, on va écouter Escroc, parce que c'est aussi une chanson qu'on aime beaucoup, de Cœur Maladroit. Celle-là aussi, finalement, elle est plus récente que les premières chansons, évidemment, de Cœur Maladroit. Ça aussi, ça permet de régler des choses, de dire.
1: Ben, ça, pour le coup, c'est vraiment un sentiment de. Je parle de moi avec moi-même, c'est le syndrome de l'imposteur, un peu. Donc, c'est vrai que quand on voit Escroc, on pourrait croire que, comme Tricheur, ça parle de quelqu'un, mais en fait,
0: là, ça parle de toi.
1: Moi.
0: Mais est-ce que ça règle ça, justement, une partie, en tout cas, du syndrome de l'imposteur? Est-ce que ça calme l'âme?
1: Bof. Bah, en fait,
0: non, pas trop.
1: Tout ce que je vis déjà, ça m'aide un peu à le calmer. J'ai pas eu besoin du titre pour le calmer, mais après, c'est jamais réglé, je crois. C'est toute la vie que ça nous suit, un peu, plus ou moins, selon les périodes aussi, je pense.
0: C'est ça. Bon, bah, on espère que c'est pas trop violent, en tout cas, parce que.
1: Non, ça va.
0: Vraiment, Marine n'est pas un escroc. Et on écoute Escroc dans Décibels, c'est parti.

Elle s'appelle Marine, et non, c'est pas un escroc. Marine est l'invitée de Décibel, ici à La Ciotat. Tiens, j'ai demandé au public, auditeurs, auditrices du coin d'ici Provence, un petit test de karaoké. Hein?

0: roi. Bah oui, tube incontournable de Marine qui continue sa tournée hein, dès le 2 octobre. Niort, Châteauroux, Longjumeau, le Blanc-Mesnil hier. En novembre à Annecy, Bourg-en-Bresse, Blois, Quimper, Châlons, Champagne. Le 4 décembre à Aurillac, puis Grenoble, Boulogne-sur-Mer. Et puis il y a encore des dates aussi en 2027. Donc en fait, Marine, c'est assez rare. Ça arrive à très peu d'artistes. Tu seras en tournée quand tu sortiras ton deuxième album.
1: Oui, et en fait, ça va s'enchaîner assez naturellement puisqu'on peut pas parler d'une deuxième tournée, mais oui. En tout cas, les dates après la sortie de l'album seront considérées pour moi comme la tournée du deuxième album. Donc, ça sera un peu un mélange de tout l'univers avec des chansons du premier, des chansons du deuxième.
0: C'est ça. Ça sera la fin et du début après, et le début de la suite.
1: Oui, c'est ça. Et puis après, peut-être qu'on continuera encore plus loin que ce qui est déjà annoncé. On verra.
0: Faut qu'on parle de ce public génial. Les filles, les garçons qui aiment Marine le portent sur eux. Je vois qu'il y a des bandanas là dans le public. La team oui, Marine. Voilà, des t-shirts.
1: Le bandana, il me fait rire en fait.
0: Ah, le bandana Team Marine, il est magnifique.
1: Bah ouais,
0: avec la petite
1: vrai.
0: Pomme, avec le cœur.
1: Moi, je pourrais le porter avec la pomme, mais je peux pas avoir écrit Team Marine, sinon c'est un peu
0: bizarre.
1: Narcissique quoi.
0: Le t-shirt,
1: tu l'avais
0: eu. Le
1: t-shirt,
0: je l'avais
1: eu.
0: Il y a plein de choses, il y a aussi plein de panneaux, etc. Est-ce que c'est important ça? Est-ce que tu as ton petit musée personnel où tu gardes justement tous ces témoignages?
1: Je garde. Tout est trop, je pense.
0: Parce faut acheter un studio.
1: Chez mes parents et tout. Maintenant, ma chambre, c'est plus une chambre. Je crois qu'il n'y a même plus de lit. C'est rempli que de ce que les gens me donnent. Parce qu'en fait, je sais pas, je me vois. Bon, on sait jamais. Peut-être, déjà, il y a des cadeaux utiles dont je me sers. Et après, tout ce qui est pancarte, courrier et tout, je le garde. J'essaye de lire quand j'ai le temps, parfois de répondre. Et puis, je me dis plus tard, je voudrais le lire peut-être.
0: Ah oui, mais oui, évidemment. Non, c'est des belles preuves d'amour, en tout cas, je trouve. Et je vois aussi, c'est extrêmement multigénérationnel. Est-ce que ça, tu t'y attendais? Est-ce que ça te fait plaisir, ça?
1: Oui, ça me fait plaisir. Je sais pas si je m'y attendais, mais après, tu sais, il y a ce format Starac. Le public, il est très varié. C'est très familial, c'est très générationnel. Donc, forcément, quand on sort de la Starac, on a un public très varié.
0: Oui, mais là, regarde.
1: Et après, ça reste, quoi.
0: Ouais. Parce que là, tu viens de te faire un été de festival où il y a plein de gens qui t'ont découverte et qui n'avaient pas forcément regardé l'émission.
1: Oui, c'est vrai.
0: Et ce public-là aussi, il a très, très bien réagi. Et il était aussi très transgénérationnel, quoi.
1: Ouais.
0: C'est ça.
1: Bah, c'est trop bien.
0: Bah oui. Non, c'est une bonne, très bonne chose. On parlait tout à l'heure des collabs, Yoa ou Félix Radu. Tu as pu rencontrer cet été sur les festivals des artistes.
1: Bah oui, plein, forcément, c'est l'occasion. Je pense à Adèle Castillon, par exemple, que j'avais jamais vue en vrai encore et que j'ai rencontré. On a échangé, elle est trop sympa. Ouais, c'est ça qui est bien dans les festivals aussi, c'est de pouvoir rencontrer plein d'artistes, quoi.
0: C'est ça, exactement. Et peut-être lancer de nouvelles idées, de nouvelles collabs, de nouveaux projets.
1: Oui, c'est vrai.
0: C'est la vie. On écoute quelques notes de Tricheur. C'est la toute nouvelle chanson de Marine et elle est disponible.
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0: route à toi. Merci beaucoup.
1: Merci, c'est merci trop gentil.
0: D'être
1: merci
0: venu
1: de
0: nous voir dans Décibel. Merci pour ce concert ce soir sur notre scène flottante. Ça va être un grand moment et tout ça sera évidemment enregistré, filmé et vous pourrez tout découvrir sur les réseaux de ici. On le diffusera à l'antenne. Bonne route, Marie.
1: Merci.
0: À la prochaine pour le deuxième album.
1: Bien sûr.
0: Merci beaucoup. Merci Marine, merci, bonne route, bonne continuation et merci à vous Décibel. Continue évidemment sur votre radio ici et l'invité qui vient va vous faire très plaisir. Il s'agit de Benjamin Violette.

0: Merci. 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

0: chanson parle de la passion pour l'écriture, la musique, le partage. Et la jeune artiste de Romans-sur-Isère s'est inspirée du roman d'Alain Damasio, La Horde du Contrevent. Camille Perrer, t'as eu vent de nous deux. Un coup de cœur ici de Romardèche.
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2: Et c'est Benjamin Biolay qui est avec nous. Bonsoir Benjamin.
3: Bonsoir.
2: Tête d'affiche du troisième soir du Ici Live Festival. Benjamin Biolay va jouer sur notre scène flottante. Benjamin, êtes-vous au courant de la jurisprudence batteur de Mathieu Chédid?
3: Oh là là.
2: Oui. Il a découvert sur scène qu'il avait le mal de mer pendant qu'il jouait le concert, et c'était très compliqué pour lui, il est devenu tout vert.
3: Cyril Atef ?
2: Non, un autre. Mais voilà, c'était un petit peu compliqué, c'était il y a quelques années, mais voilà. Mais
3: la suite. Il a découvert à la balance ou il a découvert le soir?
2: Non,
3: même.
2: Il a découvert le soir, vraiment, en jouant, et en fait, au bout de un quart d'heure, 20 minutes, il s'est senti pas bien, il est devenu tout vert, et c'était le mal de mer.
3: Ah, ça peut arriver. Hein.
2: Alors, vous, ça va le bateau?
3: Normalement, oui, hein. Normalement, on sait jamais.
2: Il faut faire gaffe.
3: Ouais, si un batteur a le mal de mer, normalement, vous voyez, c'est des pirates. Donc
2: c'est vrai. On va faire gaffe. Alors, Benjamin Biolay, la bonne nouvelle, c'est la sortie d'ici quelques jours de l'Ultra Bleu, réédition d'un album qu'on connaît par cœur et qu'on chante très fort et très faux, les amis.
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0: j'adore quand vous sortez les violons, mais on en a déjà parlé. Il y a un truc dont on n'a jamais parlé, Benjamin. Pourtant, on en a fait des interviews ensemble.
1: Il y a un truc dont on n'a jamais parlé, ouais. Ok.
0: Le rap.
1: Ah bah j'adore le rap, oui, bien sûr, mais c'est, vous savez, maintenant, c'est une musique qui a quoi, qui a 50 ans, le rap, c'est, ouais. C'est à peu près mon âge, donc
0: c'est
1: normal. Je crois que n'importe qui de ma génération ne met pas le rap comme une musique à part des autres. Enfin, c'est moi, dans mes playlists, il y a du rock, il y a du rap, il y a du folk, il y a de tout, quoi, c'est vraiment...
0: Pas un style à part, forcément, quoi.
1: Dans les années 90, quand j'étais petit, c'était vraiment un style à part. Il y avait Run DMC, Public Enemy, et des trucs comme ça, mais après, c'est devenu très... très mixé avec la pop, puisque aujourd'hui on appelle le rap, c'est pas du tout du rap, par exemple, parce que les artistes urbains, la plupart, font pas du rap.
0: Oui, et c'est une espèce de variété un peu hybride.
1: C'est pas une espèce, c'est une variété avec des autotunes, mais qu'on aime bien parfois, mais c'est pas du rap.
0: Exactement. Alors le rap et les rappeurs, pour celles et ceux qui s'interrogent sur je suis QLF, la chanson, la reprise de PNL qui est sur la réédition justement sur l'Ultra Bleu. Il faut savoir que voilà, les rappeurs chez Benjamin Biolay, il y en a depuis un moment. Moi, un de mes albums références pour ça, c'est Vengeance en 2012, où il y a Orelsan, avant qu'Orelsan soit la superstar de maintenant.

0: Est-ce qu'en 2012, ça avait surpris ce mélange violet rap?
1: Ouais, comme quand j'avais fait à l'époque un duo avec le 113 et tout, il y avait des gens qui étaient. Mais il y a toujours eu des gens qui sont très, très sectaires et qui supportent pas en fait qu'on se mélange avec les autres, quoi. Donc ça a toujours surpris. Et pour ce qui est de la chanson de PNL, c'est vraiment une chanson en vérité. Moi je suis un gros fan de PNL, mais j'aurais pas repris une chanson comme ODD ou je sais pas quoi.
0: Oui.
1: Là, Je suis qui élève, c'est vraiment une chanson avec des accords de bossa formidables, des 9e partout. J'ai pas eu l'impression de reprendre du rap.
0: Ouais.
1: Oui, il y a une mélodie, même le débit est relativement lent. PNL, d'ailleurs, c'est pas du rap, c'est du cloud rap. C'est un nom bien à part. Ils ont créé un style à part.
0: Cloud, ça veut dire nuage, ouais, un côté un peu planant.
1: Totalement planant, ouais, avec des mélodies, des vocodeurs, des trucs, beaucoup de riser, mais très doux, enfin, ouais. Des trucs comme ça. Ouais.
0: Donc ça vous a marqué, Benjamin, mais il y a plein de gens qui vont découvrir cette chanson de PNL grâce à vous.
1: Oh,
0: alors voilà la version PNL, mais si.

0: Elle est tellement belle, cette reprise.
1: La chanson est magnifique, vraiment. C'est une chanson très bien composée, avec des harmonies incroyables, mélodies incroyables.
0: Vous savez s'ils ont entendu votre version?
1: Je crois, oui, oui, on peut.
0: Parce qu'ils sont connus, enfin, ils sont connus pour pas être connus, justement, PNL, pour être très éloignés des médias. Moi, j'ai jamais pu leur mettre la main dessus. Ils ont donné très peu d'interviews.
1: Ouais, je crois que c'est leur façon de vivre.
0: Et même avec les artistes.
1: De faire de la musique, je peux pas le dire, du coup. Enfin, c'est quelque chose, c'est des gens qu'on éminemment respectables dans leur façon d'être absents.
0: Ils sont pas là, PNL, mais c'est pas grave. Vous êtes là, Benjamin Violet, dans Décibel, et ça nous fait fort plaisir. L'Ultra Bleu sort vendredi, et dessus, il y a Écran Total, mon tube de l'été, qui non seulement m'a fait danser, mais m'a évité d'attraper des coups de soleil. Merci, Benjamin.
1: Ouais, c'est vrai qu'il n'y en a pas trop.

0: Total version Benjamin Biolay. C'est sur l'Ultra Bleu, la réédition du Double Bleu, un album déjà culte, les amis. Mais alors l'Ultra Bleu, il y a 6 titres supplémentaires. On a parlé de la reprise de PNL, Je suis QLF, Écran Total que vous venez d'entendre. Et puis il y aura Ton Silence, Ailleurs, avec des... Et dis donc, il y a Ton Héritage.
1: Il y a une version de Ton Héritage en live, en studio. Okay. Ah. Je pense la version qui me convient le mieux, enfin qui me plaît le plus.
0: La director's cut.
1: Un peu.
0: C'est ça. C'est comme tu voulais qu'elle soit, comme vous vouliez qu'elle soit. Pardon.
1: Et plus proche de...
0: Tutoie Benjamin, car j'ai très chaud.
1: Et plus proche de comme je l'ai composée, parce que c'est une chanson que j'ai composée à la guitare, en fait, pas au piano. Donc
0: là, voilà. À découvrir, ça sort vendredi, l'Ultra Bleu. Benjamin, j'ai pour vous un questionnaire de choix cornélien.
1: J'ai un cadeau, j'étais trop content.
0: J'ai un cadeau aussi, bien sûr. Qu'est-ce que je peux lui filer? Je n'ai rien.
1: Non, j'ai un sac ici, regarde.
0: Ah, un joli sac ici.
1: Voilà, je l'aime.
0: Voilà.
1: Bon, alors, questionnaire.
0: Si, mais si, Benjamin, il aime bien les bondieuseries. J'ai un bracelet avec là. Les choix cornéliens, c'est parti, Benjamin. Vous préférez remplacer au pied levé la tête d'affiche d'un festival métal ou d'un festival reggae?
1: Reggae, je peux.
0: Ok,
1: reggae. Faut que je chante ou pas?
0: Bah oui.
1: Bah non.
0: Vous remplacez la tête d'affiche.
1: Voilà, vache.
0: Ouais.
1: Ah non, en métal, je peux hurler n'importe quoi peut-être. Mais ça, ils vont s'en rendre compte, hein. Faut pas.
0: Maintenant que vous avez fait les deux, vous préférez tourner acoustique ou électrique?
1: Non, j'aime tout, moi.
0: On choisit pas.
1: Ouais.
0: Ok, là, faut choisir. On vous coupe l'eau ou on vous coupe Internet?
1: Ben, Internet, j'en ai rien à foutre. Ah. Mais faut que je le sache avant que j'ai le temps de mettre télécharger les trucs qui sont sur un cloud. Non, mais j'ai ce qu'il faut pour écouter de la musique, voir des films.
0: Ouais, ça va.
1: Savoir qu'il y a des nouvelles dans le monde, il n'y a pas besoin d'Internet, il y en a. Donc,
0: c'est pas faux.
1: Et l'eau, j'avais de la vie.
0: Préférez le moment où vous commencez une chanson ou le moment où vous la terminez?
1: Non, je préfère le moment où vous la diffusez à la radio. C'est ça, le moment où ma chanson est finie, en fait. Quand, pas forcément moi qui vais l'entendre, mais quand je sais que les gens vont l'entendre, pour moi, la chanson, elle est finie. Et le moment que je préfère, mais que je crains le plus, c'est la première fois sur scène d'une chanson.
0: Ah.
1: C'est très, on dirait, un petit truc très fragile. Quand on y repense, après, on se dit, c'est marrant, elle est beaucoup plus facile à jouer que je ne pensais. Et j'aime évidemment la fin du mixage. C'est très...
0: C'est un bon moment.
1: Ouais.
0: Préférez perdre une oreille ou deux doigts?
1: Une oreille, je crois.
0: Vous préférez rendre vos 6 victoires de la musique?
1: Non,
0: finalement.
1: Deux doigts.
0: C'est plus de guitare, hein. Quoique,
1: ouais,
0: Django.
1: Joe Reinhardt, ouais. Après, c'est hyper prétentieux. Non, il y aura du clavier, on va dire la vérité. Voilà.
0: C'est ça. Vous préférez rendre vos 6 victoires de la musique?
1: Pourquoi faire?
0: Ou votre médaille de chevalier des arts et lettres?
1: Alors, déjà, je suis officier.
0: Officier, pardon.
1: Et ensuite, de très loin, officier.
0: Officier.
1: Ah ouais, ben maintenant, ça ne veut plus rien dire. Ils ont décoré tout le monde
0: oui.
1: À l'arrache. Je connais des gens qui ne sont même pas artistes qui l'ont eu. Donc, non, du coup, je garde les victoires.
0: Bravo. Vous préférez faire revenir Gainsbourg ou Brassens?
1: Non, je ne peux pas. Aller. Il faut qu'ils reviennent tous les deux, main dans la main, sinon. Je la refuse net, la question. Vraiment.
0: Okay. Je reprends ma question et je termine avec le même nombre de spectateurs. Vous préférez, Benjamin Biolay, faire un Stade de France ou 40 Olympia?
1: Alors, ni l'un ni l'autre, mais 40 équivalents de l'Olympia, oui.
0: 40 équivalents de l'Olympia,
1: oui.
0: Salle plus petite. Ce soir, ça va être bien, là. Vous allez être près du public.
1: Non, mais j'aime.
0: Intime.
1: Les salles dites petites, qui sont souvent des salles de 2000 ou 3000 places quand même, c'est quand même génial. Le Stade de France, moi, j'y pense même pas, je le ferai jamais, je sais. Et puis, c'est fait pour le sport, quoi. Enfin, je sais pas.
0: C'est ça, voilà. Quand vous passerez pro en foot?
1: Ouais, voilà. 72 ans. Ouais.
0: Pourquoi pas? Il y a une ligue sans doute pour cet âge-là. Allez,
1: pour les yeux, bien sûr.
0: Restez sur votre radio ici, on est avec Benjamin.

0: Ski Live, la Ciotat, pardon, est troisième soir. C'est pour ça que je commence à bégayer un petit peu. Mais c'était un beau festival. En tout cas, merci, merci mille fois à l'équipe d'ICI Provence et à la ville de la Ciotat qui nous a merveilleusement accueillis et qui nous a permis de faire jouer nos artistes préférés sur la jolie scène flottante du Port Vieux de la Ciotat. Benjamin Biolay, notre tête d'affiche ce soir. Benjamin, été de festival donc, mais ensuite vous enchaînez directement, vous repartez en tournée là déjà.
1: Oui, en gros, en octobre,
0: dates,
1: à partir d'octobre, il y a une trentaine de dates jusqu'à la fin d'année. Ouais, mais c'est bien de garder la dynamique justement des festivals qui, hormis le climat qui était infect, la canicule, etc. Mais ouais. On s'est quand même éclaté, c'est hyper joyeux. C'était un peu l'été de tous les dangers, mais on a quand même réussi à s'amuser. Et c'est bien de garder, je trouve, la dynamique.
0: Et c'est inspirant de passer l'été à jouer et pas l'été à rien faire.
1: Inspirant,
0: ben, je veux dire, par exemple, il y a des artistes qui, quand ils sont en tournée, peuvent pas écrire une ligne de chanson, d'autres qui au contraire écrivent dans le bus ou même profitent des balances pour tester des trucs.
1: Moi, il m'arrive d'écrire en tournée, ouais. C'est quand même inspirant. Par contre, jamais je profiterai de la balance pour
0: tester des trucs.
1: L'enfer.
0: Ah, vous avez ce petit truc de timidité, vous testez pas devant les gens.
1: Oh non, il y a des gens de mon entourage proche qui ont découvert que j'étais chanteur. Mais c'est vrai que j'écrivais des chansons, que j'étais pas que tromboniste par exemple à l'époque. Ouais, c'est vrai.
0: Ah, donc il y a un vrai truc de la pudeur, de la trouille.
1: Non, c'est un jardin secret et longtemps il est resté secret, du coup. Ouais.
0: D'accord. Bon, bah là, en tout cas, maintenant,
1: bon,
0: on le sait, c'est plus très secret. Benjamin Biolay, l'album Le Double Bleu, donc qui ressort. Alors, ça, c'est un truc très cool avec Benjamin. C'est que si vous aviez déjà acheté son album bleu, évidemment, vous vous dites, bon, bah là, il y a une réédition, faut que je rachète l'album. Il n'est pas comme ça, Benjamin. Il vous a fait l'ultra bleu aussi, à part les 6 chansons supplémentaires.
1: C'est normal, je l'avais déjà fait par le passé.
0: Oui, c'est vrai.
1: C'est la moindre des choses.
0: Donc, il y a.
1: C'est pas aux gens de payer les errements des maisons de disques.
0: Donc, il y a la version triple album, le double album plus les nouvelles chansons, mais il y a aussi la version EP ultra bleu qui est absolument magnifique et qui existe en vinyle. Et ça fait extrêmement plaisir. Et puis, c'est l'occasion de remettre en avant des belles chansons de l'ultra bleu comme Mauvais Garçon.
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0: si vous n'aviez pas écouté l'album, vous êtes peut-être étonné. Vous vous dites quoi ? Ces deux chansons sont sur le même disque. Ouais, c'était l'idée. Hein. C'était une dualité.
1: Il y avait une phase plus électrique et une phase plus acoustique. Et il y avait la deuxième phase, c'était quasiment faite à Rio de Janeiro. Donc c'est tourné au Brésil, ça s'entend en général.
0: Ouais. Et il y a cette dualité-là dans le concert aussi, ou bien est-ce que les tournées ont été justement pensées ?
1: Non, justement, les tournées ont été pensées pour pas que le concert soit trop hybride.
0: Ouais. Donc là, et par exemple, ce soir à La Ciotat, on branche la guitare ou pas ?
1: Beaucoup.
0: On branche beaucoup. Et pareil pour la tournée d'octobre.
1: Il y aura un petit moment acoustique dans la tournée d'octobre dans les salles. Mais on va plutôt brancher les guitares.
0: Je crois que ça nous va. Merci beaucoup, Benjamin. Merci d'être venu nous voir. Bravo.
1: Avec plaisir, Lionel. Merci.
0: On écoute Avant de tomber, car on l'a dit tout à l'heure. Quand Benjamin sort les violons, on s'incline, on chante, parfois très fort et très faux, mais il ne nous en veut jamais.

0: Y a-t-il une chose plus douce en ce bas monde que la voix de Benjamin Biolay? Écoutez, je ne sais pas, mais en tout cas, c'était un bonheur de l'avoir dans l'émission, de réécouter cette merveille juste avant de tomber et vous annoncer donc que dès le 1er octobre, vous allez pouvoir voir Benjamin Biolay en concert absolument partout en France. Ça attaque le 1er octobre à Rouen au 106 jusqu'au 17 décembre au Summum de Grenoble. Rendez-vous pour les Parisiens au Zénith le 6 novembre et le 5 aussi. Bah oui, on peut faire les deux dates.
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0: Ah oui, et en ce lundi soir, on n'oublie pas notre chanson anniversaire. Une chanteuse qui s'appelle Gloria Gaynor et qui fête ses 83 ans aujourd'hui, qui accompagne nos meilleures victoires au foot, évidemment, avec sa chanson I Will Survive, absolument indissociable de la victoire des Bleus. 3-0 contre le Brésil en 1998, on connaît nos classiques. Mais voilà, Gloria Gaynor, son tout premier tube, eh ben, c'était en 1975. Et c'était pas I Will Survive, non, c'était une reprise des Jackson 5. Une merveille de chanson, un vrai bonbon qu'on va partager ensemble ce soir parce qu'on s'aime, non, les amis? Allez, Never Can Say Goodbye, c'est parti, bon anniversaire, Gloria Gaynor.

0: anniversaire, Gloria Gaynor. Nous, on lui dit bon anniversaire. Et à vous, bah oui, on dit au revoir, mais pour ce soir, simplement. Oui, Décibel, c'est terminé. Merci à l'équipe de l'émission. Il y avait ce soir Pierre Ramey, Juliette Delperrou, Bertrand Montandon, Iris Guitoni et Mélodie Chaïb. N'oubliez pas que Décibel, c'est tous les soirs. Donc demain, on sera en direct avec Joey Tempest, le chanteur du groupe Europe. Ça va être la régalade. Et puis, puisque nous quittons ce soir La Ciotat, un grand merci à la ville de La Ciotat, à l'office de tourisme de La Ciotat et puis aux équipes d'ici Provence pour leur accueil, leur talent et leur beauté stellaire. Merci les amis, bisous.
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2: Bonjour à toutes et à tous, il est midi 5 sur votre radio ici, je suis en joie, vous m'avez manqué ce week-end. Je voudrais faire un immense coucou aux 44 locales de tout le réseau ici. Voilà, on vous embrasse toute l'équipe chaleureusement, bienvenue dans votre nouveau rendez-vous ici. Vous le savez peut-être, maintenant nous parlons bon plan, vie quotidienne, arnaque à éviter, santé, nous sommes là pour vous rendre service. Parce qu'on vous doit bien ça, c'est le titre de ce nouveau rendez-vous quotidien. Nous sommes ensemble jusqu'à 13h. Moi je suis Enora Malagré et voici la joyeuse, la très joyeuse bande, oula j'ai roulé les airs carrément, du lundi qui m'accompagne, Aude Razo, madame anti-arnaque. Bonjour Aude.
3: Bonjour, coucou tout le monde.
2: Vous avez passé un beau week-end?
3: Oh oui, c'était bien, mais je suis contente de vous retrouver.
2: Ah bah évidemment, Valère Coréard et ses bons plans conso, mon chouchou.
4: Salut Enora, bonjour à toutes et tous.
2: Gérald Kierzek, notre éminent médecin. Bonjour Gérald.
5: Bonjour Enora, bonjour à tout le monde.
2: Elsa Wolinski, notre rayon de soleil.
6: Bonjour.
2: Bonjour Elsa. Alors, on s'attaque aujourd'hui à un gros dossier sensible en ce début de semaine, le cadmium dans les pâtes. Oui, celle que nous mangeons. Qu'est-ce que c'est que cette histoire? Eh bien, on vous raconte tout dans un instant. Nous recevrons d'ailleurs une collègue de chez 60 millions de consommateurs pour nous aider à y voir plus clair, Patricia Cherpoulos. Alors, appelez-nous ou laissez-nous un message vocal. Tout ça, c'est gratuit. C'est sur notre WhatsApp au 0810 055 056. Nous sommes là pour vous et vous pouvez nous poser vos questions comme l'a fait Joseph aujourd'hui.
7: Bonjour Joseph Ambrière Les Vallées. Je voulais savoir la raison pour laquelle nous recevons toujours des appels intempestifs.
2: Eh ben oui, pourquoi on reçoit ces appels intempestifs alors que soi-disant c'était interdit? C'est Aude Razo qui nous répondra.
3: Oui, je vais vous répondre, je vais vous dire pourquoi vous en recevez toujours et surtout comment ne plus en recevoir.
2: Exactement, et puis le meilleur pour la fin, tout au long de l'année, je booste votre pouvoir d'achat. 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Il est midi 7 et on démarre avec vous, mon cher Valère, et on va ouvrir notre dossier du jour sur le cadmium. Alors, on savait qu'il y en avait dans le chocolat noir, me semble-t-il, dans les céréales, et on a découvert qu'il y en avait aussi dans les pâtes. On va en parler avec vous, et pour être encore plus éclairé, nous accueillons Patricia Cherpoulos, notre collègue de 60 millions de consommateurs. Bonjour Patricia.
6: Bonjour.
2: Merci infiniment d'être dans la bande dont vous doit bien ça. Vous allez vraiment nous aider sur ce dossier sensible.
4: Oui, c'est un sujet qui est à la une de votre dernier numéro de 60 millions de consommateurs. Donc du cadmium dans 80% des paquets de pâtes.
2: 80%?
4: 80% des paquets de pâtes, même encore plus.
2: Même encore plus, Patricia, elle faisait le geste.
4: Plus de 2/3 des Français, Patricia, mangent des pâtes au moins 2 fois par semaine. Donc on peut dire qu'on a nos petites habitudes avec les pâtes. Et il y a des métaux lourds dedans alors.
6: Et oui, et en particulier du cadmium. Alors voilà, c'est ça. C'est en fait, on était un petit peu alerté déjà par une étude sur les flocons d'avoine, puisqu'on sait effectivement que le cadmium, ce métal lourd dont on parle beaucoup, se trouve dans les céréales. Donc on s'est dit, et dans les pâtes qui sont à base de blé dur.
2: Voilà. Pourquoi il y a du cadmium?
6: Parce qu'en fait, donc les pâtes, c'est du blé dur. Mmh. Or, le blé dur, c'est une des céréales qui va puiser beaucoup en tout cas de cadmium qui est naturellement dans le sol et qui plus est apporté aussi par les engrais phosphatés.
2: Voilà. Elsa Wolinski,
8: j'ai le droit de vous poser une petite question.
2: Excusez-moi,
8: mais qu'est-ce que c'est le cadmium?
6: Ah oui, alors le cadmium c'est un composé qui fait partie des métaux lourds comme le plomb, comme le mercure, et ce sont des éléments donc que l'on trouve qui sont libérés par les roches notamment. Le problème de ces métaux lourds, dont le cadmium, c'est qu'ils vont s'accumuler dans l'organisme. En fait, il n'est pas évacué comme d'autres composés.
8: D'accord, merci.
4: Puisqu'Aude Razo est là, et qu'Aude Razo, c'est à peu près tout en général, surtout, on va en
2: profiter. Madame anti-arnaque.
4: Est-ce que c'est légal qu'il y ait du cadmium dans les aliments?
3: Oui, c'est légal, effectivement, c'est juste que...
2: Imagine, elle disait, bien sûr, c'est complètement OK.
3: Non, mais c'est légal, c'est juste qu'il y a des normes à respecter. Je vais pas les détailler parce que c'est quand même un peu complexe, on est d'accord. J'avais un peu l'impression de me retrouver à mon cours de chimie quand j'ai commencé à regarder les normes, vous savez. Non, il y a des seuils de cadmium qui ont été abaissés aussi, dans les engrais, par exemple. Il y a des seuils dans l'eau aussi à respecter. La question, c'est faut-il, oui, abaisser ces normes pour qu'on y soit moins exposé, parce que nous, Français, nous sommes très exposés au cadmium du fait de notre alimentation. On parle des pâtes, on parle aussi des croissants, on parle du pain. Et comme on en mange beaucoup, bien plus que nos voisins, on est plus exposé que les autres.
2: Bah, je m'adresse forcément à notre médecin, Gérald Kierzek. Qu'est-ce qu'on risque si on mange du cadmium comme ça en masse?
9: Alors, on a eu un début de réponse en disant c'est l'accumulation. Et c'est vrai que c'est l'exposition chronique et l'accumulation dans l'organisme qui va faire que les doses vont progressivement s'amonceler. On peut faire des dosages d'ailleurs pour vérifier quel est le taux de cadmium. Cadmium, juste j'ouvre une parenthèse, c'est le cadmium, on entend ce mot dans les batteries, vous savez, des batteries de téléphone,
2: oui,
9: etc., ou cadmium. Mais là, c'est pas la source de contamination, c'est plutôt une source naturelle ou la source des engrais qui viennent dans la terre se mêler à la terre et donc aux légumes qui sont cultivés dans la terre. Voilà pour qu'on le retrouve dans les céréales, dans le blé, etc. Je ferme la parenthèse. L'accumulation, qu'est-ce que ça fait? D'abord, c'est un produit qui est cancérogène. Ça peut provoquer le cancer à des fortes doses. Mais avant ça, comme il n'y a pas d'élimination importante, ça s'accumule au niveau rénal. Mmh. On peut avoir une atteinte rénale, on peut avoir une atteinte osseuse, d'ostéoporose accélérée, on peut avoir un risque de fracture aussi. Et puis, il y a des effets cardiovasculaires et des effets supposé ou réel, parce que là c'est compliqué aussi de faire un lien de causalité avec des troubles du neurodéveloppement. Vous savez, quand on parle d'autisme, etc., ça peut être en lien aussi avec le cadmium.
2: Pardonnez-moi, c'est très sérieux. Valère Coréard.
4: Patricia Chéropoulos, donc vous êtes journaliste à 60 millions de consommateurs. C'est précisément dans votre dernier numéro qui est en kiosque actuellement qu'on retrouve cette enquête. Qu'est-ce qu'elle dit? Qu'est-ce qu'on apprend sur les pâtes et lesquelles est-ce qu'il faut choisir pour essayer d'éviter le cadmium?
6: Oui, alors en fait on a analysé 36 pâtes, donc des spaghettis et des penne, parce que ce sont les plus consommés par les Français. Donc, sur chaque échantillon, en fait, nous avons donc mesuré effectivement les métaux lourds, les pesticides, les mycotoxines, etc. En tout cas, l'enseignement, si on reste sur le cadmium, c'est que donc la très grande majorité contient du cadmium, même à des doses évidemment très faibles.
2: Oui,
6: là, on est à des teneurs. Le plus faible, c'est 0,008 mg par kilo. Et le plus important, c'est 0,0.

0: Sans sommeil, Étienne Dao sur votre radio ici. 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
0: Il est midi 16, nous sommes en direct, comme tous les jours, c'est votre nouveau rendez-vous quotidien. On vous doit bien ça sur votre radio ici, avec toute la bande et une camarade, Patricia Chéropoulos de 60 millions de consommateurs. Et avec vous, chère Patricia, nous parlions de ces pâtes au cadmium, puisqu'il y en a beaucoup, beaucoup trop, mais l'espoir était dans votre voix. Il y a aussi des marques de pâtes qui n'ont pas de cadmium.
2: Oui, heureusement. Hein. Ouais, alors là, dans notre essai, en tout cas, ce qui ressort, ce sont les pâtes sans gluten. Ouais. Alors, je ne dis pas qu'il faut absolument racheter que ça. Mmh. Mais pourquoi ? Parce que, justement, elles ne sont pas à base de blé, mais à base d'autres farines, comme des farines de maïs ou de riz, qui sont des végétaux qui vont puiser moins de cadmium dans les sols que le blé.
0: D'accord. Valère Correa ?
3: Oui, moi j'ai envie d'en profiter pour parler de l'alimentation en général. On est un peu dans un monde de fous, franchement, on ne sait plus très bien quoi manger sans faire du mal. Non, mais enfin, c'est vrai, qui sait.
4: Surtout pour Valère, un peu hypochondriaque, qu'est-ce que je vais manger ?
3: Alors, hypochondriaque à la marge, disons-le. Mais pour revenir sur le sujet qui intéresse tout le monde, c'est pour manger sans se faire du mal, Patricia, on fait quoi ? Est-ce qu'il faut, par exemple, partir sur de la bio au maximum ? On sait que c'est plus cher.
2: Alors, déjà, je dirais diversifier, déjà, même si on prend les pâtes,
0: Gérald,
2: mais tout le reste,
0: médecin, opine du chef.
2: Voilà, diversifier aussi bien le type d'aliments, les marques aussi, hein, quand vous prenez des produits déjà transformés. Mmh. Voilà, bon, déjà, c'est une première chose. Aussi, effectivement, le bio, bah oui, ça a des atouts. Mmh. Le problème, c'est souvent plus cher. Oui, ça, c'est vrai. Bon, autant les produits laitiers, on peut trouver des prix à peu près équivalents. Mais le bio, notamment pour les fruits et légumes, ça garantit, en tout cas, lorsque c'est cultivé en Europe, hein,

0: normalement, ça garantit l'absence de résidus de pesticides de synthèse. Bon. Voilà, donc effectivement, c'est peut-être mieux, si on peut, évidemment. Autre chose, c'est éviter ou limiter l'alimentation ultra-transformée, raffinée. Hein, c'est tous ces plats préparés, les biscuits,
1: oui, mais qui voilà. Sont malheureusement moins chers. Et je sais que c'est pas bon, les chips, aussi, oui. Sur-sucrés, etc. Ouais. C'est ça le problème.
0: Alors, ce qu'on peut faire aussi, c'est, on dit toujours, c'est les aliments bruts, c'est cuisiner. Alors, évidemment, je dis ça, c'est facile.
1: Temps,
0: mais
1: voilà.
0: Parfois, il suffit à la vapeur de faire des haricots verts, du brocoli, par exemple, hein, qui est très, très bon légume. Et puis, on l'assaisonne avec un peu d'huile d'olive. Voilà, c'est trouver des stratagèmes.
2: Un petit peu de vinaigre aussi, hein, sur le brocoli.
0: Si
2: un petit peu de vinaigre, c'est magnifique.
0: L'accord.
1: Merci, Top Chef. Merci, Cyril Lignac. Non, Gérald Kierzek, notre médecin.
3: Capital, c'est effectivement de diversifier les produits, diversifier l'origine des produits, puisque forcément, si vous mangez toujours la même chose, ça a été pris dans la même terre, sur le même terrain, etc. Donc, s'il y a beaucoup de cadmium, ben, ça va s'accumuler, alors que s'il y a des origines différentes, la probabilité est quand même plus faible. Et vous savez, en nutrition, comme en toxicologie, c'est la dose qui fait le poison. Donc, c'est vraiment cette accumulation de doses qui est importante à limiter. Le petit déjeuner, on peut prendre des œufs. Au petit déjeuner, on n'est pas obligé de prendre des céréales. C'est vrai que les enfants, on a l'impression, et on est intoxiqué par le marketing pour le coup, avec toutes ces marques qui disent les céréales, c'est bon pour le petit déjeuner. Non, c'est pas bon parce que c'est ultra transformé, c'est pas bon parce que c'est bourré de sucre, et c'est pas bon parce qu'en plus il y a potentiellement du cadmium. Donc il faut d'autres types de petits déjeuners.
1: Parlons peu, parlons bien. Moi je veux des marques. Je veux des marques, je veux que vous nous balanciez des marques, en tout cas des produits qui sont bons et que je vais acheter tout de suite après l'émission. Voilà, avec mon petit vélo électrique.
0: Alors, non, mais déjà, d'ailleurs, la plupart de nos essais, et celui-ci aussi, confirment que les marques de distributeurs sont au moins aussi bonnes que les marques nationales. Ça, c'est
1: très
0: déjà
1: bien.
0: Une première chose.
1: Cher.
0: Et c'est moins cher.
1: Et
0: voilà.
1: Moins cher, Valère.
0: Donc, voilà. Ensuite, vous voulez quoi? Des penne, par exemple?
1: Oui,
0: bon,
1: je vais
2: c'est bon, les penne.
0: Eh bien, les huiles d'Elver des Fiorini, par exemple, arrivent en tête. Ça, c'est globalement.
1: Redites-moi, j'ai pas entendu, pardon.
0: U, Delverde
1: d'accord.
0: Et Fiorini,
1: parfait.
0: Qui est aussi donc une marque de distributeur. Ça arrive en tête pour plusieurs raisons. Hein. Là, on n'est pas que dans le cadmium, c'est aussi parce qu'il n'y a pas de résidus de pesticides, parce qu'au niveau nutrition, c'est correct. Il y a assez de fibres, parce que les pâtes, c'est ça aussi. Hein. Ça apporte des fibres et des glucides aussi, et des protéines. Voilà, donc là, c'est donc parmi les penne. Vous voulez aussi quelques spaghettis?
1: Je veux de la spaghetti.
0: La spaghetti.
1: Et après, je ne vous embête plus.
0: Nous avons, alors, les premières, c'est des bio, justement. C'est Priméal et Jardin Bio.
1: Ah, bah, c'est
0: suivi par U.
1: Oh là là, Zavolinski, vous êtes une bonne élève.
0: Mais oui.
2: Si on reste sur ce sujet alimentation et Gérald parlait de la provenance, est-ce que acheter français, c'est un critère de qualité? Est-ce que ça nous protège?
0: On aura envie de dire oui, mais...
1: Aïe.
0: Mais non, mais le problème, c'est que le blé français, et là, ça a été dit tout à l'heure, c'est qu'on utilise des engrais phosphatés qui sont plus riches en cadmium que dans d'autres pays européens. Ça veut dire que le blé français n'est pas forcément indemne de cadmium, loin de là.
1: D'accord.
0: Qui plus est, dans notre essai, il y a quelques résidus de pesticides. Bon, donc français, oui, à la fois c'est local, effectivement, on peut aussi encourager les agriculteurs, hein, mais idéalement, voilà, c'est pas forcément, en tout cas pour les pâtes, hein, pour les pâtes. Après, pour les fruits et légumes, c'est vrai que l'origine France.
1: Oui.
0: Et ça, mieux, c'est déjà pour l'environnement. En plus, il y a moins de, on va moins stocker. Donc, il y a moins de risques de développement de moisissures, notamment. Voilà.
1: On va continuer à parler alimentation avec vous, hein, chère Patricia Chéropoulos, avec Valère, avec toute l'équipe. Et avec Patricia, qui nous appelle des Alpes-Maritimes, qui a envie de nous poser quelques questions. Faites comme elle, 0810 055 056. C'est votre émission, c'est votre nouveau rendez-vous sur votre radio ici. Et ça s'appelle On vous doit bien ça. Mais pour l'heure, un peu de musique. La douce voix de Charlotte Cardin, The Way We Touch, sur votre radio. Ici, on est ensemble jusqu'à 13h.

0: The Way We Touch. Madame Cardin, Charlotte Cardin, sur votre radio ici.
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0: Et oui, c'est votre nouveau rendez-vous quotidien sur votre radio ici. On est ensemble jusqu'à 13h. On a parlé du cadmium dans les pâtes et il y a un merveilleux dossier qui va vous en parler vraiment avec beaucoup de sérieux. C'est dans le numéro de ce mois-ci de 60 millions de consommateurs. Il est en kiosque, il est sorti là ce matin, tout frais, tout chaud. Et merci d'ailleurs à Patricia Chéropoulos d'en parler avec nous. Valère, vous aviez une question pour notre chère Patricia encore.
3: Une dernière rapidement, parce qu'on parle beaucoup des pâtes. C'est pratique les pâtes, notamment pour les enfants. Moi, je leur en fait souvent, ils adorent ça, j'ai des origines italiennes, on s'en fiche, qu'importe. Mais le vrai sujet, c'est est-ce qu'il ne faut pas essayer de bifurquer un petit peu et d'imaginer d'autres accompagnements pour nourrir ces ventres affamés?
4: Tout à fait, parce que c'est vrai qu'il y a les pâtes, le riz, les pommes de terre, mais il faut aussi penser aux légumineuses. Les légumineuses, c'est les lentilles, c'est les pois chiches par exemple, c'est les haricots rouges. Même on peut en trouver en conserve, donc c'est très rapide aussi à faire. L'intérêt des légumineuses, outre que c'est un aliment très intéressant sur les fibres et les protéines, c'est que ça retient beaucoup moins de cadmium que les céréales.
0: Plus tranquille pas là-dessus. Mal. Continuez à réagir au 0810 055 056. C'est le numéro du standard et aussi de notre WhatsApp. Laissez-nous des messages vocaux, des textos, des mots d'amour. Surtout pour Gérald Kierzek, qui en a grand besoin, notre médecin. Je plaisante. Et nous allons accueillir une auditrice. Elle s'appelle Patricia. Elle nous appelle des Alpes-Maritimes. Et je salue chaleureusement ici Azur, d'ailleurs. Bonjour Patricia, bienvenue.
5: Bonjour Enora, bonjour à tous.
0: Comment allez-vous Patricia?
5: Je vais très bien, il fait beau, donc tout va bien.
0: Oui, profitons.
5: Et c'est vrai que votre sujet m'interpelle, surtout depuis que j'ai la chance d'avoir un terrain et de cultiver mes propres légumes et d'avoir mes propres fruits.
0: Ça c'est formidable.
5: J'avoue que ça m'inquiète énormément de savoir, on ne sait plus ce que l'on mange. Nos terres sont polluées, vous parliez du cadmium, mais il y a plein de pesticides, de substances chimiques. Et derrière, peut-être potentiellement des problèmes de santé et des coûts considérables pour la collectivité. Donc, c'est vrai que moi, j'ai ma petite fille à Paris, ma fille aussi. Je me dis toujours, mais qu'est-ce qu'elle mange? Ça m'inquiète énormément. Donc, on demande aux citoyens de faire attention à l'alimentation, mais ça coûte quand même relativement cher. Et comment le faire si la qualité des produits, elle n'est pas garantie? Si
0: moi, je comprends, Patricia. On sent votre émotion.
5: Donc, peut-être vaudrait-il mieux investir pour prévenir cette pollution de notre alimentation plutôt que de payer demain le prix des maladies qu'elle pourrait provoquer.
0: Je comprends. Alors Valère, et puis ensuite notre médecin, Gérald, Patricia.
3: Oui, c'est vrai qu'on est dans un, je le disais tout à l'heure, un peu un monde de fous en fait. Ouais. Donc c'est ça. Alors pour la bio, très rapidement quand même pour y revenir... manger de saison, des fruits et légumes de saison notamment, ça va faire baisser la pression financière. C'est un moyen d'y accéder. Ouais. La deuxième chose, c'est d'essayer de baisser la part de viande parce qu'on sait que c'est fort dans le budget. Et on peut le remplacer par les légumineuses dont parlait Patricia Chéropoulos. C'est des petits tips tout bêtes, mais ça peut permettre de faire baisser la pression du surcoût de la bio et d'accéder à cette alimentation qui est quand même assez protectrice, disons-le.
6: Ouais. Oui, et puis il ne faut pas paniquer non plus. C'est-à-dire qu'il n'y a aucune des pâtes qui a été testée qui a dépassé la limite réglementaire. Déjà, je crois que c'est important de le dire.
0: Oui, tout à fait.
6: La deuxième chose, donc c'est une limite réglementaire pour des raisons sanitaires. Tout ça est très encadré et contrôlé. Deuxièmement, vous avez un petit potager, vous faites du circuit court. Si vous n'utilisez pas des engrais industriels dessus, il n'y a pas de raison que votre sol il soit pollué. Donc ça veut dire que les légumes que vous faites sur votre terrain, ils sont bons. Mmh. Et puis, ça ne vous concerne pas directement, mais je voudrais, pour tous nos auditeurs et auditrices qui fument, la première source de contamination de cadmium, c'est le tabac. Donc, pour celles et ceux qui fument...
0: Il nous en parle tous les jours, mais il a raison.
6: Mais il faut d'abord arrêter de fumer avant de penser à une psychose ou une panique éventuelle sur notre alimentation. C'est toujours important à rappeler.
0: Merci Gérald, merci beaucoup Patricia Chéropoulos pour vos tips, vraiment très très utiles. Et puis merci à notre auditrice Patricia, partagez aussi comme elle vos angoisses, si vous avez des questions on est là pour y répondre, 0810 055 056. Mais pour l'heure, c'est du pouvoir d'achat qu'on va vous donner, là tout de suite maintenant. Vous êtes inscrit sur ici.fr, vous avez bien fait. Vous avez fait comme Sandrine. Bonjour chère Sandrine et bienvenue dans On vous doit bien ça.
7: Bonjour, bonjour ici, bonjour à tous les auditeurs.
0: Vous allez bien Sandrine?
7: Oui, je vais parfaitement bien, merci.
0: Eh bien vous êtes inscrite.
7: Je suis très émue d'être votre...
0: Ah carrément, émue.
7: Ah bah oui,
0: vous êtes trop mignonne.
7: J'adore cette radio locale et je vous écoute tout le temps le midi, enfin je vous écoute du matin au soir en fait.
0: Oh voilà. vous êtes trop gentil.
7: M'accompagner.
0: Bon, eh ben, on est ravis de le faire, vraiment. On a surtout une très bonne nouvelle à vous annoncer, puisque c'est gagné, mais bien sûr.
7: Oh, oh là là, mais je pense. Oh, mais super, merci beaucoup. Oh là là.
0: Mais hey, comme
7: génial.
0: Quoi.
7: Merci, merci infiniment, merci beaucoup.
0: Comme quoi ça fonctionne, ouais. Chers amis. Vous vous inscrivez comme Sandrine sur la page d'ici.fr et vous repartez avec 200 euros de bons d'achat à dépenser dans une grande enseigne. Mais alors, juste après, on aura Elsa Wolinski qui va nous révéler sa grande amitié avec Céline Dion.
4: Tout à fait.
0: Et on aura notre médecin Gérald Kirzek qui nous parlera de compléments alimentaires.
6: Et de sa grande amitié avec les compléments alimentaires.

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1: Et rebonjour, midi 32 sur votre radio ICI et bienvenue dans votre nouveau rendez-vous. On vous doit bien ça, c'est le nom de cette émission. Ici, on parle bon plan, vie quotidienne, arnaque à éviter, on parle aussi santé. Bref, nous sommes là pour vous rendre service parce qu'on vous doit bien ça. Alors, nous sommes ensemble jusqu'à 13h. Moi, je suis Enora Malagré, je suis avec Aude Razo, Valère Correa, Gérald Kirzek et ma grande amie Elsa Wolanski qui va nous parler de son amitié avec Céline Dion. Il me tarde. Mais pour l'heure, c'est notre auditeur Joseph qui a appelé au 0810 055 056 et qui nous a laissé un message vocal. On l'écoute.
2: Bonjour, Joseph Ambrière, Les Vallées. Je voulais savoir la raison pour laquelle nous recevons toujours des appels intempestifs, tant sur le fixe que sur les portables. Ceci malgré la nouvelle réglementation en vigueur depuis début septembre.
1: Mon Dieu, que je vous remercie, Joseph, de soulever cette question. Ça m'arrive sans arrêt. Pardonnez-moi, ça me rend chèvre. Oui, c'est une très vieille expression que j'avais envie de remettre un peu au goût du jour. Aude Razo, aidez-nous. Pourquoi ?
3: Alors, pourquoi ? Donc, effectivement, Joseph fait référence à cette nouvelle loi pour bien replanter le décor. Aucune entreprise n'a le droit de nous démarcher désormais par téléphone. C'est interdit, sauf si on a donné notre accord explicite. Et donc, effectivement, Joseph a raison. J'ai vu passer... comme vous, plein de reportages qui disaient ça y est, enfin, ouf, c'est la fin de ce démarchage téléphonique absolument insupportable, on n'en pouvait plus, alléluia, etc., etc. Ceci étant dit, il y a des exceptions déjà à cette loi, et c'est peut-être pour ça que vous recevez toujours des appels, Joseph, c'est que, par exemple, votre opérateur téléphonique avec lequel vous avez un contrat, il a toujours le droit de vous démarcher, vous voyez. Vous pouvez aussi recevoir des appels pour des sondages, ça reste légal. Deuxième cas de figure... Vous pouvez très bien avoir une entreprise qui ne respecte pas la loi et qui vous appelle sans votre consentement. C'est pas parce qu'il y a la loi qu'elle est forcément respectée. Je vais vous donner un exemple. Le démarchage pour la rénovation énergétique, il est interdit depuis 2020. Qui n'a pas reçu ces derniers mois.
4: Oui, pour les fenêtres.
1: J'ai l'impression que c'est toutes les semaines. C'est complètement parano, mais franchement.
3: Les panneaux solaires, l'isolation, la pompe à chaleur, bien sûr que vous en avez reçu. Donc il y a toujours moyen de contourner la loi. J'ai une appli pour vous, pour plus en recevoir. Vous la voulez ?
1: Oui,
3: je vous la donne. C'est une astuce. Elle a toujours beaucoup de succès. Je l'ai sur mon téléphone. Vous allez tous l'installer. Regardez, Valère Correa prend son
1: déjà.
3: Je l'ai fait installer à toute ma famille, à tout le monde, etc. Elle s'appelle Sarah Croche. S-A-R-A.
1: J'adore le nom.
3: On note. C'est un jeu de mots, vous avez compris.
1: Alors, redites-la.
3: Sarah Croche, S-A-R-A, Croche.
4: Ah, mais je l'ai déjà.
1: Et voilà. Quel bon élève.
4: Je l'ai déjà.
3: C'est une appli française, d'ailleurs, Cocorico, on peut le dire. Donc, vous l'installez. Ce qui est bien, c'est qu'il n'y a pas besoin de créer un compte ou je ne sais pas quoi. Vous l'installez là sur votre téléphone, c'est tout. Ça va bloquer les appels de démarchage et les appels frauduleux par la même occasion. C'est hyper efficace, j'en reçois quasiment plus. Allez, il y a eu depuis janvier, je l'ai depuis janvier, il y a eu quelques trous dans la raquette, mais j'en ai deux, trois fois. Mais franchement, c'était pas mal.
1: Merci pas mal. À vous, cher Aude Razo. Vous l'avez vu, on a des solutions pour vous. Appelez-nous au 0810 055 056. Mais pour l'heure, un peu de téléphone avec New York, avec toi, sur votre radio ICI.

0: Jusqu'au bout. J'adore. Yes, téléphone. Emmène-moi. Bon, pas du tout. Je suis perdue. J'étais en train de faire semblant de faire de la batterie. C'était tout à fait ridicule. Bienvenue sur votre radio ici.
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0: 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Votre nouveau rendez-vous quotidien, on vous doit bien ça sur votre radio ICI. Continuez à nous envoyer des messages au 0810 055 056 ou à nous appeler, parce qu'en début d'émission, ça fait beaucoup réagir. On a parlé du cadmium dans les pâtes et je sais qu'au standard, ça se bouscule. Mais pour l'heure, ma chère amie Elsa Wolinski va nous parler de son amitié avec Céline Dion.
2: Mais tout à fait.
0: Qu'est-ce que c'est que ce scoop?
2: Alors attendez, alors déjà, moi ce week-end, j'ai mangé des pâtes. Beaucoup de pâtes.
0: Au cadmium.
2: Mais oui, donc si je vous ai bien écouté depuis tout à l'heure, je suis pleine de cadmium. Super. Mais comme je savais que vous alliez me stresser à l'heure du déjeuner, j'ai prévu mon refuge. Vous savez ce que c'est mon refuge?
0: Non.
2: Et non,
0: bah
2: non
0: oui, Céline.
2: Bah, Céline.
0: Bah oui,
2: Céline. Céline Dion, bien sûr. Alors j'aurais vraiment aimé vous faire une chronique ce matin en vous disant j'en ai marre de Céline, comme tout le monde dit en ce moment.
0: Parce qu'on l'attend.
2: J'aurais aimé vous dire ça suffit. Sauf qu'en vrai.
0: Parce qu'elle est en concert quand, pardon, Elsa, c'est ce week-end là.
2: À partir du 12 septembre.
0: Aïe, aïe, aïe, aïe.
2: Oui.
0: Oh, on compte les
2: samedi,
0: jours.
2: Samedi, mais oui. Enfin, personnellement, je compte les jours. Parce qu'effectivement, Céline, pardon Valère, mais c'est un peu mon amie imaginaire d'ailleurs. Elle est entre vous et moi. D'ailleurs, poussez votre téléphone s'il vous plaît, parce que vous l'écrasez un peu. Donnez-lui un peu de place. Donc, je ne vais pas faire comme tous ceux qui font en ce moment, un peu genre, non, mais moi, Céline, j'en ai un peu marre. D'ailleurs, ici, je ne veux pas dire, je ne donnerai pas de nom, mais enfin, c'est un peu ce que vous faites. Céline Dion, ah ben non, moi, je n'écoute pas. Non, je n'ai jamais vraiment été fan. Ah bon? Ben, bizarrement, quand il a fallu acheter des places, vous y étiez tous là. 9 millions de personnes.
3: Incroyable.
2: Se sont inscrits pour essayer d'avoir un billet. 9 millions. Oui, Gérald, vous pouvez me regarder comme ça. Effectivement. 330 000 places au départ. Ça fait environ 27 personnes pour un siège. Oui, j'ai calculé Valère.
0: Oh là là.
2: Mais moi, je me suis retrouvée 600 millième dans la file d'attente à rester connectée toute la journée en faisant croire que j'étais concentrée sur un chapitre d'un livre que je n'ai jamais écrit, évidemment. 6 dates ont dû être rajoutées. Tout est parti en 4 jours. Donc, tous ceux qui me disent non, mais moi, Céline Dion, arrêtez. Vous voulez tous une place, effectivement. Et maintenant qu'elle est à Paris, c'est devenu mon feuilleton favori. Céline sort de son hôtel, je regarde. Céline parle aux fans, j'écoute. Céline chante. Évidemment, je pleure, vous pensez bien. Pardon Valère, excusez-moi, mais poussez-vous un petit peu, parce que vous savez quoi? Justement, avec Céline, nous partons en répétition, oui, parce que j'ai pas de place, mais je fais quand même partie du spectacle. Enfin bon, on se raconte souvent, parce que de toute façon, bah ouais, mais oh comme je suis pleine de cadmium, je peux être aussi pleine de Céline. Voilà, c'est tout, merci.
4: Je suis inquiet pour Elsa.
0: C'est pour vous, Elsa.
2: Merci.
0: C'est un titre qu'on adore diffuser sur notre radio ici et que vous aimez. Oh, ceux qui ont de la chance d'avoir des places, on vous envie. D'ailleurs, en parlant de places pour les concerts, Aude voudrait soulever un lièvre.
5: Oui, excusez-moi de casser l'ambiance et de couper Céline. En plus, franchement, je me prends pour qui? Mais vraiment, pour qui je me prends? Non, parce que effectivement, premier concert samedi, il y aura les autres ensuite, dernière ligne droite. Il y en a qui cherchent toujours une place, un peu désespérément. Et il y a des petits malins, les fameux petits malins dont je parle souvent, qui vont en profiter pour nous refourguer absolument n'importe quoi. Donc très sérieusement, franchement, grosse vigilance. Si vous voyez un post Facebook, un post Instagram, une annonce sur le Bon Coin là de cette semaine avec des gens qui revendent leur place pour Céline Dion du style j'ai un empêchement, je revends ma place en plus à prix cassé, etc. Franchement, il peut y avoir des choses honnêtes, mais il y a beaucoup de choses malhonnêtes.
0: Instagram qui se font passer
2: tout
0: pour les comptes femmes de Céline Dion et qui revendent des places faites. Attention, moi il y a un site qui me rend dingue, je vais le citer, pardon, Viagogo. Parfois j'achète des places sur ce site, parfois ce sont de vraies places, et ça m'est arrivé par deux fois d'acheter une place sur ce site, de me pointer au stade ou à la salle de concert et on me dit non, c'est fausse place, c'est une place que j'ai acheté le PIB d'un pays. Une catastrophe. Donc, non, mais c'est
4: déjà
0: vrai.
4: Rien que le nom Viagogo, il faut se méfier.
0: Alors, c'est pas faux, mais bon, je suis un peu naïve et je suis blonde. Double effet. Mais non, c'est vrai, je suis en colère.
5: Non, mais en fait, il y a plein de gens, effectivement, on cherche et puis on se dit, c'est un site, il a l'air bien, etc. Viagogo, c'est pour qu'on replante aussi, c'est un site de revente de billets, tout simplement. Il faut savoir que c'est pas un revendeur certifié, c'est pas les organisateurs qui vendent des billets. Donc finalement, vous pouvez tomber un peu, Enora, sur n'importe qui propose des places à la vente. Moi, j'avais aussi un témoignage, c'était un auditeur qui est qui avait trouvé trois places sur Facebook, sur une page en fait de fans d'Indochine. Trois places au Zénith de Strasbourg. Mmh. Et pareil que vous, il est arrivé dans la salle de concert, on lui a dit c'est pas bon, vous pouvez pas rentrer.
3: Qu'est-ce qu'on fait dans ces cas-là ?
5: Il y a deux possibilités. Soit c'est des fausses places, soit c'est des places que des gens ont revendues plusieurs fois. Donc le premier qui arrive à la salle de concert, il scanne, le code barre, ou le QR code ou quelque chose, il va passer. Et ben, les suivants,
4: et les autres,
5: vous
4: et Nora.
3: Mais on se retourne comment contre ça ?
5: C'est compliqué de se retourner. Alors, il y en a qui me disent, j'ai créé la plateforme, ils me répondent pas, ils se déchargent de la responsabilité. C'est très compliqué parce qu'en fait, par exemple, sur Facebook, ce monsieur qui a donné de l'argent à une dame, en fait, c'est une vente directe. C'est-à-dire qu'il est juste, il a donné de l'argent, il a fait un virement à une inconnue.
3: Oui, c'est ça.
5: En fait, dites-vous toujours, j'ai fait un virement là à quelqu'un que je ne connais pas.
3: Vraiment, faites attention.
5: Vous ne seriez pas dans la rue, donc ne le faites pas sur Internet.
3: Regardez vraiment les sites. Faudra que vous nous disiez comment les repérer, ces sites.
5: Allez sur Ticketmaster, par exemple, c'est une bourse officielle. Vous pouvez. Mais là, j'ai regardé ce matin, il n'y a rien pour Céline, je suis désolée.
2: Oh là, vous nous donnez des mauvaises nouvelles.
3: Oh, on va écouter Amy Winehouse. Alors elle, j'aurais vraiment rêvé de la voir en concert. Ça s'appelle Back to Black. Vous le connaissez évidemment, ce titre. Et on vous le joue sur radio. Ici.

0: Black, Amy Winehouse, sur votre radio ici.
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0: Midi 48, on est ensemble jusqu'à 13h, ça passe si vite en votre compagnie. On vous doit bien ça, c'est votre nouveau rendez-vous quotidien sur votre radio. Ici, appelez-nous, continuez à réagir en direct au 0810 055 056. Mais pour l'heure, notre docteur Gérald Kirzek a des choses à vous dire sur les compléments alimentaires. Soi-disant qu'il faut commencer à prendre pour préparer l'automne, l'hiver, le printemps, l'été.
3: Qu'est-ce qui vous a dit ça? Parce que soi-disant, alors oui, il y a plein de pubs, il y a plein de gens...
0: Je vois ça partout, moi.
3: Ah ben ça c'est clair, parce que c'est la rentrée, on est un peu crevé, on se dit tiens il y a un peu moins de soleil, bam, vitamine D, voilà, vous êtes fatigué, boum, magnésium. Alors déjà, pas de supplémentation systématique, il n'y a rien de systématique, ça doit être adapté, peut-être qu'il vous faut des compléments alimentaires, mais peut-être pas, peut-être que votre fatigue, peut-être que votre trouble du sommeil, il est lié à autre chose.
0: Donc, on m'a dit de prendre du magnésium toute l'année. Sans discontinuité.
3: Alors, déjà, toute l'année, non. Sauf exception, il y a des gens qui manquent de magnésium pour différentes raisons. Mais là, c'est sur prescription médicale après des dosages. Mais le systématique, il n'y a rien de systématique. Pourquoi? Parce qu'il faut revenir déjà au basique. Si vous êtes fatigué, c'est peut-être que votre rythme de sommeil est à revoir. Donc, il faut revoir les horaires de coucher et de lever. Peut-être que vous ne bénéficiez pas assez de la lumière du jour. Peut-être que votre alimentation, on en parlait, n'est pas assez variée. L'assiette n'est pas assez colorée. Vous ne mangez pas assez de fruits et légumes. Peut-être que vous ne buvez pas assez d'eau. Donc déjà, le sommeil, la lumière, l'alimentation et l'hydratation, c'est vraiment les basiques. Et ça n'est jamais remplacé par un complément alimentaire. Le complément alimentaire un peu magique n'existe pas. Alors après, ça ne veut pas dire que c'est inutile. Ça peut être utile, des compléments alimentaires. Je parlais de la vitamine D. C'est vrai qu'on est dans une période où on va baisser en luminosité. Mmh. Donc la vitamine D, elle est synthétisée essentiellement par la peau. Comme il y a moins de lumière à l'extérieur, qu'on sort moins, qu'on a des manches longues par rapport à cet été, etc., ça peut être utile d'octobre à mars, on va rentrer dans cette période d'automne-hiver, de se supplémenter éventuellement en vitamine D, surtout pour les femmes enceintes, surtout pour les personnes âgées, surtout pour les personnes à la peau foncée, où il y a des besoins supplémentaires en vitamine D. Mais là encore, ça ne se fait pas n'importe comment, un complément alimentaire, c'est souvent naturel, mais ça peut rentrer en interaction avec des médicaments, donc parlez-en avant d'en prendre à votre pharmacien ou à votre médecin. Et la période, là, automne-hiver, ça peut être justifié de prendre une supplémentation en vitamine D, soit tous les jours, soit, vous savez, il y a des ampoules qui peuvent être mensuelles aussi. Comme ça, on prend une bonne dose de charge et on n'a pas à en prendre tous les jours. Mais encore une fois, rien de systématique et ça ne remplace pas la bonne lumière du jour. Ça, c'est une bonne manière.
0: Elsa, vous notez, Elsa ? Vous écoutez.
4: Mais non, parce qu'il y a des dizaines de milliers de compléments alimentaires.
3: Mais parce que c'est un business de dizaines de milliers, de centaines de milliers d'euros aussi, pour ne pas dire de millions. Donc, il faut faire très attention. Donc, vitamine D, on peut. Magnésium, là aussi. Ouais. On en voit de partout.
4: Moi,
3: du magnésium.
4: Je prends plein de choses. Donc.
3: Alors on se dit, tiens, je suis fatigué, je suis un peu stressé, j'ai des crampes musculaires, qu'est-ce que je fais? Je prends du magnésium. Ben voilà. Mais si vous mettez un peu d'oléagineux, de légumineuses, de chocolat noir, tiens, le petit carré de chocolat noir, ça peut vous apporter.
0: C'est pas mal.
3: Ça peut vous apporter votre dose de magnésium. Donc il n'y a pas forcément besoin d'une supplémentation, d'un complément alimentaire.
0: On prendrait un peu de vitamine D, que ça ne serait pas dommage. On prend un peu de magnésium. Qu'est-ce qu'on peut prendre?
3: Si votre assiette est pas mal, des probiotiques, ça c'est bien si vous avez des troubles digestifs, etc.
0: D'accord.
3: Vous pouvez prendre des probiotiques, mais là encore, si vous mangez de la malbouffe toute la journée, les probiotiques, ça va pas compenser. Et puis il y a le fer. Souvent, on entend, je suis un peu fatigué, etc. J'ai des règles abondantes, je prends du fer. Non, jamais en automédication. Le fer, c'est toujours sur prescription médicale et on peut doser le fer dans le sang et ça, c'est
0: Pas
3: mal.
0: Attendez rapidement, Valère.
5: Non, moi, ce que je trouve hallucinant, c'est toutes ces pubs pour les compléments alimentaires dans les pharmacies. On est dans une pharmacie, on se dit, mince, je regardais, ça pèse 3 milliards d'euros les compléments alimentaires. 6 Français sur 10 qui en prennent.
3: Oui, et puis il y a les gummies, tous ces compléments alimentaires maintenant avec des nouvelles formes. Alors c'est sympa, c'est même addictif. Hein. On a l'impression de manger des bonbons. Attention, il y a des édulcorants.
4: C'est plein de sucre, non ?
3: C'est soit du sucre, soit des édulcorants. Et on sait que le xylitol, etc., ça a des effets secondaires. C'est nocif pour la santé. Demandez conseil au pharmacien. C'est pas parce qu'il y a beaucoup d'offres dans sa pharmacie qu'il va pas vous conseiller en fonction de vos besoins.
0: Si vous avez des questions sur les compléments alimentaires, ça tombe bien. Gérald Kirzek est là, dis donc. 0 810 055 056. Dans un instant, on va recevoir un auditeur, Pierre, qui a des questions. Et puis, on va répondre aussi à plein de textos qu'on a reçus sur le WhatsApp de l'émission. Je vous rappelle encore le numéro 0810 055 056. A tout de suite sur votre radio, ici, dans On vous doit bien ça.
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0: Vous l'avez compris, c'est votre nouveau rendez-vous sur votre radio. Ici, on est très très heureux, ça a l'air de vous plaire. Il y a plein d'appels au standard, là au 0810 055 056. On a fait le début de l'émission sur le cadmium, on a parlé de Céline Dion, on vous a donné des tips aussi pour les compléments alimentaires. Et David, que nous recevons, a aussi une question, je crois, pour Aude Razo, me semble-t-il. Bonjour, bienvenue David.
6: Bonjour Inora, bonjour toute l'équipe.
0: Bonjour. Quelle jolie voix. Ah bah nous on est contents aussi. Vous avez une voix pleine d'enthousiasme. Ça fait plaisir à entendre.
6: Tout à fait.
0: Alors vous aviez une question pour Aude Razo, me semble-t-il, cher David.
6: Oui, tout à fait. Je voudrais revenir sur les appels intempestifs dont vous avez parlé tout à l'heure.
0: Oui, ça c'est saoulant.
6: Oui, tout à fait. Et je me suis toujours demandé comment est-ce qu'ils ont nos coordonnées. Surtout qu'à chaque fois qu'ils m'appellent, ils connaissent mon nom.
0: Eh oui, très bonne question, merci David.
7: Alors ça c'est une question qu'on pose effectivement David très souvent, donc c'est bien qu'on prenne le temps d'y répondre. En fait, vous savez, souvent je vous parle de cyberattaques, de piratage informatique, on en a parlé d'ailleurs la semaine dernière. En fait, c'est ça surtout, c'est là en fait qu'ils dégotent en fait vos numéros de téléphone, tous les mails aussi que vous recevez, les mails, les spams en fait, mails indésirables que vous recevez. C'est là aussi qu'ils vont récupérer vos adresses mail, c'est là aussi qu'ils vont connaître votre nom. En fait, à chaque fois, vous avez remarqué, à chaque fois qu'il y a un piratage d'un site, alors je sais pas, une enseigne, on a eu le fisc cet été, etc. À chaque fois, c'est assez retentissant. Sachez qu'à chaque fois, les escrocs repartent sous le bras avec tout ce que vous avez laissé à ces enseignes, tout ce que vous avez laissé au fisc. Incroyable. Donc, votre nom, votre numéro de téléphone, votre adresse postale potentiellement.
3: Ouais, et c'est des listes, en fait, qui se monnaient,
0: qui s'échangent. C'est des listes qui s'échangent.
7: Et ça se revend. Il y a un marché noir de l'arnaque. Et puis, en fait, on achète. Et en plus, par exemple, David, si en plus votre numéro, sachez-le, est certifié comme actif, qu'on sait que c'est le vôtre, qu'on a votre nom, il vaut encore plus cher sur le marché noir de l'arnaque.
0: C'est pas juste un numéro dans le vide. Sur cette liste noire là.
7: Eh bien, c'est compliqué parce que vous n'y pouvez rien, parce qu'en fait, c'est pas vous qui vous faites pirater, pas David qui s'est fait pirater, ce sont des plateformes qui sont fait pirater sur lesquelles David a laissé ses coordonnées. Et des fois, on n'a pas trop le choix que de laisser son numéro de téléphone, etc.
0: Je me permets de vous redemander cette appli merveilleuse qui justement vous permet de ne plus avoir affaire à ces petits saligo.
7: Oui, effectivement. En plus, je vois sur le WhatsApp de l'émission, je vois qu'il y a Colette qui m'a dit j'ai pas eu le temps de noter tout à l'heure.
0: Voilà,
7: quand vous avez donné l'application Miracle, elle s'appelle Sarah Croche. S-A-R-A.
3: Ah, je me disais, c'est elle s'accroche. Non, c'est Sarah Croche.
0: Oh là là. Oh, la vanne est à la hauteur de ce lundi. Elle démarre gentiment la semaine.
7: Sarah Croche qui permet donc effectivement de bloquer les appels intempestifs, je vous avoue. Et alors, il y a Antoinette qui a aussi réagit sur le WhatsApp et qui dit qu'elle a installé sa raccroche, elle connaissait, et elle me dit les appels sont bloqués. Et elle nous dit aussi qu'on est formidable au passage.
0: Merci beaucoup Aude Razo. On n'a pas beaucoup de temps, je voudrais quand même répondre aussi à une question d'une auditrice, chère Valère, sur le premier dossier de l'émission. Vous avez vu vos émissions, vous écoutez l'émission tout du long, c'est ça qui fait plaisir.
5: Elle nous a laissé un message sur le WhatsApp, c'est Cécile, et elle nous demandait s'il y avait moins de cadmium dans le bio. Alors j'en ai profité, il y avait encore Patricia Chiropoulos, je lui ai vite demandé.
0: De 60 millions consommateurs.
5: Exactement. Oui, potentiellement, il y en a moins dans le bio, mais c'est pas un critère d'exclusion. C'est-à-dire, le bio ne veut pas dire pas de cadmium.
0: D'accord. Voilà. Ou Gérald Kirzek.
3: Et dans les légumes racines, c'est-à-dire les carottes, les pommes de terre qui sont dans la terre, il y en a plus que dans les légumes feuilles.
0: Pardon, je m'attendais pas à cette fin de phrase.
5: Donc, il y avait une gestuelle.
0: Alors malheureusement, vous ne pouvez pas le voir. Il y a
3: la
0: gestuelle.
3: Feuille est au-dessus de la terre, donc elle est moins contaminée.
0: Un peu audacieuse. On va recevoir une auditeur ou un auditrice. Ça va aller. Oh, j'adore cette émission. C'est René qui s'est inscrit sur le site ici.fr pour repartir avec 200 euros de pouvoir d'achat. Bonjour René.
8: Bonjour Inora, bonjour toute l'équipe.
0: Bonjour. Nous sommes absolument ravis de vous accueillir. Vous êtes inscrit, cher René, sur ici.fr et vous avez bien fait parce que vous repartez avec 200 euros.
9: Bravo.
0: De pouvoir d'achat à dépenser dans une grande enseigne. Vous êtes content, j'imagine, mon cher René.
8: Ben oui, et puis madame à côté aussi qui sautait de joie.
0: Comment s'appelle-t-elle, madame?
8: Corinna.
0: Eh bien, on l'embrasse très fort, on vous embrasse tous les deux. Merci, merci pour votre soutien. Merci, vous êtes inscrit sur ici.fr. Vous avez vu, ça fonctionne. Merci à ma chère et belle équipe, Valère, Elsa, comment il s'appelle lui, Gérald Kirzek, notre
3: appelez-moi
0: médecin.
3: Docteur.
0: Oh, le boulard. Et à notre chère Aude Razo. Alors, demain, on va faire une super émission sur les jardins, figurez-vous, parce qu'on manque d'eau. On va vous donner des astuces. Je voudrais remercier aussi très chaleureusement ma chère Céline à la réalisation, Basile à la technique, Sadika au standard et Gwenaëlle à la préparation. Pourquoi il dit non, Valère? Parce que je ne vous ai pas remercié.
5: Je crois pas que ce soit Sadika au standard. Ah, c'est... Voilà, c'est tout. Mais c'est pas qui, grave.
7: C'est Alexandra.
0: Mais oui, mais on me dit rien à moi. Ça change tous les jours, alors que moi, je m'habitue, je m'attache aux gens.

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1: Pascal Obispo, bonjour tout le monde, l'équipe d'ici des 5h est là. J'espère que vous avez passé un bon week-end, bien reposé et prêt à attaquer une nouvelle semaine.
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1: Bonjour Valentin.
4: Bonjour Louis, bonjour à tous.
1: Nous sommes le lundi 14 septembre. Figurez-vous que c'est la fête nationale du sport aujourd'hui, un rendez-vous organisé chaque année qui s'inscrit en 2026 dans l'opération Septembre Bouge pour vous inviter justement à bouger, pour aimer le sport. Ce matin, on a décidé qu'il n'avait pas forcément besoin d'être un grand champion. Ce matin avec vous, Valentin, on recherche un auditeur qui
4: pratique un sport dans lequel il est forcément le meilleur, mais qu'il adore.
1: Quel sport justement vous réalisez? Racontez-le nous ce matin en nous appelant tout de suite au 0810 055 056.
4: Et à la une du journal de 5h, on fait le point sur l'enquête après le déraillement d'un TER normand et la présence d'un rail au milieu des voies qui interroge toujours les enquêteurs.
1: Et pour vous accompagner jusqu'à 6h, Saveria au standard, Kinan à la technique, Emmanuel à la rédaction en chef. Ici, dès 5h, ça commence maintenant.
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1: Lundi 14 septembre, excellent réveil à l'écoute de votre radio, il est 5h. 5h, l'actualité à vos côtés, Valentin. Aucune piste n'est privilégiée ou exclue après le déraillement d'un TER normand vendredi soir.
4: Les mots du ministre de l'Intérieur traduisent la prudence des autorités après cet impressionnant accident au sud de Rouen. 44 passagers blessés avec à ce stade un seul élément connu, la présence d'un morceau de rail sur la voie. Simon Monoury d'ici Normandie, les auditions se poursuivent donc pour comprendre son lien dans le déraillement.
5: Les derniers éléments transmis par le parquet de Rouen expliquent qu'à ce stade, rien ne permet d'évoquer un attentat ou un acte de malveillance, alors que plusieurs personnalités politiques, comme le président de la région Normandie, Hervé Morin, se sont avancées à ce sujet. En complément de l'enquête judiciaire, une enquête technique du bureau d'enquête sur les accidents de transport terrestre est ouverte, indique le ministre des Transports, Philippe Tabarot. Son but est différent, elle doit faire en sorte qu'il n'y ait pas d'éléments de sécurité mis en cause pour éviter qu'un tel accident ne se reproduise. Si ce bureau demande au parquet de Rouen des éléments de l'enquête judiciaire. Pour alimenter son travail, le procureur sera dans l'obligation de le faire. Il s'agit d'une exception au secret de l'instruction. Du côté des victimes, la jeune fille de 18 ans, la plus gravement blessée lors de l'accident, est hors de danger. Elle a été sérieusement touchée à l'un des bras, selon nos informations. Cette nuit, deux victimes ont encore dormi à l'hôpital. Les investigations, elles, se poursuivent. Pour le moment, aucune interpellation n'a eu lieu.
4: Simon Monoury, 8 ans après les attentats de Trèbes et Carcassonne, marqué par la mort en héros du lieutenant-colonel Arnaud Bertram et de 3 autres victimes. Le procès en appel s'ouvre aujourd'hui à Paris devant la cour d'assises spéciale. 3 personnes à la barre, la petite amie du terroriste abattu à l'époque par le GIGN et 2 proches poursuivis pour lui avoir fourni le couteau et ne pas l'avoir dénoncé.
1: Les prix du carburant flambent à nouveau.
4: 2,11 € en moyenne le litre de sans-plomb 95, 2,30 € le gasoil et ça ne va pas s'arranger. Le baril de Brent, la référence des marchés, vient de repasser la barre des 100 $. Ce n'était plus arrivé depuis juillet. Alors face aux pleins toujours plus chers, de plus en plus d'automobilistes se privent, comme vous l'avez constaté avec votre micro ici Provence à Marseille, Laurent Grollet.
6: Dans ce quartier populaire, je croise Lucien et Antoinette, sac de course à la main.
7: Et ils nous prennent pour des imbéciles, tout simplement.
6: Et en colère.
7: À vide, il me faut 120 €, 130 € pour la plaine. Alors, c'est une honte.
8: On n'a pas beaucoup, hein. Ouais, la paye, elle n'augmente pas.
6: Face au prix de l'essence, ces deux retraités doivent se priver, notamment de sortie.
8: Mais à l'âge qu'on a, on ne peut même pas les promener.
7: Ils marchent un peu plus, hein.
8: Tu sors quand il faut aller, parce que sinon, ça consomme, hein, l'essence. Hein.
6: Julie, elle garde un très mauvais souvenir de son dernier passage à la pompe.
9: 120 €. Quoi. Donc, comparé à il y a quelques années en arrière, où pour 20 € on avait un demi-plein. C'est un budget 120 € pour une famille.
6: Conséquence, désormais Julie se déplace à pied quand elle le peut.
9: C'est scandaleux parce que du coup on fait moins de choses. Quoi. Là par exemple, je prends pas la voiture, je descends à pied, j'économise où je peux. Hein.
6: À ses côtés, Lennon a trouvé une solution imparable.
10: Moi mes collègues viennent me chercher, ils me ramènent comme ça, je mets pas d'essence. Voilà.
11: Parce que là aujourd'hui c'est quoi? C'est 2,40 €.
10: Je sais même pas où j'irai.
11: Parce que vous y allez plus.
10: Voilà, exactement.
6: Résultat, plus de dépenses en essence et une voiture.
10: Ouais, elle est garée, elle bouge pas.
6: Seule contrainte, évidemment, il faut avoir de bons amis.
4: Des économies, mais pas de hausse d'impôts, c'est l'engagement renouvelé par la porte-parole du gouvernement pour le budget 2027. Maude Bréjon promet de ne pas geler le barème de l'impôt sur le revenu avec cette mesure. De nombreux Français risquaient de passer dans la tranche d'impôt supérieur. La bronchiolite touche un tiers des nourrissons de moins de 2 ans. Une nouvelle campagne de vaccination débute aujourd'hui contre cette maladie très contagieuse. Le vaccin permet de prévenir les formes les plus graves.
0: Elles devront se contenter d'une médaille d'argent.
4: Le rêve d'un sacre mondial des basketteuses françaises à nouveau balayé par les Américaines hier soir en finale de Coupe du Monde à Berlin. Défaite cinglante, 97 à 79. Les Bleus ont revécu la finale perdue lors des JO de Paris 2024, mais avec cette fois une déception encore plus grande, Xavier Monferrand.
11: Difficile de retenir ses larmes. Marine Johannes, la première sur le parquet, à peine le match terminé, consolée par ses coéquipières. La Normande avait du mal à cacher sa peine et à trouver les mots une fois sortie du terrain.
12: C'est toujours compliqué de terminer une compétition sur une médaille d'argent, même si forcément, oui, comme vous l'avez dit, on peut être fier. On est la deuxième meilleure nation au monde. On va essayer de garder ça en positif.
11: Les Françaises y ont cru pourtant jusqu'à la pause, mais le troisième quart-temps a été fatal aux basketteuses tricolore, surclassé par les Américaines. Le score est sans appel, rien à voir avec la finale des JO il y a 2 ans pour les lire Valériane Ayaï.
13: Je pense que c'est différent. C'est différent parce qu'en 2024, je pense qu'on est dans l'intensité, on impose notre jeu. Là, en deuxième mi-temps, il n'y a pas photo, elles imposent leur jeu, elles imposent leur force. On n'a pas su répondre, donc c'est de notre faute. Faut qu'on grandisse, j'imagine, encore.
11: Et comme un malheur ne vient jamais seul, les Françaises passent à côté d'un billet pour les JO. Le chemin vers Los Angeles 2028 promet d'être long.
4: Mais cela reste la meilleure performance pour l'équipe de France de basket à ce niveau de la compétition. La météo, Louis, c'est un beau lundi qui s'annonce.
0: Ouais, avec du soleil sur la quasi-totalité du pays cet après-midi. On a tout de même quelques nuages au cours de la matinée, principalement localisés au nord de la Bretagne et Hauts-de-France, jusqu'à la région en Grand Est, où il peut encore faire quelques petites averses ce matin. Pour les températures, elles sont très agréables. En milieu de matinée, on flirte rapidement avec les 20 degrés. À Lille et Strasbourg, 18 degrés. Dijon, 19 degrés. Limoges, 19 également. À Bordeaux, 21 degrés. Toulouse et Nîmes, en milieu de matinée, 22 degrés. Cet après-midi, c'est du soleil qui lui brillera sur la totalité du pays. Puis pour les maximales, on est quasiment sur une météo estivale, on peut le dire. C'est le prolongement de l'été qu'on retrouve. 28 degrés la maximale dans le nord à Rennes, dans le sud, 32 à Perpignan et Bordeaux.
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0: J'espère que vous avez passé un excellent week-end. Figurez-vous qu'on a vu cette info avec Valentin. Il y a une femme dans le Nord, elle a passé un excellent week-end puisqu'elle a vendu un objet. Quel objet, Valentin ?
4: Elle a vendu un tableau et pour cher en plus.
0: Très très cher, je vous raconte l'histoire dans quelques instants. Restez avec nous, 5h06, voici la musique d'ici qui vous réveille ce lundi matin avec Jean-Jacques Goldman, encore un matin.

0: Jean-Jacques Goldman, à l'écoute d'ici. Bon lundi avec nous, soyez les bienvenus.
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0: Ce matin, on vous partage une histoire assez folle grâce à nos confrères d'ici Nord. Ce week-end, un tableau découvert presque par hasard dans une maison de la métropole lilloise vient d'être vendu, Valentin.
3: 215 000 euros. Sa propriétaire l'avait gardé pendant plus de 25 ans sans connaître évidemment sa véritable valeur. Il s'agit d'une œuvre de l'artiste vietnamienne Lê Thị Lu. Et datant de 1973, les enchères ont rapidement décollé.
0: Bravo à cette dame qu'on en félicite, qui a passé un excellent week-end. Et je vous invite à aller voir la photo de ce tableau magnifique sur notre site ici.fr. Et en parlant de tableau, il va justement en être question à 5h25 avec Stéphane Bern. Ce matin, direction la Creuse, où les influenceurs voyage existaient déjà bien avant Instagram.
3: Mais oui, dès le 19e siècle, ce petit village attire des peintres venus de partout, et même un certain Claude Monet qui est tombé sous son charme.
0: Alors, qu'avait Crozon de si particulier pour attirer tous ces artistes? Réponse avec Stéphane Bern à 5h25 sur ICI.
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0: 5h11, vous avez rendez-vous avec Catherine Quicondon ce matin pour ICI, ça entreprend.
5: À Mézos, dans les Landes, à moins de 50 km au nord de Dax, ça glisse, enfin plutôt ça roule.
6: Évidemment ça roule, Brèche, pourquoi ça roulerait pas?
5: Je ne sais pas, surtout si vous êtes sur un parabolique skateboard. Mais qu'est-ce donc? C'est un skateboard fabriqué par Benoît et Mazabal. Pour la planche, il utilise du pin maritime des Landes, ce grand conifère au tronc rectiligne et à l'écorce brun, rouge, très fissuré, qui peut atteindre les 20 à 30 mètres de hauteur. Et à cela, il rajoute une petite spécificité.
7: La planche se tord sous les pieds, en fait. Il y a un système de flex, qui est un mouvement de torsion de la planche, qui n'existait pas, et que j'ai créé, du coup, avec ce que j'avais sur place. Donc, en fait, ça donne un skate qui est très intuitif, très facile à skater. Ça envoie beaucoup plus de performance.
5: Tout est fait localement, entre Mézos et Bias, sauf les matériaux complémentaires, comme les roues et les trucks que Benoît achète aux États-Unis à défaut d'en trouver en France. Les skates sont complètement éco-responsables et pensés comme tel.
7: Quand je fabrique une pièce neuve, j'ai déjà prévu son recyclage et son re-recyclage. Et en fait, c'est quelque chose qui ira jamais à la poubelle, qui sera toujours utilisable ou réutilisable. Le bois, c'est transformable à volonté. Comme j'utilise pas de produits toxiques qui tuent la matière, je pourrais toujours la retravailler derrière et en refaire d'autres choses.
5: Malin le lynx. Parabolic Skateboard est en fait né d'une double passion, le skate et la montagne. Il y a quelques années, Benoît le Montagnard déménage et devient Benoît le Landais. Les sensations de glisse lui manquent, alors il décide de résoudre le problème en créant une planche pour les retrouver. Initialement pensé pour l'entraînement des snowboarders en période estivale, Parabolic Skateboard peut être utilisé par qui veut. Benoît ne viendra pas vérifier, je vous le promets. Il existe plusieurs modèles. Cela démarre à 150 euros s'il y a juste le plateau et cela monte en fonction des options et de la taille de la planche. Vous pouvez les acheter dans une cinquantaine de boutiques en France, dont une vingtaine sur la côte. Oui, c'est logique. Et sur le site internet parabolic.fr avec un K à la fin. Merci à Carl Da Silva d'ICI Gascogne pour cette idée qui roule. ICI, ça entreprend. Parabolic Skateboard pour une planche landaise avec un air de montagne.
0: Catherine avec ICI Gascogne. N'oubliez pas les coudières et genouillères. Très utile.

0: en cas de chute, 5h13.
1: Face à l'envolée du prix du fioul, des habitants se regroupent pour mieux négocier les prix et faire baisser un petit peu la facture de chauffage.
0: Reportage à suivre en Lorraine, c'est dans moins d'une minute.
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0: Soyez les bienvenus ce lundi matin, 5h14, comment se chauffer cet hiver sans faire exploser la facture?
1: On se pose tous la question, quel que soit notre type de chauffage, pour une chaudière au gaz, le prix de référence augmente de 6% au 1er octobre, et pour celle au fioul, l'envolée des cours du carburant fait décoller la facture, le litre de fioul est ce matin à 1,86€ en moyenne. Alors pour faire baisser ce prix, certaines communes s'organisent avec des commandes groupées, et Gabin Grulé d'ici Lorraine, même si c'est plus difficile, cette année, les quelques centimes gagnés par litre font une vraie différence.
5: Francis feuillette ses dernières factures sur la table de sa cuisine.
6: Bah, la dernière fois, on l'a vu, hein, 1,50€.
5: Cet habitant de Pagny-sur-Meuse passe commande auprès de la mairie depuis 2 ans.
6: Là, j'ai fait une commande de 200 litres. Le 15, on saura le prix. Mon voisin en face, là, il disait que j'allais 1,60€ qu'il aurait vu. Si c'est moins cher, tu vois, ça dépend du prix. Je téléphone et je remets 100 litres.
5: Il y a encore du fioul dans sa cuve, mais le litre est à plus d'1,60€ depuis 2 mois.
6: Avant, on l'avait à 0,90€. Hein. Il y a combien d'années, là? Oh, il y a 3-4 ans. Hein. C'est plus évident, faut le reconnaître. Hein.
5: La commande groupée permet d'économiser 15-20 centimes par litre.
6: C'est bien pour notre portefeuille.
5: À la mairie, on recense les demandes dans un tableau sur ordinateur.
7: En janvier, par exemple, on avait 34 000 litres pour Pagny.
5: 6 autres communes voisines participent. Charline, secrétaire, s'occupe de négocier.
7: On contacte plusieurs entreprises du secteur et on fait marcher la concurrence. On n'est pas magicienne, on aimerait bien, hein, mais on fera avec les tarifs qui sont actuels quand même. Hein.
5: Au bureau d'à côté, Isabelle regarde le nombre d'inscrits, environ 40 par village.
8: Quand on était tout seul à l'époque à faire les commandes, on arrivait à gagner entre 8 et 12 centimes. Et là, d'être passé avec plusieurs communes, on descend jusqu'à 20 centimes. Donc c'est 200€ sur une commande de 1000 litres, c'est pas négligeable.
5: Mais à quelques kilomètres de là, la commande groupée de Blénaud-les-Toul, Charmes-la-Côte a été très difficile cette année. Rémi en est l'un des gérants.
9: Un certain nombre de fournisseurs n'ont pas souhaité répondre à cette commande-là. Le prix fluctuant d'une journée sur l'autre, de manière trop importante, ils ne veulent pas prendre le risque compte tenu de la quantité qui est commandée, qui est de l'ordre de au moins 20 000 litres de fioul.
5: Résultat, une offre à 1,64€ par litre. Pour 1000 litres, c'était 150€ de moins que le prix du marché ce jour-là.
9: Mais il n'en reste pas moins que pour un certain nombre d'habitants, c'est des sommes très importantes. Habituellement, on me demande toujours un litrage. Là, c'est la première fois aussi qu'on me dit, je ne commanderai pas plus que cette somme-là.
5: Certains ont réduit le nombre de litres et parient sur une baisse de prix avant une nouvelle commande groupée prévue en octobre.
1: Mais pour l'instant, les signaux ne sont pas bons. Le baril de Brent, la référence qui détermine aujourd'hui le prix pour une livraison en novembre est repassé au-dessus des 100$.
0: Merci Valentin, il est à 5h16. Dans vos coulisses TV ce matin, gros plan sur une nouvelle série policière. France 2 lance ce soir La mère et l'assassin, portée par Hélène de Fougerolles. Elle nous en dévoile les contours avec Patrice Gascoigne dans moins de 5 minutes sur ICI. Pour vous réveiller ce lundi, une semaine qui commence ici, c'est une semaine qui commence bien. Voici pour vous Madonna avec Into the Groove.

0: Madonna, à l'heure du petit-déj, déjà peut-être sur la route, hein, l'équipe d'ici, dès 5h, est avec vous pour vous réveiller, comme d'habitude, vous informer, vous donner la parole aussi. Et c'est maintenant 0810 055 056. Avec Valentin, on veut parler à deux d'entre vous ce matin pour commencer la semaine. C'est notre duel des auditeurs, comme d'habitude, autour de l'actualité, que vous soyez aussi bien lève-tôt, puisque vous partez au boulot de bonne heure, ou à contrario, couche-tard, vous nous écoutez sur la route pour rentrer à la maison. On joue ensemble, vous nous appelez, et l'un d'entre vous repartira avec sa radio ici, Valentin.
1: Et oui, on vous attend donc avec cette radio nouvelle génération équipée du DAB+, la radio numérique terrestre, une radio qui fait aussi, et c'est bien pratique, lampe de poche, et qui se recharge à l'énergie solaire.
0: Alors allez-y, foncez, c'est Saveria qui attend vos appels ce matin au 0810 055 056. Bonne chance à tous.
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0: 5h22, on retrouve tout de suite Patrice Gascoigne avec ses coulisses TV. Et aujourd'hui, Patrice, gros plan sur la série que lance ce soir France 2. La mère et l'assassin, vous en parlez avec son héroïne, c'est la comédienne Hélène de Fougerolles.
4: J'ai une question à vous poser. Jusqu'où peut aller une mère pour retrouver sa fille ?
5: Si elle avait juste fugué, on l'aurait déjà retrouvée. Là, c'est comme si elle s'était volatilisée.
4: Voilà, juste pour vous mettre dans l'ambiance de l'excellente mini-série en 4 épisodes, La mère et l'assassin, lancée ce soir sur France 2, avec une héroïne, Morgane, jouée par Hélène de Fougerolles. Morgane est mariée à un restaurateur, Florent père. Ensemble, ils ont eu 2 enfants, 2 adolescentes. Tout semble aller pour le mieux jusqu'au jour où l'aînée de leur fille, Océane, 17 ans, disparaît après une soirée où elle a surpris sa mère dans une situation compromettante. Morgane, rongée par la culpabilité, se lance alors à corps perdu dans la recherche de sa fille. Ce rôle a été fort en émotion pour Hélène de Fougerolles. Justement, dès la scène d'ouverture, on voit la comédienne en larmes. A-t-elle été tournée en premier, cette scène difficile ? Écoutez la réponse d'Hélène de Fougerolles.
6: Eh bien, non, elle n'a pas du tout été tournée au début. Cette scène d'ouverture, elle était très dure à trouver pour moi parce qu'il fallait que j'arrive à trouver la sincérité. J'ai eu du mal. Il fallait vraiment que je me mette la tête à l'envers pour essayer d'être sincère en demandant « Elle est où ma fille ? Qu'est-ce que tu as fait de ma fille ?» En étant à un bon niveau d'angoisse et de stress et de larmes et qui me déborde complètement. Donc voilà, c'était... pas du tout là au début. Toutes les scènes du début ont été tournées dans la maison parce qu'aujourd'hui, quand on tourne, c'est par rapport au décor. Donc en fait, on a vécu les deux premières semaines, on a déroulé tout le film avec tous les moments de la maison.
4: Est-ce qu'on peut dire qu'après, sans trop spoiler, elle bascule un peu en mère courage ?
6: Je crois qu'elle a pas trop le choix. Vu qu'elle cherche sa fille, elle ne peut pas s'effondrer. Culpabilité à 100%. Mère courage, je ne sais pas si c'est du courage, je crois que c'est de la survie plutôt. Hein.
4: Et en même temps, personne ne la croit.
6: Elle ne fait que des décisions pourries. C'est-à-dire que vraiment, dès qu'elle prend une décision, ce n'est pas la bonne. Elle fait n'importe quoi. Est-ce que dans ces cas-là, on n'est pas un peu perdu et on va dans tous les sens comme un poulet sans tête ? Mais vraiment, elle fait des décisions qu'elle paye très cher. Mais c'est ça qui est sympa.
4: Vous savez comment a été tournée cette très forte scène d'ouverture avec les explications d'Hélène de Fougerolles. La mère et l'assassin, ce soir sur France 2.
0: Merci Patrice, on vous retrouve demain à 5h20 également. Ce soir à la télévision, chaque lundi, vous retrouvez L'amour est dans le pré, bien entendu, à regarder ce soir. 5h24, dans quelques instants, c'est Stéphane Bern que nous allons retrouver pour nous raconter une belle histoire de tableau qui a du succès. C'est juste après Pierre Demar ce matin. Voici Je pense à vous.

0: Je pense à vous, à Pierre Demar, à l'écoute de votre radio ici, à lundi 14 septembre. Excellent réveil avec nous, comme d'habitude. Avant les infos de 5h30, un petit peu d'histoire avant l'actu aux côtés de Stéphane Bern. Et ce matin, on voyage au temps des influenceurs voyage, et ce, bien avant Instagram.
1: Quand un village français se retrouve en peinture sur des milliers de tableaux, les influenceurs n'ont qu'à bien se tenir. Crozant, 431 habitants, est un petit village de la Creuse, comme la France en compte un nombre incalculable. Au XIXe siècle, toute une génération de peintres tombe sous le charme des vallées, des brumes matinales et des ruines médiévales de Crozant et de ses alentours. Le célèbre impressionniste Claude Monet va peindre 23 toiles dans cette vallée. Au total, ce sont plus de 500 artistes qui vont y installer leur chevalet entre le milieu du XIXe et le début du XXe siècle. À certains moments, dans le village, il y avait sûrement plus de chevalets que d'habitants.
2: Oh, ce que c'est beau, la peinture en couleur.
1: À des instants différents de la journée et à toutes les saisons, les peintres tentent de capturer chaque brin d'herbe, chaque relief, chaque nuance de couleur de la vallée de la Creuse, au point de constituer un courant de peinture de paysage, l'école de Crozant. C'est un beau nom, non? En tout cas, beaucoup plus vendeur que l'école des gens qui peignent des cailloux couverts de mousse dans le froid et l'humidité. Ces artistes travaillent rapidement, souvent même en moins d'une heure, pour saisir un instant précis et garder une trace de l'éphémère. Un nuage qui passe, une brume qui se lève, un rayon de soleil qui fend la falaise. Et c'est pas grave si dans la précipitation, il dessinait mal un arbre, ou pire, il pouvait dire qu'il était flou à cause de la brume.
3: Il est fou, Afelou, il est fou!
1: Les œuvres vont circuler dans les salons et s'exposer dans les grandes villes, faisant rayonner la vallée de la Creuse bien au-delà de ses frontières.
4: La peinture en l'huile.
1: Aujourd'hui, on poste une story sur Instagram en quelques secondes. Fin 19e, il fallait transporter son chevalet, ses pinceaux, ses tubes de peinture et attendre que tout sèche.
0: Oh, ça avait tout de même bien plus de charme. Merci beaucoup Stéphane. Après les infos, tiens, je vous parlerai de la Nintendo GameCube qui fête aujourd'hui, figurez-vous, ses 25 ans. Et d'ailleurs, si vous en avez encore une dans les placards, gardez-les précieusement puisque ça vaut encore un petit peu d'argent. Je vous explique tout ça en détail à 5h40 puisque tout de suite, il est 5h30. Voici l'actualité en France et dans le monde en 90 secondes. C'est avec vous, Valentin Bertrand.
5: Ces attaques ont fait 4 morts, dont le lieutenant-colonel Arnaud Beltrame venu prendre la place d'un otage. Le procès en appel des attentats de Trèbes et de Carcassonne en 2018 s'ouvre aujourd'hui à Paris, sans l'assaillant abattu à l'époque par le GIGN. Sa petite amie et 2 proches sont rejugés. Une enquête technique du bureau Enquête et Analyse ouverte en plus de l'enquête judiciaire après le déraillement d'un TER normand vendredi soir au sud de Rouen. Aucune piste n'est encore privilégiée, affirme le ministre de l'Intérieur Laurent Nunez, prudent sur l'origine du morceau de rail présents sur les voies au moment du choc. Leur pilule contraceptive est soupçonnée de favoriser l'apparition de tumeurs au cerveau. 1 600 000 Françaises reçoivent à partir d'aujourd'hui un courrier pour les mettre en garde sur les comprimés à base de désogestrel, un message de sensibilisation car les mélangiomes sont bénins dans 90% des cas. Alors que les appels au retour des gilets jaunes se multiplient sur les réseaux sociaux, plusieurs partis de gauche apportent leur soutien. Le candidat communiste Fabien Roussel appelle à bloquer de nouveau des ronds-points, même son de cloche chez les Insoumis ou auprès du premier secrétaire du PS, Olivier Faure. Un podium, mais des larmes hier soir en finale de Coupe du Monde de basket. Les Françaises ont chuté face aux Américaines, décidément indétrônables sur le score de 97 à 79. Les Françaises signent malgré tout leur meilleure performance à ce niveau de la compétition. Et puis, il vous reste une semaine pour voter et choisir le futur motif sur les billets de banque avec 2 options, la nature, des oiseaux, des paysages ou des personnalités marquantes de l'histoire européenne avec parmi les figures proposées Maria Callas ou encore Marie Curie.
0: L'info du jour, Valentin, c'est le groupe Engie attaqué en justice pour pratiques commerciales trompeuses.
5: Ses offres gaz vert ne le sont pas suffisamment vertes pour la CLCV, l'association de consommateurs et le fournisseur ont donc rendez-vous cet après-midi au tribunal de Nanterre pour une première audience. On a besoin d'explications. Raphaël Ben Abdelmoumen, Engie n'est pas la seule société à proposer ses offres présentées comme écologiques. Alors, est-ce qu'on reçoit vraiment du gaz 100% renouvelable lorsqu'on signe un tel contrat ?
3: Eh bien non, quand vous souscrivez une offre gaz vert ou électricité verte d'ailleurs, ce n'est pas une énergie décarbonée qui arrive chez vous. Il est en effet impossible d'orienter une production d'électricité ou de gaz en particulier vers tel ou tel client. La raison est simple, il n'y a qu'un seul tuyau, donc tout le monde reçoit la même énergie, offre verte ou pas.
5: Alors qu'est-ce qu'il a de vert ce gaz ?
3: Pour le savoir, il faut lire les petites lignes tout en bas de la présentation de l'offre. En fait, c'est un engagement du fournisseur à acheter de l'énergie propre. Mettons que vous consommiez 9000 kWh de gaz par an, c'est la moyenne nationale. Eh bien, si vous avez une offre verte à 100%, vous payez un peu plus cher et votre fournisseur s'engage à acheter 9000 kWh de gaz vert et à le mettre sur le réseau. Mais pas forcément chez vous, donc. Un autre client peut en bénéficier sans souscrire cette offre. En revanche, ce gaz décarboné est bien acheté par le fournisseur. Des certificats délivrés au niveau européen en attestent. Chaque kilowattheure de gaz vert bénéficie ainsi d'une traçabilité certifiée.
5: Et donc précisément, Raphaël, est-ce que la CLCV reproche à Engie de ne pas respecter cet engagement ?
3: Non, l'association ne dit pas qu'Engie n'injecte pas le gaz vert que ses clients achètent. Ce que la CLCV reproche au fournisseur, c'est de présenter les choses de manière trompeuse et d'exagérer le caractère écologique de cette offre. En fait, le consommateur peut choisir sa part de gaz vert entre 5 et 100%. Or, Engie présente toutes les options comme écologiques, même quand on opte pour 5% de gaz vert et 95% de gaz fossile. C'est du greenwashing, une stratégie pour se donner une image écologique, selon la CLCV, qui rappelle qu'en France, le gaz vert représente seulement 3% de la consommation.
5: Une précision de Raphaël Ben Abdelmoumen, cellule décryptage de Radio France.
0: Merci Valentin, 5h33, voici à la météo de votre lundi 14 septembre. Et c'est du soleil, il fait même doux, hein, si vous sortez tout de suite et que vous nous écoutez déjà en voiture pour partir au boulot. On a retrouvé un petit peu cette douceur avec des températures à 5h34 qui flirtent autour des 16-17 degrés. Du soleil donc aujourd'hui, mais pas que. On a encore quelques petits nuages qui vont graviter principalement dans le nord en cours de matinée, de la Bretagne aux Hauts-de-France, puis des Hauts-de-France jusqu'à la région Grand Est, où il est encore possible ce matin de voir passer quelques petites averses. Pour les températures, en milieu de matinée, elles vont très rapidement flirter avec les 20 degrés à Lille et Strasbourg, 18 degrés, Dijon 19 degrés, à Limoges on aura 19 degrés également. Pour Bordeaux, 21. Toulouse et Nîmes ce matin, 22 degrés. Cet après-midi, pas de changement dans le ciel. Un joli soleil généreux pour commencer cette semaine avec des températures en hausse. 28 la maximale dans le nord. Aujourd'hui, à Rennes et dans le sud, 32 attendus à Perpignan et Bordeaux.
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0: 5h35, allez, on commence la semaine ensemble et en douceur, accompagné par vos chansons préférées, bien entendu, à l'écoute d'ici à l'heure du premier café ou déjà en voiture pour partir au boulot. Voici à Desireless, voyage, voyage, bon réveil avec nous.

0: 8h39 avec Bézirless à l'écoute d'ici ce lundi matin. Eh bien, je propose de poser vos valises puisque c'est une nouvelle semaine qui commence et donc un nouveau sujet dans C'est pas vrai, votre rendez-vous anti-arnaque.
1: Oui, Aude Razo nous alerte sur ces dépenses faramineuses que l'on découvre en écoutant un message vocal de notre banque. Mais attention, avant de rappeler, c'est parfois une belle arnaque.
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0: 5h39, c'est aussi l'heure du duel. C'est notre bataille des auditeurs. Valentin, on accueille tout de suite Florence. Florence qui est infirmière. Bonjour Florence.
1: Bonjour Florence.
4: Bonjour Louis.
0: Et Valentin qui est avec moi. Florence, vous me passez un petit coup de fil depuis Orléans, c'est ça?
4: C'est ça.
1: Ah, sur la route?
0: Sur la route pour aller bosser.
4: Non, je vais en cure. Je vais en cure thermale.
1: Ah, vous avez de la chance Florence. Vous allez dans quel coin?
4: Je vais à Bourbonne-les-Bains.
0: Je ne connais pas du tout.
1: C'est dans quel coin, Florence?
4: C'est les Vosges.
0: Donc là, le programme des prochains jours, c'est repos, cure thermale, tranquillement, accompagné de votre chérie.
4: C'est ça.
0: Et on a également Laetitia qui est avec nous pour notre duel des auditeurs ce lundi matin. Bonjour Laetitia.
1: Bonjour Laetitia.
5: Bonjour.
0: Laetitia, alors vous êtes aide à domicile, vous levez de bonne heure, puisque là, du coup, vous nous écoutez pour partir au boulot.
5: Oui, je pars pas au boulot, je fais les marchés.
0: Ah, vous faites les marchés?
5: Oui, je vends des petites choses au crochet.
0: Génial que vous confectionnez vous-même.
5: Oui.
1: Qu'est-ce qu'on trouve sur votre stand ce matin?
5: Alors, on peut trouver donc des écharpes, des bonnets et des doudous. Ça s'appelle Accroche Titi.
0: Ah génial, j'adore le nom. Puis en plus, ça va bientôt être la période des écharpes et des bonnets. Là, ça va vite arriver. J'ai une question pour vous départager. Une question sur l'actualité. Aujourd'hui, nous sommes le lundi 14 septembre. Et figurez-vous que la Nintendo GameCube fête aujourd'hui ses 25 ans, puisqu'elle a été lancée au Japon le 14 septembre 2001, avec sa petite forme de cube, souvent de couleur violet, sa poignée qui permettait de la transporter facilement. C'est aussi la première console, figurez-vous, de salon Nintendo à abandonner totalement les cartouches au profit des disques. C'était les tout premier disque. Alors la question que je vous pose ce matin, Florence et Laetitia, selon vous, combien d'exemplaires de la GameCube s'est vendu dans le monde? Il faut me donner un chiffre, le premier qui vous passe par la tête. Florence, je vous écoute pour un chiffre.
4: 500 000.
0: 500 000 pour Florence. Laetitia?
5: Je vais dire...
0: Allez,
5: 400 000.
0: 80 000 pour Laetitia. Et nous avons notre arbitre ce lundi. C'est vous, Valentin Bertrand.
1: Sifflet en bouche. La réponse, c'est 21 740 000. Et cette GameCube, elle est notamment devenue culte grâce à Mario Kart, Double Dash ou encore Super Mario.
0: C'est donc Florence qui remporte sa radio ici ce matin. Bravo à vous, Florence.
4: Eh ben, merci beaucoup.
0: Florence, on vous souhaite de passer des prochains jours des plus agréables et j'en doute pas, tout va bien se passer, vous partez en cure, on vous souhaite une belle journée.
4: Merci beaucoup.
1: Merci à toutes les deux.
0: Laetitia, bravo, et puis on rejoint ensemble quand vous voulez, c'était un plaisir. Passez une belle
5: D'accord,
0: journée.
5: D'accord, merci.
0: À bientôt Laetitia.
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0: Avant vos infos locales à 6h, on découvrira aux côtés de Romain Bernot une belle initiative qui marche quelque part en France. Nous irons dans la région Centre-Val-de-Loire sur le chemin pour aller à l'école en cette rentrée. Une ville a expérimenté justement un moyen plutôt rassurant pour les familles, notamment les parents, pour transporter leurs enfants à l'école. Romain Bernot vous explique cela dans quelques minutes à l'écoute d'ICI. Et puis bien sûr, la musique qui vous réveille à 5h44, c'est le petit coup de fouet. Ça fait du bien le lundi matin. Pour commencer la journée, voici pour vous I Love Rock'n'Roll à l'écoute d'ici. Bon réveil avec nous.

0: Ici les 5h avec I Love Rock'n'Roll pour accompagner votre premier café ce matin. Nous sommes le lundi 14 septembre, c'est une nouvelle semaine qui commence et figurez-vous que aujourd'hui c'est une journée de sport, c'est surtout la fête nationale du sport qui s'inscrit dans le contexte de Septembre Bouge cette année, qui nous invite justement à bouger davantage. Alors ce matin avec Valentin, eh bien on veut rechercher un auditeur qui pratique un sport depuis quelques années dans lequel il n'est pas forcément le meilleur, mais en tout cas qu'il adore. Racontez-le nous au 0810 055 056. Ce matin, c'est Saveria qui vous attend au bout du fil.
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0: 5h48, place tout de suite à votre rendez-vous anti-arnaque. C'est pas vrai, aux côtés de Aude Razo. Et ce lundi, eh bien, il faut toujours se méfier quand on reçoit un coup de fil de sa banque, surtout quand cet appel eh bien, sort un petit peu de nulle part, Aude.
2: Effectivement, et je vais vous faire écouter un appel que Ghislaine a reçu.
3: Une opération suspecte de 475 euros et 17 centimes a été détectée sur votre carte bancaire chez Zalando. Si vous n'êtes pas à l'origine de cette transaction, appuyez sur la touche 1 de votre clavier afin d'être immédiatement mis en relation avec le service fraude et sécurisez votre compte crédit mutuel.
2: Alors, Ghislaine est bien au crédit mutuel. Ghislaine, effectivement, n'a pas acheté de vêtements chez Zalando, mais elle n'a pas non plus appuyé sur la touche 1. Pourquoi ? Eh bien, parce qu'elle n'a pas de carte de crédit au crédit mutuel. Donc, cet appel n'est pas réaliste. Ghislaine a préféré l'ignorer et elle a bien fait. Elle n'a jamais été débitée.
0: Mais Aude, qu'est-ce qu'il faut faire si on reçoit un appel comme ça ?
2: Vous raccrochez tout simplement et puis conseil que je donne toujours, vous appelez votre banque ensuite vous-même là dans la foulée avec le numéro que vous avez l'habitude de faire pour contacter votre conseiller bancaire et lui il vous dira s'il y a effectivement oui ou non un débit suspect. Attention parce que l'escroc aime bien nous appeler les week-ends et les jours fériés, c'est ce qui s'est passé pour Ghislaine, c'était un 15 août, ce qui fait que si elle avait voulu contacter son agence bancaire de toute urgence, elle n'aurait pas pu et tout ça est évidemment très calculé de la part de l'escroc. Attention aussi si la personne au bout du fil se montre très rassurante en disant qu'elle ne vous demandera jamais votre numéro de carte, votre code confidentiel, votre mot de passe. Ce n'est pas un gage d'honnêteté. Elle peut très bien ensuite profiter de votre panique pour vous faire faire des manipulations dangereuses et tenter de vider votre compte en banque.
0: Merci beaucoup Aude pour ces informations ce lundi matin et j'en profite pour rappeler que vous retrouvez toutes les infos que vous partage Aude quotidiennement directement sur notre site internet ici.fr, page C'est pas vrai. 5h50. Quelques notes en douceur pour nous diriger tranquillement vers une nouvelle initiative qui marche quelque part en France. Ce matin, nous allons dans la région Centre-Val-de-Loire.

0: excellent début de semaine à l'écoute d'ici. Merci d'être avec nous. 5h53, chaque matin, on découvre une initiative qui marche quelque part en France. Et figurez-vous que depuis la rentrée, certains élèves font le chemin seuls jusqu'à l'école avec une étape importante pour eux et parfois un petit peu stressante, surtout pour les parents. Alors pour sécuriser ces trajets, d'autant plus rassurer les familles, une mairie a expérimenté une nouvelle solution, Romain Bernot.
1: À Vouvray, juste à côté de Tours, la mairie a décidé d'installer un marquage au sol devant les écoles pour faire ralentir les automobilistes.
2: Moi, je pense que c'est une très bonne idée de protéger les enfants.
1: Les deux écoles de la ville se trouvent juste devant une route départementale et un virage que certains coupent grossièrement. Alors, pour cette rentrée scolaire, la mairie a mis en place un marquage au sol coloré. Il faut imaginer en lieu et place du passage piéton plusieurs cercles de différentes tailles, de différentes couleurs, bleu, jaune, rouge, vert ou encore blanc. Le tout sur 100 mètres. L'objectif étant d'interpeller les automobilistes afin qu'ils réduisent leur allure. La commune n'en est d'ailleurs pas à son coup d'essai, comme l'explique Gérard Leclerc, adjoint à la mairie de Vouvray, à notre reporter Élise Dizier.
3: Comme vous le voyez là ici par exemple, la giration d'un bus, c'est compliqué. On ne peut pas mettre de chicanes, de choses comme ça ici.
4: Ça fait des années qu'on réfléchit à comment faire pour sécuriser ces écoles. Donc il y a quelques années déjà, nous avions repeint les barrières en couleur là, pour montrer qu'il y a une école. Nous avons mis les petites figurines attention école. Ça fait partie de la démarche continue.
1: Alors ici en Touraine, ça marche, mais vous, qu'en pensez-vous? Pour Mathilde, c'est une très bonne chose. Il faut protéger nos enfants.
2: Parce qu'il y a de plus en plus de personnes qui ne respectent pas les zones autour des écoles qui sont souvent à 30 km/h, donc c'est hyper positif.
1: Ce que je ne vous ai pas dit, c'est que Mathilde est maman et forcément le sujet lui parle. Comme pour beaucoup de parents, la traversée des routes pour aller à l'école est source d'inquiétude.
2: C'est une crainte et on privilégie les passages piétons qui sont aux alentours des écoles, justement parce qu'il y a des personnes qui aident à traverser où il y a les forces de l'ordre.
1: Et côté conducteur, qu'en pensez-vous? J'ai rencontré Inès qui a le permis depuis quelques semaines.
5: Je pense que tous ceux qui sortent d'avoir le permis, qui ont leur code, etc., on a justement bien le code en tête et on s'arrête. Mais il y a pas mal de gens, les passages piétons, tout ça, ils s'en foutent. Donc ouais, je trouve que c'est une bonne initiative. En plus, mettre des couleurs, c'est assez ludique pour les enfants. Et ouais, ça va permettre de sensibiliser.
1: Désormais, pour la sécurité des enfants, la mairie de Vouvray souhaite aller encore plus loin pour continuer à faire baisser la vitesse des automobilistes et réfléchit à installer des ralentisseurs.
0: Robin Bernot avec Elsa Dizier en région Centre-Val-de-Loire. 5h56, excellent lundi accompagné par la musique d'ici. Bien entendu, vos chansons préférées aux côtés de Alain Souchon. Tout de suite, voici « Quand je serai KO ».

0: Alain Souchon, quand je serai KO à l'écoute d'ici 5h59. Merci à tous d'avoir été là à 6h. Comme d'habitude, vous avez rendez-vous avec l'actualité de vos régions. À 6h30, vous allez retrouver Valentin Bertrand
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0: Et tout de suite, voici les équipes d'ici matin qui sont là ce lundi. Je vous souhaite une belle journée qui commence ici.
2: Merci l'équipe du 5-6. Bien le bonjour tout le monde, j'espère que vous êtes en pleine forme, que vous avez passé un bon week-end, on est ravis de vous accompagner. Si vous avez la nostalgie de l'été parce que vous retournez au boulot au quotidien, je peux vous dire que côté température et côté météo, bonjour Gorka Blanco.
3: Bonjour Eric, bonjour à tous.
2: Il va encore faire chaud aujourd'hui, juste une petite indication, 34 degrés à Saintes hein, par exemple pour cet après-midi, c'est assez hallucinant pour un 14 septembre, parce qu'on est bien le 14 aujourd'hui.
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2: Et toujours cette bonne recette. Eh oui, info locale, musique et bonne humeur, c'est ici La Rochelle, il est 6h tout juste.
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2: Et donc le journal qui est présenté maintenant par Gorka Blanco.
6: Bonjour à tous, l'éclairage public refait débat dans de nombreuses communes un peu partout en France, là où les mairies avaient décidé toutes ces dernières années, on en a parlé sur l'antenne d'ici La Rochelle, de couper la lumière dans les rues une partie de la soirée et la nuit. Mais le sentiment d'insécurité est passé par là, surtout pour celles et ceux qui circulent à pied ou à deux roues tard le soir. Des communes, parfois des métropoles comme Bordeaux, ont fait ainsi machine arrière et rallumé les lampadaires. À La Rochefoucauld en Charente, la question est sur la table en ce moment. Le maire veut donner la parole aux habitants pour savoir s'il faut rallumer, oui ou non, et si oui, jusqu'à quelle heure, dans quelle partie aussi de la ville. Le maire Sébastien Rivière entend impliquer tout le monde par le biais d'une consultation citoyenne.
7: Du fait de l'augmentation du coût de l'énergie, l'équipe précédente avait éteint la lumière et les habitants en avaient un peu marre parce que les coûts d'énergie ont baissé, mais la lumière n'a jamais été rallumée. Maintenant, on ne veut pas le faire n'importe comment, dans n'importe quelles conditions, et rallumer la lumière pour rallumer la lumière, c'est un intérêt relatif. Donc, on a décidé de mettre en place une participation citoyenne sur ce sujet et de consulter les habitants. Sachant que l'idée, c'est de travailler au plus juste et de maîtriser aussi nos coûts, puisque si on a des quartiers qui n'ont pas besoin de la lumière après 21h30, par exemple, eh ben, il n'y a pas de raison qu'on mette la lumière jusqu'à minuit, quoi. À l'échelle d'une ville comme la nôtre, une heure d'éclairage à l'année pour toute la ville, c'est 15 000 euros. On est garant des finances publiques, donc il faut qu'on soit efficient, y compris sur ces questions. Si la majorité nous dit il faut faire ça et qu'il y a un minoritaire qui nous dit c'est une catastrophe, malheureusement pour le minoritaire, il faut aussi entendre que si on fait de la concertation, c'est pour entendre le choix collectif.
6: Le maire de La Rochefoucauld, Sébastien Rivière, est sur un an. L'éclairage public dans une commune comme La Rochefoucauld représente un budget de 51 000 euros. On reparlera de l'éclairage public rallumé déjà dans des villes comme Saintes ou Jonzac en Charente-Maritime. Ce sera tout à l'heure à 7h30 dans l'info d'ici.
2: Un accident spectaculaire hier matin à Chaniers près de Saintes.
6: Oui, sur la route départementale 24, un automobiliste s'est endormi au volant vers 6h du matin et sa voiture a fait plusieurs tonneaux avant de percuter les barrières d'un passage à niveau et immobilisé en plein sur les rails. Le conducteur n'est que légèrement blessé. C'est un petit miracle, il a eu énormément de chance. La circulation des trains, à un moment interrompu, a pu reprendre. Mais attention, ce n'est pas le cas pour les voitures. La RD24 reste ce matin toujours coupée. Le temps de réparer en urgence le passage à niveau, une déviation est mise en place jusqu'à nouvel ordre. Eux aussi ont eu beaucoup de chance. Quatre baigneurs se sont retrouvés en difficulté dans le secteur de la plage du Chez à Royan hier à la mi-journée. Un témoin a donné l'alerte et le Crossetel a engagé sur zone la vedette côtière maritime de surveillance ainsi que l'hélicoptère Dragon 17 de la sécurité civile. Les quatre baigneurs ont finalement pu regagner le bord par leurs propres moyens, aidés aussi par un bateau de plaisance qui naviguait à proximité. Tout finit bien donc. La journée d'hier, on le rappelle, était classée à risque en raison des forts courants de baleine.
2: Les dentistes sont en colère et le font savoir en cette rentrée 2026.
6: Oui, en Charente-Maritime, en Charente, comme dans toute la France, les blouses blanches protestent contre la décision du gouvernement de baisser le remboursement des soins dentaires à partir du 1er janvier prochain. Décision unilatérale prise sans aucune de concertation préalable, dénoncent les dentistes qui pour l'instant ne font pas grève, mais expliquent pourquoi ils s'opposent à cette décision. Baisser la prise en charge de 60 à 50% à partir du 1er janvier, après déjà la baisse connue en 2023, on était passé de 70% à 60% de remboursement. Eh bien, cela va avoir des conséquences pour tous les assurés sociaux. C'est l'avertissement donné par Christophe Barbou, président du syndicat des chirurgiens dentistes de France pour la Charente-Maritime.
8: La conséquence
3: concrètement, le fait de changer ce taux de remboursement, ça a des implications sur le choix d'une complémentaire, ça a des implications sur éventuellement la négociation de contrat. Quand on a sa complémentaire par son entreprise, il va y avoir forcément des conséquences sur le contrat, puisqu'il va falloir que la complémentaire renégocie le contrat avec l'entreprise pour avoir les mêmes prestations. De toute façon, si effectivement il y a un report parce que la personne sera moins prise en charge par sa complémentaire santé, quand on attend l'évolution des pathologies dentaires, rien ne s'arrange tout seul. Au contraire, c'est éventuellement des extractions plus tard, c'est des soins qui n'auront pas été faits. Ça a des implications sur les retraités qui sont en contrat individuel. Bah, ceux-là, ils vont devoir arbitrer, savoir si effectivement ils doivent augmenter ou baisser leurs prestations pour garder le même budget ou augmenter leur budget. Ça va être encore plus difficile pour certains d'y aller, quoi.
6: Christophe Barbou, président du syndicat des chirurgiens dentistes de France en Charente-Maritime. La réforme 100% santé qui garantit l'accès aux soins dentaires sans aucun frais ne devrait pas être affectée par cette mesure gouvernementale.
2: À Tonnet-Charente, mauvaise nouvelle pour les riverains de Timac Agro.
6: Oui, le fabricant d'engrais va déposer un recours devant le tribunal administratif de Poitiers. Le mois dernier, le préfet avait ordonné à l'entreprise de procéder à la dépollution des terres voisines. Timac Agro exprime des réserves et des contestations sur l'origine de ces pollutions. Ce recours en justice aura pour effet de rallonger la procédure de dépollution de la cité de la Coudre. Il va falloir faire des détours pour entrer dans Châtelaillon. Attention, à partir d'aujourd'hui, lundi 14 septembre, la bretelle qui permet d'entrer dans la station balnéaire en arrivant de La Rochelle est fermée à la circulation. Même chose pour entrer sur la 4 voies depuis Châtel en direction de Rochefort. Le département de la Charente-Maritime réalise des travaux. Il y en a pour 7 semaines maximum. Il s'agit de doubler la capacité de la bretelle de sortie de la RD 137 sur environ 150 mètres afin de permettre de stocker les véhicules en période de forte affluence, notamment l'été, et d'éviter ainsi ces embouteillages. Vous savez qu'on voit souvent sur la voie rapide à la belle saison. Ce chantier était attendu depuis des années. Des itinéraires de déviation sont bien entendu mis en place. En sport, en basket, elles en rêvaient, mais les Américaines sont passées par là, toujours plus fortes. Encore une fois, les Bleues de l'équipe de France féminine de basket se sont inclinées hier soir à Berlin en finale de la Coupe du Monde. Score assez lourd, 97 à 79. Les tricolores n'ont pas réussi à prendre leur revanche sur les États-Unis après la finale perdue au JO de Paris en 2024. Et même si la médaille d'argent est historique, leur meilleure performance jamais réalisée en Coupe du Monde, il y avait hier soir, Xavier Monferrand, énormément de déceptions.
5: Difficile de retenir ses larmes. Marine Johannes, la première sur le parquet, à peine le match terminé, consolée par ses coéquipières. La Normande avait du mal à cacher sa peine et à trouver les mots une fois sortie du terrain.
8: C'est toujours compliqué de terminer une compétition sur une médaille d'argent, même si forcément, oui, comme vous l'avez dit, on peut être fier. On est la deuxième meilleure nation au monde. On va essayer de garder ça en positif.
5: Les Françaises y ont cru pourtant jusqu'à la pause, mais le troisième quart-temps a été fatal aux basketteuses tricolore, surclassé par les Américaines. Le score est sans appel, rien à voir avec la finale des JO il y a 2 ans pour l'ailière Valériane Ayaï.
9: Je pense que c'est différent. C'est différent parce qu'en 2024, je pense qu'on est dans l'intensité, on impose notre jeu. Là, en deuxième mi-temps, il n'y a pas photo. Elles imposent leur jeu, elles imposent leur force. On n'a pas su répondre, donc c'est de notre faute. Faut qu'on grandisse, j'imagine, encore.
5: Et comme un malheur ne vient jamais seul, les Françaises passent à côté d'un billet pour les JO. Le chemin vers Los Angeles 2028 promet d'être long.
6: Xavier Monferrand à Berlin, en Allemagne, pour cette finale perdue par l'équipe de France féminine de basket, donc en finale de la Coupe du Monde face aux Américaines. 6h07, on jette un coup d'œil à votre météo en Charente-Maritime et en Charente. Comme en été, pour résumer.
2: Oui, c'est vite résumé. Franchement, le temps pour aujourd'hui, c'est ensoleillé du matin jusqu'au soir. C'est vraiment pas un temps à partir au boulot ou à l'école. Mais oui, c'est le 14 septembre, alors il va falloir y aller. Messieurs, dames, mais c'est vrai qu'on a des températures, je disais en ouverture de l'émission, assez hallucinantes. On l'a vu déjà pendant le week-end. On nous précise à Météo France que ces températures se situent au-dessus des valeurs normalement observées en cette saison. Des exemples concrets à venir avec les températures de l'après-midi, mais même le matin, il fait bon, 17 degrés à La Rochelle, 15 degrés à Angoulême. On est loin des températures à un chiffre qu'on avait en fin de semaine dernière. Je m'en souviens, jeudi, on parlait de 6-7 degrés parfois sur certains secteurs charentais. Là, a priori, en tout cas sur le papier, on les a pas, puisque dans tous les secteurs, même charentais, on a minimum 12-13 degrés ce matin. Et donc, cet après-midi, vos températures sur le littoral, 26 degrés sur l'île de Ré et l'île d'Oléron. C'est la température minimale, 26 degrés pour cet après-midi. On a 27 à La Rochelle, on passe

0: Vous les connaissez tous les forts célébrissimes de la région. Le premier d'entre eux, je crois que c'est, on peut pas se tromper, c'est Fort Boyard.
1: Oui, bien sûr.
0: Le vaisseau de pierre, bien connu à la télévision. Il y a aussi le fort Hennette. Et puis le fort Louvois, tiens, qui se trouve au pied de l'île d'Oléron. Il y a un gardien qui s'occupe de ce fort. Et ce même gardien vous permet d'effectuer quelques visites par moment de ce fort, pas comme les autres. On y va à marée basse hein, depuis Bourg-Saint-Fort-le-Chapu. Et bon, on va évoquer le sujet avec le Charentais du jour. Le gardien du fort Louvois est avec nous et avec Chloé Bidet d'ici à 6h30.
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0: Sans bien vous rappeler qu'on est bien au mois de septembre. Voici un succès d'Ars Wiedem, Fire. Maintenant, allez, on fait monter la température dans la salle de bain, forcément. Ah bah oui, ça danse là-dessus. Hein. Brosse à dents à la main. Voici September, les amis. Bon réveil.

0: revient pas des températures annoncées encore pour aujourd'hui. On va dépasser sur de nombreux secteurs les 30 degrés pour un mois de septembre. September, Earth, Wind & Fire à l'instant pour vous. 6h et 13 minutes, c'est déjà l'heure des voisins. Je regarde, je suis assez surpris. Je vais vous la faire, mais sans habillage, c'est pas grave. Votre info ici, Express, info pratique. Allez, on y va, c'est parti.
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0: Un énorme chantier va débuter, je vous le dis les amis, près du pont de l'île de Ré pour une durée de 5 mois. Alors voici ce qu'il faut savoir. Dès le lundi 14 septembre prochain, c'est-à-dire aujourd'hui, les parkings situés du côté du bâtiment d'accueil du péage du pont de l'île de Ré, pendant cette période, seuls les

0: passagers se rendant au point de vente ou à l'accueil peuvent stationner sur un parking dédié. Attention, hein, dans la limite de 30 minutes exactement. Bon courage.
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0: Vous avez passé un bon week-end, on est là pour vous accompagner, c'est lundi avec l'actualité autrement ici tous les matins. L'info d'ici, c'est le coup d'envoi de la chasse donnée ce week-end partout en France et notamment en Nouvelle-Aquitaine. Chez nos voisins du Périgord, plus de 15 000 amateurs ont ressorti les fusils. Ils sont 12 600 à titre de comparaison en Charente-Maritime. La chasse au petit gibier, comme les chevreuils, les bécasses ou les lapins, est donc ouverte jusqu'au mois de février dans les forêts. Cela faisait exactement 6 mois. Les passionnés attendaient ce moment, comme ce périgourdin, Philippe, qui a 66 ans et vit à la Coquille, au nord-est de la Dordogne. Il possède 2 chiennes de chasse, et notre trio part chasser des perdrix et des faisans aussi. Tom Froidefond les a suivis au moment des derniers préparatifs pour ici matin. Écoutez le reportage.
2: Les 2 chiennes de Philippe, des griffons, sont aussi impatientes que lui. Dès qu'il ouvre son utilitaire, la plus jeune, Naya, saute à l'intérieur.
3: Directement, oui, oui. Là, il ne faut pas la prier. Elle va aller prendre du plaisir.
2: Et vous, alors, vous allez en prendre du plaisir ou pas ?
3: Ah oui, oui. C'est toujours un moment sympa. C'est plutôt le jour où on se met en route, quoi, disons. Hein, donc, on va y aller tranquillement, faire très attention aux chiens. On va les faire chasser 1 heure, reposer, chasser 1 heure. Pour moi, c'est tranquille, oui.
2: Ce sont ces chiennes qui repèrent et qui lui ramènent le petit gibier. Cette relation avec elle, c'est ce qui plaît à Philippe.
3: Quand ça se passe bien, c'est vraiment une fusion qui est vraiment très, très agréable à vivre. Moi, il faut que j'accompagne mes chiens. C'est mon truc, quoi. C'est pour ça que j'y reviens tous les ans.
2: Ça fait combien de temps ?
3: Pas loin de 50 ans.
2: Philippe a rendez-vous avec des amis et même un de ses fils qu'il a initié très tôt à la chasse. Tout est déjà prêt pour partir. Le fusil rangé dans une armoire fermée à clé et une autre armoire pour s'habiller.
3: D'un côté, les vêtements.
2: À l'intérieur, des vestes fluo, des polaires ou des bonnets. Mais pour ce premier jour, on attend de la chaleur.
3: Là, aujourd'hui, c'est extrêmement léger. T-shirt et puis juste un gilet de chasse. Orange et casquette orange, bien sûr.
2: Les 2 chiennes, elles, ont droit à un collier orange avec des grelots pour les repérer dans les bois. Mais avant, dernier rituel avant de partir, il faut passer au toilettage pour éviter que du chardon ne s'accroche dans les poils.
0: Et là, ce reportage. Reportage sur l'ouverture générale de la chasse chez nos voisins du Périgord, à retrouver bien sûr sur ici.fr. Je vous avais promis une rencontre avec un Charentais du jour, pas comme les autres. Le gardien du Fort Louvois est avec nous, il s'appelle Daniel, vous allez l'entendre à Chloé Bidet dans un instant. Mais il est temps à nouveau d'écouter un garçon, ex de téléphone à l'époque, Jean-Louis Aubert, chanter ce morceau, écoutez.

0: peut-être déjà raconté, mais je le redis. Ça, c'est un morceau que j'adorais écouter, j'étais collégien. Classe de quatrième, hein, je m'en souviens, j'écoutais tant à nouveau. Voilà, au quotidien, ça passait à la radio, c'était génial. La radio s'appelait Radio France à Rochelle à l'époque. Ici, La Rochelle, désormais en 2026, vous accompagne avec, tiens, pour les jeunes de cette génération, Marine, à écouter dans les prochaines minutes. Ça s'appelle Tricheur, on va écouter ça ensemble. Cela, c'est le Charentais du jour. Chaque matin, on est là dans les programmes d'Ici La Rochelle. C'est l'occasion de s'intéresser de plus près à des activités parfois surprenantes. Daniel est le gardien, je disais, hein, du fort Louvois. Ce fort au pied de l'île d'Oléron, au large de Bourg-Franc-le-Chapu. Et ce fort, il se visite aussi, bah oui, grâce à lui.
1: Le fort et moi, hein, on est devenus un petit peu amis. Ça passe bien avec les gens sont très contents. C'est une visite un petit peu atypique.
2: Daniel, racontez-nous, ça fait combien de temps que vous êtes gardien de ce fort Louvois ?
1: En fait, ça fait 10 ans que je suis sur le fort Louvois, en tant que j'ai commencé un petit peu par hasard. J'étais artisan pâtissier, pour de vrai. Après ma retraite, mon épouse travaillait sur le fort, elle m'a demandé de venir l'aider un petit peu, à donner un petit coup de balai à droite, à gauche. Puis de fil en aiguille, je suis arrivé aujourd'hui, 10 ans plus tard, en tant que gardien du fort.
2: En quoi consiste du coup votre métier ?
1: Eh ben aujourd'hui, moi je suis à la retraite, hein, et ça consiste à m'occuper du fort, à faire de l'entretien, un petit peu tout. Je fais de la médiation aussi, puisque on m'avait dit au début que je passais plus de temps à parler aux gens qu'à faire mon travail. Donc petit à petit, j'ai fait de la médiation, et puis j'ai pris du galon, comme on dit. Et puis j'ai proposé l'année dernière au bureau, hein, de l'association, de faire une petite visite intime avec des gens hors ouverture du fort, pour une découverte du fort.
2: Qu'est-ce qui vous plaît, vous, dans cette activité ? Qu'est-ce que vous aimez le plus ?
1: Moi, c'est le contact avec les gens, puis c'est le fort et moi, hein, on est devenus un petit peu amis. Puis ça passe bien avec les gens sont très contents. C'est une visite un petit peu atypique, un petit peu intime. C'est ce qui plaît, c'est ce que je recherchais. Hein.
2: Et qu'est-ce que vous aimez sur le fort, vous, en particulier ? Est-ce qu'il y a un endroit du fort qui vous plaît plus ? Est-ce que c'est son ensemble ? C'est quoi ?
1: Disons, c'est quand même Vauban, donc c'est l'alliance du beau et de l'utile. Hein. C'est vraiment exceptionnel. Et puis c'est surtout la tour. Hein. C'est un petit peu le côté médiéval du fort. Hein. Ce petit côté, cette élégance féminine de la tour. Et puis la beauté, la pierre aussi, surtout. Hein. Donc là, ça, c'est le point fort de la visite. Et à l'intérieur, il y a un très, très bel escalier, presque unique dans la région, un escalier à vis.
0: Bah, Daniel, c'est le gardien du fort Louvois. Pour participer à la prochaine visite, c'est ce mercredi à 9h30, parce que c'est en fonction des marées, hein, bien sûr, tout ça. La prochaine aura lieu également au mois d'octobre. N'hésitez pas à retrouver toutes les bonnes infos sur le site fort-louvois.com. Et notre Charentais du jour, Daniel, est à retrouver sur ici.fr. Il est quasiment 6h24. Marine, je vous l'avais promis, elle est là avec Tricheur. Et on se retrouve dans les prochaines minutes avec notamment votre horoscope du jour et Catherine Viguet qui viendra annoncer de bonnes nouvelles globalement. Il y a du festif, tiens, pour les Sagittaires, on verra ça.

0: 9h, c'était Marine. À tout de suite avec l'horoscope.
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0: Qu'est-ce que j'avais dit? J'avais dit qu'il y aurait du festif pour les Sagittaires, on va voir ça aujourd'hui. Bonjour Catherine Viguier.
6: Bonjour Eric.
0: Deux tendances concrètement, Balance puis Scorpion pour cette journée de 14 septembre, cela dit.
6: Alors, plus la journée passe, plus les Scorpions se font entendre. Bélier, des démêlés ou des joies partagées avec l'être aimé, puis à vous les finances. Taureau, vous pourriez faire la rencontre du siècle. En couple, vous allez vous retrouver. Gémeaux, besoin de vous sentir libre. Vous vous affirmez encore et encore. Cancer, la journée progresse. Vous trouvez votre équilibre, un très bel équilibre. Lion, s'il y a des difficultés côté foyer, des solutions se profilent. Vierge, vous exprimez ce que vous avez sur le cœur et vous vous sentez mieux. Balance, la vie relationnelle est valorisée, puis vous mettez le nez dans vos finances. Scorpion, à vous de jouer, d'occuper un premier rôle, vous allez assurer. Sagittaire, du festif, des occasions de vous réunir et de bâtir des projets encourageants. Capricorne, il se passe quelque chose sur le plan professionnel et en société. Verseau, journée clé pour prendre des décisions super importantes. Poisson, le désir de prendre de la distance avec votre quotidien sera une priorité. Et pour nous tous, des joies imprévues. Mais bienvenue.
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0: Ravi de vous accompagner en ce début de semaine, c'est le mois de septembre, je le commentais en version radio depuis le début de cette émission, il va faire chaud, hein. C'est vraiment comme si c'était les vacances, sauf qu'il faut partir au boulot. Bonjour Gorka Blanco.
7: Bonjour Eric, bonjour à tous.
0: On va en faire le constat, plus de 30 degrés sur certains secteurs, jusqu'à même, on en parlera au moment de la météo, jusqu'à 34 degrés en Sud-Charente et Charente-Maritime, annoncé pour aujourd'hui, et notamment aussi dans la région de Sainte. 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C'est un bon réveil, bon lundi, il est tout juste 6h30. Et c'est la une de l'actualité en Charente-Maritime et en Charente, avec vous, Gorka Blanco.
7: Les dentistes, pas loin de faire grève en cette rentrée 2026. En tout cas, leurs organisations syndicales montent au créneau pour dénoncer le futur déremboursement partiel des soins dentaires par la Sécu. C'est à partir du 1er janvier prochain, une baisse de 10% et un mauvais calcul, disent de suite les dentistes, et qui expliquent que ces frais supplémentaires vont devoir être répercutés par les mutuelles complémentaires et que pour le faire, eh bien, elles vont tout simplement augmenter encore une fois leurs tarifs. Les personnes âgées seraient ainsi les plus impactés, disent les dentistes. On va entendre un de leurs représentants en Charente-Maritime dans le prochain journal à 7h. À 7h, où on va revenir aussi sur cet accident hier matin à Chagny, où une voiture a fait plusieurs tonneaux avant de s'immobiliser sur les rails après avoir percuté les barrières d'un passage à niveau. Le conducteur n'est que légèrement blessé, c'est un petit miracle. La circulation des voitures sur la départementale 24, attention, est encore coupée pour une durée indéterminée à hauteur donc de Chagny. D'abord, le 90 secondes présenté en ce début de semaine, ce premier jour de la semaine, le lundi, par Valentine Letès.
8: Deux victimes toujours hospitalisées et pas de piste privilégiée après le TER d'un TER normand vendredi soir au sud de Rouen. Le ministre de l'Intérieur Laurent Nunez renouvelle les appels à la prudence. Une enquête technique du bureau enquête et analyse est ouverte en plus de la procédure judiciaire. Le procès du meurtre d'un innocent s'ouvre aujourd'hui devant la cour d'assises de la Drôme. Zacharia, adolescent de 15 ans, mortellement poignardé en avril 2024 à Romans-sur-Isère en tentant de s'interposer dans une bagarre entre un de ses amis, collégiens et un homme de 26 ans, armé d'un couteau. Des économies mais pas de hausse d'impôts, c'est l'engagement renouvelé de la porte-parole du gouvernement pour boucler le budget 2027. Maud Bréjon promet de ne pas augmenter le barème de l'impôt sur le geler le barème de l'impôt sur le revenu. Avec cette mesure, de nombreux Français risquaient de passer dans la tranche d'impôt supérieur. C'est le début aujourd'hui de la campagne de vaccination contre la bronchiolite, très contagieuse et dangereuse, surtout chez les nourrissons. Un tiers des bébés de moins de 2 ans contractent cette toux importante, accompagnée de difficultés à respirer et parfois à manger. Pas de sacre mondial pour l'équipe de France féminine de basket. Les Françaises se sont inclinées en finale de la Coupe du Monde face aux Américaines, invaincues depuis 20 ans sur le score de 97 à 79. Il sillonne les océans depuis 130 ans. Le Belém, ce célèbre navire de 3 mois, se refait une beauté à partir d'aujourd'hui à Saint-Nazaire. Un chantier de 7 mois, 5,5 millions d'euros de budget pour restaurer entièrement sa coque en acier.
7: Et merci beaucoup Valentin Bertrand qui a pris au pied levé la relève de Valentine Letesse. L'info d'ici, nous partons ce matin découvrir un havre de paix pour les abeilles et autres insectes pollinisateurs. C'est à Saint-Jean-de-l'Iversé, c'est le 10e espace fleuri protégé du genre à voir le jour ainsi dans le parc naturel régional du Marais Poitevin. Il a été inauguré hier, son nom est poétique et reflète bien à la fois la douceur et le but de ce lieu, cet espace pédagogique. C'est le jardin qui bourdonne, Gilles Capré.
9: C'est un carré de verdure juste à côté du cimetière et ce sera donc bientôt une petite victoire de la vie sur la mort. Pour l'instant, le jardin ne bourdonne pas beaucoup, la sécheresse l'oppresse. Il manque un peu d'eau pour que poussent les jeunes arbres.
10: Vous avez de l'érable, on a un noyer, on a des cerisiers aussi, des figuiers.
9: Angèle Lorient est salariée du parc naturel régional du Marais Poitevin. Elle s'occupe du programme Life Wild Bees, centré sur les abeilles sauvages.
10: Elles ont besoin de ressources et elles ont besoin d'habitat. L'objectif de ces jardins-là, c'est de leur apporter ça et aussi de montrer aux habitants que dans leur jardin, très simplement, on peut faire des petits aménagements, planter quelques plantes et favoriser soi-même les pollinisateurs.
9: Une vingtaine de personnes sont présentes à l'inauguration du jardin. Loïc est venu de Maran. Ce qui l'a attiré, c'est
11: le fait d'accueillir un peu plus de biodiversité dans un espace communal.
9: Pour Loïc, il faudrait 1000 jardins comme celui-là. Il trouve que les Charentais-Maritimes ne sont pas encore assez sensibles à la question des pesticides et de la biodiversité.
11: Les gens s'en foutent. Il y a tout un travail de sensibilisation à mener, ne serait-ce qu'auprès des écoles, dans un premier temps.
9: Justement, une quarantaine d'écoliers ont participé à la création du jardin. Et en ce qui concerne la fibre écologiste des adultes, le maire de la commune de Saint-Jean-de-l'Iversé, Alexandre Trouche, voit quelques raisons d'être optimiste.
12: On s'aperçoit que dans certains lotissements des nouveaux arrivants, il y a des arbres qui arrivent. Au niveau du monde agricole, on s'aperçoit que certains agriculteurs sont très fervents de replanter des haies. Alors c'est des tout petits changements, mais voilà, petit à petit, on se dit, bout à bout, on va arriver à faire comprendre aux gens que chaque geste compte.
9: Et pour que l'amour de la nature continue de se diffuser, deux autres jardins qui bourdonnent, le 11e et le 12e, verront bientôt le jour au sein du parc naturel régional du Marais Poitevin.
7: Le jardin qui bourdonne à Saint-Jean-de-l'Iversé dans le parc naturel régional du Marais Poitevin fait partie du programme Life Wild Bees, financé notamment par l'Europe, l'État ainsi que la région Nouvelle-Aquitaine. Vous retrouvez ce reportage sur ici.fr. Allez, on regarde la météo pour la Charente-Maritime et la Charente-Maritime et la Charente. Oui. Et jusqu'à demain inclus, des airs d'été. Les spécialistes météo, on verra ça tout à l'heure aussi à 8h avec Emmanuel, disent que si les jours n'étaient pas aussi courts parce qu'on est en septembre, eh bien on serait en pleine canicule.
0: Ah oui, mais c'est ça. Et heureusement, donc ça se rafraîchit un petit peu la nuit. Les nuits sont longues, un peu plus longues en tout cas, et tant mieux. Là, vous vous réveillez par exemple avec 17 degrés à La Rochelle, 15 degrés à Angoulême, 15 à Saintes, 17 à Cognac. C'est déjà beaucoup hein, par rapport à ce qu'on devrait avoir. On l'a vu d'ailleurs la semaine dernière.
7: À 10-11.
0: Ouais, c'est ça, on devrait être à 10-11. Il y a seulement quelques jours la semaine dernière où on a eu 6-7 degrés sur certains secteurs, mais ça a été très très furtif. Temps ensoleillé du matin jusqu'au soir, des températures qui se situent au-dessus des valeurs normalement observées. Vous l'avez dit, jusqu'à mercredi, enfin mercredi ça change, hein, la maxi de mercredi par exemple sur le Nice et le Nord-Saint-Onge, on sera à 24 degrés, ce qui n'est pas le cas pour aujourd'hui. Ça chauffe aujourd'hui. 27 degrés à La Rochelle, 26 sur l'île de Ré, l'île d'Oléron, 30 à Rochefort, 33 à Saint-Jean-d'Angély et Angoulême, 32 sur Confolens. Et même jusqu'à 34 degrés, je l'avais dit tout à l'heure, mais c'est 34 en Sud-Charente et Charente-Maritime, Mirambeau, Barbezieux, 34 aussi dans le centre-ville de Saintes pour aujourd'hui.
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0: Pas de grosses difficultés à vous signaler à cette heure-ci, ça roule à peu près parfaitement. Quand vous rencontrez un problème, bien sûr, vous faites savoir tout ça, c'est simple comme un coup de fil. On fait la route ensemble au 05 46 50 67 68.
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0: Petite pensée pour celles et ceux qui sont encore en vacances dans le coin. Parce qu'il y en a.
7: Alors je dirais qu'une chose, c'est pas juste.
0: Là, franchement, vous avez un temps idéal pour profiter de la Charente et de la Charente-Maritime. Daniel Balavoine avec tout. Aimer est plus fort que d'être aimé.

0: Aimer est plus fort que d'être aimé, c'était Daniel Balavoine.
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0: Adopter en refuge, les étapes et les erreurs à éviter, on va les passer en revue. Avec notre vétérinaire, bien sûr, Pierre Fabin, notre docteur vétérinaire avec nous dans les prochaines minutes. Je vous souhaite un bon début de journée. C'est lundi et il est tout juste 6h41. Et c'est votre 100% rugby. En rugby, il y a un petit point d'écart, mais cela suffit pour faire le bonheur du Stade Rochelais à Toulon. Samedi soir, pour la deuxième journée du top 14, La Rochelle s'est imposée dans le Var 21-20. Un succès avec de nombreux jeunes sur la pelouse, en l'absence de quelques cadres comme Le Garec ou Jégou. Après une victoire face à Toulouse en ouverture du championnat, les Maritimes restent sur une bonne lancée. 4 points pris à Mayol devant une centaine de supporters de La Rochelle qui avaient fait le long déplacement. Gérald Paris, on a rencontré quelques-uns, heureux évidemment.
3: Très satisfait de cette victoire, une très belle victoire, une bonne maîtrise de notre équipe en deuxième mi-temps avec un bon jeu de défense, peu de fautes et bien tenu le match, c'était parfait.
4: Et un petit bouchu qui a été éclatant pour son âge.
3: Oui, tout à fait, de petites erreurs en début de match, mais il a bien maîtrisé son sujet après, on est très satisfait, on espère de grandes choses pour lui.
4: Déplacement réussi à Toulon, c'est jamais facile.
5: Absolument, mais c'est loin d'être une première, on a déjà gagné plusieurs fois ici et c'est toujours un bonheur de venir là.
4: Ce qui est un bonheur, c'est de voir aussi qu'on n'a pas Nolan Le Garec, Oscar Jégou, Ninia Jvili et d'autres encore, et qu'on y arrive avec des jeunes.
5: Bah, d'autant plus un bonheur à cause de ça, parce qu'on voit qu'on a une équipe qui s'est rajeunie, et non seulement ça ne nuit pas au rendement, mais je crois que le rendement est toujours aussi bon, donc c'est vraiment bravo à toute cette jeunesse.
4: Ça commence bien, ça fait du bien, hein, parce que l'année dernière, ça a été pénible au début. Hein.
5: Un très beau début de saison, et franchement, bon, faut pas s'emballer, hein, on n'est qu'à 2 jours. Hein, mais j'espère que ça va continuer comme ça et qu'on va aller loin.
6: C'est magnifique. Premier déplacement de la saison, première victoire, c'est top. On peut pas commencer mieux la saison. Première victoire contre Toulouse avec une belle remontada. Première victoire à l'extérieur avec du caractère, même si tout n'a pas été parfait des deux côtés, mais c'est parfait. Les matchs comme ça, il faut savoir les gagner, donc c'est top.
4: Et là, vous venez d'où avec les couleurs rochelaises là ?
6: Eh ben, de La Rochelle. 1800 aller-retour, c'est tout ce que je sais. Aller-retour, 1800, oui.
4: Comment vous avez fait ? En avion, en voiture ?
6: Non, voiture, minibus. On est parti ce matin vers 3h30, on est arrivé vers 15h30 avec les pauses, le temps de manger, etc.
4: 2 victoires en 2 matchs, parce qu'on a galéré la saison dernière, c'était pénible pour beaucoup. Hein.
7: On a le droit à l'erreur, et là, on se rattrape. Donc c'est génial. Franchement, on est trop contents pour eux. Et puis pour nous aussi, parce que c'est que du bonheur.
0: Au classement, le Stade Rochelais est 3e ce matin derrière Pau et Lyon. Hier soir, Toulouse a battu l'Union Bordeaux-Bègles 48-12. Toulouse 4e derrière La Rochelle. Prochain match en tout cas pour La Rochelle, c'est samedi 16h35 avec la réception du Racing 92, messieurs, dames. Et puis ce soir, on va commenter tout ça, bien sûr, avec Jean-Pierre Elissal dans l'émission de Daniel Gimelot, 100% rugby grand format.
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0: C'est l'heure du conseil, des conseils du veto à retrouver au quotidien. On prend soin de vos animaux dans les programmes d'Ici La Rochelle. On le sait, malheureusement, les refuges débordent d'animaux à adopter, mais l'adoption en refuge attire aussi de plus en plus de familles, mais ça ne s'improvise pas. Docteur Pierre Fabin, vous allez nous dire quelles sont les étapes à respecter pour que cette belle démarche ne finisse pas en échec.
9: Alors, le plus grand piège de l'adoption, c'est le coup de cœur basé sur le physique. Vous craquez sur un grand griffon, mais en fait, vous vivez en appartement et vous n'avez que 30 minutes par jour pour le promener. C'est l'échec assuré et le retour au refuge dans le mois qui suit. Donc la première étape, c'est de faire le point honnêtement sur votre mode de vie. Avez-vous des enfants en bas âge, d'autres animaux? Êtes-vous sportif? Combien d'heures l'animal sera-t-il seul? Allez au refuge avec cette liste. Les bénévoles connaissent parfaitement leurs pensionnaires. Faites-leur confiance. S'ils vous orientent vers un petit croisé de 8 ans très calme plutôt que vers un jeune croisé malinois magnifique qui a besoin de courir 2 heures par jour, c'est qu'il y a une raison.
0: Une fois sur place dans les allées du refuge, comment se passe la rencontre et quelle est l'erreur classique que font les familles devant les cages ?
9: Alors, l'erreur classique, c'est de choisir le chien qui aboie, qui saute sur la grille et qui vous lèche les doigts à travers le grillage. On se dit souvent, Il m'a choisi, c'est le destin. En réalité, ça peut être un chien en hyperexcitation, très stressé ou qui a du mal à gérer ses émotions. Et à l'inverse, on ignore souvent le chien qui reste caché, au fond de sa cage, le regard fuyant. Pourtant, ce chien timide, une fois sorti de l'enfer du refuge et placé dans un salon calme, peut se révéler être le compagnon le plus doux et le plus fusionnel du monde. En fait, demandez toujours à sortir le chien en balade à l'extérieur du refuge avec un bénévole. Marchez avec lui, voyez comment il réagit et pensez à faire plusieurs visites avant de signer.
0: Et quand on ramène enfin l'animal à la maison, comment gérer ces premiers jours pour qu'il ne soit pas complètement terrorisé et trouve vite ses marques aussi, c'est important?
9: Alors, il faut appliquer la règle des 3. 3 jours pour redescendre en pression, 3 semaines pour comprendre la routine, 3 mois pour se sentir totalement chez lui. Le premier jour, le mot d'ordre, c'est le calme absolu. N'invitez pas toute la famille pour faire les présentations. Laissez-le explorer la maison à son rythme. Laissez les portes ouvertes. Ne le forcez jamais au contact s'il va se cacher sous une table. Laissez-le venir à vous. Préparez-lui un coin refuge avec un panier confortable dans un endroit tranquille, loin des passages. Et surtout, instaurez immédiatement les règles. Si vous ne voulez pas qu'il monte sur le canapé, c'est interdit dès la première minute.
0: Merci beaucoup pour les conseils. Pierre Fabin, des conseils que vous retrouvez bien sûr sur l'appli ICI et Radio France à tout moment de la journée. Il est 6h47. Dans un instant, je vais vous présenter une nouvelle voix que vous pourrez voir aussi à l'image Canal 3 et 30 de la TNT en Charente Maritime, puisqu'on est aussi à la télévision. C'est Quentin Perquis qui va m'accompagner en lieu et place de Fabien Lecourt. L'aventure en tandem continue le matin. On verra ça ensemble dans un instant. Juste après avoir écouté ce tandem aussi qui a cartonné au cœur des années 90, c'est du bon reggae. Bernard Lavillier avec Jimmy Cliff, Mélodie.

0: Le bon tempo matinal, c'est important, hein, avant de partir au boulot à peine sorti du lit. Bernard Lavillier et Jimmy Cliff pour vous accompagner. Et pour nous accompagner désormais, une nouvelle voix, je l'ai promise, cette voix, celle de Quentin Perquis. Bonjour Quentin.
1: Bonjour, comment allez-vous?
0: Mais ça va bien, ravi de vous avoir à mes côtés. Je change de partenaire, j'étais avec Fabien Lecourt, qu'on salue pendant quelques semaines. Et voilà, désormais c'est vous qui allez officier le matin avec moi, avec toutes les infos services pratiques, la météo sera vous.
1: Enfin, la météo, vous. Le trafic, je regarde les messages que vous nous envoyez sur les réseaux sociaux également.
0: Voilà. Alors justement, en parlant de trafic, juste un petit mot, je viens de recevoir à l'instant une info de bison futé hyper importante. Il y aurait un véhicule à contresens qui circule sur l'autoroute Sainte-Rochefort, c'est l'A837, à hauteur de Tonnet-Charente, mais ouais, forcément, un véhicule à contresens, ça veut dire que c'est en constante évolution pour la localisation, donc vraiment la plus grande prudence si vous circulez sur l'A837 entre Sainte et Rochefort. Ce matin, info importante donc de bison futé. Les 3 plus, c'est votre mission ce matin, Quentin, pour redémarrer. Vous avez une astuce, je crois, pour commencer.
1: Et oui, lorsque vous avez contacté les services d'urgence, le 17, le 18, le 112 ou le 197, et qu'ils ont besoin de vous joindre à nouveau, c'est le 0800 112 112 qui s'affiche. Ce n'est pas un spam ni une escroquerie. Il est utilisé si votre appel a été coupé ou si les services ont besoin d'informations complémentaires. Ce numéro unique permet d'éviter la confusion avec le démarchage commercial et de lutter aussi justement contre les appels frauduleux. Alors, le conseil, ce matin, pensez donc à enregistrer ce numéro dans vos contacts pour être tranquille et surtout répondre si ces services ont besoin de précision.
0: Ce week-end, ce sont les journées européennes du patrimoine.
1: Et à cette occasion, l'hôtel de la marine de Rochefort, siège du commandement des écoles de la gendarmerie nationale, ouvre ses portes. L'hôtel de la marine construit au XVIIe siècle pour y recevoir Louis XIV, constitue l'un des fleurons du patrimoine maritime national. Visite commentée de la partie historique de l'hôtel par des guides conférenciers de la ville de Rochefort. Alors là, le rendez-vous à la cour d'honneur de l'hôtel est donné 15 minutes avant la visite. Réservation obligatoire depuis vendredi dernier. Toutes les informations de façon sur musée-marine.fr.
0: Et on termine, Quentin, avec une idée de sortie pour les mélomanes.
1: Et pas seulement. Dès aujourd'hui commencent les couchers de soleil à La Rochelle, accordéon, violoncelle. À l'heure où le soleil décline, les lumières changent et reflètent sur la mer. Alors là, ils sont deux. Patrick Manet au violoncelle, Marion Batty à l'accordéon. Ensemble, ils font des mélodies qui s'élèvent face à l'immensité au bord de l'eau. C'est un petit peu poétique comme moment. De toute façon, c'est là aussi réservation souhaitée. Vous avez les informations sur le site larochelle-congrès.fr.
0: Il n'y a pas toujours de la poésie avec nos humoristes maison. On verra à quelle sauce on va être mangé ce matin pour le petit-déj. L'humour en tube à suivre dans un instant. Savoir dire non, ça peut servir, c'est ce que nous verrons dans les prochaines minutes. En attendant, à 6h53, je vous souhaite un bon réveil avec le bon son de Bonnie Tyler, ici.

0: voix, celle de Bonnie. Bonnie Tyler pour vous réveiller ce matin. 6h56.
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9: Je sais pas, mon cher Quentin Perquis, si vous connaissez les deux mots qu'on prononce le plus dans une vie.
10: Alors là... peut-être bonjour, merci. Ouais, un peu comme Céline Dion.
9: Vous auriez dû dire non. Bah, par exemple, tu vois.
10: Parce que c'est non, alors.
9: Parce que c'est oui et non.
10: Et non.
9: à part égal. Mais dans l'humour en tube, Fred Ballard a remarqué aussi que chez certaines personnes, la proportion de non était nettement plus faible que la proportion de oui. On écoute.
11: En fait, je ne sais pas dire non. Ma psy me dit que c'est parce que j'ai la peur de décevoir. Bon, je ne pense pas que ce soit ça, mais je lui ai dit oui.
12: Bah, du coup, ça démarre mal hein, quand la peur de contredire se rajoute à la peur de décevoir qui se cumule, à la peur de ne pas être aimé. Bah, faut surtout pas avoir peur d'en rire.
11: Par exemple, quand on me demande « Dis Nico, tu veux bien ?» Oui. Je dis oui. Excusez-moi, monsieur, vous voulez bien m'acheter oui ? Je vous en prends deux, oui. Pardonnez-moi, vous allez sur Moscou ? Oui. J'y allais justement, oui. Vous êtes Xavier Dupont de Ligonnès ? Oui, c'est moi. Pardon, je suis désolé.
12: Ah oui, faut faire gaffe, hein. Trop de oui tue le Nicolas Lacroix qui pourrait mal finir s'il continue comme ça. Un oui, c'est positif, c'est vrai, mais le non n'est pas que négatif hein, pour Roman Frécinet.
13: J'ai découvert le pouvoir du mot non. Il est exceptionnel ce mot. Il te permet de pas faire les trucs que t'as pas envie de faire. Mais moi, j'avais pas capté. Moi, je disais oui tout le temps. Oui, oui. Après, je me retrouvais dans des bourbiers de fous malades. Tu veux goûter ce plat? C'est à base de testicules de mouton. Oui, bah non, non.
12: Voilà, bah comme quoi, à force de dire oui, on n'avale pas que des couleuvres. Hein. Et déjà, les couleuvres, c'était limite. Donc, avis aux gourmets, aux timides, aux gentils et aux bénis oui-oui. Un beau gros non vaut mieux que trois petits oui. C'est comme un gros fou rire. On le préfère à trois petits sourires.
9: C'est ça. Merci beaucoup. Fred Ballard, à demain pour une nouvelle sélection d'humoristes. Nous sommes maintenant avec le sémaphore de Châtillon, 100% connecté au nord de l'île d'Oléron avec Aminata. Bonjour.
14: Bonjour à tous.
9: Quelles sont vos observations ce matin, Aminata?
14: Pour ce matin, on a un vent de nord à nord-est pour 6 nœuds, avec un ciel clair et un temps qui devrait être ensoleillé. On a une température de 18 degrés. Pour la mer, elle est peu agitée avec une houle de 50 cm dans le perçu d'Antioche et un peu plus importante au large. Et puis pour les marées, on est tout juste en marée descendante parce que la pleine mer était à 6h45, coefficient 93. On aura une basse mer à 13h30 et une pleine mer à 18h59, coefficient 89.
9: Parfait. Merci, bonne journée, Aminata.
14: Merci,
9: à demain,
14: bonne journée.
9: Bien sûr. Oh.
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9: C'est le 14 septembre aujourd'hui, on fête les Lubins, tiens au passage. Bonjour et bon réveil tout le monde, il est 7h.
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9: Morgan. Et Gorka Blanco à mes côtés pour vous informer, c'est le journal d'ici La Rochelle. Bonjour Gorka.
16: Bonjour Eric, bonjour à tous. C'est un nouveau site protégé à l'intérieur du parc naturel régional du Marais Poitevin et son nom vous indique déjà qu'on va y trouver des fleurs mais aussi des insectes pollinisateurs. Le jardin qui bourdonne a été inauguré hier à Saint-Jean-de-Liversé au nord de la Charente-Maritime, le 10e du nom au sein de ce parc naturel régional. Des fleurs y poussent par milliers et offrent un refuge aux abeilles, aux papillons et à tous les autres insectes au milieu d'une zone de plaines agricoles dédiée jusque-là uniquement aux céréales. Ce jardin qui bourdonne a bien entendu une mission pédagogique, sensibiliser petits et grands aux besoins de protéger la nature, comme les abeilles sauvages et tous les autres insectes volants. Une sensibilisation qui commence bien entendu par les enfants de Saint-Jean-de-l'Iversé. Le président du parc naturel régional du Marais-Poitevin, Pascal Duforestel.
17: Encore beaucoup de travail à faire pour sensibiliser le grand public au rôle de ces petites abeilles. Elles sont méconnues, hein. Donc il faut faire ce travail de pédagogie et de sensibilisation. Comme là, on le fait par le biais des enfants. C'est d'autant plus productif qu'on forme les générations futures à ces enjeux pour comprendre que dans la chaîne du vivant, ces petits pollinisateurs en nombre très discrets, qui n'ont pas la vertu de faire du miel, mais qui font plein d'autres tâches très importantes dans le cadre de la continuité du vivant, eh ben, il faut les préserver et qu'il y a des moyens très simples de les conserver et de les faire venir sur nos territoires. Ces jardins en sont la preuve. Hein. C'est des réalisations qui sont très peu onéreuses, qui sont très simples, mais qui ont beaucoup d'effets, puisque en l'occurrence, on a comptabilisé plus de 200 espèces d'abeilles sauvages dans le cadre du programme sur le Marais-Poitevin, sur les 1000 qui existent au total en France.
16: Le président du parc naturel régional du Marais-Poitevin, Pascal Duforestel, le jardin qui bourdonne, c'est une initiative qui fait partie d'un vaste programme européen, Life Wild Bees, la vie des abeilles sauvages, programme financé donc par l'UE, l'État ainsi que la région Nouvelle-Aquitaine. On va visiter ce jardin qui bourdonne de Saint-Jean-d'Iversé. Ce sera tout à l'heure à 8h30 dans l'info d'ici.
9: À Tonnet-Charente, la dépollution de la cité de la Coudre va prendre encore du retard.
16: Oui, conséquence du recours déposé devant le tribunal administratif par Timac Agro. Le mois dernier, le préfet de la Charente-Maritime, on en avait parlé sur cette antenne, avait ordonné à l'entreprise de procéder à la décontamination des terres voisines. Mais le fabricant d'engrais dit émettre des réserves. Il conteste aussi le fait qu'il serait à l'origine de ces pollutions. Un accident très spectaculaire hier matin à Chagné, près de Saintes. Et si l'automobiliste seul en cause s'en sort avec de simples égratignures, un petit miracle. Sa voiture, en effet, a effectué plusieurs tonneaux avant de s'immobiliser au beau milieu d'une voie ferrée. Gilles Capré.
18: Oui, l'accident a eu lieu sur la commune de Chagné aux alentours de 6h du matin. La voiture roulait sur la départementale 24. Elle était conduite par un homme de 29 ans. Et d'après les premiers éléments de l'enquête, il semble que l'homme se soit endormi au volant. Sa voiture a effectué des tonneaux, elle a percuté les barrières de sécurité avant de s'immobiliser en plein milieu du passage à niveau. L'homme est parvenu à sortir de sa voiture tout seul, il souffrait de blessures légères. À l'arrivée des pompiers, il a refusé d'être transporté à l'hôpital. Les services départementaux et les pompiers ont rapidement évacué le véhicule. En raison de ce passage à niveau endommagé, la circulation routière est coupée. Une déviation a été mise en place sur la D24 pour une durée indéterminée.
16: Gilles Capré pour Ici Matin. Des explications à retrouver sur ici.fr et nos applis Ici Radio France. De la chance aussi hier pour 4 baigneurs qui se sont retrouvés en difficulté au niveau de la plage du Chier à Royan à la mi-journée. Un témoin les a aperçus depuis le bord et a donné l'alerte. Le Crossetel a engagé alors un bateau, la vedette côtière de surveillance maritime, ainsi que l'hélicoptère Dragon 17 de la sécurité civile. Les 4 baigneurs finalement ont pu regagner le bord par leurs propres moyens, bien aidés aussi par un bateau de plaisance qui se trouvait à proximité. L'hélico Dragon 17 a dû faire demi-tour en chemin. La journée d'hier, on le rappelle, était classée à haut risque en raison des courants forts de Baïne sur l'ensemble de la façade atlantique en Nouvelle-Aquitaine.
9: Les dentistes refusent de voir baisser encore une fois la prise en charge des soins dentaires par la Sécurité sociale.
16: Oui, les blouses blanches réclament l'annulation d'un décret publié au journal officiel au cœur de l'été qui prévoit de passer de 60 à 50% le niveau de remboursement des prestations dentaires, et ce à partir du 1er janvier prochain. Un taux qui était déjà passé en 2023 de 70 à 60%. Même cause, mêmes effets, disent les syndicats de dentistes. Ce sont les plus précaires parmi les assurés sociaux qui vont en ressentir le plus fortement les effets, avec un risque carrément de ne plus correctement soigner ses dents. C'est ce que pense Christophe Barbou, le président du syndicat des chirurgiens dentistes de France pour la Charente-Maritime.
19: Ce qu'on dénonce, c'est que ce décret permet de passer à 40% aussi à la charge des patients, un peu plus tard si besoin. On nous parle d'examen bucco-dentaire, de prévention, et à côté de ça, on crée un phénomène qui risque de précariser un peu plus certaines personnes. Ceux qui sont justes, ça risque d'être compliqué. C'est souvent dans les milieux socio-économiques les plus défavorisés qu'on a les pathologies les plus importantes. On demande l'abrogation du décret. Il n'y a pas eu de concertation. On nous impose cette décision sans consultation, sans explication. On a produit un recours auprès du Conseil d'État sur ça. Ce qu'on souhaiterait, c'est qu'effectivement il y ait vraiment un débat là-dessus. Là, c'est imposé, c'est pour des questions budgétaires, ça manque de transparence.
16: Christophe Barbou, président du syndicat des chirurgiens dentistes de France en Charente-Maritime.
9: Des travaux d'ampleur commencent aujourd'hui sur le parking de la gare de péage du pont de l'île de Ré.
16: Oui, 5 mois de chantier pour réaménager et embellir le site. Le stationnement est limité, attention, aux abords du bâtiment d'accueil de la gare. Pendant la durée de ces travaux, seuls les usagers se rendant au point de vente ou alors à l'accueil peuvent stationner sur un parking dédié, mis de côté 30 minutes maximum. Le parking de covoiturage, lui, est déplacé sur le site du Belvédère. Autre gros chantier qui démarre aujourd'hui, c'est au niveau des accès pour Châtelaillon-Plage. La bretelle qui permet d'entrer dans la station balnéaire en arrivant de La Rochelle est fermée à la circulation. Même chose pour entrer sur la 4 voies depuis Châtel en direction de Rochefort par le sud. Donc, le département de la Charente-Maritime réalise ses travaux. Il y en a pour 7 semaines maximum. Il s'agit de doubler la taille de la bretelle de sortie de la RD 137 sur environ 150 mètres. Et ça, ça doit permettre de stocker davantage de véhicules en période de forte affluence et donc éviter, comme on le voit chaque été, des embouteillages juste avant sur la voie rapide. On termine par cette découverte, celle d'un obus dans une petite ville de Charente. C'était à Luxé hier, 30 km au nord d'Angoulême. L'engin explosif se trouve dans une parcelle située chemin des Vignes, découverte par un promeneur équipé d'un détecteur de métaux. Les services de déminage doivent prendre en charge bien entendu l'obus, mais ils ne pouvaient pas le faire hier. La zone est donc interdite d'accès jusqu'à nouvel ordre pour éviter un accident. La mairie appelle à la prudence si jamais vous êtes dans le secteur.
9: 7h07, merci pour ce journal, Gorka Blanco. On passe à votre météo avec Quentin Perquis désormais qui nous accompagne le matin. Quentin, il fait beau et chaud.
10: Carrément, le soleil brille aujourd'hui du matin jusqu'au soir avec en fin de journée pour la Charente-Maritime un vent de nord à nord-ouest localement modéré. Un vent de nord-ouest, alors il va faire chaud. Les maximales sont comprises entre 26 et 34 degrés. Sur les îles, on attend 26. La Rochelle, 28. Rochefort, 31. Angoulême et Cognac, 33. À Sainte, jusqu'à 34 degrés. Et puis si on regarde plus précisément sur les côtes, la température de la mer est à 21 degrés, basse mer dans 6h30 et l'indice UV, il est de 6. Ici La Rochelle, on vous accompagne aussi sur les routes de la région et sur la 837 vers Rochefort à hauteur de Tonnet-Charente. Ici un véhicule à contresens est signalé depuis un peu plus de 15 minutes. Attention donc dans le secteur, vos infos à tout moment 05 46 50 67 68.
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9: Je vais vous poser une question à tous les deux, mais je vais peut-être plutôt m'adresser à Gorka Blanco, parce que là, il va falloir remonter 30 ans en arrière. Donc, je ne sais pas quel âge vous avez, Quentin Perquis.
10: Allez-y, Gorka.
9: On peut dévoiler votre âge.
10: 27 ans. Combien, bientôt, 27 bientôt, 27, le 23 septembre.
9: D'accord. On va noter. 23 ans, c'est honteux, un âge pareil. Il y a 30 ans, il y a David Ossiou, là, qui s'est penché sur le prix de la baguette à cette époque-là, 30 ans en arrière, 1996. Vous vous souvenez du prix de la baguette? On allait chercher le pain, nous, quand même, pour les parents.
10: Je le dis.
9: Quelque chose, estimation?
10: 4 ou 5 francs.
9: Pas loin, c'était moins cher que ça, c'est hallucinant. 3,92 francs à l'époque, ça fait quelque chose comme 60 centimes d'euros, vous imaginez. Ça fait rêver quand on voit le prix de ça.
10: C'est pas loin, 4 francs. Ouais,

0: grenade de Clara Luciani pour votre réveil matin, c'est lundi. Courage si vous partez travailler avec un beau temps pareil. C'est pas motivant, c'est sûr, on préfère aller à la plage.
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0: 7h12, j'espère qu'on vous motive en tout cas, nous, à sortir du lit ce matin. Plusieurs chantiers, tiens, en cours, transforment le centre-ville d'Angoulême en parcours du combattant et on en parle avec vous, Quentin, ce matin.
3: Carrément, que ce soit pour les automobilistes ou les piétons, deux grosses zones de travaux sont concernées depuis plusieurs semaines. La première au niveau de la rue Goscinny, juste devant les galeries Lafayette et le Champ de Mars. Les travaux doivent s'achever en octobre. Et puis, deuxième grosse difficulté au niveau de la rue Daxo devant l'espace Franquin. Ce chantier doit durer un an. Toutes les informations sur angoulême.fr.
0: Merci beaucoup Quentin. 7h13. Vous avez promis dans cette émission la présence de David Ossiou qui commente l'actualité à sa façon tous les jours à 7h06. Ça s'appelle Mon œil et tout ça est dispo aussi sur ici.fr. Des boulangeries ont vendu hier, David, la baguette au prix de 1996. Mais ce matin, les tarifs de 2026 sont bien revenus.
4: Oui, ça n'a duré que 24 heures. La baguette à 3,92 francs à l'époque. Vous convertissez, c'est 60 centimes d'euros d'aujourd'hui. Et la baguette à 4 francs, j'arrondis, on l'a tous connue. Au milieu des années 90, c'était à peu près son prix partout en France. 30 ans plus tard, elle coûte autour d'un euro, souvent davantage. Alors je sais, ce matin, vous regardez votre baguette et vous vous demandez, mais qu'est-ce qu'ils ont mis de plus depuis 1996 ? Eh bien, rien. C'est toujours de la farine, de l'eau, du sel, de la levure. Ce qui a changé, c'est tout ce qu'il y a autour. On pense d'abord au blé, mais contrairement à ce qu'on pourrait croire, ça n'est pas lui qui fait l'essentiel du prix. Les matières premières ne représentent finalement qu'une petite partie du coût d'une baguette, 15% à peine. Ce qu'on paye surtout, c'est le travail, les salaires et les charges. Et puis le four, l'électricité, le gaz, le loyer, le matériel, tout ça a considérablement augmenté en 30 ans. Finalement,

0: Baguette, c'est un bon résumé de l'inflation. Dans 250 grammes de pain, vous avez presque toute l'économie française. Alors attention, comparez le franc de 1996 et l'euro d'aujourd'hui, c'est pas tout à fait honnête. Les salaires aussi ont augmenté. 4 francs de 1996 avaient davantage de valeur que 60 centimes aujourd'hui. Mais notre cerveau, lui, ne fait pas ses courses en euros constants. Alors, les économistes appellent ça les euros constants, mais notre cerveau, lui, ne fait pas ses courses en euros constants. Il retient surtout qu'il y a 30 ans, avec 4 francs, on repartait avec une baguette. Forcément, ça nous rappelle 1996. Chirac qui suspend le service militaire, Johnny qui épouse Laetitia, et toute la France danse la Macarena. Ça, on s'en souvenait. Mais la baguette à 4 francs, on l'avait presque oublié.
1: Et c'est vrai, pas faux. Merci de nous avoir rappelé tout ça, en tout cas. David Ossiou qui revient demain, toujours pour commenter l'actu. On le retrouvera avec grand plaisir. Je regarde le programme, les amis. Ici, ça bouge, arrive dans un instant. Ici, ça bouge, c'est vraiment le rendez-vous incontournable pour parler innovation, réussite, initiative inspirante dans la région. On sera sur l'île de Ré pour parler de vieux vélos qui trouvent une seconde vie grâce à une association qui s'appelle la Vague Bleue. On va la découvrir, cette assoce, avec Mehdi Benyaya. A tout de suite, juste après Radio Gaga, ça c'est du Queen maintenant pour
2: vous. 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

0: Radio Gaga. Queen et l'excellent Freddie Mercury, bien sûr. 7h20, Quentin Perquis, un coup d'œil sur nos réseaux sociaux.
1: Ça fait plaisir de voir tous les messages qui tombent, notamment de savoir quel temps fait-il chez vous. Il y a Sylvie qui nous écrit « Bonjour de Cognac, où nous avons 16 degrés, pas un nuage, une belle journée à venir. Perfect. Tant mieux, c'est agréable, un bon lundi. » Sandrine également à Angoulême, le ciel est dégagé, 16 degrés. Et puis Fanou de Châtel, 15 degrés 5 à Châtel, au lever du jour, pas de vent, ciel dégagé là aussi. On profite des belles journées de septembre. Et merci pour vos petites photos, vous pouvez mettre des petites photos, c'est toujours sympa.
0: Il est 7h20, des projets qui ont du sens, de l'énergie et beaucoup de cœur, ça c'est l'esprit de votre rendez-vous matinal, ici ça bouge et aujourd'hui on fait un tour sur l'île de Ré avec Mehdi Ben Yahia pour découvrir une initiative solidaire qui donne une seconde vie au vélo.
2: Et aujourd'hui on part sur l'île de Ré, mais non pas pour chiller en terrasse ou profiter des plages, des belles plages sur l'île de Ré. L'été est bel et bien derrière nous et l'heure est au bilan. Si les vélos ont rythmé la belle saison, ils laissent aussi derrière eux un triste lot d'abandon et d'incivilité dans les rues, dont les vélos. Alors que faire de toutes ces bicyclettes abandonnées? La question n'a pas échappé à la commune de Sainte-Marie-de-Ré qui a choisi de transformer ce problème en une magnifique opportunité en transmettant ces vélos à l'association La Vague Bleu qui œuvre au quotidien auprès des résidents du centre départemental d'accueil de l'île de Ré, une initiative inspirante qui mêle éco-citoyenneté, recyclage et inclusion. On en parle aujourd'hui avec Françoise Henry, présidente de l'association La Vague Bleue. Bonjour Françoise.
3: Bonjour Mehdi.
2: Pour nos auditeurs qui découvrent tout juste votre action, qu'est-ce que l'association Vague Bleue et quels sont précisément ses objectifs et ses missions au quotidien ?
3: Alors, La Vague Bleue est une association qui a été créée en 1991 et qui a pour but de contribuer au bien-être des personnes en situation de handicap mental qui sont accueillies au centre départemental d'accueil de l'île de Ré. La Vague Bleue, à l'aide des dons récoltés lors des marchés de Noël, des marchés de printemps, de dons privés ou associatifs de nos partenaires, finance des activités et des sorties en adéquation avec les souhaits des résidents et ainsi contribue au financement de différentes activités.
2: Quelles sont les activités pratiquées par et pour les résidents grâce au soutien apporté par votre association?
3: De nombreuses activités sont mises sur pied en adéquation, je le disais tout à l'heure, avec leurs souhaits, telles des sorties en mer, des spectacles, des marchés de Noël, des ateliers d'art plastique, de musique, de danse, d'écriture.
2: L'association La Vague Bleue, Françoise, a-t-elle d'autres soutiens aux partenaires pour l'aider à financer et à faire vivre tous ces projets que vous venez d'évoquer?
3: Oui, tout à fait. L'association La Vague Bleue a de nombreux partenaires, notamment des associations locales comme Réclairé, le Lions Club de l'île de Ré, la mairie, la communauté de communes et surtout aussi beaucoup de familles.
2: C'est dans ce cadre que s'inscrit cette superbe initiative Françoise avec la communauté de Sainte-Marie-de-Ré, récupérée les vélos abandonnés en fin de saison estivale pour en faire de véritables supports d'atelier. Que fait-on de ces vélos une fois qu'ils arrivent entre vos mains?
3: Alors, ces vélos sont acheminés jusqu'au centre. Et là, une petite équipe de résidents avec un professionnel voit s'ils sont réparables. Et si tel est le cas, ils ont été formés. Alors, La Vague Bleue a financé entre autres l'achat de différents objets qui étaient nécessaires, un pied d'atelier, des compresseurs, une boîte à outils, etc. Et donc, les résidents qui ont choisi cette activité réparent les vélos, ce qui les met aussi en valeur, hein, parce que faire des choses pour eux, c'est bien, mais que eux fassent des choses pour les autres est une chose extrêmement importante.
2: Bien sûr.
3: Et là, il y a eu pas mal de réparations de vélos qui ont été faites cet été. Et ensuite, ces vélos sont loués pour les travailleurs saisonniers qui viennent sur l'île de Ré à hauteur de 1 euro par jour.
2: Merci Françoise Henry d'avoir été avec nous et d'avoir partagé cette belle initiative au micro d'ici La Rochelle.
3: Voilà. Merci à vous.
0: Françoise Henry, qui rappelons-le, Mehdi Ben Yahia, est la présidente de l'association La Vague Bleue à Saint-Martin sur l'île de Ré.
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0: Des histoires du passé, pas seulement. Voilà ce que nous vous racontons avec l'histoire du jour, ici même à 7h26. Cette semaine, Vincent Bretagnol, vous nous proposez de prendre un peu d'avance sur les journées européennes du patrimoine avec une petite sélection de monuments à découvrir dans les Deux-Charentes. Et pour commencer, direction l'île de Ré avec un monument incontournable, le phare des baleines.
11: Exactement. Le phare des baleines domine l'extrémité de l'île de Ré depuis plus de 170 ans. Mais pourquoi a-t-on construit un phare aussi imposant à cet endroit ? Et surtout, qu'est-ce qui se cache derrière ces 257 marches ?
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11: Direction la pointe ouest de l'île de Ré. Ici, le paysage est vraiment impressionnant. D'un côté, l'océan à perte de vue, de l'autre, l'île et ses villages. Et au milieu de tout ça, une immense tour blanche de presque 60 mètres de haut, le phare des baleines. Mais notre histoire débute avant la construction de ce phare. Avant lui, eh bien, il y avait déjà une tour qui faisait office de phare. Il s'agit de la tour des baleines, déjà, construite en 1682 sur les directives d'un certain Vauban. Et si cette tour est toujours debout aujourd'hui, elle finit par être dépassée au XIXe siècle. Son éclairage est jugé trop limité et puis pas suffisamment fiable pour accompagner l'augmentation du trafic maritime à cette époque. Alors on décide de voir plus grand, beaucoup plus grand. Un nouveau phare est construit juste à côté sur les plans de l'architecte Léonce Reynaud. Le « nouveau » entre guillemets, un phare des baleines est mis en service en 1854. Et avec ses 57 mètres de haut, il devient une véritable sentinelle à l'entrée des pertuis d'Antioche et Breton.
0: Ouais. Mais ce phare des baleines à Saint-Clément des baleines, tout au nord de l'île de Ré, n'est pas seulement une immense tour posée au bord de l'océan, c'est aussi une histoire de véritable technologie qui n'a jamais cessé d'évoluer, je crois.
11: Tout à fait. À l'origine, le phare fonctionne au pétrole. Puis, en 1882, on est à la fin du 19e siècle, eh bien, il évolue avec l'installation d'une centrale électrique. Au fil des décennies, les lampes, les optiques et les systèmes d'éclairage sont modernisés. Le feu, qui est visible à une cinquantaine de kilomètres au large, est automatisé en 2000. Aujourd'hui, le phare des baleines fait partie des phares les plus puissants de France. Et il attire de nombreux visiteurs qui découvrent une sacrée vue sur l'océan Atlantique et une grande partie de l'île de Ré, après avoir gravi les 257 marches. Oui, ça se mérite quand même. Mais la visite ne s'arrête pas au sommet du phare. Il y a aussi l'ancienne tour de Vauban, qu'on évoquait à l'instant, le musée consacré aux phares et balises, et le parc qui entoure le site, qui vaut lui aussi le détour. Bref, le phare des baleines mérite largement justement le détour. Et lorsqu'on arrive au sommet et que l'océan s'ouvre tout autour de soi, on comprend mieux pourquoi il a été construit ici. Depuis plus de 170 ans, ce géant veille sur les marins. Une véritable sentinelle de pierre, toujours tournée vers l'horizon.
0: Merci Vincent Bretagnol. On se retrouve demain, bien sûr, au sud de la Charente, cette fois-ci, puisque vous nous raconterez l'histoire du château de Villebois-Lavalette.
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0: Interactivité après cette émission à 9h. Une autre émission démarre à la radio. Ici, c'est vous.
1: 7h32, est-ce que vous pouvez deviner à quoi ça correspond ?
0: 7h32.
1: C'est presque l'heure qu'il est, mais en fait, c'est le temps du sommeil moyen sur 24 heures des adultes. C'est un chiffre de 2024, d'après le baromètre de Santé publique France. Et vous, alors, avez-vous un bon sommeil? C'est la question que je vous pose. Vous venez nous en parler à partir de 9h, 05, 46, 50, 67, 68. Est-ce que vous avez vu votre sommeil évoluer avec le temps? Est-ce que vous avez des petites habitudes pour bien dormir comme ça? Ici, c'est vous, entre 9h et 10h, on en parle avec Frédéric. Frédéric Béguet, hypnothérapeute à La Rochelle. C'est important de bien dormir.
0: Mais carrément. Mais si vous voulez des témoignages, on va venir avec Gorka. On a plein de choses à vous raconter sur l'état du sommeil avec quelques années de matinale. Allez, ben, n'hésitez pas en tout cas à venir dans cette émission. Je rappelle le numéro 05 46 50 67 68. C'est à 9h.
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0: Bon réveil, 7h30, l'actualité, la une en Charente-Maritime avec Gorka Blanco.
13: La colère des dentistes opposée à la baisse de la prise en charge par la sécurité sociale des soins dentaires à partir du 1er janvier prochain. Nous serons dans le journal de 8h avec un responsable syndical en Charente-Maritime. La diminution de cette prise en charge sera de 10% donc dès le début d'année 2027. Attention aux conséquences d'une pareille mesure, disent les blouses blanches. L'assurance maladie qui se désengage, cela veut dire derrière une hausse des tarifs des mutuelles qui vont devoir compléter les remboursements de chaque patient. Voilà ce que disent les syndicats de dentistes. Nous serons avec un de leurs représentants donc pour la Charente-Maritime à 8h dans le prochain journal. 8h, on va revenir aussi sur cette occasion en or ratée hier par l'équipe de France féminine de basket. Les Bleus ont perdu en finale de la Coupe du Monde à Berlin en Allemagne face aux États-Unis. Score très lourd, 97 à 79. D'abord l'info en 90 secondes présentée par Valentin Bertrand.
14: Une grue attendu aujourd'hui à Cléon, en Seine-Maritime, pour soulever le TER qui a déraillé vendredi soir. L'opération va durer une semaine. L'enquête, elle, se concentre toujours sur ce morceau de rail en travers de la voie au moment du choc. Mais aucune piste n'est privilégiée, prévient le ministre de l'Intérieur. 8 ans après les attentats de Trèbes et Carcassonne, marqués par la mort du lieutenant-colonel Arnaud Beltrame et de 3 autres personnes, le procès en appel s'ouvre aujourd'hui à Paris, devant la cour d'assises spéciale. 3 personnes à la barre, la petite amie et 2 proches du terroriste abattu à l'époque par le GIGN. Après la censure de la mesure en France par le Conseil d'État, Emmanuel Macron demande officiellement à la Commission européenne d'interdire les réseaux sociaux aux moins de 15 ans. Nous irons jusqu'au bout, assure le chef de l'État sur X. Leur pilule contraceptive est soupçonnée de favoriser l'apparition de tumeurs au cerveau. 1 600 000 Françaises reçoivent à partir d'aujourd'hui un courrier pour les mettre en garde sur les comprimés à base de désogestrel à l'origine de mélangiome. Ils sont bénins dans 90% des cas. Après sa démission, qui pour succéder à Edgar Gros-Piron à la tête du comité d'organisation des JO 2030 dans les Alpes. Une assemblée générale extraordinaire se tient aujourd'hui pour organiser la transition et sortir de la crise à 3 ans et demi maintenant de la cérémonie d'ouverture. 300 000 euros pour rénover les grands thermes à Châtel-Guyon, 400 000 pour le château royal de Senlis ou encore 500 000 pour l'ancienne maison de la culture de Bourges. Le loto du patrimoine dévoile ses aides aux 18 sites français retenus cette année.
13: Merci beaucoup Valentin Bertrand pour ce tour d'horizon de l'actu en français dans le monde en 90 secondes. L'info d'ici et zoom ce matin sur ces communes qui, après avoir éteint l'éclairage public dans un souci d'économie et de meilleure protection de l'environnement, également décident finalement de rallumer la lumière dans les rues. Un phénomène que l'on retrouve déjà dans certaines grandes villes où le sentiment d'insécurité des piétons et des deux roues était fort, plongé dans le noir pour se déplacer le soir. C'est le cas par exemple de Bordeaux. En Charente, la question se pose actuellement dans une ville comme La Rochefoucauld. Le maire entend impliquer les habitants dans la décision finale de remettre ou pas l'éclairage public à travers une consultation citoyenne. D'autres villes, côté Charente-Maritime, comme Saint-Oujonzac, remettent déjà la lumière et changent en même temps les ampoules pour limiter les dépenses. Gilles Capret.
15: À La Rochefoucauld, en Charente, une réunion publique a eu lieu samedi. Les habitants étaient invités à donner leur avis sur l'éclairage public. À l'heure actuelle, il s'éteint à 22h.
16: Les habitants en avaient un peu marre parce que les coûts d'énergie ont baissé, mais la lumière n'a jamais été rallumée.
15: Sébastien Rivière, maire de La Rochefoucauld depuis le mois de mars.
16: Maintenant, on ne veut pas le faire n'importe comment, dans n'importe quelles conditions. Et on se rend compte qu'il y a des quartiers où à 21h30, ils nous disent, nous à 21h30, si on n'a pas la lumière, ça nous va très bien. Et il y a le centre-ville où ils nous disent, en sortie de cinéma jusqu'à 23h, 23h30, c'est intelligent d'avoir la lumière.
15: Une heure de lumière supplémentaire, c'est 15 000 euros à l'année pour la mairie de La Rochefoucauld et c'est autant d'argent qui ne sera pas dépensé dans d'autres missions importantes. Pour limiter le coût de cet éclairage, les mairies remplacent les vieilles lampes à sodium par des LED. À Saintes, le budget annuel frôlait les 500 000 euros. Il a été divisé par deux.
17: Ça fait au niveau de la facturation une grosse économie.
15: Jean-Charles Langlais est adjoint au maire de Saintes. La ville a presque terminé le remplacement des 7000 points lumineux.
17: Le but là, c'est de finaliser ce plan et de permettre d'élargir les horaires à 23h30 l'hiver et à 1h l'été, sur tous les quartiers.
15: Dans le sud de la Charente-Maritime, une collectivité a choisi de rétablir l'éclairage toute la nuit. Elle limite la consommation par des LED, mais aussi en faisant varier l'intensité lumineuse grâce à des détecteurs de présence. C'est la mairie de Jonzac, dirigé par Christophe Cabri.
18: Vous passez d'un éclairage qui était de 100% à 30%. En fait, quand vous avez un piéton qui passe, au fur et à mesure, les LED reprennent 100% et redescendent à 30% par la suite.
15: L'investissement a coûté plus d'un million d'euros. La mairie de Jonzac estime qu'il sera très vite rentabilisé.
13: Gilles Capré, reportage que vous retrouvez sur ici.fr.
0: Merci Gorka Blanco pour toutes ces infos. 7h35, oui déjà, le temps passe vite. On est là pour parler du temps du jour avec le petit nouveau que je vous ai présenté depuis quelques minutes. Vous avez déjà entendu à la radio, mais vous le découvrez à la télé, Canal 3 et 30 de la TNT. Quentin Perquis pour la météo.
1: Beau temps, belle mer aujourd'hui. Ouais. Le soleil est présent toute la journée. À noter pour la Charente-Maritime, en début de soirée, un petit vent par endroit orienté nord à nord-ouest. Le mercure grimpe entre 26 et 34 degrés. Sur les îles, on attend 26, La Rochelle 28, Rochefort 31, Sainte jusqu'à 34 degrés. Et puis pour les chanceux qui sont en bord de mer, aujourd'hui la température de l'eau est à 21 degrés. Basse mer dans 6 heures et l'indice UV est élevé, il est de 6.
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1: Écoute, avec ici La Rochelle, on vous accompagne et ça roule plutôt bien ce matin sur la départementale 137. Il y a un petit ralentissement, mais sinon rien de bien méchant. Vous êtes nos yeux sur les routes 05 46 50 67 68. Pardon, je suis en train d'apprendre le numéro de téléphone.
0: Le numéro complémentaire, le 72.
1: Non, mais en fait, pour tout vous dire, là, mon PC vient de s'éteindre.
0: C'est vrai ?
1: Je n'ai plus aucune information.
0: Ah, bah oui, c'est le bug. Pile poil au bon.
1: Je voulais vous donner plus d'informations sur l'état des routes, mais je reviendrai plus précisément pour vous donner tout ça. Voilà, il se redémarre.
0: Et notre numéro, pour le donner sérieusement, c'est le 05 46 50 67 68. Oui, ça peut servir à tout moment, notamment dans les prochaines minutes pour jouer ensemble, tiens.
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0: Pas de bug pour la musique. Regardez, ça, non, mais ça démarre au quart de tour. Non, mais c'est magique. Et c'est du Étienne Dao pour démarrer ce lundi, démarrer cette semaine en Charente et en Charente-Maritime. Tomber pour la France, ici.
1: Moi, je vais tomber un peu pour voir.
0: Allez voir.
1: Je le redémarre, c'est PC.

0: pour la France avec Étienne Dao. Je vous souhaite un bon début de journée au soleil. Aujourd'hui, forte température. Ah ouais, là, ça donne vraiment pas envie d'aller ni au boulot, ni à l'école. Playa, ben non, c'est pas le programme, je suis désolé, il va falloir y aller. Courage.
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0: On va évoquer les premiers influenceurs de la Creuse tout à l'heure, mais pas à notre époque d'aujourd'hui. On va voyager au temps des influenceurs, bien avant Instagram, avec un spécialiste de la question. Stéphane Bern est avec nous pour le voyage dans le temps tout à l'heure, juste avant vos infos de 8h. Qu'est-ce qui vous fait marrer, monsieur le réalisateur? C'est mon voyage, là?
3: C'est votre voyage en Creuse qui me fait.
0: Ah oui, d'accord.
4: C'est parce qu'il vient de Creuse.
0: Vous connaissez
4: Paul,
0: la Creuse.
4: Paul qui
0: alors,
4: vient de
0: c'est
4: Creuse.
0: C'est peut-être vous le premier influenceur, non?
3: Oui.
0: Hein, ça se trouve, c'est le notre polo. C'est notre polo. Bon, allez, sérieusement, Quentin Perquis, je vais vous laisser la parole pour nous parler du cadeau que nous gagnons aujourd'hui, puisque là, c'est l'heure du jeu musical.
4: Vous nous appelez à gagner 2 entrées pour la Cité du Vent à Bordeaux. Vous avez accès à la visite de l'exposition permanente, à la montée au Belvédère. C'est au 8e étage pour une dégustation avec une vue sur Bordeaux 360 degrés, c'est exceptionnel. Et puis en plus de la Cité du Vin, vous gagnez 2 entrées pour l'expo Océan au Bassin des Lumières de Bordeaux. 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
0: Bon, voilà pour vos 2 cadeaux pour faire un tour à Bordeaux. N'hésitez pas à jouer avec nous, c'est maintenant que ça joue au 05 46 50 67 68. Nous allons jouer au disque à l'envers ce matin. Parce qu'il y a différents jeux tous les jours. Parfois du karaoké inversé, parfois du piano à l'oreille.
4: Là, c'est le disque
0: parfois
4: à l'envers.
0: Le disque à l'envers. Donc voilà, j'ai des platines un peu particulières. Ça démarre un petit peu à l'endroit pendant une seconde. Et puis très vite, on va faire partir le disque à l'envers. Et il va falloir essayer de trouver le titre du morceau et l'artiste. Vous êtes prêts? C'est parti, on y va.

0: c'est pas mal, hein.
1: Ouais, et c'est pas facile, hein, quand même. Hein. J'ai l'impression que c'est dans une langue étrangère, un peu. Peu. Ouais, c'est...
0: On remonte dans le temps.
1: On réécoute encore quelques secondes, vraiment, pour s'y trouver, quand même. Il y a mon polo qui a dit c'est mieux que l'original.
0: Allez, il a
1: je balance. Voilà, là, il l'a cafeté. Je cafte, je. Voilà.
0: Non, mais ça fait un peu un son un petit peu techno, c'est sympa, je trouve.
1: Bon, venez nous dire de quoi il s'agit, vous gagnez vos cadeaux, et puis on se retrouve pour débriefer tout ça. Après le DJ Yann Müller, qui a repris la voix de Michel Delpech. Voici les
0: Sauvages. C'est une reprise. Bon.
1: C'est une reprise, écoutez.
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0: nostalgie de la discothèque. Pour ceux qui sont sortis, qui se disent c'est déjà lundi, il faut aller au boulot. Mais là, il y avait le remix des Oies Sauvages de Michel. Faut pas confondre de Michel. Voilà, vous l'avez retenu, voilà.
1: Tout à l'heure, évidemment, je vous ai pas aidé.
0: Je me suis demandé lequel c'était. Parce qu'il y avait tous les Michel. Michel Fugain, Paul Naref, Michel Berger et compagnie.
1: C'est vrai qu'il y en a eu.
0: Là, c'était Michel Delpech, les Oies Sauvages mixés par Yann Muller. À l'instant. 7h46. Tiens, en parlant de remix, je suis venu avec mes platines. Je vous ai remixé un disque à l'envers. On comprend rien, ça fait
1: mais exprès. C'est pas mal.
0: C'est n'importe quoi. Claudia est là pour nous éclairer, peut-être. Claudia, bonjour.
2: Oui, bonjour.
0: Vous êtes de Gironde?
2: Non, je suis pas du tout de Gironde, je suis du Maine-et-Loire.
0: Ah bon, non, parce que je vois écrit Verdon. Ah, pardon.
1: C'est votre nom de famille, Claudia.
0: Autant pour moi, je me suis trompé de ligne. Pas de commentaire là-dessus. Non, non, vous aurez compris pourquoi je me suis trompé. Uniquement vous, Claudia. Je suis désolé. Elle est pas mal. Celle-ci, j'avais fait l'erreur. Elle est pas mal. Ma chère Claudia, allez, on y va avec le disque à l'envers. Je vous fais écouter ça. Vaut mieux que je mixe au moins là, oui, voilà, là au moins je suis efficace, il faut pas que je parle. Écoutez-moi ça. Qu'est-ce que c'est selon vous, ma chère Claudia?
2: C'est Alizé à l'envers avec Lolita.
0: Peut-être pas mal comme idée. Est-ce que vous validez l'idée de.
1: Eh bien, c'est une bonne réponse! Ouais,
0: on vérifie quand même. Moi, je m'appelle Lolita. Quel succès! Je m'en remets pas de mon erreur. Annoncez le cadeau pour Claudia.
1: Félicitations Claudia, vous venez de remporter 2 entrées pour la Cité du Vin à Bordeaux. Vous avez l'accès pour l'expo permanente. Vous allez monter au 8e étage. Bref, vue sur Bordeaux 360 degrés. Et puis, en plus de ça, c'est 2 entrées pour l'expo Océan au Bassin des Lumières de Bordeaux. Là, c'est vraiment une immersion totale sous l'eau.
0: Félicitations Claudia.
2: Merci, merci.
0: En parlant d'immersion, je crois que vous êtes en cure à Jonzac, hein, c'est ça, là, en ce moment, alors, du coup?
2: Oui, c'est ça, je suis actuellement curée sur Jonzac. Hein. Ouais. Et voilà, bah, on a le beau temps des Charentes avec ici Charentes, c'est nickel. Bon. Et ce week-end, on espère aller au circuit des Remparts.
0: Hein. Bon, et ben, profitez bien, en tout cas, de tous les événements du coin, notamment. Et puis, bon, on se dit à bientôt, on vous embrasse.
2: Eh bien, merci. Bonne journée. Au revoir.
0: Merci. Bisous. Au revoir. Il est 7h48.
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0: No Woman No Cry avec l'excellent Bob Marley. 7h55, bon début de journée. Les infos arrivent dans moins de 5 minutes. Un nouveau journal à 8h et d'ici là, le voyage dans le temps signé Stéphane Bern.
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0: Toujours de bonne humeur quand un père qui...
9: Évidemment que je suis de bonne humeur dès le matin.
0: Vous, c'est notre nouvelle recrue, hein, vous l'aviez déjà entendu auparavant en mode radio, mais pour celles et ceux qui nous suivent à la télévision, bah voilà, c'est l'occasion de voir la tête de Quentin.
9: Et voilà, et je suis ravi d'être là, et c'est parti pour plusieurs mois.
0: Mais carrément, la météo sera avec vous tout à l'heure, et on va annoncer de bonnes nouvelles, même si c'est surprenant.
9: Il fait chaud et il fait beau, carrément, jusqu'à 34 degrés pour
0: énorme,
9: le maximal.
0: Énorme. Stéphane Bern, bien le bonjour.
10: Bonjour Eric, bonjour les deux Charentes.
0: Allez, c'est votre moment radio et télé, on refait l'histoire, on voyage dans le temps avec vous à cette heure-ci avant le journal qui arrive dans moins de 2 minutes, un peu plus de 2 minutes même, le journal de Gorka Blanco à 8h. Là, on va voyager au temps des influenceurs, voyage bien avant Instagram avec vous, Stéphane. Là.
10: Quand un village français se retrouve en peinture sur des milliers de tableaux, les influenceurs n'ont qu'à bien se tenir. Crozon, 431 habitants, est un petit village de la Creuse, comme la France en compte un nombre incalculable. Au XIXe siècle, toute une génération de peintres tombe sous le charme des vallées, des brumes matinales et des ruines médiévales de Crozon et de ses alentours. Le célèbre impressionniste Claude Monet va peindre 23 toiles dans cette vallée. Au total, ce sont plus de 500 artistes qui vont y installer leur chevalet entre le milieu du XIXe et le début du XXe siècle. À certains moments, dans le village, il y avait sûrement plus de chevalets que d'habitants.
11: Oh, ce que c'est beau, la peinture en couleur.
10: À des instants différents de la journée et à toutes les saisons, les peintres tentent de capturer chaque brin d'herbe, chaque relief, chaque nuance de couleur de la vallée de la Creuse, au point de constituer un courant de peinture de paysage, l'école de Crozon. C'est un beau nom, non? En tout cas, beaucoup plus vendeur que l'école des gens qui peignent des cailloux couverts de mousse dans le froid et l'humidité. Ces artistes travaillent rapidement, souvent même en moins d'une heure, pour saisir un instant précis et garder une trace de l'éphémère. Un nuage qui passe, une brume qui se lève, un rayon de soleil qui fend la falaise. Et c'est pas grave si dans la précipitation, il dessinait mal un arbre, ou pire, il pouvait dire qu'il était flou à cause de la brume.
12: Il est fou, Afelou, il est fou!
10: Les œuvres vont circuler dans les salons et s'exposer dans les grandes villes, faisant rayonner la vallée de la Creuse bien au-delà de ses frontières.
13: La peinture en l'huile.
10: Aujourd'hui, on poste une story sur Instagram en quelques secondes. Fin 19e, il fallait transporter son chevalet, ses pinceaux, ses tubes de peinture et attendre que tout sèche.
0: Merci Stéphane Bern, qu'on retrouve demain en direct. D'ici là, vous avez toute la collection de nos voyages dans le temps à retrouver sur ici.fr, l'appli Ici Radio France également. C'est valable pour écouter le direct aussi.
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0: Quel que soit le support, on est là pour vous accompagner. Info locale, musique et bonne humeur. Bonjour, bon réveil. Il est 8h.
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0: Et Gorka Blanco pour vous informer, c'est le journal d'ici La Rochelle.
14: Bonjour à tous. L'éclairage public refait débat dans nos nombreuses communes où les mairies avaient décidé ces dernières années de couper la lumière dans les rues une partie de la soirée et la nuit. Mais le sentiment d'insécurité, surtout pour celles et ceux qui circulent à pied ou à deux roues tard le soir, s'est vite fait ressentir. Des communes, parfois même des métropoles comme Bordeaux, ont fait depuis machine arrière et ont rallumé les lampadaires. À La Rochefoucauld, en Charente, la question est en ce moment sur la table et le maire veut donner la parole à ses habitants pour savoir s'il faut rallumer oui ou non, et si oui, jusqu'à quelle heure et dans quelle partie de la ville. Le maire Sébastien Rivière entend impliquer tout le monde par le biais d'une consultation citoyenne.
15: Du fait de l'augmentation du coût de l'énergie, l'équipe précédente avait éteint la lumière et les habitants en avaient un peu marre parce que les coûts d'énergie ont baissé, mais la lumière n'a jamais été rallumée. Maintenant, on ne veut pas le faire n'importe comment, dans n'importe quelles conditions, et rallumer la lumière pour rallumer la lumière, c'est un intérêt relatif. Donc, on a décidé de mettre en place une participation citoyenne sur ce sujet et de consulter les habitants. Sachant que l'idée, c'est de travailler au plus juste et de maîtriser aussi nos coûts, puisque si on a des quartiers qui n'ont pas besoin de la lumière après 21h30, par exemple, eh ben, il n'y a pas de raison qu'on mette la lumière jusqu'à minuit, quoi. À l'échelle d'une ville comme la nôtre, une heure d'éclairage à l'année pour toute la ville, c'est 15 000 euros. On est garant des finances publiques, donc il faut qu'on soit efficient, y compris sur ces questions. Si la majorité nous dit il faut faire ça et qu'il y a un minoritaire qui nous dit c'est une catastrophe, malheureusement pour le minoritaire, il faut aussi entendre que si on fait de la concertation, c'est pour entendre le choix collectif.
14: Le maire de La Rochefoucauld, Sébastien Rivière, et vous retrouvez un reportage grand format tourné dans cette commune, mais aussi à Jonzac et à Saintes en Charente-Maritime, où là l'éclairage public est déjà de retour, c'est sur ici.fr.
0: Un accident spectaculaire hier matin à Chagné, près de Saintes.
14: Oui, sur la route départementale 24, un automobiliste s'est endormi au volant. C'était vers 6h du matin, sa voiture a fait plusieurs tonneaux avant de percuter les barrières d'un passage à niveau et finir par s'immobiliser au milieu des rails. Le conducteur n'est que légèrement blessé, il a eu énormément de chance. La circulation des trains, à un moment interrompu, a pu reprendre dans la journée hier, mais attention, ce n'est pas le cas pour la circulation des voitures. La RD 24 est ce matin toujours coupée à la circulation, le temps de réparer en urgence le passage à niveau. Une déviation est mise en place jusqu'à nouvel ordre. Eux aussi ont eu beaucoup de chance. Quatre baigneurs se sont retrouvés en difficulté dans le secteur de la plage du Chez à Royan hier à la mi-journée. C'est un témoin depuis le bord qui les a vus et a donné l'alerte. Le Crocetel a engagé sur zone un bateau, la vedette côtière de surveillance maritime, ainsi que l'hélicoptère Dragon 17 de la sécurité civile. Les quatre baigneurs finalement ont pu regagner le bord par leurs propres moyens, bien aidés aussi par un bateau de plaisance qui naviguait juste à côté. Tout finit bien donc. La journée d'hier, on le rappelle, était classée à haut risque en raison des forts courants de baïne.
0: Les dentistes sont en colère et elles font savoir en cette rentrée 2026.
14: Oui, en Charente-Maritime, en Charente et dans toute la France. Mouvement de grogne générale. Les blouses blanches protestent contre la décision du gouvernement de baisser le remboursement des soins dentaires à partir du 1er janvier prochain. Décision unilatérale prise sans aucune concertation préalable, déplorent les dentistes qui pour l'instant ne font pas grève, mais expliquent pourquoi ils s'opposent et fortement à cette décision. Baisser la prise en charge de 60 à 50% à partir du 1er janvier, après déjà une baisse en 2023 de 70 à 60%, eh bien cela va avoir des conséquences pour tous les assurés sociaux, avertit Christophe Barbou. C'est le président du syndicat des chirurgiens dentistes de France pour la Charente-Maritime.
16: Là, concrètement, le fait de changer ce taux de remboursement, ça a des implications sur le choix d'une complémentaire, ça a des implications sur éventuellement la négociation de contrat. Quand on a sa complémentaire par son entreprise, il va y avoir forcément des conséquences sur le contrat, puisqu'il va falloir que la complémentaire renégocie le contrat avec l'entreprise pour avoir les mêmes prestations. De toute façon, si effectivement il y a un report parce que la personne sera moins prise en charge par sa complémentaire santé, quand on attend l'évolution des pathologies dentaires, rien ne s'arrange tout seul. Au contraire, c'est éventuellement des extractions plus tard, c'est des soins qui n'auront pas été faits. Ça a des implications sur les retraités qui sont en contrat individuel. Bah, ceux-là, ils vont devoir arbitrer, savoir si effectivement ils doivent augmenter ou baisser leurs prestations pour garder le même budget ou augmenter leur budget. Ça va être encore plus difficile pour certains d'y aller, quoi.
14: La réforme 100% santé qui garantit l'accès aux soins dentaires sans aucun frais ne devrait pas en revanche être affectée par cette diminution de la prise en charge des soins dentaires.
0: À Tonnet-Charente-Gorka, mauvaise nouvelle pour les riverains de Timac Agro.
14: Oui, le fabricant d'engrais va déposer un recours devant le tribunal administratif. Le mois dernier, le préfet, et on en avait parlé sur cette antenne, avait ordonné à l'entreprise de procéder à la dépollution des terres voisines. Timac Agro exprime des réserves et conteste aussi l'origine de ces pollutions. Ce recours en justice a comme et fait de rallonger d'autant la procédure de dépollution de la cité de la Coudre. Une infocirculation importante qui concerne tous ceux et toutes celles qui veulent accéder à Châtelaillon. À partir d'aujourd'hui, attention, la bretelle qui permet d'entrer dans Châtelaillon quand on arrive de La Rochelle sur la voie rapide est fermée à la circulation. Même chose dans l'entresens pour entrer sur la 4 voies depuis Châtel en direction de Rochefort. Le conseil départemental de la Charente-Maritime lance des travaux pour doubler en particulier la taille de la bretelle de sortie de la RD 137 sur environ 150 mètres, ce qui doit éviter d'avoir des véhicules à l'arrêt sur la voie de droite ou carrément sur la bande d'arrêt d'urgence comme on en voit en période de forte affluence en été. Ce chantier était attendu depuis plusieurs années. Des itinéraires de déviation sont mis en place.
0: Un joli pactole pour le Fort Boyard.
14: Oui, le célèbre fort du jeu télé est en train d'être rénové. Un chantier à 44 millions d'euros, vous le savez sûrement. Et le loto du patrimoine vient à son soutien cette année. Le vaisseau de pierre fait partie ainsi des 18 lauréats retenus en France pour bénéficier des gains de ce loto spécial. Le Fort Boyard qui va toucher, on vient donc de l'apprendre, 500 000 euros. Pas de jackpot en basket. En revanche, pour l'équipe de France féminine, juste un rêve brisé en finale de Coupe du Monde hier. Les Bleus ont lourdement chuté face aux Américaines à Berlin. Dans le coup jusqu'en seconde période, les tricolores se sont effondrés dans les deux derniers quart-temps, battus au final 97 à 79. Pas de revanche donc après la finale perdue au JO de Paris en 2024. Juste énormément de regrets, même si la médaille d'argent est historique pour nos tricolores. Xavier Monferrand.
12: Difficile de retenir ses larmes. Marine Johannes, la première sur le parquet, à peine le match terminé, consolée par ses coéquipières. La Normande avait du mal à cacher sa peine et à trouver les mots une fois sortie du terrain.
17: C'est toujours compliqué de terminer une compétition sur une médaille d'argent, même si forcément, oui, comme vous l'avez dit, on peut être fier. On est la deuxième meilleure nation au monde. On va essayer de garder ça en positif.
12: Les Françaises y ont cru pourtant jusqu'à la pause, mais le troisième quart-temps a été fatal aux basketteuses tricolores, surclassées par les Américaines. Le score est sans appel, rien à voir avec la finale des JO il y a deux ans pour les lire Valériane Ayaï.
18: Je pense que c'est différent. C'est différent parce qu'en 2024, je pense qu'on est dans l'intensité, on impose notre jeu. Là, en deuxième mi-temps, il n'y a pas photo. Elles imposent leur jeu, elles imposent leur force. On n'a pas su répondre, donc c'est de notre faute. Faut qu'on grandisse, j'imagine, encore.
12: Et comme un malheur ne vient jamais seul, les Françaises passent à côté d'un billet pour les JO. Le chemin vers Los Angeles 2028 promet d'être long.
14: Xavier Monferrand à Berlin pour Ici Matin.
0: 8h07, c'était le journal de Gorka Blanco. Merci Gorka. On passe à votre météo, décryptée au quotidien par Emmanuel Moreau. On regarde le temps en Charente et en Charente-Maritime. Bonjour Emmanuel.
19: Bonjour Eric, bonjour Gorka, bonjour à tous.
0: Et c'est encore bonjour. Un lundi au soleil, Emmanuel Moreau. Là.
19: Eh oui, effectivement, on a toujours une grosse présence de l'anticyclone. Hein. Il est immense. Il s'étale depuis la côte est des États-Unis jusqu'aux Açores et à l'Europe. C'est une véritable barrière. Hein. Le flux perturbé, il est rejeté entre le Canada et les îles britanniques. Et pour l'instant, eh bien, rien ne passe. C'est donc encore du soleil, vous le disiez. Hein, un ciel quasiment tout bleu, avec une très belle impression estivale toute la journée.
0: Et les températures sont encore très douces, hein, notamment ce matin.
19: Ah oui, dès ce matin, elles sont partout au-dessus de 10 degrés. La plus basse, c'est pour Brigueuil et la Couronne avec 12 degrés. À Noyers-sur-Boutonne et à Jonzac, il fait 13. Sur la côte, c'est encore plus doux. À La Rochelle et à Royan, vous avez 16 degrés. On va jusqu'à 18 degrés sur les îles. Cet après-midi, ces températures seront de nouveau très chaudes pour la saison puisqu'on attend un minimum de 29 degrés sur le littoral. On sera entre 30 et 31 degrés dans l'intérieur de nos Charentes avec des pointes à 33 degrés du côté de Mortagne-sur-Gironde et de Mirambeau. On est de nouveau presque 10 degrés au-dessus des moyennes de saison.
0: C'est énorme, énorme. Cette chaleur, on va la garder longtemps, Emmanuel ?
19: Alors, ça ne va pas durer très longtemps. Encore demain, mardi, avec de nouveau beaucoup de soleil, hein, des températures qui dépasseront les 30 degrés partout. Hein. Et puis, dans la nuit, on va avoir un petit peu de vent qui va arriver par le nord-ouest, hein, avec un front également qui sera... qui sera atténué, il ne donnera pas de pluie, il sera très affaibli, hein, et dans la nuit, ces températures, on va passer dans un flux de nord-ouest avec des températures mercredi qui ne dépasseront plus les 22 à 23 degrés maximum. Ça veut dire qu'on reviendra à des niveaux normaux pour la saison, hein, on perdra 8 à 9 degrés par endroit, et puis bah peut-être un autre front jeudi soir ou dans la nuit suivante, et puis ensuite le retour du soleil de nouveau pour la fin de semaine avec probablement une nouvelle hausse des températures pour le week-end.
0: Affaire à suivre. Alors, quelles sont les conditions sinon, à part ça, ce matin-là, sur l'océan, Emmanuel ?
19: Alors, c'est très calme. Hein. On n'a quasiment pas de vent. Actuellement, ça vient du nord-est et ça souffle à peine à 5 nœuds. Hein. Cet après-midi, comme les jours précédents, on aura une petite brise de mer autour de 15 nœuds.
0: Merci, bonne journée, Emmanuel. À demain.
19: Belle journée, à demain.
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0: Quelques infos, circulation, infomobilité, comme on dit avec vous, Quentin Perquis.
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0: Olympique, ah ouais. Dans la série des années 80. Lee Majors, ouais. J'adore.
1: Vous vous souvenez de son nom, il est fort, Gorka, il est très fort. Et vous,
2: Corinne Touzet, une femme,
1: ouais,
2: d'honneur.
1: Ah oui, alors là, c'est possible pour vous. C'est, voilà, c'est le genre de vedette qui passe par la case La Rochelle pendant la fiction. On évoquera d'ailleurs le festival avec l'organisatrice et programmatrice qui sera avec nous, la présidente, hein, tout à l'heure, juste avant les infos de 9h. Et d'ici là, pourquoi je vous parle des rencontres possibles, c'est qu'il y a des rencontres dédicaces avec les comédiens de Plus belle la vie,
2: oui,
1: programmées vendredi 18 septembre prochain.
2: C'est cadeau à venir.
1: 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Ben, à tout à l'heure, hein, pour jouer ensemble, juste avant les infos de 8h30, on aura distribué ce super cadeau dans les programmes d'Ici La Rochelle.
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1: Dans un autre registre, il y a ceux et celles qui rêvaient de la revoir en concert. Ben voilà, c'est chose faite ce week-end à Paris. Céline Dion, la voici, la voilà, Destin.

0: Destin, Céline Dion en concert à Paris ce week-end.
1: Et un certain
0: Quentin Perkis y était. Je savais pas, je viens de l'apprendre.
1: C'était
0: vous étiez à Paris.
1: Incroyable.
0: Bah, ouais, incroyable.
1: J'ai pleuré deux fois, hein, je vous le dis, au début et à la fin. Direct. Destin, ça c'était le deuxième disque qu'elle a chanté. C'était. En fait, on a redécouvert Céline Dion, voilà, plus forte.
0: Ouais. Et au niveau de la voix, tout roulé. Hein. J'ai entendu un reportage, franchement, c'était.
1: Avec une surprise, elle chante de l'opérette.
0: Franchement, s'il y a un DVD à un moment donné qui sort, enfin DVD.
1: Je crois que ça va être
0: DVD de nos jours, c'est l'ancien qui parle, avec compris.
1: S'il y a un DVD à mettre
0: dans un jour, c'est l'ancien qui parle, avec compris.
1: S'il y a un DVD à mettre dans
0: de charger le
1: DVD.
0: Arrêtez s'il vous plaît.
1: Un DVD.
0: Faites votre boulot,
1: tiens, juste sur internet.

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2: On commence bien cette collaboration avec Quentin Perquis. Tiens. Attention, il y aura du monde sur la route à La Rochelle.
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2: Clémentine Sélarié.
3: Bien joué. C'est un moment unique pour découvrir les créations de demain et célébrer aussi les talents de la fiction. Toutes les informations sont sur le site festival-fiction.com.
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2: C'est votre C'est pas vrai ? À cette heure-ci, le rendez-vous anti-arnaque incontournable à 8h16. Aude Razo est avec nous. Faut toujours se méfier, Aude, quand on reçoit un coup de fil de sa banque, surtout quand cet appel sort de nulle part.
7: Effectivement, et je vais vous faire écouter un appel que Ghislaine a reçu.
8: Une opération suspecte de 475,17 € a été détectée sur votre carte bancaire chez Zalando. Si vous n'êtes pas à l'origine de cette transaction, appuyez sur la touche 1 de votre clavier afin d'être immédiatement mis en relation avec le service fraude et sécuriser votre compte crédit mutuel.
7: Alors, Ghislaine est bien au crédit mutuel. Ghislaine, effectivement, n'a pas acheté de vêtements chez Zalando, mais elle n'a pas non plus appuyé sur la touche 1. Pourquoi ? Eh bien, parce qu'elle n'a pas de carte de crédit au crédit mutuel. Donc, cet appel n'est pas réaliste. Ghislaine a préféré l'ignorer et elle a bien fait. Elle n'a jamais été débitée.
2: C'est vrai qu'il faut être vigilant. Alors, Aude, qu'est-ce qu'il faut faire si on reçoit un appel comme ça ?
7: Vous raccrochez, tout simplement. Et puis, conseil que je donne toujours, vous appelez votre banque ensuite vous-même là dans la foulée, avec le numéro que vous avez l'habitude de faire pour contacter votre conseiller bancaire et lui, il vous dira s'il y a effectivement oui ou non un débit suspect. Attention parce que l'escroc aime bien nous appeler les week-ends et les jours fériés, c'est ce qui s'est passé pour Ghislaine, c'était un 15 août, ce qui fait que si elle avait voulu contacter son agence bancaire de toute urgence, elle n'aurait pas pu, et tout ça est évidemment très calculé de la part de l'escroc. Attention aussi si la personne au bout du fil se montre très rassurante en disant qu'elle ne vous demandera jamais votre numéro de carte, votre code confidentiel, votre mot de passe. Ce n'est pas un gage d'honnêteté. Elle peut très bien ensuite profiter de votre panique pour vous faire faire des manipulations dangereuses et tenter de vider votre compte en banque.
2: Merci de nous avoir alerté là-dessus. Comme d'hab, Aude Razo, le C'est pas vrai, retrouvé sur ici.fr. Le bon tempo qui se poursuit en musique ici La Rochelle. Distribution de cadeaux aussi dans un instant. On va jouer avec un vieux générique de série. Oui, un vieux générique.

0: parlait dans l'actu tout à l'heure de Fort Boyard. Il y a d'autres forts super connus aussi dans la région, plus petits. Le fort Louvois, par exemple, au pied de Bourg-Saufranc-le-Chapu, face à l'île d'Oléron. On a son gardien qui est avec nous tout à l'heure, parce qu'il assure des visites, il garde aussi ce fort Louvois. Daniel est avec Chloé Bidet, Charentais du jour, à ne pas manquer dans les prochaines minutes. Mais avant ça, nous jouons ensemble.
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0: On va jouer avec un générique de série télé. Alors forcément, je n'allais pas vous trouver un truc trop récent, parce que c'est trop facile pour un Quentin Perkin.
1: Je vous aurais aidé.
0: Non, je suis allé voir dans la génération BA, par exemple, qui...
1: qui vous accueille au téléphone chaque matin.
0: La mienne aussi. On est dans les années, si je ne me trompe pas, 90. Alors, je vais vous dire pourquoi j'ai choisi cette série. Parce qu'il y aura des indices. Je vous les donne tout de suite, les indices. C'est une série qui a été tournée en grande partie sur l'île de Ré et à La Rochelle, à l'époque. Écoutez le générique.
1: C'est aussi mou que les feux de l'amour.
0: Et voilà, et vas-y que ça t'attaque là. Ça chante aussi.

0: ou pas?
1: C'est Lara Fabian qui chante?
0: Non, j'ai plus le nom de la chanteuse qui n'était pas hyper connue. En revanche, le compositeur était hyper connu. Celui qui signait la musique de cette série, c'était François Valéry. Le chanteur des Mon Loup Vivant. Et Mon Loup Vivant. Voilà. François Valéry avait signé cette chanson, cette musique pour une série, ce qu'on appelait à l'époque les sagas de l'été. C'était diffusé sur TF1, tourné sur l'île de Ré à La Rochelle. Vous l'avez, on est dans les années 90 avec cette série. Si vous avez le nom de la série, vous repartez avec votre super cadeau du jour, les amis. Et notre numéro, c'est le 05 46 50 67 68. Place au Charentais du jour. On y va. Allez, c'est parti. C'est l'occasion de s'intéresser au quotidien de plus près aux activités parfois surprenantes de nos invités. Nous avons Daniel avec nous. Daniel, c'est le gardien du fort Louvois, ce fort au pied de l'île Oléron, au large de Boursefranc le Chapu. Et ce fort, il se visite aussi grâce à lui. Il nous raconte.
2: Le fort et moi, on est devenus un petit peu amis. Ça passe bien avec les gens sont très contents. C'est une visite un petit peu atypique.
3: Daniel, racontez-nous, ça fait combien de temps que vous êtes gardien de ce fort Louvois?
2: En fait, ça fait 10 ans que je suis sur le fort Louvois, en tant que j'ai commencé un petit peu par hasard. J'étais artisan pâtissier, pour de vrai. Après ma retraite, mon épouse travaillait sur le fort, elle m'a demandé de venir l'aider un petit peu, à donner un petit coup de balai à droite, à gauche. Puis de fil en aiguille, je suis arrivé aujourd'hui, 10 ans plus tard, en tant que gardien du fort.
3: En quoi consiste du coup votre métier ?
2: Eh ben aujourd'hui, moi je suis à la retraite ça consiste à m'occuper du fort, à faire de l'entretien, un petit peu tout. Je fais de la médiation aussi puisque on m'avait dit au début que je passais plus de temps à parler aux gens qu'à faire mon travail. Donc petit à petit, j'ai fait de la médiation et puis j'ai pris du galon, comme on dit. Et puis j'ai proposé l'année dernière au bureau de l'association de faire une petite visite intime avec des gens hors ouverture du fort pour une découverte du fort.
3: Qu'est-ce qui vous plaît, vous, dans cette activité? Qu'est-ce que vous aimez le plus?
2: Moi, c'est le contact avec les gens. Puis c'est le fort et moi, on est devenus un petit peu amis. Puis ça passe bien avec les gens sont très contents. C'est une visite un petit peu atypique, un petit peu intime. C'est ce qui plaît, c'est ce que je recherchais.
3: Et qu'est-ce que vous aimez sur le fort, vous, en particulier? Est-ce qu'il y a un endroit du fort qui vous plaît plus? Est-ce que c'est son ensemble? C'est quoi?
2: Disons, c'est quand même Vauban, donc c'est l'alliance du beau et de l'utile. C'est vraiment exceptionnel. Et puis c'est surtout la tour. C'est un petit peu le côté médiéval du fort. Ce petit côté, cette élégance féminine de la tour. Et puis la beauté, la pierre aussi, surtout. Donc là, ça c'est le point fort de la visite. Et à l'intérieur, il y a un très très bel escalier, presque unique dans la région, un escalier à vis.
0: Voilà, Daniel, le gardien du fort Louvois. Pour participer à la prochaine visite, c'est mercredi de cette semaine, 9h30. Et puis il y a une prochaine visite aussi qui aura lieu le mois prochain, en octobre. Vous avez toutes les infos à retrouver sur le site fort-louvois.com. fort-louvois.com.
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0: Il est temps de débriefer notre jeu du matin, les amis. Il est 8h27 et nous arrêtons ce matin en Charente-Maritime à Rochefort, les amis. Avec Aurélie qui est avec nous. Bonjour Aurélie.
7: Bonjour.
0: Comment ça va ce matin, Aurélie?
7: Ça va très bien.
0: Ouais. Vous avez passé un bon week-end?
7: Oui, ça va très très bien.
0: Profitez du soleil un petit peu?
7: Oui, exactement. Lire sur la plage au soleil, c'était top. Super.
0: C'est laquelle votre plage, vous, quand vous êtes à Rochefort, vous allez où, à Foura?
7: En fait, Oui, c'est ça, exactement. Ah. Oui, c'était très bien.
0: Pour aller, ben, parfait. Enfin, de toute façon, tout est magnifique. Fourra, Châtelaillon, La Rochelle, l'île de Ré, l'île d'Oléron, le Pays Royanais. Et j'en passe, c'est des meilleurs pour profiter après le boulot, hein, quand on habite à côté. Après le boulot, une petite séquence.
1: Ah, clairement, c'est mon problème. Ben,
0: ben, franchement, c'est, mais c'est pas mal, mais je pense que je vais faire la même chose aussi. Ma chère Aurélie, j'ai une autre mission là pour vous. Je sais pas, vous partez travailler d'ailleurs aujourd'hui
7: Oui, tout à fait. Je suis sur la route là.
0: D'accord. Et vous faites quoi dans la vie?
7: Je suis aide à domicile.
0: D'accord. Bah, bon courage pour cette journée. Nous allons réécouter un générique d'une série télé, mais qui date, hein. On est dans les années 90, c'est fait exprès, c'est vraiment...
1: 93.
0: 93, exactement. À l'époque, on appelait ça les sagas de l'été. Écoutez. Je précisais que cette série avait été tournée en grande partie à La Rochelle, sur l'île de Ré, et même à Foura, un petit peu. De quelle série s'agit-il, Aurélie?
7: C'était Les Grandes Marées.
0: Mm-hmm. Oui, je suis d'accord avec vous, c'était Les Grandes Marées ce week-end. Coefficient de sang hier. On vérifie. Pour vous taquiner, Aurélie. Ben oui, c'est la bonne réponse.
1: C'est une bonne réponse.
0: Tout à l'heure, je cherchais le nom de la chanteuse des Grandes Marées, Corinne Hermès, qui chantait cette chanson composée donc par François Valéry. Exactement. Les Grandes Marées diffusées sur TF1, Saga de l'été de 1993. Aurélie, c'est gagné, vous avez votre cadeau.
1: Deux accès VIP, c'est pour vous, pour cette rencontre dédicace avec les comédiens de Plus Belle la Vie, vendredi à 17h. Félicitations.
7: Oui, et ben c'est super.
1: C'est pour vous.
0: Vous avez passé un chouette moment, c'est un cadeau qui ne s'achète pas. Voilà, c'est bon.
7: J'en doute pas.
0: Ouais. Exclusivité ici, La Rochelle, ma chère Aurélie. Ouais. Bonne journée.
7: Super.
0: Bonne journée. À bientôt.
7: Oui, au revoir. Merci à vous. Bonne journée. Hein. Merci.
0: Au revoir. Allez, le menu dans la prochaine demi-heure. On prendra justement des nouvelles du Festival de la Fiction, édition 2026 à La Rochelle. On sera avec la présidente Sophie Réville, notre invitée. Et puis également, un mot de rugby. On fera le bilan de l'excellent match des Rochelais ce week-end avec les supporters rencontrés par Gérald Paris.
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0: Il est 8h30, la une de l'actualité en Charente-Maritime et en Charente, Gorka Blanco.
9: Les dentistes pas loin de faire grève en cette rentrée 2026, en tout cas leurs organisations syndicales montent au créneau pour dénoncer le futur déremboursement partiel des soins dentaires par la Sécurité sociale. C'est à partir du 1er janvier prochain, une baisse de 10% et un bien mauvais calcul, disent de suite les dentistes, qui expliquent que ces frais complémentaires vont devoir être pris en charge par les mutuelles et que pour le faire, elles vont tout simplement augmenter leurs tarifs. Les personnes âgées seraient les plus impactés, disent les blouses blanches. Leurs arguments sont à retrouver sur notre site internet ici.fr. Attention à cet accident qui remonte à hier matin tôt à Chagné. Vers 6h, une voiture a fait plusieurs tonneaux avant de s'immobiliser sur les rails après avoir percuté les barrières d'un passage à niveau sur la RD24. La circulation ferroviaire un temps interrompue a pu reprendre, mais pas la circulation des voitures. Valentin Bertrand, le 90 secondes.
10: Trois jours après le déraillement d'un TER normand, le procureur de Rouen affirme sur Ici Normandie qu'il n'y a aucune preuve d'un acte délibéré. Il ajoute que le morceau de rail suspecté n'empiétait que légèrement sur la voie ferrée. Sur les 44 passagers blessés, seuls deux sont toujours à l'hôpital, mais hors de danger. Le procès du meurtre d'un innocent s'ouvre aujourd'hui devant la cour d'assises de la Drôme. Zacharia, adolescent de 15 ans, mortellement poignardé en avril 2024 à Romans-sur-Isère, en tentant de s'interposer dans une bagarre entre un de ses amis collégien et un homme de 26 ans, armé d'un couteau, il est poursuivi pour homicide volontaire. Nous irons jusqu'au bout. Emmanuel Macron, déterminé à interdire les réseaux sociaux aux moins de 15 ans, il envoie aujourd'hui une nouvelle version du texte à la Commission européenne. Son objectif, contourner la censure en France du Conseil d'État et l'atteinte disproportionnée à la liberté d'expression pointée par les sages. Début aujourd'hui des injections contre la bronchiolite. Elle touche un tiers des bébés de moins de 2 ans et elle peut provoquer une toux importante, des difficultés à respirer, voire à manger. Le vaccin existe pour les nourrissons, mais aussi pour les futures mères au 8e mois de grossesse. Pas de sacre mondial pour l'équipe de France féminine de basket. Les Françaises se sont inclinées en finale de la Coupe du Monde face aux Américaines sur le score de 97 à 79. Il sillonne les océans depuis 130 ans. Le BLM se célèbre 3 mois, se refait une beauté à partir d'aujourd'hui à Saint-Nazaire, un chantier de 7 mois pour restaurer entièrement sa coque en acier.
0: C'est plus...
9: solide quand même, apparemment, que les coques en bois. On pense bien entendu à l'Hermione. Merci Valentin Bertrand pour ce 90 secondes. L'info d'ici, et nous partons ce matin découvrir un véritable havre de paix, un sanctuaire pour les abeilles et autres insectes pollinisateurs. C'est à Saint-Jean-de-Liversé. C'est le 10e espace fleuri protégé du genre à voir le jour dans le parc naturel régional du Marais Poitevin. Il a été inauguré hier. Son nom est poétique et reflète bien à la fois la douceur de l'endroit et le but de ce site. C'est le jardin qui bourdonne. Gilles Capré.
11: C'est un carré de verdure juste à côté du cimetière et ce sera donc bientôt une petite victoire de la vie sur la mort. Pour l'instant, le jardin ne bourdonne pas beaucoup, la sécheresse l'oppresse. Il manque un peu d'eau pour que poussent les jeunes arbres.
12: Vous avez de l'érable, on a un noyer, on a des cerisiers aussi, des figuiers.
11: Angèle Lorient est salariée du parc naturel régional du Marais Poitevin. Elle s'occupe du programme Life Wild Bees, centré sur les abeilles sauvages.
12: Elles ont besoin de ressources et elles ont besoin d'habitat. L'objectif de ces jardins-là, c'est de leur apporter ça et aussi de montrer aux habitants que dans leur jardin, très simplement, on peut faire des petits aménagements, planter quelques plantes et favoriser soi-même les pollinisateurs.
11: Une vingtaine de personnes sont présentes à l'inauguration du jardin. Loïc est venu de Maran. Ce qui l'a attiré, c'est...
13: le fait d'accueillir un peu plus de biodiversité dans un espace communal.
11: Pour Loïc, il faudrait 1000 jardins comme celui-là. Il trouve que les Charentais-Maritimes ne sont pas encore assez sensibles à la question des pesticides et de la biodiversité.
13: Les gens s'en foutent. Il y a tout un travail de sensibilisation à mener, ne serait-ce qu'auprès des écoles, dans un premier temps.
11: Justement, une quarantaine d'écoliers ont participé à la création du jardin. Et en ce qui concerne la fibre écologiste des adultes, le maire de la commune de Saint-Jean-de-Liversé, Alexandre Trouche, voit quelques raisons d'être optimiste.
14: On s'aperçoit que dans certains lotissements des nouveaux arrivants, il y a des arbres qui arrivent. Au niveau du monde agricole, on s'aperçoit que certains agriculteurs sont très fervents de replanter des haies. Alors c'est des tout petits changements, mais voilà, petit à petit, on se dit, ben, bout à bout, on va arriver à faire comprendre aux gens que chaque geste compte.
11: Et pour que l'amour de la nature continue de se diffuser, deux autres jardins qui bourdonnent, le 11e et le 12e, verront bientôt le jour au sein du parc naturel régional du Marais Poitevin.
9: Le jardin qui bourdonne à Saint-Jean-de-Liversé dans le parc naturel régional du Marais Poitevin. Il fait partie du programme Life Wild Bees, les abeilles sauvages dans la nature, financé notamment ce grand programme par l'Europe, l'État et la région Nouvelle-Aquitaine. Vous retrouvez ce reportage de Gilles Capré sur ici.fr.
0: Merci Gorka Blanco, 8h35. Des nouvelles du temps, un temps estival aujourd'hui, Quentin Perquis.
1: On se croirait en plein été, c'est simple. Le soleil est bien présent toute la journée. Bon, c'est vrai qu'on est toujours en été, je suis en train d'y penser, ça fini le 23 septembre, enfin quand
0: oui,
1: même.
0: Enfin, non,
1: on est ni en juillet ni en août. Quoi.
0: À cette période de l'année, le temps ressemble plus à l'automne qu'à l'été, normalement.
1: C'est ça. Quoi. Avec un mercure qui grimpe donc entre 26 et 34 degrés sur les îles 26, La Rochelle 28, Rochefort 31 degrés, Angoulême et Cognac 33, jusqu'à 34 degrés à Sainte. À noter pour la Charente-Maritime, en début de soirée, un petit vent par endroit, orienté nord à nord-ouest. Et pour les chanceux qui sont en bord de mer, la température de l'eau est à 21 degrés. Basse mer dans 6 heures. Et l'indice UV est élevé, il est de 6.
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1: Ici La Rochelle, on vous accompagne bien sûr sur les routes dans la région. Information circulation sur la Nationale 141 vers Cognac. Ici vous êtes ralenti, une bonne dizaine de minutes de ralentissement, on est à 12 minutes. Et puis autre info rapide sur la Nationale 11, là en arrivant à La Rochelle, c'est 6-7 minutes de temps de bouchon qu'il faut compter. Bien sûr, le numéro de téléphone pour partager vos infos routes, 05 46 50 67 68.
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0: Partage quasi 3 minutes avec l'excellent Francis Cabrel. Je vous souhaite un bon réveil, bon début de semaine avec les murs de

0: Les murs de poussière, c'est ce que vous avez fait éternuer. J'ai entendu de la goulette Quentin Perquis tout à l'heure. Voilà. Une sorte de poussière avec Francis Cabrel à l'instant. 8h39.
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0: Le menu à suivre dans les prochaines minutes. Hein. On vous l'a dit, on sera avec la présidente du Festival de la Fiction Télé. Tout savoir de cette nouvelle édition qui démarre demain à La Rochelle. Restez bien avec nous. On va en savoir plus, notamment sur ces moments de partage, dédicace. C'est génial de pouvoir.
3: Notamment vendredi à 17h, voilà. Ouais, ça y est.
0: Franchement, ça c'est topissime, ce rendez-vous en terre rochelaise. Tiens, allez, justement, on reste en terre rochelaise avec le rugby maintenant, avec un petit point d'écart, mais cela suffit pour faire le bonheur du Stade Rochelais à Toulon. Samedi soir, pour la deuxième journée du top 14, La Rochelle s'est imposée dans le Var 21-20. Un succès avec de nombreux jeunes sur la pelouse, en l'absence de quelques cadres comme Le Garec ou Jégou. Après une victoire face à Toulouse en ouverture du championnat, les Maritimes restent sur une bonne lancée. 4 points pris à Mayol devant une centaine de supporters de La Rochelle qui avaient fait le long déplacement. Gérald Paris en a rencontré justement quelques-uns. Heureux, évidemment.
4: Très satisfait de cette victoire, une très belle victoire, une bonne maîtrise de notre équipe en deuxième mi-temps avec un bon jeu de défense, peu de fautes et bien tenu le match, c'était parfait.
5: Et un petit Bouchu qui a été éclatant pour son âge.
4: Oui, oui, tout à fait, deux petites erreurs en début de match, mais il a bien maîtrisé son sujet après, on est très satisfait, on espère de grandes choses pour lui.
5: Déplacement réussi à Toulon, c'est jamais facile.
6: Absolument, mais c'est loin d'être une première, on a déjà gagné plusieurs fois ici et c'est toujours un bonheur de venir là.
5: Ce qui est un bonheur, c'est de voir aussi qu'on n'a pas Nolan Le Garec, Oscar Jégou, Ninia Jvili et d'autres encore, et qu'on y arrive avec des jeunes.
6: Bah, d'autant plus un bonheur à cause de ça, parce qu'on voit qu'on a une équipe qui s'est rajeunie, et non seulement ça ne nuit pas au rendement, mais je crois que le rendement est toujours aussi bon, donc c'est vraiment bravo à toute cette jeunesse.
5: Ça commence bien, ça fait du bien, hein, parce que l'année dernière, ça a été pénible au début. Hein.
6: Un très beau début de saison, et franchement, bon, faut pas s'emballer, hein, on n'est qu'à 2 jours. Hein, mais j'espère que ça va continuer comme ça et qu'on va aller loin.
7: C'est magnifique. Premier déplacement de la saison, première victoire, c'est top. On peut pas commencer mieux la saison. Première victoire contre Toulouse avec une belle remontada. Première victoire à l'extérieur avec du caractère, même si tout n'a pas été parfait des deux côtés, mais c'est parfait. Les matchs comme ça, il faut savoir les gagner, donc c'est top.
5: Et là, vous venez d'où avec les couleurs rochelaises là?
7: Eh ben, de La Rochelle. 1800 aller-retour, c'est tout ce que je sais. Aller-retour, 1800, oui.
5: Comment vous avez fait? En avion, en voiture?
7: Non, voiture, minibus. On est parti ce matin vers 3h30, on est arrivé vers 15h30 avec les pauses, le temps de manger, etc.
5: Deux victoires en deux matchs, parce qu'on a galéré la saison dernière, c'était pénible pour beaucoup. Hein.
8: On a le droit à l'erreur, et là, on se rattrape, donc c'est génial. Franchement, on est trop contents pour eux. Et puis pour nous aussi, parce que c'est que du bonheur.
0: Ah mais carrément que c'est du bonheur. Au classement, le Stade Rochelais est troisième ce matin derrière Pau et Lyon. Hier soir, Toulouse a battu l'Union Bordeaux-Bègles 48-12. Toulouse, quatrième derrière La Rochelle. Prochain match, en tout cas, pour nos Rochelais, samedi, 16h35 exactement, avec la réception du Racing 92. Et on parlera de tous ces événements sportifs avec Jean-Pierre 92. Et on parlera de tous ces événements sportifs avec Jean-Pierre Elissalde en personne, invité de Garance et de Gérald Paris ce soir dans le 100% rugby à 18h.
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0: Il est 8h44, après cette matinale radio et télé, à la radio, exclusivement à la radio, vous avez une émission formidable qui s'appelle Ici c'est vous. Émission interactive qui démarre donc à 9h après les infos. C'est vous qui pilotez celle-ci, Quentin Perquis.
12: Avec ce chiffre, un tiers des adultes âgés de 18 à 79 ans est en situation de plainte d'insomnie. Un chiffre de 2024 d'après le baromètre de Santé publique France. Et vous alors, est-ce que vous avez un bon sommeil? C'est la question que je vous pose. Vous nous appelez dès 9h pour en parler, 05 46 50 67 68. Est-ce que vous avez vu, je ne sais pas, évoluer peut-être votre sommeil avec le temps? Est-ce que vous avez des petites habitudes, des petites astuces pour... Vous faites quoi, vous, avant de dormir? Tiens, en fait,
0: J'essaie de lire un petit peu.
12: Vous lisez, ouais, quand j'ai le temps. Voilà, pas ouais. D'écran, tiens, c'est pas une bonne
0: solution. J'ai bien compris, le peu de fois, ou pour des raisons parfois professionnelles, on est obligé de regarder nos écrans, malheureusement. Après, on a vraiment mille peines à trouver le sommeil. Ça forme vraiment les écrans, faut arrêter.
12: On en parle avec Frédéric Béguet, hypnothérapeute à La Rochelle. Ici, c'est vous, entre 9h et 10h. On va en profiter pour faire un retour dans le passé. Retour en 1963. Le sommeil était déjà au cœur des préoccupations, avec des incohérences entre les modes de vie et le temps de sommeil.
13: Pour résister à l'agression permanente dont il est l'objet de la part de la vie, de la part de cette vie telle qu'il s'est créée et dont il doit supporter à présent le rythme écrasant. Mais alors que pour faire face à ce genre de vie, la période de repos et de sommeil devrait logiquement s'allonger, en fait, il la raccourcit, il la rogne.
12: Et sur le temps restant de sommeil, des méthodes apparaissent. Quelles sont-elles?

0: Vous découvrez tous les détails, bien sûr, dans le 9-10. Ici, c'est vous. Et puis, on va aussi se demander si la charge mentale qui augmente fait qu'on est obligatoirement fatigué, peut-être.
1: Ben, on peut limiter cette fatigue-là. Vous parliez de sommeil. Moi, plutôt que de chercher, là aussi, une idée de performance. Alors, surtout le sommeil, hein, c'est très délicat. Et il faut éviter de mettre trop de pression à cet endroit-là parce que, vous savez, il faut que je me couche à telle heure, il faut que je me réveille à telle heure, parce que c'est contre-productif.
0: Pourquoi est-ce que c'est contre-productif ? La réponse, c'est dès 9h. C'était Magali, relié au micro d'Éric Le Billon.
2: 8h45, les amis, j'espère que vous avez bien dormi avant de venir, parce qu'il y avait une petite pression quand même de participer à cette nouvelle émission.
0: C'est vrai, j'étais tout excité.
2: Je vous taquine, ouais. On va passer de bons moments, en tout cas, ensemble tous les matins. Mourir sur scène, le plus tard possible. Mais

0: Style.
1: Pour mourir sur scène, vous connaissez la version d'Alida. C'est Jennifer, c'est plus pareil. Elle est brune, Jennifer. D'Alida était blonde. Blonde, c'est ça, je crois. Bref, je m'égare. Revenons à 9h10 au programme de cette matinale, à savoir notre invité maintenant. À La Rochelle va avoir lieu, ce festival de grande renommée, la fiction 2026, série, téléfilm, avant-première, rencontre avec les comédiens, les scénaristes, les producteurs. Pendant plusieurs jours, le public va pouvoir découvrir ce que la fiction française nous prépare pour les mois à venir. Et à quelques heures de l'ouverture, nous recevons Sophie Réville, productrice, scénariste et présidente de ce festival de la fiction. Bonjour Sophie Réville.
2: Bonjour.
1: Merci d'être connecté avec nous ce matin. Demain, je disais, le Festival de la Fiction ouvre ses portes à La Rochelle. Est-ce qu'à J-1, vous êtes plutôt sereine ou peut-être un petit peu dans le rush aussi?
2: Un petit peu dans le rush, mais très excitée. D'abord, on a choisi une présidente cette année que moi, personnellement, j'adore, mais je sais que plein de gens aussi, c'est Clémentine Sélarié. Donc, présidente du jury. Ouais. Donc forcément, tout va être à l'image de cette femme exceptionnelle. C'est-à-dire, ça va être chaleureux, ça va être joyeux, ça va être comme d'habitude.
1: Ouais. Parce que c'est ça, cet esprit du festival à La Rochelle, un festival chaleureux, joyeux, où on apprend aussi plein de choses sur ce qui nous attend à la télévision et pas seulement, quoi.
2: Oui, tout à fait. Il va y avoir 45 projections, c'est énorme, 45 projections de séries et de films inédits. Et toutes ces projections sont ouvertes au Rochelais gratuitement. Hein. Alors il faut s'inscrire. J'espère que vous avez déjà commencé à vous inscrire parce que les places sont chères sur le site du festival. Oui, puis sur le quai, on croise cette année. Il y aura Muriel Robin, il y aura Audrey Fleurot, il y aura Julie Debonat, Bruno Solo, Mathieu Madignan. Je peux pas les citer tous, mais c'est ça le plaisir du festival, c'est que se croisent vraiment le public, les acteurs et tout ça dans une ambiance super détendue, quoi.
1: Ouais. Et c'est facile, en plus, de faire venir ces acteurs à La Rochelle. Ils connaissent, voilà, La Rochelle, ce festival de grande renommée. Ils disent oui tout de suite. Je pense notamment, d'ailleurs, à Clémentine Sélarié, présidente du jury. J'ai le souvenir de l'avoir reçue sur des plateaux pour l'époque France Bleu La Rochelle. Voilà, elle est venue plusieurs fois. Elle connaît La Rochelle, quoi.
2: Ah, mais les acteurs adorent. Déjà, tout le monde nous dit, La Rochelle, c'est mon festival préféré. Donc ça fait très plaisir. Et Clémentine Sélarié, quand on l'a appelée pour lui proposer, elle était tellement heureuse. C'est un festival qu'elle adore. Donc oui, on partage cette c'est la fête, quoi. C'est la fête de la fiction et tout le monde partage ce sentiment de fierté, en fait.
1: Ouais. On dit souvent que les séries racontent l'époque dans laquelle nous vivons. Qu'est-ce que la fiction française raconte aujourd'hui de notre société que vous trouvez peut-être particulièrement intéressant?
2: Écoutez, notre société, elle traverse une crise, hein, et donc beaucoup de fictions de la compétition abordent des sujets assez durs, la précarité, la santé mentale, les déserts médicaux. Et alors, on a reçu beaucoup de comédies, et même les comédies, par exemple la détresse des agriculteurs, et ben c'est abordé sous forme de comédie, c'est-à-dire même les comédies ont un fond grave.
1: Est-ce que vous sentez aujourd'hui une vraie transformation de la manière aussi peut-être dont on écrit, qu'on produit, qu'on regarde aussi les séries, les choses évoluent, hein, j'ai l'impression, quand même, depuis de nombreuses années déjà, mais encore plus ça, récemment, on a le sentiment.
2: Ça évolue très très vite, c'est surtout les usages des spectateurs, quoi. Les gens ne regardent plus la télévision, on le sait. Donc d'abord, ils sont captés énormément par, et surtout les jeunes, par YouTube et les réseaux sociaux. Ça prend, mais c'est énorme, dans certaines catégories d'âge plus jeunes, c'est quasiment la moitié des gens qui ne regardent plus nos séries, nos films.
1: C'est un bouleversement pour la profession.
2: Bouleversement total, ouais. Bouleversement total. Et puis, même les chaînes comme TF1, France Télé, etc., maintenant, une majorité de leurs programmes sont vus sur leur plateforme. C'est-à-dire, soit avant que ça soit diffusé, soit en replay après. Donc le fait de s'asseoir sur son canapé à 21h pour regarder la série, c'est fini. Donc faut s'adapter. Il y a un problème de financement, c'est-à-dire que les revenus baissent. Et ça, c'est une crise assez profonde, hein, que notre métier traverse. Mais je pense que la fiction française, elle est tellement belle, elle est tellement forte. Il y a tellement de talent que je sais qu'on va se transformer et y arriver.
1: Ouais. On parle beaucoup de l'intelligence artificielle, hein, ces derniers temps, ces dernières heures, même dans l'actualité. Des craintes aussi par rapport à l'IA ou pas dans la profession ?
2: Oui, bien sûr. Bah, déjà, il y a énormément de métiers qui sont menacés par l'IA. Hein. On parle souvent des acteurs de doublage, mais il y a aussi les gens qui travaillent au mixage des films, au montage des films, tout ce qu'on appelle la post-production, c'est très menacé. Et puis, il y a aussi nos créateurs qui sont super inquiets parce que il faut réguler. En France, il y a quelque chose de magnifique qui s'appelle le droit d'auteur. Et il faut le protéger. L'IA peut pas piocher à droite et à gauche des textes, des films, des images de séries sans rémunérer les créateurs. Donc on se bat pour que l'intelligence artificielle, qui peut être magnifique, hein, soit régulée.
1: Merci, on aurait pu discuter encore longtemps de divers sujets. C'est toujours passionnant de vous entendre, Sophie Réville. Merci beaucoup d'avoir été avec nous, connectée pour évoquer le Festival de la Fiction qui se tient à La Rochelle à partir de demain jusqu'au 20 septembre. Une belle occasion pour le public de découvrir les fictions qui feront peut-être le succès, on l'espère en tout cas, de demain à la télé et pas seulement. N'hésitez pas à vous inscrire, les amis, vous qui nous écoutez, vous qui nous regardez, pour assister aux projections gratuites. Très bon festival et merci Sophie Réville.
2: Merci à bientôt. À vous.
1: Au revoir.
2: Au revoir.
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1: On va parler d'une belle aventure humaine avec le docteur Kierzek dans votre rendez-vous santé. 30 patients atteints ou en rémission de cancer et leurs aidants s'apprêtent à parcourir 715 km à vélo entre Menton et Perpignan.
3: Bonjour à toutes et à tous. Oui, leur raid porte un nom qui ne s'embarrasse pas du politiquement correct. Ça s'appelle Faut pas crever. C'est peut-être pas du Marcel Proust, mais sur un maillot de cycliste, ça claque et c'est plus facile à imprimer. L'aventure, elle est portée par la maison de soins de support La Tête et les Jambes et l'Institut de communication et d'information sur le cancer. Et il y a 30 participants atteints ou en rémission de cancer avec leurs aidants qui vont pédaler 715 km, 12 étapes, 6 départements de Menton à Perpignan. Ils s'entraînent depuis plusieurs mois. Ils seront accompagnés tout au long du parcours par une équipe médicale et des bénévoles, bien sûr, et c'est porté par un confrère, le docteur Stéphane Ellis, qui est cancérologue. Et pour y participer, vous pouvez vous inscrire, pas obligé de faire tout le raid, hein. Vous pouvez faire une seule étape par exemple, vous tapez faut pas crever vélo par exemple, et vous allez vous inscrire. Personne ne vous demande de battre Pocatchar entre Menton et Perpignan, c'est juste pour participer, parce que le véritable adversaire ici, ce n'est pas le chronomètre, c'est le cancer qui a une fâcheuse tendance à vouloir prendre la direction de la course. Il choisit le parcours, impose les étapes, place les traitements dans l'école, et voudrait parfois envoyer le patient directement dans la voiture balai. Ben, ces 30 cyclistes ont décidé de lui retirer le sifflet. C'est pas une performance, c'est de l'activité physique adaptée. Et on sait que pour tous les cancers, sein, côlon, prostate, toutes les études montrent que ça réduit le risque de récidive et que ça améliore la survie globale de faire de l'activité physique.
1: Ouais, ouais. Qu'est-ce qu'on doit retenir de cette histoire-là pour notre santé à tous ?
3: On retient d'abord que notre corps n'est pas un vélo d'appartement destiné à rester au garage. Pour la population générale, l'objectif demeure 150 minutes d'activité physique modérée par semaine en prévention primaire, c'est-à-dire avant l'apparition de la maladie, c'est très bien, ça diminue les risques et surtout ça permet de lutter contre la sédentarité, le fait de rester assis pendant des heures. Et oui, le canapé est un directeur de course un peu très particulier, sa stratégie consiste à ne jamais prendre le départ. Bah, vous allez prendre le départ justement, et ce n'est ni dangereux lorsqu'on est correctement encadré, ni accessoire, c'est un véritable soin. Pas besoin d'être un champion encore une fois, pas besoin d'un vélo en carbone, l'objectif vraiment c'est de vous faire plaisir, de faire des mouvements. Ça démarre par l'activité physique dans le salon, ça va jusqu'à la course. Et pour celles et ceux qui veulent s'inscrire, allez, je le répète, c'est Faut pas crever, vélo, vous tapez sur votre moteur de recherche et d'ici là, portez-vous bien.
1: Merci beaucoup. Gérald Kierzek et ses conseils santé divers et variés au quotidien. Vous retrouvez toute la collection, bien sûr, sur ici.fr. Je vous souhaite un excellent lundi au soleil.
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1: On arrive déjà au bout de cette première matinale ensemble, mon cher.
6: C'est un plaisir. Ouais. Voilà, je vous le dis.
1: Bon bilan. Oui. Vous mettez une bonne note.
6: Non, mais c'est plutôt à moi de vous poser la question, Eric.
1: En fait, vous êtes parfaits. Tous parfaits, d'ailleurs. D'ailleurs, la preuve, vous continuez. Après moi, ça dure une heure de plus.
3: J'ai une heure de plus. C'était soit Eric, soit moi. Voilà. Bon, bah, finalement.
1: Interactivité, bien sûr, parce que c'est avec votre complicité, les amis. Vous pouvez nous rejoindre dans cette émission. Ici, c'est vous, au 05 46 50 67 68 pour parler du sommeil aujourd'hui.
3: Exactement. Et j'arrive avec ce chiffre. 7h32, on l'a dit, c'est le temps de sommeil moyen sur 24 heures des adultes. Un chiffre de 2024, d'après le baromètre Santé publique France. Vous, combien de temps est-ce que vous dormez? Est-ce que vous avez un bon sommeil? Vous venez me le dire, 05 46 50 67 68. On sera avec Frédéric Béguet, hypnothérapeute à La Rochelle. Il répond à vos questions sur le sommeil. Eric.
1: Bon, eh ben, j'allais me coucher.
3: Allez vous coucher. Rendez-vous demain.
1: Pas tout de suite, mais oui, on se retrouve bien évidemment avec Gorka dès 6h en version radio. À partir de 6h30, la télé, canal 3 et 30 de la TNT. Puis à votre présence aussi juste avant 7h.
3: Pour terminer, j'ai un peu plus de sommeil. J'ai la chance.
1: Pas grand-chose, ça joue. Pas grand-chose. Bonne journée tout le monde. À demain. Salut.
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3: Très bon début de semaine, lundi 14 septembre, il est 9h. Le journal présenté par Gorka Blanco.
7: Bonjour à tous, un accident très spectaculaire hier vers 6h du matin à Chagné près de Saintes. L'automobiliste seul en cause s'en sort avec de simples égratignures et c'est un petit miracle. Sa voiture a fait plusieurs tonneaux avant de s'immobiliser au milieu de la voie ferrée à hauteur d'un passage à niveau. Les barrières ont été cassées. A priori, selon les premiers éléments de l'enquête, il se serait endormi au volant. La circulation ferroviaire, un temps interrompu, a pu reprendre hier dans la journée, mais pas la circulation automobile. Des déviations sont toujours mises en place ce matin pour éviter cette partie de la route départementale 24. Des explications à retrouver sur ici.fr et sur nos applis ici et Radio France.
3: De la chance aussi hier pour quatre baigneurs qui se sont retrouvés en difficulté à Royan à la mi-journée.
7: Un témoin qui les a aperçus depuis le bord au niveau de la plage du Chais a donné l'alerte. Le Crossetel a aussitôt engagé sur zone un bateau, la vedette côtière de surveillance maritime, ainsi que l'hélicoptère Dragon 17 de la sécurité civile. Les quatre baigneurs ont finalement pu regagner le bord par leurs propres moyens, aidés aussi par un bateau de plaisance qui naviguait à proximité. L'hélico lui a fait demi-tour avant même d'arriver sur zone. La journée d'hier était classée à haut risque en raison des courants très forts de baïnes sur l'ensemble de la façade atlantique en Nouvelle-Aquitaine. Les dentistes refusent de voir baisser encore une fois la prise en charge des soins dentaires par la Sécurité sociale. Les blouses blanches réclament l'annulation d'un décret publié au cœur de l'été au journal officiel et qui prévoit de passer de 60 à 50% le niveau de remboursement des prestations dentaires à compter du 1er janvier prochain, taux qui était déjà passé en 2023 de 70 à 60%. Même cause, mêmes effets, dénoncent les syndicats de dentistes. Ce sont les plus précaires des assurés sociaux, disent-ils, qui vont en ressentir le plus fortement les effets avec le risque de ne tout simplement plus faire soigner correctement ses dents.
3: Des travaux d'ampleur commencent aujourd'hui sur le parking de la gare de péage du Pont-d'Ré.
7: 5 mois de chantier pour réaménager, embellir les espaces. Le stationnement est limité aux abords du bâtiment d'accueil de la gare. Pendant la durée des travaux, seuls les usagers qui se rendent au point de vente ou à l'accueil peuvent stationner sur un parking dédié et 30 minutes maximum. Le parking de covoiturage, lui, est déplacé sur le site du Belvédère. Autre gros chantier qui démarre aujourd'hui, c'est au niveau des accès pour Châtelaillon. La bretelle qui permet d'entrer dans la station balnéaire en arrivant de La Rochelle est fermée à la circulation. Même chose pour entrer sur la 4 voies depuis Châtel en direction de Rochefort. Il s'agit de doubler la taille de la bretelle d'accès et de sortie de la départementale 137 sur environ 150 mètres. L'idée, c'est de permettre de mieux stocker les véhicules en période de très forte affluence, comme on en connaît chaque été, et d'éviter ainsi ces embouteillages particulièrement dangereux sur la voie rapide. Les travaux sont prévus pour durer pendant 7 semaines.
3: Enfin, un joli pactole pour le Fort Boyard.
7: Oui, le célèbre fort du jeu télé est en train d'être rénové. Vous le savez, un chantier au coût pharaonique, 44 millions d'euros. Et le loto du patrimoine vient à son soutien cette année. Le vaisseau de pierre fait en effet partie des 18 lauréats retenus en France pour bénéficier des gains de ce loto spécial. Le Fort Boyard va toucher 500 000 euros, un demi-million d'euros, soit la dotation maximale possible pour la Fondation du patrimoine. L'info d'ici, et nous faisons un zoom ce matin sur les communes qui, après avoir éteint l'éclairage public dans un souci d'économie et aussi de meilleure protection de l'environnement, eh bien décident finalement de faire machine arrière et de rallumer la lumière dans l'espace public, dans les rues. Un phénomène que l'on retrouve déjà dans certaines grandes villes où le sentiment d'insécurité des piétons surtout était fort, plongé dans le noir pour se déplacer, tard comme à Bordeaux. En Charente, la question se pose en ce moment même pour une ville comme La Rochefoucauld. Le maire entend impliquer les les habitants directement dans la décision de remettre ou pas l'éclairage public à travers le biais d'une consultation citoyenne. D'autres villes, comme en Charente-Maritime par exemple à Saint-Éjonzac, remettent déjà la lumière, mais changent au passage les ampoules, histoire de limiter quand même un petit peu le coût. Gilles Capret.
8: À La Rochefoucauld, en Charente, une réunion publique a eu lieu samedi. Les habitants étaient invités à donner leur avis sur l'éclairage public. À l'heure actuelle, il s'éteint à 22h.
9: Les habitants en avaient un peu marre parce que les coûts d'énergie ont baissé, mais la lumière n'a jamais été rallumée.
8: Sébastien Rivière, maire de La Rochefoucauld depuis le mois de mars.
9: Maintenant, on ne veut pas le faire n'importe comment, dans n'importe quelles conditions.
10: Et on se rend compte qu'il y a des quartiers où à 21h30, ils nous disent, nous à 21h30, si on n'a pas la lumière, ça nous va très bien. Et il y a le centre-ville où ils nous disent, en sortie de cinéma jusqu'à 23h, 23h30, c'est intelligent d'avoir la lumière.
8: Une heure de lumière supplémentaire, c'est 15 000 euros à l'année pour la mairie de La Rochefoucauld et c'est autant d'argent qui ne sera pas dépensé dans d'autres missions importantes. Pour limiter le coût de cet éclairage, les mairies remplacent les vieilles lampes à sodium par des LED. À Sainte, le budget annuel frôlait les 500 000 euros. Il a été divisé par deux.
11: Ça fait au niveau de la facturation une grosse économie.
8: Jean-Charles Langlais est adjoint au maire de Sainte. La ville a presque terminé le remplacement des 7000 points lumineux.
11: Le but, là, c'est de finaliser ce plan et de permettre d'élargir les horaires à 23h30 l'hiver et à 1h l'été, sur tous les quartiers.
8: Dans le sud de la Charente-Maritime, une collectivité a choisi de rétablir l'éclairage toute la nuit. Elle limite la consommation par des LED, mais aussi en faisant varier l'intensité lumineuse grâce à des détecteurs de présence. C'est la mairie de Jonzac, dirigé par Christophe Cabri.
12: Vous passez d'un éclairage qui était de 100% à 30%. Et en fait, quand vous avez un piéton qui passe, au fur et à mesure, les LED reprennent 100% et redescendent à 30% par la suite.
8: L'investissement a coûté plus d'1 million d'euros. La mairie de Jonzac estime qu'il sera très vite rentabilisé.
7: Retrouvez ce reportage signé Gilles Capret, l'info d'ici, sur notre site internet ici.fr. Allez, on jette un coup d'œil à notre météo dans les deux Charentes. On commence la semaine en mode été.
3: Carrément, et le soleil est déjà là. Le soleil brille aujourd'hui du matin jusqu'au soir avec en fin de journée pour la Charente-Maritime. Un vent de nord à nord-ouest, localement modéré. Il va faire chaud. Les maximales sont comprises entre 26 et 34 degrés sur les îles 26, La Rochelle 28. À Rochefort, on attend 31. Angoulême et Cognac 33. À Sainte, jusqu'à 34 degrés. Et puis, si on regarde plus précisément sur les côtes, la température de la mer est à 21 degrés. Basse mer dans 5h30 à peu près. Et l'indice UV est élevé. Il est de 6. Merci pour l'actu, Gorka.
7: Avec plaisir.
3: Le retour de l'info, c'est dans une heure.
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3: Ici La Rochelle, tous les jours à vos côtés sur les routes de la région et sur la nationale 141 lorsque vous dirigez vers Cognac. Ici, il y a un ralentissement. Il faut compter à peu près 10 minutes de bouchon. Il va falloir être un peu patient. D'autres ralentissements à vous signaler, ceux qui sont présents sur la départementale 939 à hauteur d'Étré, un peu avant Étré. Là, c'est 8 minutes de bouchon. Soyez prudents et patients. 05 46 50 67 68 pour partager vos infos route à tout moment.
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3: Bienvenue pendant une heure. Ici, c'est vous qui avez la parole chaque matin avec un sujet différent. Et aujourd'hui, avez-vous un bon sommeil? Vous nous appelez pour en parler. 05 46 50 67 68. Est-ce que, je ne sais pas, moi, votre sommeil a évolué avec le temps? Est-ce que vous avez des petites habitudes pour bien dormir? Eric Morgan, qui était présent en matinale, nous disait qu'il lit avant de dormir. Il ne fait pas d'écran. Est-ce que c'est une bonne solution? Je pense que oui. Vous m'appelez maintenant. 05 46 50 67 68. Vous êtes les bienvenus pour témoigner. Notre invité pour en parler ce matin, c'est Frédéric Béguet, hypnothérapeute à La Rochelle et représentant de l'association La Boîte à Sommeil. Bienvenue.
15: Bonjour Quentin.
3: Merci beaucoup. Oui, il y a un petit accent là.
15: Léger.
3: Vous venez du Sud?
15: Oui.
3: Quelle déduction. Frédéric, qu'est-ce qu'on appelle réellement avoir un bon sommeil? Qu'est-ce que ça veut dire avoir un bon sommeil?
15: Avoir un bon sommeil, c'est se lever le matin et se sentir en forme. Voilà.
3: Tout simplement.
15: Si on doit le définir, c'est tout simplement ça.
3: Donc c'est comme ça qu'on sait si on a passer une bonne nuit, si notre sommeil était réparateur, si on est en forme le lendemain matin?
15: Oui, si on est en forme et si cette forme elle dure durant toute la journée, sans faiblesse d'énergie, je vais dire. Mais voilà, si le matin je me lève et que je suis en forme, prêt à me lever, et pas si je baille pendant une heure après le réveil.
3: C'est ça, voilà. Est-ce qu'on peut dormir
14: 8 heures et quand même avoir eu un sommeil de mauvaise qualité. C'est possible ?
15: Oui, tout à fait. C'est possible et c'est bien souvent les diagnostics qui sont posés aux gens qui ont des apnées du sommeil, par exemple. Des gens qui vont se lever le matin après avoir passé, selon eux, une nuit longue, en tout cas, mais qui sont fatigués au matin et après... Après quelques tests, on s'aperçoit qu'ils font des apnées du sommeil et donc que le sommeil est très mauvais.
14: Vous dites faire quelques tests, c'est vrai qu'il y a des applications qui existent aussi pour surveiller son sommeil. Alors il y a les applications, les montres connectées et c'est vrai que je pense par exemple aussi à des applications qui se déclenchent uniquement quand on fait du bruit, quand on fait des rêves à voix haute par exemple. Ça peut nous aider ça un petit peu à comprendre
15: notre
14: sommeil.
15: Oui, ça peut nous donner quelques pistes effectivement. Après, les applications restent des gadgets. Mais elles peuvent nous aider, voilà, nous donner quelques indications si un sommeil est bon ou s'il y a quelques difficultés.
14: Pourquoi est-ce qu'il y a certaines personnes qui s'endorment comme ça en une fraction de seconde et qu'il y en a d'autres qui mettent du temps ? Ça s'explique ou ça s'explique pas vraiment ?
15: Oui, ça s'explique. C'est multifactoriel. En fonction de la période que vous vivez, vos émotions, le stress, votre âge, tout rentre en compte si vous avez fait beaucoup d'activités physiques ou pas dans la journée. Plein de choses rentrent en compte. Effectivement, il y a des gens qui ont cette faculté naturellement à s'apaiser, à se détendre, se relaxer immédiatement dès qu'ils se couchent. Alors là, je le vulgarise à fond et le cerveau fait off et puis voilà, terminé quoi.
14: Et c'est ça quoi. Bon bah vous venez nous le dire, vous, si hier soir par exemple vous êtes endormi rapidement ou si au contraire vous avez écouté les moutons pendant 107 ans, est-ce que vous avez un bon sommeil ? C'est le sujet ce matin. Vous nous appelez 05 46 50 67 68. Vos réactions, c'est par WhatsApp et par téléphone. J'attends vos appels.

0: Combien de temps? C'est une question posée par Stéphane Escher.
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0: Vous écoutez Ici La Rochelle jusqu'à 10h. Ici, c'est vous qui avez la parole. Aujourd'hui, je vous pose la question de savoir si vous avez un bon sommeil. Est-ce que vous avez vu votre sommeil évoluer avec le temps? Vous avez peut-être tout simplement du mal à vous endormir. Vous nous appelez 05 46 50 67 68 en studio pour en parler, pour répondre aussi à vos questions. C'est Frédéric Béguet, hypnothérapeute à La Rochelle, et vous êtes aussi le représentant d'une association.
3: Oui, l'association La Boîte à Sommeil, une association créée ces derniers mois dans le but de faire des journées d'information sur le sommeil, sur plein de sujets, le sommeil, l'alimentation par exemple, le sommeil des enfants, quelques petites astuces pour mieux dormir, la sieste, bref.
0: On va avoir l'occasion d'y revenir, voilà, parce qu'il y a plein effectivement de sujets qui sont abordés, c'est ultra, ultra important. Françoise, vous venez de nous appeler à l'instant, bonjour. Ah, on a des petits problèmes de communication avec Françoise, je vais voir si
4: oui,
0: ça passe.
4: Bonjour.
0: Ah, bonjour.

0: Bonjour Françoise.
1: Excusez-moi.
0: Oui. Bienvenue, merci d'avoir pris le temps de nous appeler. Dites-moi Françoise, vous, quelle est votre question? Vous avez l'impression que vous avez des influences sur le sommeil?
1: Ah, énorme, et qui me dérange beaucoup.
0: Qu'est-ce qui se passe?
1: Parce que j'étais une grande dormeuse, et du jour au lendemain, plus de sommeil.
0: À partir de quand?
1: Donc, c'est arrivé, j'ai eu malheureusement un gros AVC il y a 20 ans.
0: Ok.
1: Et qui fait que, si vous voulez, le sommeil a été plus ou moins perturbé. Après, j'ai eu des problèmes de glande thyroïde. Alors, un TSH qui était irrégulier, qui montait, qui descendait. Et malheureusement, j'ai fait une crise d'hyperthyroïdie. Donc, j'ai énormément maigri. Et de là, j'ai perdu vraiment mon sommeil.
0: Donc j'imagine que Frédéric, oui, tous ces parcours qu'on vit au quotidien, que ce soit des crises, des maladies, etc., ça a une vraie influence sur notre sommeil au quotidien.
2: Oui, évidemment. Oui, alors.
1: Bonjour monsieur.
2: Bonjour madame. Merci pour votre intervention. Oui, effectivement, l'âge déjà fait que le sommeil change.
1: 62 ans.
2: Voilà, le sommeil change naturellement à partir de la quarantaine. Petit à petit, le sommeil va être modifié. On a tendance à dire, mais encore une fois, c'est assez propre à chacun, que l'on dort moins, mais mieux avec le temps. Et Françoise a vécu des problèmes de santé qui influencent forcément le sommeil et peut-être des événements donc qui vous ont traumatisé d'une certaine façon. Quand on fait un AVC, c'est quand même quelque chose d'assez traumatique. Et donc le sommeil émotionnellement, enfin les émotions peuvent venir perturber de facto le sommeil.
1: Ouais, j'ai eu 27 de tension, donc je peux vous dire que ça m'a énormément... Et le problème qu'il y a, c'est qu'avec tout ce qu'on entend, les aléas de la vie actuellement me perturbent beaucoup, beaucoup.
2: Oui, tout à fait. Voilà, c'est votre témoignage est très juste. Beaucoup de personnes aujourd'hui, avec tout ce qu'on entend, cette recrudescence des informations tout le temps,
1: angoisse,
2: mais pas forcément.
1: J'ai une angoisse avant de dormir ou des choses comme ça. Et puis, alors ça me tétanise. Et puis, je rumine, et puis j'arrive pas à dormir.
0: J'imagine qu'il y a plusieurs solutions pour empêcher ça. On va y venir. Peut-être comment empêcher des angoisses avant de dormir. Comment on dit chercher son sommeil. Est-ce que c'est vraiment important de chercher son sommeil? En tout cas, moi, je vous pose la question de savoir si vous avez un bon sommeil. Merci beaucoup, Françoise, de nous avoir appelé aujourd'hui. Vous faites exactement comme Françoise. Vous nous appelez pour en parler. 05 46 50 67 68. Est-ce que vous êtes obligé de vous lever la nuit? Est-ce que vous regardez les écrans avant de dormir? Vous êtes les bienvenus à l'antenne en direct avec nous.

0: Vous connaissiez pas, Frédéric, ce titre?
1: Pas du tout.
0: De Christophe Maé, moi non plus, en le découvrant, il n'y a que de l'amour chez toi. C'est un très beau titre de Christophe Maé. Merci d'avoir choisi ici La Rochelle jusqu'à 10h. Ici, c'est vous qui avez la parole. Aujourd'hui, je vous demande si vous avez un bon sommeil, est-ce qu'il a évolué peut-être avec l'âge? Combien de temps dormez-vous pour être en forme? Vous nous appelez maintenant pour en parler. 05 46 50 67 68.
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0: Depuis 9h, ici c'est vous. Est-ce que vous avez un bon sommeil? Vous nous appelez pour en parler, 05 46 50 67 68. On a eu Françoise pour l'instant qui est venue témoigner avec nous. Vous nous appelez, vous nous laissez aussi des messages sur WhatsApp. On en parle en plateau avec Frédéric Béguet, hypnothérapeute à La Rochelle, représentant de l'asso La Boîte à Sommeil. C'est situé où cette association?
1: C'est à La Rochelle.
0: À La Rochelle, oui. Directement. Michel, vous nous appelez, bonjour.
16: Bonjour, je suis Michel de Sainte. Merci pour votre émission.
0: Avec plaisir, c'est un plaisir de vous accueillir. Vous prenez la peine de nous appeler tous les jours entre 9h et 10h. C'est vous qui avez la parole. Alors vous, votre problème, il est assez drôle, Michel. Vous dormez pas assez ou est-ce que vous dormez trop, vous?
16: Alors moi, je dors beaucoup, beaucoup de trop.
0: Pourquoi? Est-ce que c'est possible de dormir de trop, Frédéric?
1: Alors, dormir trop, ça va dépendre, mais on va attendre le témoignage de Michel, des différents chronotypes. On est tous différents. Il y a des chronotypes qui ont besoin de peu de sommeil, d'autres de beaucoup, d'autres qui vont être du soir, d'autres du matin, voilà. Tout ça va être assez personnel, finalement.
0: Expliquez-nous, Michel.
16: Alors voilà, je me couche pas avant 11h30 à peu près, après les films et tout ça, 11h30. Je dors 10 minutes après aussitôt. Je me réveille pour aller aux toilettes deux fois dans la nuit. Et je mets mon réveil pour 8h30, 9h le matin. Bon, je suis à la retraite. Et j'ai des difficultés pour me lever. Et après, aussitôt manger, à midi et demi, 1h, vers les 14h,
0: petite
16: je me couche, allez, mais carrément dans, je me couche carrément dans mon lit. Parce que je n'aurais jamais dû faire. Et là, je mets mon réveil pour les 5 heures. Et bien souvent, je le repousse jusqu'à 6 heures parce que je ne peux pas me lever. Je suis très fatiguée. Puis, je dors. J'ai besoin de dormir.
0: Ah oui, donc Michel, alors, vraiment, vous passez votre temps à dormir. Vous, si on veut venir vous voir, c'est soit pendant le temps du repas ou...
16: Voilà. Alors, c'est pour ça que je trouve que c'est perdre du temps de dormir comme ça. Alors, je suis appareillée pour l'apnée du sommeil il y a une quinzaine d'années. Et je suis suivie. Et apparemment, tout va bien. Hein, voilà, je leur dis toujours, au professeur qui me suit. Je lui dis que je dors de trop. Il m'a dit, oh ben, si vous avez besoin de dormir, dormez. Voilà ce que l'on me dit.
0: Mon médecin Frédéric, je n'ai pas l'impression que vous soyez complètement d'accord avec ça.
1: Non, pas trop, non. Alors, attention, je vais rester à ma place. Je ne suis pas médecin. Et si votre médecin, lui, vous dit que c'est bon, bien évidemment, mes conseils valent ce qu'ils valent. Une sieste, la sieste, ça ne doit pas durer plusieurs heures. En fait, là, Michel fait quasiment deux cycles de sommeil l'après-midi, ce qui est énorme. En fait, un cycle, ça correspond en général à 90 minutes. Là, on est sur quasiment 3 heures de sieste l'après-midi.
16: Oui.
1: Et en fait, de facto, on repousse le sommeil du soir.
0: C'est ça, parce que notre corps, il a l'impression que...
1: Oui, en fait, elle fait deux cycles de sommeil.
0: Le mieux de faire une sieste, c'est quoi? C'est une dizaine de minutes, 15 minutes?
1: Alors, le top du top, c'est entre 20 et 30 minutes. Se réveiller sans effet de latence et pouvoir repartir immédiatement. Mais attention, parce qu'il y a des gens qui peuvent, du coup, en écoutant ça, se dire, moi, j'ai pas le temps. Faire 10 minutes, c'est déjà très bien également. Ça permet de se relancer pour l'après-midi. Mais pour dire à Michel, peut-être ne pas faire de sieste ou alors juste faire une heure. Et même si vous avez cette sensation de fatigue l'après-midi, essayez de la vaincre un peu pour le soir vous coucher plus tôt. Et en fait repartir sur une nuit, on va dire plus normale entre guillemets, parce que dormir tout l'après-midi, effectivement, c'est pas bon.
0: On a dit, on a bien noté entre 20 et 30 minutes pour faire une sieste. Merci beaucoup, Michel, de nous avoir appelé. Ça fait plaisir. Tous les matins, c'est vous qui avez la parole. Ici, c'est vous. Aujourd'hui, vous me dites si vous avez un bon sommeil. Qu'est-ce que vous mettez en place pour être en forme dès le matin? Vous nous appelez 05 46 50 67 68.

0: c'est le groupe ABBA que vous avez reconnu à l'instant. Vous écoutez ici La Rochelle jusqu'à 10h. Ici, c'est vous. Ce matin, vous me dites si vous avez un bon sommeil. Vous êtes les bienvenus pour nous appeler 05 46 50 67 68. Françoise et Michel nous ont déjà appelé. Notre invité ce matin, c'est un hypnothérapeute à La Rochelle, représentant de l'asso La Boîte à Sommeil. Frédéric Béguet, il répond à vos questions et aux miennes. C'est l'heure du vrai faux. Le vrai faux, je vais vous poser des questions, Frédéric. Et vous me dites si c'est vrai. Si c'est faux, tout simplement. C'est parti ?
1: C'est parti.
0: Allez, on y va. Il faut 8 heures de sommeil minimum pour se sentir en forme.
1: C'est faux. Vrai ou c'est Il faut absolument casser ce mythe. On peut dormir 7 heures et être très très bien et se sentir en forme le matin.
0: Est-ce qu'on peut dormir 5 heures et se sentir en forme ?
1: Alors, mais il ne faut pas que ce soit
0: tout le temps. Une douche bien chaude avant de se coucher permet un excellent sommeil. Vrai ou faux ?
1: C'est faux.
0: Ah, j'aurais pensé que c'était vrai.
1: Non, c'est faux. Il faut. Alors, effectivement, se doucher, ça peut permettre de se délasser, d'être bien. Sauf que l'organisme a besoin de se réguler après un changement de température.
0: Donc, il faut du temps.
1: Donc, si vous vous endormez, votre organisme, lui, continue de travailler. Il n'est pas au repos comme il devrait l'être.
0: Regarder la télé dans son lit permet de mieux s'endormir. Est-ce que c'est vrai ou c'est faux ?
1: C'est absolument catégoriquement faux.
0: Oui, voilà, c'est ça.
1: Archi faux. Et la télé n'a rien à faire dans une chambre. Et voilà, quand on va dans sa chambre, c'est fait pour dormir. Éventuellement, une autre activité juste avant. Mais, dormir pour regarder la télé.
0: Pas ici. Alors, justement, quand on parle de télé, pas forcément de l'activité, mais on pense adolescent. Un adolescent doit dormir en moyenne 10 heures par nuit. C'est vrai ou c'est faux ?
1: Oui, c'est vrai. D'accord, c'est vrai. Et donc, un adolescent, vraiment, voilà, entre 14 et 16 ans, doit être entre 10 et 12 heures de sommeil par nuit.
0: Ah, c'est énorme !
1: Oui, c'est énorme, mais quand on fait le calcul, les ados n'y sont pas. Parce qu'ils se couchent de plus en plus tard, ils se lèvent toujours aux mêmes heures. D'ailleurs, il y a beaucoup de pays, dont le nôtre, où des gens luttent, enfin, essaient de changer les horaires de début de cours le matin pour que les ados dorment plus.
0: Nous avons perdu 1h30 de sommeil en 50 ans. C'est vrai ou c'est faux ?
1: Je pense que c'est vrai. C'est vrai, c'est cata. C'est catastrophique. Beaucoup de gens pensent que dormir, c'est une perte de temps. Ben, c'est tout le contraire. Dormir, ça permet de mieux profiter de sa journée, d'être plus en
0: plus
1: forme
0: efficace.
1: Et plus efficace.
0: Pas faire de bêtises, pas faire de boulettes.
1: Exactement.
0: T'arrêtes bien dormir, moi, cette année. La sieste est un excellent moyen de rattraper une mauvaise nuit. C'est vrai ou c'est faux ?
1: Oui, c'est vrai.
0: Ah.
1: C'est vrai. La sieste, c'est top. On peut l'inclure quotidiennement. Voilà, comme on le disait tout à l'heure, avec une petite sieste de 20 minutes. Ou lorsqu'on a fait un extra, une nuit un petit peu plus difficile, rattraper un cycle, par exemple.
0: Dernière question, Frédéric. Un Français 16 sur 5 dort moins de 6 heures par nuit. Est-ce que c'est vrai ou c'est faux ?
1: Ouais, c'est vrai. C'est vrai et c'est beaucoup trop. D'accord, c'est absolument pas suffisant. Alors encore une fois, il y a quelques pourcentages de personnes qui ont un chronotype qui peut leur permettre et qui, pour eux, c'est naturel. Mais dans la majorité des cas, non, c'est pas assez.
0: Oui. On a parlé aussi du fait que, voilà, en 50 ans, on a perdu du temps de sommeil. Dans un instant à suivre, on va aussi faire un retour en 1963. On va voir ce qui se passait dans ces années-là. Vous nous appelez, est-ce que vous avez un bon sommeil ? Vous venez nous le dire, 05 46 50 67 68. Vous nous donnez des bons conseils, Frédéric, à tout de suite.
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0: 9h35, on fait un petit point sur la météo, avec aujourd'hui du soleil qui brille toute la journée, avec en fin de journée pour la Charente-Maritime, un vent de nord à nord-ouest, localement modéré, et des températures qui sont pas mal, hein. Entre 26 et 34 degrés sur les îles, on attend 26, La Rochelle 28, Angoulême et Cognac 33, à Saintes jusqu'à 34 degrés. Puis si on regarde plus précisément sur les côtes, la température de la mer est à 21 degrés, basse mer à 13h30 et l'indice UV, il est élevé, il est de 6.
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0: Vous avez jusqu'à 10 heures pour témoigner aujourd'hui. Vous nous dites si vous avez un bon sommeil. Est-ce que vous avez du mal à vous endormir ? Vous venez nous le dire directement 05 46 50 67 68.
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0: Allez, le temps de nous appeler. C'est Pascal Obispo. L'important, c'est d'aimer, c'est beau d'aimer. Aimer pour bien dormir ? Vous avez 2 heures.

0: L'important, c'est d'aimer un titre de Pascal Obispo.
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0: On est toujours avec Frédéric Béguet, hypnothérapeute à La Rochelle et représentant de l'association La Boîte à Sommeil. Ce matin, dans Ici, c'est vous, vous nous appelez pour parler sommeil. Est-ce que vous avez un bon sommeil? On a eu Françoise qui nous a dit que non, pas du tout. Suite à des problèmes personnels, après, son sommeil s'est complètement dérégulé. Michel nous a aussi appelé pour nous dire qu'elle dormait beaucoup trop, elle faisait beaucoup trop de siestes, on l'a vu. Vous, qu'est-ce que vous faites pour bien dormir? Vous êtes les bienvenus, 05 46 50 67 68. Alors, Frédéric, je vous propose un retour en 1963. Le sommeil était déjà au cœur des préoccupations. Et dans cette archive de l'INA, on met déjà en évidence des incohérences entre les modes de vie et le temps de sommeil.
3: Vous résistez à l'agression permanente dont il est l'objet de la part de la vie. De la part de cette vie telle qu'il s'est créée et dont il doit supporter à présent le rythme écrasant. Mais alors que pour faire face à ce genre de vie, la période de repos et de sommeil devrait logiquement s'allonger, en fait, il la raccourcit, il la rogne.
0: Et sur le temps de sommeil, il y a des méthodes qui apparaissent. Alors, ça fait sens ou pas d'entendre ce genre de discours ou pas?
4: Oui, ça fait sens.
0: Et aujourd'hui, en 2026.
4: Oui, complètement.
0: C'est dingue.
4: Ouais, c'est dingue, mais c'était les prémices. Et depuis la révolution industrielle du 19e, ben voilà, notre sommeil, lui, en pâtit. On parle souvent du problème des écrans, de la télé, des séries, ce que vous voulez. En fait, le vrai problème, c'est la fée électricité, quoi. La lumière partout, et c'est la lumière qui nous empêche vraiment d'avoir cette envie d'aller dormir.
0: La lumière, vous parlez d'électricité. Justement, sur le temps restant de sommeil, il y a des méthodes qui apparaissent en 1963.
3: Demain, peut-être, ce lambeau de sommeil sera à son tour utilisé par une technique inquiétante, l'hypnopédagogie, qui vise à utiliser le sommeil pour apprendre la nuit ce que l'on n'a pas appris le jour.
2: Is black.
0: Alors, est-ce que c'est vrai ou est-ce que c'est faux? On continue un peu le vrai faux là.
4: Je sais pas. Vraiment, je sais pas trop.
0: C'est vrai que lire, par exemple, c'est court avant de dormir. Mais en vrai, je pense que ça dépend peut-être des personnes.
4: Oui, en fait, c'est toujours ça. Vous avez raison, c'est intrinsèque, c'est personnel. Le cerveau a besoin de se reposer.
0: C'est ça.
4: Voilà, lui, il a besoin de passer en mode pause complète. L'exemple, c'est s'endormir en regardant la télé.
0: Oui. Parfois on dit, mais moi j'arrive à m'endormir devant
4: voilà.
0: la télé.
4: En fait, oui, on arrive à s'endormir, sauf que notre cerveau continue à analyser son environnement. Donc il continue d'analyser les bruits qu'il entend, les sons, etc. Bon. Donc il faut zéro bruit lorsque l'on veut bien dormir.
0: Et si on veut bien dormir, il y a des méthodes, des choses qu'il faut faire avant de dormir, qui marchent?
4: Oui, ben, le fameux temps calme que l'on préconise aux enfants, ben faut se le faire également
0: à soi.
4: Ouais, à soi, tamiser les lumières, mettre un filtre bleu sur son écran de smartphone, même couper complètement les smartphones, un petit temps de lecture. Voilà, en fait c'est petit à petit laisser son cerveau se déconnecter tranquillement et rentrer dans une phase calme pour lui permettre de mieux rentrer dans le sommeil.
0: Vous le faites, vous?
4: Joker.
0: Parce que bon, vous faites partie de la boîte à sommeil. Ce qui est bien, c'est qu'il y a un rendez-vous, c'est le 24 septembre prochain, avec différentes tables rondes, des ateliers. Je vois 9h alimentation et sommeil, 10h astuces pour mieux dormir avec un psychologue, 11h le sommeil de l'enfant, la sieste, les bienfaits. C'est un rendez-vous le 24 septembre, c'est où?
4: Alors, ça se passe à l'hôtel Style, La Rochelle Centre, c'est au minime. Voilà, ce sont effectivement des heures de formation faites par des professionnels. Chaque atelier dont vous pouvez vous inscrire sur internet, sur le site Hello Asso, ou direction, enfin, aller sur le site du Centre Santé Sommeil et retrouver tous les liens qui vous amèneront à ça.
0: Avant de vous rendre le 24 septembre sur ces rendez-vous, vous nous appelez, dernier moment pour nous appeler, vous posez vos questions à propos du sommeil à Frédéric Béguet, hypnothérapeute, 05 46 50 67 68. À tout de suite.
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0: Vous écoutez Ici La Rochelle, ici c'est vous aujourd'hui, on parle sommeil. Est-ce que vous avez un bon sommeil? Est-ce que, je ne sais pas, moi, votre sommeil a été modifié récemment? 05 46 50 67 68. Tout dernier moment pour pouvoir nous appeler, en parler aussi en plateau avec notre invité, Frédéric Béguet, hypnothérapeute à La Rochelle et représentant de l'asso La Boîte à Sommeil. C'est vrai qu'en vacances, le rythme de sommeil est différent, avec une charge mentale différente. Magali Grelier est psychosomatothérapeute, pardon, Charente-Maritime. Elle était au micro d'Éric Le Bihan qui lui demandait, est-ce que la charge mentale qui augmente fait qu'on est obligatoirement fatigué? Écoutez.
11: Ben, on peut limiter cette fatigue-là. Vous parliez de sommeil. Moi, plutôt que de chercher, là aussi, une idée de performance, alors surtout le sommeil, hein, c'est très délicat et il faut éviter de mettre trop de pression à cet endroit-là parce que, vous savez, il faut que je me couche à telle heure, il faut que je me réveille à telle heure, parce que c'est contre-productif. Là aussi, c'est plutôt la régularité qui va nous amener à avoir du sommeil et qui va pouvoir nous faire récupérer et faire récupérer notre cerveau. Parce que vous l'avez dit, hein, la charge mentale, elle existe et la rentrée, c'est massivement du réengagement cognitif sur... tout un tas de choses, hein, la circulation, les trajets, etc. Après, moi je dirais plutôt d'essayer de mettre son énergie à essayer de trier ce qui va être non urgent, de ce que je peux décaler en fait. Parce que si on s'écoutait dans un premier temps, on dirait que tout est urgent. Mais si on est très honnête avec nous-mêmes, c'est pas vrai.
0: Magali, relié au micro d'Éric Le Bihan. Sophie, vous nous appelez à l'instant. Bonjour Sophie.
12: Bonjour.
0: Dites-moi tout. Oui. Vous, est-ce que votre sommeil est régulier ou pas du tout?
12: Alors, j'ai beaucoup de chance. Je dors comme un bébé depuis toujours. J'ai un sommeil très régulier. J'ai 65 ans. Et moi, ma petite technique, c'est quand je me couche, ben, je lis. J'évite le portable, tout ça. Je dors dans le calme. Et puis, je m'endors comme un bébé avec des petits rituels, des petites pensées positives. Sur mon fils, sur ma petite fille, voilà.
0: Ça c'est vrai que les pensées positives, avant, oui. J'ai les poils qui s'hérissent parce que c'est aussi mon cas, et je vous le dis tel quel, est-ce que ça marche vraiment, Frédéric? Est-ce que les pensées positives que nous évoque Sophie, c'est important?
4: Oui, tout à fait. Le témoignage qu'on a entendu de la professionnelle auparavant le disait clairement. En fait, il faut pas se mettre de pression sur les horaires de coucher du sommeil. Et puis voilà, profiter tout simplement. Sophie a beaucoup de chance et tant mieux.
12: Ah oui.
4: Voilà, il faut. Oui. Elle adopte un temps calme finalement, un petit moment de lecture, quelques pensées positives. Voilà, se laisser aller, se relaxer. Et puis
0: c'est l'exemple, un peu le contre-exemple, Sophie. Il y a des gens qui en font au fur et à mesure qu'on avance en âge, le sommeil se désaltère un petit peu. Là, c'est l'exemple contraire. Un peu, donc c'est possible.
4: Ah, c'est complètement possible. Mais comme je vous le disais tout à l'heure, en fait, le sommeil va se raccourcir au fur et à mesure de l'âge, mais doit normalement s'améliorer, enfin être de bonne teneur. Donc, Sophie, qu'elle en profite, mais on devrait tous dormir comme Sophie.
0: Merci beaucoup, Sophie, pour votre témoignage. Alors, qu'est-ce qu'il faut retenir ce matin? Comment avoir un bon sommeil? Donc, on va faire le point juste après. Bruno Mars.

0: Just My avec Bruno Mars. Depuis 9h déjà, on évoque le sommeil, de savoir comment est-ce qu'il faut bien dormir, qu'est-ce que c'est qu'un bon sommeil. On en parle ce matin depuis presque une heure avec Frédéric Béguy, hypnothérapeute à La Rochelle. Qu'est-ce qu'il faut retenir? Déjà, on a dit qu'à partir de la quarantaine, le sommeil est modifié. On dort moins, mais mieux. Une sieste, oulala, moi je pense absolument à Michelle qui disait qu'elle faisait des siestes de 2-3 heures dans son lit, ce qui n'est pas du tout recommandé. Le mieux, c'est de faire 20-30 minutes.
1: Oui.
0: Est-ce que vous connaissez le test de Nathaniel Kateman? Ça vous parle ou pas?
1: Oui, c'est le test de la cuillère.
0: C'est ça, en gros, oui. On met une espèce de petite cuillère dans sa main, on essaie de s'endormir et en dessous, il faut mettre un bol ou un truc qui résonne, qui fasse du bruit. Effectivement, dès qu'on commence à s'endormir, c'est le moment où on bascule en fait et qu'on lâche et le bruit nous réveille automatiquement.
1: C'est ça, on peut alterner avec un trousseau de clés. Si on n'a pas de cuillère sur soi.
0: Oui, carrément, c'est peu importe, avec toi, la montée, ça fait un peu de bruit. C'est un physiologiste américain, père de la recherche moderne sur le sommeil. Et puis, c'est vrai qu'on a rappelé le cycle du sommeil. 90 minutes est égal à un cycle. On dort entre 4 et 5 cycles par nuit. Alors, est-ce que ça veut dire qu'il faut qu'on calcule notre heure de réveil en fonction du cycle? Par exemple, si je me couche à 23 heures, est-ce qu'il faut que je mette un réveil en fonction du nombre de cycles que je vais faire ou pas?
1: Non, il ne faut pas commencer à rentrer dans ce genre de calcul. Naturellement, le sommeil profond, lui, disparaît dans les premières heures de sommeil pour faire place à beaucoup plus de sommeil paradoxal, c'est-à-dire les rêves. Donc, généralement, le matin, même si le réveil sonne en plein cœur d'un cycle, il n'y a pas trop de problèmes pour se réveiller.
0: D'accord, ok, bon. Écoutez, merci beaucoup d'avoir été avec nous ce matin, Frédéric.
1: Merci,
0: ça fait plaisir.
1: Vous.
0: Je rappelle votre rendez-vous jeudi 24 septembre,
1: mensuel.
0: L'association La Boîte à Sommeil.
1: Oui, ce sont des rendez-vous mensuels, ce sera une fois par mois.
0: Une fois par mois à venir, donc on a le 19 novembre, après le 16 décembre, et puis d'ailleurs, je crois qu'il y a une journée spéciale étudiant.
1: Oui, tout à fait, une journée spéciale pour les étudiants avec un tarif préférentiel.
0: Le 15 octobre, c'est seulement 2 euros pour les étudiants. Je pense que ça peut être sympa.
1: Ouais.
0: Je sais pas s'il y a des petits examens qui arrivent.
1: Bah oui, les étudiants ont un sommeil vraiment qui est impacté, de partout. Donc il faut peut-être leur redonner de bons conseils.
0: Merci beaucoup Frédéric d'avoir
1: merci
0: été avec
1: vous,
0: nous.
1: Merci de votre accueil.
0: Merci à Françoise, Michel et puis Sophie de nous avoir appelés. Évidemment, tous les jours, c'est vous qui avez la parole entre 9h et 10h. Juste avant d'accueillir le grand David Morel pour jouer ensemble et pour pouvoir passez une bonne matinée, voici Alain Souchon, j'ai 10 ans.

0: J'ai 10 ans.
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2: Oh, c'était il y a bien longtemps.
0: Oh,
2: le mytho.
0: Comme le temps passe. Bonjour David.
3: Salut Quentin.
0: Vous allez bien?
2: Content de vous retrouver.
0: C'est un plaisir d'avoir retrouvé l'antenne avec vous là pour les prochains mois.
2: Bah oui, on a plein de nouvelles choses depuis quelques jours.
0: Oui, je vois ça, une nouvelle émission là.
2: Ouais, ça marche.
0: C'est vous qui est terminé, puis maintenant ici ça marche.
2: C'est ça, ça marche. On en avant, les fiertés locales, un peu partout en Charente et en Charente-Maritime. On ira du côté de Royan dans quelques instants. Il y a ce qu'on appelle un concept store qui marche très fort là-bas. C'est Chapti Déco. Et en fait, c'est un grand magasin dans lequel on expose et on vend des œuvres d'artisans d'art de la région sur le thème de la mer en plus. Je ne sais pas si vous avez envie de redécorer votre appart ou votre
0: carrément.
2: Bah là, il y a des objets vraiment uniques et plutôt très très sympas. On va en parler dans un instant avec la patronne de cette boutique, de ce concept store du côté de Royan.
0: Et puis ensuite, entre 11h et midi, on joue avec vous.
2: Exactement. On vous invite au Futuroscope. 4 entrées, adultes ou enfants, pour aller au Futuroscope quand vous voudrez. Ça, c'est le beau cadeau tout à l'heure à partir de 11h.
0: Merci.
2: Merci et Quentin. Et à demain.
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2: Et bonne journée, bonne reprise peut-être en ce lundi 14 septembre, il est 10h. Le flash d'information est présenté par Gérald Paris. Bonjour Gérald.
5: Bonjour David, bonjour à tous. Un rappel sur la route aujourd'hui, près de La Rochelle, la bretelle d'entrée de Châtelaillon-Plage est fermée à la circulation. La bretelle dans le sens La Rochelle-Rochefort. Et même chose également pour entrer sur la 4 voies depuis Châtelaillon en direction du sud. Le département de la Charente-Maritime réalise des travaux. Il y en a pour 7 semaines au moins. Il s'agit de doubler la bretelle de sortie de la départementale 137 sur environ 150 mètres pour éviter des embouteillages sur la voie rapide en période de forte affluence. Des déviations sont en place jusqu'au début du mois d'octobre. Et puis d'autres travaux d'ampleur sur le parking de la gare de péage du Pont de Ré. Cette fois, il y en a pour 5 mois. Il s'agit d'un réaménagement et d'un embellissement des espaces. Le stationnement est limité aux abords du bâtiment d'accueil de la gare. Le parking de covoiturage est transféré sur le site du Belvédère. Après le déraillement d'un train ce week-end entre Rouen et Caen, le procureur de la République indique ce matin qu'il n'y a aucune preuve qu'il s'agisse d'un acte délibéré. Un morceau de rail était sur les voies et plusieurs dizaines d'autres à proximité. L'accident a fait 44 blessés, dont une adolescente de 18 ans plus gravement, mais elle est aujourd'hui hors de danger. Nouvel épisode pour l'interdiction en France des réseaux sociaux. Au moins de 15 ans après la censure d'un précédent texte de loi par le Conseil constitutionnel, le gouvernement français soumet à Bruxelles aujourd'hui, Bruxelles, vous l'aurez compris, nouvelle version de l'interdiction. Une étape cruciale pour s'assurer que le futur texte législatif sera conforme au droit européen. Nous irons jusqu'au bout, assure Emmanuel Macron, qui espère qu'une interdiction sera opérationnelle en France lorsqu'il quittera l'Élysée au printemps prochain. Enfin, le loto du patrimoine pour la dernière édition en Charente-Maritime. Le Fort Boyard fait partie des sites qui récupèrent la plus forte dotation, 500 000 euros. Ces fonds seront employés à la restauration du fort, très abîmé par les tempêtes. On le sait, les travaux ont commencé l'année dernière, mais il faudra encore trouver plusieurs millions d'euros pour boucler le plan de financement. Pour ce loto du patrimoine, en tout cas, les dotations concernent 18 sites régionaux de métropole et de dom-tom. Le montant global alloué est de 7,5 millions d'euros.
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5: Une petite météo à Bruxelles.
2: Ouais, non, j'ai fourché
5: tout à l'heure.
2: C'est
5: mieux. À Bruxelles.
2: Ouais.
5: Bah, c'est le chou, peut-être.
2: Dans
5: c'est
2: la bouche.
5: Le chou de Bruxelles.
2: Non, on a un soleil, pas tellement belge, mais plutôt bien charentais, bien de chez nous. Un beau soleil, en tous les cas, qui va briller encore sans interruption aujourd'hui sur les deux Charentes et qui va faire grimper les températures. 26 degrés prévus pour cet après-midi sur les plages de l'île de Ré, jusqu'à 28 degrés à La Rochelle ou encore à Foura, et 30 degrés dans les terres, un peu plus de 30 degrés, même 31 sous Bise, jusqu'à 33 degrés dans le centre-ville de Saintes ou encore au pied du château de la Rochefoucauld. Et demain, copier-coller, ce sera le même temps, bien ensoleillé, toujours chaud dans l'intérieur.
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2: Et votre émission ce matin qui va vous conduire à Royan, mais aussi à Saintes ou encore sur l'île de Ré. Tout à l'heure à 10h45, comme chaque matin, Vincent Bretagnol nous rejoindra pour une nouvelle histoire de patrimoine. Et tout à l'heure, c'est l'histoire du phare des baleines qu'il va nous raconter, donc sur l'île de Ré. Auparavant, moi je vous conduirai à Saintes, puisque au jeu de la carte postale, vers 10h35, vous allez pouvoir gagner 4 places à bord de l'Electrain, le petit train électrique et touristique, pour découvrir l'intérieur et le centre-ville, notamment de la capitale de Saintonge. Et puis juste avant, et dans moins de 5 minutes, je vais vous présenter un magasin, une boutique qui marche depuis 5 ans maintenant à Royan. Une boutique et surtout une gérante qui vend que des beaux objets artisanaux sur le thème de la mer, fabriqués par des artisans d'art ou même des artistes de la région. Et pour décorer la maison ou pour offrir en cadeau, c'est plutôt très très sympa. Je vous en dis plus sur ce concept store qui marche à Royan, juste après George Harrison.
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0: Des membres des Beatles, hein, aux côtés de Paul McCartney notamment, ou de John Lennon et de Ringo Starr. C'était George Harrison là, qui chantait juste après sa période Beatles, justement, Got My Mind Set On You.
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0: Allez, donc direction Royan maintenant pour pousser la porte d'une boutique qui sent bon l'océan, la mer, la création locale aussi. Depuis 2021, Jocelyne Rochereux tient Chapti Déco, un concept store consacré à la décoration, aux idées de cadeaux et surtout au savoir-faire de nos artisans et artistes, et ça marche. Jocelyne est avec nous pour nous faire découvrir son univers. Bonjour Jocelyne.
3: Bonjour David, bonjour tout le monde.
0: Déjà Chapti Déco, ça veut dire quoi? Ça vient d'où ce nom original, Chapti Déco?
3: Alors, Chapti Déco, ça vient du terme charentais chapti, qui signifie doucement. Il y a une expression charentaise qu'on ne connaît pas forcément, mais qui dit « qui va chapti va loin ». C'est le « qui va piano va sano » en charentais.
0: Bah ça c'est bien, oui, c'est la référence effectivement charentaise, un Chapti Déco.
3: Exactement.
0: Vous avez ouvert votre boutique concept store qu'on dit maintenant en 2021, mais vous exerciez un tout autre métier auparavant, non? C'était quoi et ça a été quoi le déclic pour vous lancer dans Chapti Déco?
3: Alors effectivement, je n'étais pas du tout commerçante jusqu'alors. Je travaillais dans le secteur du tourisme. J'étais directrice commerciale dans le tourisme.
0: D'accord.
3: Et c'est certainement le lien en fait qui m'a rapprochée de ce projet d'ouvrir une boutique. D'abord parce que je suis très attachée à la région. Ça faisait 25 ans que je venais dans la région et que j'avais envie justement de valoriser le territoire, de mettre en avant à travers ses artisans et ses créateurs le savoir-faire de la région.
0: Et alors, sur le thème de la mer, hein, je crois, ou de la pêche, pourquoi avoir choisi ce thème, même si vous êtes à Royan, on devine un petit peu, mais...
3: Alors déjà, effectivement, le fait que je sois sur Royan, c'était pour moi assez cohérent de proposer ce thème-là. Et puis, mon idée, c'était vraiment d'accompagner les personnes qui cherchent à agencer leur univers autour du thème bord de mer, donc des maisons de vacances, que ce soit dans la région, mais pas forcément d'ailleurs, sur toute la côte atlantique, de leur proposer une boutique qui pourrait leur permettre d'agencer chez eux ou d'offrir un cadeau à des amis qui ont une maison de bord de mer avec des articles authentiques, artisanaux.

0: et des artistes que j'aimais, dont j'aimais l'univers. Et puis, 5 ans plus tard, aujourd'hui, c'est plutôt des créateurs qui viennent à moi. Et je cherche toujours à proposer des univers très différents les uns des autres. Je ne veux pas proposer des choses qui se, entre guillemets, se percuteraient trop. D'accord. Donc, il y a vraiment une grande différenciation entre chacun de mes artisans, artistes.
1: Ouais, certains qui exposent depuis le début, d'autres qui ça se renouvelle. C'est bien comme ça, vous donnez une visibilité aux artistes et aux artisans du coin. C'est Chapti Déco à Royan. Vous restez avec nous, Jocelyne, encore quelques minutes, bien sûr, pour évoquer votre concept store et votre philosophie, j'allais dire, hein, de mettre comme ça en avant des artistes locaux selon vos coups de cœur. C'est Chapti Déco à Royan. On va en parler dans un instant, peut-être avec un témoignage aussi. On ne sait jamais des auditeurs là qui nous écoutent, qui ont peut-être eu l'occasion de venir et d'entrer dans votre Chapti Déco, bien n'hésitez pas à nous appeler hein, si vous aimez cet endroit, si vous avez trouvé des objets magnifiques, vraiment, n'hésitez pas à témoigner, on vous attend ici La Rochelle au 05 46 50 67 68 et on vous retrouve dans quelques minutes, Jocelyne Rochereux, la gérante et la patronne, comme on dit, de cette Chapti Déco qui est à Royan. Ce sera juste après Benjamin Biolay et son nouveau titre, c'est d'ailleurs été un des tubes de cet été 2026. Benjamin Biolay, chanson toujours d'actualité hein, avec ce beau temps. Une chanson qui a pour titre Écran total. À tout de suite.

0: Une chanson qui sent bon l'été encore, hein, et le bord de mer, les vacances, non. C'était Benjamin Biolay qui chantait Écran Total.
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7: Et si ça marche pour Jocelyne Rochereux, qui est mon invitée ce matin en direct, et Jocelyne Rochereux, qui est la gérante de la boutique Concept Store Chapti Déco à Royan, qui permet depuis 2021 d'exposer des œuvres d'artisans d'art sur le thème de la mer ou de la pêche, et des artisans que vous choisissez, sélectionnez, hein, selon vos goûts, vous l'avez dit Jocelyne. Alors on a compris des objets de déco pour la maison, mais est-ce qu'il y a aussi des bijoux, des vêtements, des céramiques, ce genre de choses ou pas?
8: Ah oui, bien ouais. sûr. En fait, l'artisanat il est large, donc en termes de possibilités. Donc effectivement, je travaille avec une créatrice de bijoux, Céline François. Je travaille avec une céramiste, Atelier Terre d'Angély, qui est sur Saint-Jean-d'Angély depuis cette année, qui propose des créations magnifiques. Mmh. Et ce que j'aime bien travailler avec mes artisans, c'est de proposer des choses qui sont personnelles et uniques à la boutique. Donc la plupart de mes créateurs proposent du sur-mesure spécifique à la boutique, mais même pour nos clients. Ah ouais. C'est-à-dire que une personne qui a aimé, qui avait un coup de cœur pour un objet, mais qui le voudrait dans une autre couleur, avec une taille un peu différente, une illustration différente. C'est aussi la chance que j'ai de travailler avec des artisans locaux, c'est qu'on peut faire du sur-mesure.
7: Des vrais beaux objets, effectivement. Et je signe parmi ces artisans ou artisanes, il y a Marie-France Dumont qui est avec nous en
8: oui,
7: direct aussi.
8: Tout à fait.
7: Je sais pas si elle est dans la boutique avec vous en ce moment, Marie-France.
8: Non, elle était coincée dans les bouchons. Elle a eu un petit problème d'accident. Elle a croisé une voiture accidentée, donc elle était en retard.
7: Ah, je crois qu'elle... Oui, elle est quand même avec nous en direct. Bah, merci
8: super.
7: Beaucoup, Marie-France Dumont. Bonjour.
9: Bonjour.
7: Ça va Marie-France? Oui, pas trop de dégâts avec
9: ça
7: ce
9: va,
7: nom.
9: Ça va.
7: En tout cas, merci d'être avec nous en direct quelques minutes. Hein. Vous exposez, vous vendez aussi bien sûr vos créations à la boutique Chapti Déco de Jocelyne. Vous, c'est plutôt quel type d'objet que vous faites, d'objet d'art, Marie-France? Avec du bois beaucoup?
9: Oui, alors du bois de récupération, du bois flotté, du bois, une autre sorte de bois il est très rare, ouais. Déjà, pour le retrouver. Et puis, je travaille le bois différemment. Et je fais beaucoup de choses que les autres n'ont pas, surtout.
7: Ouais,
9: voilà.
7: J'imagine. Parce que, ouais, vous dites avec du bois flotté, donc c'est le bois qu'on trouve hein, sur les plages de la région. Est-ce que ça veut dire que quand vous créez un objet, vous trouvez d'abord le bois et c'est lui qui va vous inspirer, ou alors c'est l'inverse, vous avez une idée bien en tête et après vous allez chercher les morceaux de bois flotté qui vous faut? Comment vous fonctionnez, vous?
9: Eh ben, justement, voilà, je dessine les créations que je vais faire.
7: D'accord.
9: Et j'essaye de trouver le bois qui y ressemble le plus près.
7: Ouais.
9: Et surtout le bois flotté avec des formes différentes, mmh, que j'arrive à trouver sur toutes les plages de la région.
7: Ah ouais.
9: Jusqu'en Bretagne le chercher, ah ouais, aussi. Voilà.
7: Ouais, c'est peut-être pas le même bois, ouais. Effectivement. Mais cette envie-là de fabriquer, de créer ces objets avec vos propres mains, hein, c'est arrivé une fois à la retraite pour vous, je crois, Marie-France, sur le tard ou...
9: Oui, j'avais commencé quand j'étais jeune, j'avais 14-15 ans.
7: Ah oui.
9: J'avais commencé à faire des objets pour ma chambre. Et parce que j'adorais le style de la mer, parce que mon papa était marin-pêcheur, mon grand-père ostréiculteur et ma mère aussi. Et je suis née là-dedans. Et j'ai trouvé un marin-pêcheur. Et puis voilà. Et puis à la retraite, eh ben, j'ai commencé à faire des objets pour mes enfants et moi-même. Et puis ma belle-fille me dit, mais attendez, c'est vendable ce que vous faites là. Faut le créer, faut ouvrir un magasin. Ah, je dis non, j'ouvre pas un magasin lorsque j'arrive. Non, non, non. Alors, et puis mon fils marin-pêcheur, il a des collègues qui disent, oh, ben, il y a un magasin qui s'est ouvert sur Royan, ouais, et à recherche des artisans. Et c'est là que je suis venue jusqu'à Jocelyne.
7: Ah bah voilà, voilà. Vous êtes bien trouvées, comme on dit, hein, toutes les deux, forcément. Depuis le début, je crois, pour vous, Marie-France Dumont, vous, ouais, depuis le début de la boutique, oui, 2021. J'imagine c'est que bah, depuis 5 ans maintenant, Jocelyne, c'est plus qu'une relation de travail ou commerciale qui s'instaure entre vous et ses artisans, non, Jocelyne?
8: Alors, c'est exactement ça. Oui,
7: ouais, forcément, ouais.
8: Oui, c'est exactement ça. C'est tout, toute la richesse de cette activité. C'est les rencontres, sont à la fois les rencontres avec des clients qui aujourd'hui sont parfois des amis tellement ils sont devenus fidèles à la boutique. Et puis avec ces artisans qui sont passionnés, qui ont un savoir-faire incroyable, des artistes que, enfin, qu'on n'imagine pas forcément dans sa propre région. Et c'est une chance, c'est avant tout des rencontres, des échanges, ouais, et beaucoup de relations humaines. En fait.
7: Ouais, je vais vous demander qu'est-ce qui vous plaît le plus maintenant, là, depuis 5 ans, dans votre métier, Jocelyne Rochereau, avec Chapti Déco.
8: Ben voilà, c'est clairement les relations humaines, c'est clairement le temps, c'est aussi l'esprit que j'ai voulu donner à cette boutique, c'est qu'on y vient, on dit souvent qu'on s'y sent bien, même pour des échanges avec des personnes qui vont juste faire un petit tour, qui vont sortir, mais on passe un joli moment. Et c'est des rencontres authentiques.
7: Est-ce qu'on peut faire un appel aux artisans d'art là, de Charente et de Charente-Maritime pour venir exposer chez vous très bientôt, ou vous êtes surbookée, comme on dit, Jocelyne, là
8: Non, je suis quelqu'un qui est qui suis extrêmement curieuse, et bien, ouais, au contraire. J'aime découvrir des artisans, des artistes que je n'imaginais pas. Donc oui, bien sûr, ouais, avec grand plaisir.
7: Mais je ne sais pas, par roulement peut-être, hein, effectivement. Dès que Marie-France, par exemple, aura fait de nouveaux objets, peut-être qu'elle pourra du coup les exposer à nouveau dans votre Chapti Déco. Marie-France, ouais, vous créez en ce moment là, oui? Ouais, vous avez des objets en ce moment?
9: Oui, des nouveaux, oui, pour l'année 2027, l'heure qui va arriver, où il y a des nouvelles création, oui.
7: Bon,
9: oui,
7: bah, voilà. Écoutez, merci beaucoup, Marie-France Dumont, d'avoir pris quelques minutes pour témoigner. À très très bientôt, et à très bientôt aussi, Jocelyne. On va peut-être donner l'adresse exacte de Chapti Déco à Royan. Vous êtes situé où pour que le public aille découvrir tous ces beaux objets et autres bijoux que vous vendez. C'est où à Royan exactement, Chapti Déco?
8: Alors, justement, il y a deux adresses. Il y a l'adresse à Royan de Boulpartière, donc au centre-ville de Royan, mais j'ai aussi un site internet.
7: Ah bien, ouais.
8: www.chaptideco.fr. Donc on peut retrouver toutes les créations de ma boutique, mais on peut les retrouver également sur le site. Ouais. Et je livre partout en France.
7: D'accord.
8: Et en
7: Europe. On peut aussi les acheter via le site internet. On les voit en photo, bien sûr, et puis on peut les acheter aussi forcément si on n'est pas tout près du côté de Royan. Ah bah ça, c'est une bonne nouvelle aussi. Et sinon, c'est directement deux boulevards Thiers à Royan pour vous rencontrer, et peut-être Marie-France Dumont si elle est dans les parages aussi ce jour-là. Un grand merci à vous, Jocelyne Rochereau.
8: C'est moi qui vous remercie.
7: Et longue vie à Chapti, Chapti Déco, mais lentement. Hein. Qui va Chapti, va lentement, c'est
8: qui
7: ça.
8: Qui va Chapti, va loin.
7: Va loin. Merci beaucoup, Jocelyne Rochereau. À très très bientôt sur Ici La Rochelle.
8: C'est moi qui vous remercie.
7: Et merci, Marie-France. Au revoir.
8: À bientôt, au revoir.

0: Unstoppable. C'était la chanteuse Sia. Il est 10h30, des projets qui ont du sens, de l'énergie et beaucoup de cœur. Hein, c'est l'esprit de votre émission Ici ça bouge chaque matin du lundi au vendredi dès 10h et de votre chronique. Ici ça bouge bien sûr, ici ça marche l'émission, ici ça bouge la chronique. Aujourd'hui avec vous Mehdi Benyaya, on fait un tour sur l'île de Ré pour découvrir une initiative solidaire qui donne une seconde vie au vélo.
1: Et aujourd'hui, on part sur l'île de Ré, mais non pas pour chiller en terrasse ou profiter des plages, des belles plages sur l'île de Ré. L'été est bel et bien derrière nous et l'heure est au bilan. Si les vélos ont rythmé la belle saison, ils laissent aussi derrière eux un triste lot d'abandon et d'incivilité dans les rues, dont les vélos. Alors que faire de toutes ces bicyclettes abandonnées? La question n'a pas échappé à la commune de Sainte-Marie-de-Ré qui a choisi de transformer ce problème en une magnifique opportunité en transmettant ces vélos à l'association La Vague Bleu qui œuvre au quotidien auprès des résidents du centre départemental d'accueil de l'île de Ré, une initiative inspirante qui mêle éco-citoyenneté, recyclage et inclusion. On en parle aujourd'hui avec Françoise Henry, présidente de l'association La Vague Bleue. Bonjour Françoise.
2: Bonjour Mehdi.
1: Pour nos auditeurs qui découvrent tout juste votre action, qu'est-ce que l'association Vague Bleue et quels sont précisément ses objectifs et ses missions au quotidien ?
2: Alors La Vague Bleue est une association qui a été créée en 1991 et qui a pour but de contribuer au bien-être des personnes en situation de handicap mental qui sont accueillies au centre départemental d'accueil de l'île de Ré. La Vague Bleue, à l'aide des dons récoltés lors des marchés de Noël, des marchés de printemps, de dons privés ou associatifs de nos partenaires, finance des activités et des sorties en adéquation avec les souhaits des résidents et ainsi contribue au financement de différentes activités.
1: Quelles sont les activités pratiquées par et pour les résidents grâce au soutien apporté par votre association?
2: De nombreuses activités sont mises sur pied en adéquation, je le disais tout à l'heure, avec leurs souhaits, telles des sorties en mer, des spectacles, des marchés de Noël, des ateliers d'art plastique, de musique, de danse, d'écriture.
1: L'association La Vague Bleue, Françoise, a-t-elle d'autres soutiens aux partenaires pour l'aider à financer et à faire vivre tous ces projets que vous venez d'évoquer?
2: Oui, tout à fait. L'association La Vague Bleue a de nombreux partenaires, notamment des associations locales comme Réclairé, le Lions Club de l'île de Ré, la mairie, la communauté de communes et surtout aussi beaucoup de familles.
1: C'est dans ce cadre que s'inscrit cette superbe initiative Françoise avec la communauté de Sainte-Marie-de-Ré, récupérer les vélos abandonnés en fin de saison estivale pour en faire de véritables supports d'ateliers. Que fait-on de ces vélos une fois qu'ils arrivent entre vos mains?
2: Alors ces vélos sont acheminés jusqu'au centre et là une petite équipe de résidents avec un professionnel voit s'ils sont réparables et si tel est le cas, ils ont été formés. Alors La Vague Bleue a financé entre autres l'achat de différents objets qui étaient nécessaires, un pied d'atelier, des compresseurs, une boîte à outils, etc. Et donc les résidents qui ont choisi cette activité réparent les vélos, ce qui les met aussi en valeur, hein, parce que faire des choses pour eux c'est bien, mais que eux fassent des choses pour les autres est une chose extrêmement importante. Et là il y a eu pas mal de réparations de vélos qui ont été faites cet été. Et ensuite, ces vélos sont loués pour les travailleurs saisonniers qui viennent sur l'île de Ré à hauteur de 1 euro par jour.
1: Merci Françoise Henry d'avoir été avec nous et d'avoir partagé cette belle initiative au micro d'ici La Rochelle.
2: Merci à vous.
0: Et Françoise Henry, la présidente de l'association La Vague Bleue à Saint-Martin-de-Ré.
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0: Avec tous les jours aux alentours de 10h30, votre rendez-vous emploi dans la région, comme chaque matin, hein, en Charente comme en Charente-Maritime, bien sûr. Et notez que ce jeudi, hein, 17 septembre, O2 organise la troisième et dernière édition 2026 de son Job Café. Il s'agit d'opérations de recrutement ouvertes à tous les profils dans les métiers des services à la personne. Les candidats et les candidates peuvent venir rencontrer directement les équipes, donc autour d'un café, sans CV ni lettre de motivation. Sans diplôme ni même expérience requise. Les postes sont également ouverts aux personnes en situation de handicap et au total plus de 3000 postes sont à pourvoir en France, donc dans le ménage, la garde d'enfants, l'accompagnement des seniors et des personnes en situation de handicap. Alors pour savoir où, quand vous rendre à ces journées de recrutement, vous pouvez aller dans les trois agences de Charente qui y participent. À Angoulême, l'agence O2, elle est située 1 impasse Leroy, à Cognac c'est 33 rue Henri Fichon et à La Rochefoucauld c'est au 23 Grande Rue. Vous avez tous les renseignements également, bien sûr, sur le site internet o2.fr.
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0: Parcours la région, bien sûr, aussi, hein, comme chaque matin, ici, ça marche. Il y a le petit train électrique de Sainte qui marche fort, qui a marché très, très fort. Hein. Beaucoup de vacanciers l'ont emprunté cet été. On vous y invite à grimper dedans, dans ce train, dans un instant. Il y a 2 billets adultes et 2 billets enfants pour faire cette belle balade dans le petit train électrique de Sainte à gagner, juste après Eddy Mitchell.
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Ça, c'était le Eddie Mitchell, hein, de la toute fin des années 70, avec cette chanson « Tu peux préparer le café noir ». Préparez votre téléphone, vous, hein, votre smartphone. Je vous propose de gagner maintenant un pass famille pour le petit électrain de Saintes, soit 2 billets adultes plus 2 billets enfants, pour monter donc à bord de l'électrain, ce petit train 100% électrique qui vous propose une visite touristique commentée pour découvrir agréablement la ville de Saintes, ses beaux monuments, bien sûr, l'arc germanicus, ses quais, ses arènes, son centre historique. Et les départs du petit train se font de la place Bassompierre, hein, juste devant l'office de tourisme, avec plusieurs départs. Au choix, 11h du matin, 14h30, 16h ou 17h30. Et pour gagner vos deux adultes, vos billets adultes, 2 billets enfants, c'est au jeu de la carte postale qu'il vous faut jouer maintenant. Donc par téléphone, dites-moi au 05 46 50 67 68 de quelle commune de Charente ou de Charente-Maritime cette carte postale a été envoyée. Carte postale écrite en version charade aujourd'hui encore. Écoutez bien. Mon premier est un surnom donné à une chaîne de magasins de meubles. Mon deuxième se dit de quelqu'un qui prend son temps, qui manque de vivacité. Et mon troisième est une commune du Nord Charente connue pour son festival folklorique chaque été. Bon. 05 46 50 67 68, vous avez la bonne commune de Charente. Appelez-nous vite et vous gagnez vos billets pour aller faire un petit tour en famille à bord de l'électrain à Saintes. Je rappelle le numéro pour nous appeler avec la bonne commune de Charente là. 05 46 50 67 68.

0: I just call to say I love you, c'était Stevie Wonder. Et c'est Thierry qui va gagner, j'ai l'impression, ce passe famille pour aller faire un petit tour dans le petit électrain de Sainte. Bonjour Thierry.
1: Oui, bonjour David.
0: Vous habitez à Royan, vous Thierry, hein, c'est ça?
1: Exactement, oui, je suis sur Royan, oui.
0: Et vous êtes un vrai philatéliste, si je me trompe pas?
1: On peut dire ça comme ça, oui.
0: Ouais, collectionneur de timbres. Ouais, vous êtes un résistant, hein?
1: De timbres, ouais, de timbres et de lettres, oui.
0: Ouais, parce que maintenant, bah, avec les mails, tout ça, il y a de moins en moins de collectionneurs, j'imagine. Mais vous résistez? Combien de timbres
1: oui,
0: vous avez?
1: Résiste.
0: Ouais, vous
1: on
0: en avez
1: combien? Résiste, puis après, bah, étant jeune, on avait que ça pour se divertir et puis s'évader un peu, donc.
0: Ouais.
1: Je suis resté un grand enfant.
0: Bah oui, puis vous continuez sans doute de vous évader. En tout cas, c'est une passion. Vous avez combien de timbres à peu près, vous, Thierry? Vous les avez comptés ou pas?
1: 300-350 000 à peu près.
0: Ah oui, quand même, sacrée collection.
1: Oui, parce que j'ai une collection générale. Comme quand j'étais en activité dans le Nord, j'allais dans les écoles faire de la philatélie en faisant de l'histoire, de la géographie, de la science.
0: Ah ouais.
1: Et donc, connaissant des marchands en Paris, je récoltais des timbres pour les donner aux enfants derrière. Voilà.
0: Ah, une vraie passion pour vous, effectivement, Thierry. Hein, ouais. Bravo. C'est bien. Continuez, hein, Thierry. Ça vous fait voyager, puis ça occupe, comme
1: exact,
0: on dit. Hein. Forcément.
1: Exact.
0: Bon, en tous les cas, moi, je vous invite à faire une petite balade à Sainte, une ville que vous connaissez peut-être pas trop, vous qui habitez à Royan, Thierry, je sais pas.
1: Ça vous permet. Un peu quand même, j'ai ma sœur qui habite à Sainte.
0: Ah,
1: donc,
0: bah,
1: voilà.
0: Comme ça, vous irez faire une balade avec votre sœur, pourquoi pas. En tous les cas, il y a deux entrées adultes, enfin deux billets adultes, deux billets enfants, éventuellement, pour aller quand vous voudrez faire un petit tour dans ce petit électrin. Si vous me dites, Thierry, de quelle commune a été envoyée la carte postale aujourd'hui? Elle était sous forme de charade. Hein. Mon premier est un surnom donné à une chaîne de magasins de meubles. Vous ne l'aviez peut-être pas tout de suite, mais vous l'avez deviné, Conforama, effectivement.
1: Conforama, oui.
0: Le surnom. Confo. Après, mon deuxième se dit de quelqu'un qui prend son temps, qui manque de vivacité,
1: il est un peu comme moi, il est lent.
0: Ah ouais.
1: Voilà, donc ça fait Confolent. Voilà.
0: Et la commune, effectivement, connue pour son festival folklorique, hein, le festival folklorique de Confolent. Eh bien, bravo Thierry, c'est gagné, c'est la bonne réponse. Bravo à vous.
1: Merci.
0: Et à très bientôt sur ici La Rochelle. À bientôt Thierry. Au revoir.
1: Allez, au revoir. Merci
0: et bravo.
1: Pour tout.
0: Au revoir, merci.
1: Au revoir.
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0: Il est 10h47, c'est votre rendez-vous histoire maintenant, histoire et patrimoine de nos deux Charentes. Et cette semaine, Vincent Bretagnol, vous nous proposez de prendre un petit peu d'avance sur les journées européennes du patrimoine avec une petite sélection de monuments à découvrir dans nos deux Charentes. Et pour commencer, on va aller tout au nord de l'île de Ré avec un monument incontournable, le phare des baleines.
8: Le phare des baleines domine l'extrémité de l'île de Ré depuis plus de 170 ans. Mais pourquoi a-t-on construit un phare aussi imposant à cet endroit? Et surtout, qu'est-ce qui se cache derrière ces 257 marches? Direction la pointe ouest de l'île de Ré. Ici, le paysage est vraiment impressionnant. Hein. D'un côté, l'océan à perte de vue, de l'autre, l'île et ses villages. Et au milieu de tout ça, une immense tour blanche de presque 60 mètres de haut, le phare des baleines. Mais notre histoire débute avant la construction de ce phare. Avant lui, eh bien, il y avait déjà une tour qui faisait office de phare. Il s'agit de la tour des baleines, déjà, hein, construite en 1682 sur les directives d'un certain Vauban. Et si cette tour est toujours debout aujourd'hui, elle finit par être dépassée au XIXe siècle. Son éclairage est jugé trop limité et puis pas suffisamment fiable pour accompagner l'augmentation du trafic maritime à cette époque. Alors on décide de voir plus grand. beaucoup plus grand. Un nouveau phare est construit juste à côté, sur les plans de l'architecte Léonce Reynaud. Le nouveau, entre guillemets, un phare des baleines, est mis en service en 1854. Et avec ses 57 mètres de haut, il devient une véritable sentinelle à l'entrée des pertuis d'Antioche et Breton. À l'origine, le phare fonctionne au pétrole. Puis, en 1882, on est à la fin du 19e siècle, eh bien, il évolue avec l'installation d'une centrale électrique. Au fil des décennies, les lampes, les optiques et les systèmes d'éclairage sont modernisés. Le feu, qui est visible à une cinquantaine de kilomètres au large, est automatisé en 2000. Aujourd'hui, le phare des baleines fait partie des phares les plus puissants de France. Et il attire de nombreux visiteurs qui découvrent une sacrée vue sur l'océan Atlantique et une grande partie de l'île de Ré, après avoir gravi les 257 marches. Oui, ça se mérite quand même. Mais la visite ne s'arrête pas au sommet du phare. Il y a aussi l'ancienne tour de Vauban, qu'on évoquait à l'instant, le musée consacré aux phares et balises, et le parc qui entoure le site qui vaut lui aussi le détour. Bref, le phare des baleines mérite largement justement le détour. Hein. Et lorsqu'on arrive au sommet et que l'océan s'ouvre tout autour de soi, on comprend mieux pourquoi il a été construit ici. Depuis plus de 170 ans, ce géant veille sur les marins. Une véritable sentinelle de pierre, toujours tournée vers l'horizon.
0: Merci beaucoup Vincent. On vous retrouve demain bien sûr au sud de la Charente cette fois puisque vous nous raconterez demain l'histoire du château de Villebois-Lavalette. Demain, histoire et patrimoine dans les deux Charentes à la radio à 10h45.

0: Le sir Elton John, monsieur Elton John qui chantait Sacrifice. Il est 10h55, c'est testé, approuvé maintenant, hein, comme chaque jour juste avant 11h sur Ici La Rochelle, l'occasion de se donner des idées de lecture, de jeu, mais aussi des idées de sortie. Et Chloé Bidet, c'est ce que vous nous proposez aujourd'hui.
1: Le nouveau cirque Zavata est de retour à nouveau en Charente pour notre plus grand plaisir. Il s'installera en fin de semaine au centre Espace 3000 de Cognac à partir de vendredi. Et jusqu'à dimanche, c'est l'occasion de découvrir leur nouveau spectacle. C'est ce que j'adore avec le nouveau cirque Zavata, c'est que le spectacle change tous les ans. Vraiment, les numéros aériens sont fascinants, je les adore. Et j'ai eu un gros coup de cœur pour ce show son et lumière. Avec une vingtaine de drones, de la pyrotechnie, c'est incroyable et ça laisse de beaux souvenirs pour ce spectacle électrisant. On en a parlé avec Antoine aussi, qui fait partie de la troupe depuis plusieurs années. Ils viennent d'ailleurs de passer à Rochefort il y a quelques jours. Il nous dit, lui, ce qu'il anime au quotidien.
2: Moi, du coup, ça fait maintenant presque 4 ans que je rentre en scène avec mon numéro. Moi, ce qui m'anime, c'est depuis l'enfance. Depuis l'enfance, je suis omnibulé par ce monde. Il y a tout, en fait, qui me plaît. Les voyages, la vie du cirque, la vie en communauté, donner le sourire aux gens, en fait, c'est vraiment ça, je crois, qui m'anime quand je rentre en piste. C'est voir le visage des gens qui s'illuminent. On leur fait oublier, en fait, leurs problèmes. Et nous, on laisse les nôtres derrière le rideau. Et quand on rentre, on vient juste s'amuser, en fait, avec le public. Et c'est quelque chose vraiment, c'est indescriptible, en fait. C'est tellement exceptionnel.
1: Le nouveau cirque Zavata qui s'arrête donc à l'Espace 3000 à partir de vendredi jusqu'à dimanche. Et je vais laisser le mot de la fin aux spectateurs. C'est testé et approuvé par tout le monde.
3: C'était trop bien. J'ai hâte de revenir.
4: Le tout, hein, l'ensemble, oui.
3: Oui, moi, c'était l'acrobatie. J'ai aimé.
0: Et oui, à Cognac, hein, l'Espace 3000, donc le nouveau cirque Zavata, vendredi, samedi et dimanche. Vous retrouvez les horaires, les tarifs, les réservations sur leur site internet nouveaucirquezavata.com. Et juste après Amir pour la musique, les infos locales bien sûr.

0: peut-être pas le lundi matin quand même. Hein. La fête, c'était bien sûr Amir.
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0: Très bonne journée à tous, c'est lundi aujourd'hui, lundi 14 septembre, il est 11h. Info présentée maintenant par Gérald Paris.
2: Un accident spectaculaire près de Saintes hier à Chaniers, précisément sur la route départementale 24 vers 6h du matin. Un conducteur s'est endormi au volant, sa voiture a effectué plusieurs tonneaux et percuté les barrières du passage à niveau et a terminé sa course sur des rails. Le conducteur est quasi indemne, simple de légère blessure simplement. La circulation des trains a évidemment été momentanément interrompue. En revanche, sur la D24, la déviation est maintenue pour une durée indéterminé. On reparle en détail de cet accident dans une heure. Et puis sur la route, toujours pas d'accident, mais de belles déviations pour ceux et celles qui comptaient emprunter la bretelle d'entrée de Châtel-Aillon-Plage en provenance de La Rochelle. Avec des travaux pendant 7 semaines, elle est fermée à la circulation, tout comme l'entrée sur la 4 voies depuis Châtel-Aillon en direction du sud. Pour éviter les embouteillages sur la voie rapide en période de forte affluence, le département de la Charente-Maritime double la bretelle de sortie de la départementale 137 sur environ 150 mètres. Se dirige-t-on vers un mouvement de grève des dentistes ? La question est posée en Charente-Maritime. En tout cas, les dentistes du syndicat sont en colère à cause d'un décret qui annonce une baisse de 10% de la prise en charge des soins dentaires. Publié au journal officiel le 21 août dernier, cette décision a été, selon eux, prise sans concertation avec la profession. Une baisse de 10% avait déjà été faite en octobre 2023, passant de 70 à 60%. Les dentistes alertent sur des potentiels impacts de cette décision. Explication à midi tout à l'heure de Christophe Barbou, président du syndicat des chirurgiens dentistes de France de la Charente-Maritime. Un forum à Rochefort aujourd'hui de 14h à 16h30 au Palais des Congrès, emploi, formation, alternance. Et si votre solution était ici ? Ce forum s'adresse à toute personne en recherche d'une activité. Plus de 35 structures seront présentes pour proposer des solutions concrètes et rapides. L'entrée est libre. Enfin, en basket, la marche était trop haute, vraiment, pour l'équipe de France féminine. Hier, en finale de la Coupe du Monde de basket à Berlin, face aux Américaines, les Bleus se sont inclinés 97 à 79. Pas de revanche donc sur les États-Unis après la finale perdue au JO de Paris en 2024. Mais une médaille d'argent historique tout de même.
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2: Vous prendriez bien du rap de beau temps.
0: Bah oui, du grand beau soleil encore pour aujourd'hui et sur toute la région, hein, sur les deux Charentes. Un soleil qui va faire grimper les températures, même faire très chaud dans les terres. Hein. Alors 26 degrés cet après-midi sur l'île de Ré, ça va. 28 degrés à La Rochelle aussi, ou encore à Fouras, Châtel-Aillon, bord de mer, ça va aussi. Mais plus de 30 degrés prévus cet après-midi dans les terres. On est quand même le 14 septembre, hein, 31 degrés à Soubise par exemple et jusqu'à 33 degrés dans le centre-ville de Saintes ou encore au pied du château de la Rochefoucauld. Et demain, copier-coller, le même temps, bien ensoleillé et chaud dans l'intérieur.
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2: Oh, ça joue. Ouais. Ça joue.
0: Un temps aller au Futuroscope, par exemple. Vous connaissez le Futuroscope, Gérald ?
5: Alors, ouais. Il y a une partie aquatique en plus aujourd'hui.
0: Ouais. L'aquascope, c'est ça, ouais.
5: Vous avez testé ça ?
0: Non, pas encore.
5: Et paraît que c'est super.
0: Ouais, et pour les enfants notamment. Alors, c'est un autre parc, en fait, hein, qui est juste à côté. Ouais, ouais. C'est pas au cœur, mais c'est juste à côté, effectivement.
5: Mais on peut faire les deux le même jour.
0: Ouais, ouais. Puis il y a des nouvelles attractions. Mission Bermude, par exemple, plutôt à sensation forte. Faut amener son maillot de bain, là aussi. A priori, il y a quelques éclaboussures. Et puis, il y a toujours les classiques, bien sûr. Danse avec les robots, toutes ces attractions qui font la réputation et le succès du Futuroscope de Poitiers. C'est pas très loin de chez nous, hein, en voiture. On vous offre 4 places adultes ou enfants pour y passer la journée, voire la soirée, parce qu'il y a des spectacles également régulièrement le soir sur le plan d'eau du Futuroscope. Elles sont valables jusqu'au 31 décembre prochain, ces places, donc n'hésitez pas, de quoi passer une belle journée en famille ou entre amis. Si vous allez à 4 adultes, pourquoi pas. C'est maintenant qu'il faut nous appeler pour tenter de les gagner au 05 46 50 67 68. Merci Gérald. On vous retrouve à midi pour d'autres infos.
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0: Yannick Sanson qui chantait là la chanson sur sa drôle de vie. Allez, on joue ensemble, hein. Vous insistez bien au standard 05 46 50 67 68. Aujourd'hui, c'est Sylvie qui vous accueille, qui vous répond et qui vous donne l'occasion de gagner vos 4 entrées pour aller au Futuroscope de Poitiers. Quand vous voudrez, il est ouvert tous les jours, bien sûr, pour les prochaines vacances de la Toussaint, notamment, hein, bien sûr, avec peut-être quelques petites décorations Halloween pour Noël également, avec des décos de Noël au Futuroscope donc de Poitiers. Allez, à quoi ? Une heure, deux heures de route de chez vous, peut-être ? N'hésitez pas à nous appeler, hein, 05 46 50 67 68 et vous serez sélectionné pour répondre ensuite à mes questions. 4 candidats par jour du lundi au vendredi. À vous d'avoir les 5 points, les bonnes réponses aux questions que je vous pose. Si c'est le cas, vous faites partie des candidats sélectionnés le vendredi ensuite pour le tirage au sort. Allez, je vous attends. 05 46 50 67 68. Ah, on me dit que Nicolas arrive sur le fil. Eh bien, tant mieux. Nicolas, bonjour.
1: Bonjour, bonjour.
0: Ah, comment ça va, Nicolas?
1: Très bien.
0: Ça va en week-end peut-être? Enfin, en week-end. En congé ou au boulot, là, vous, ce lundi?
1: Non, sortie de boulot, j'ai travaillé cette nuit, là, j'étais en promenade.
0: C'est ça, parce que souvent, le lundi matin, il y a des gens en horaire décalé ou parfois en week-end le lundi, les commerçants et tout ça qui en profitent pour jouer. Vous faites quoi comme boulot, du coup, pour travailler comme ça la nuit, le dimanche?
1: Je suis veilleur de nuit.
0: Veilleur de nuit, forcément.
1: En EHPAD, oui.
0: En EHPAD, bah oui, forcément. Donc, il y a besoin, là, tous les jours ou toutes les nuits. Bon, ça se passe bien, ouais. Vous êtes bien.
1: Très bien, c'est bien. Super.
0: Bon,
1: super.
0: Tant mieux. Vous êtes bien réveillé. Vous m'avez pas dit, vous habitez où, vous, Nicolas? Quel
1: Marraine,
0: Oléron, comme les huîtres.
1: Tout à fait.
0: Nicolas, là, je vous invite au Futuroscope, hein, peut-être, bien sûr, 4 entrées. Vous y allez avec qui vous voulez. Vous les offrez éventuellement à qui vous voulez, hein, ces 4 places. 4 billets adultes, mais valables pour enfants aussi, bien sûr. Et pour y aller quand vous voudrez, avant le 31 décembre, c'est un beau cadeau, hein, pour peut-être découvrir ou redécouvrir. Vous connaissez déjà, vous, le Futuroscope, Nicolas, ou pas?
1: Alors, je connais le projet de passer devant, mais il y avait un projet d'y aller, donc ça tombe très bien.
0: Ah, ouais, donc passer devant, mais pas à l'intérieur, pas encore.
1: C'est ça.
0: Bon,
1: c'est
0: bah
1: ça.
0: Écoutez.
1: J'ai rêvé de l'intérieur, de l'extérieur.
0: C'est vrai. Bon, bah, j'espère que là, vous allez pouvoir y aller, hein, Nicolas, en gagnant ses places. Quand vous voudrez, bien sûr, hein, tous les jours de la semaine, le samedi, le dimanche, pendant vos jours de repos, il n'y a pas de problème. Mais Nicolas, pour gagner, il faut d'abord avoir les bonnes réponses à mes questions. Et vous n'avez que 3 secondes maximum pour me donner votre réponse à chaque fois. Si c'est après, je vous accorde pas le point. Si c'est pas la bonne réponse, bien sûr, je vous accorde pas le point. Voilà, le but étant de me dire ce qui vous passe par la tête, hein, on sait jamais, ça peut être la bonne réponse des fois. Et le but, c'est...
1: Bah,
0: et puis vous avez le droit à 2 jokers, 2 mauvaises réponses, donc pas de panique. Nicolas, voici la première. Nicolas, dites-moi, sur Internet, comment nomme-t-on ces petits mouchards au nom de biscuits américains?
1: En plus.
0: Et mouchard, pour vous, il y a plein de pubs après, ça, on appelle ça les cookies. Les cookies.
1: Les cookies.
0: Ah oui, spam, ouais, non, ça c'est plus les courriers indésirables, mais c'est les cookies. Les cookies, c'est ce qui vous. Voilà, après, ça vous permet d'avoir plein de pubs sur ce que vous avez été voir sur Internet. Bon, c'est pas grave, c'est des petits biscuits, bien sûr, aussi américains, les cookies. Mais bon, vous avez compris un peu le principe du jeu, voilà, il faut donner la bonne réponse rapidement, mais pas de panique. Là, on va remonter un petit peu loin dans le temps, on va remonter dans les tout débuts des années 80. Dites-moi, qui était le président de la République française juste avant l'élection de Mitterrand, donc en 81. C'était qui avant Mitterrand?
1: Chirac,
0: c'était après, malheureusement. Aïe, aïe, aïe. Ah. Avant, écoutez, il avait une voix bien particulière.
2: D'abord, je vais vous dire quelque chose, je trouve toujours choquant et blessant de s'arroger le monopole du cœur. J'ai un cœur comme le vôtre, oui, qui a sa cadence et qui est le mien.
0: Voilà, beau choix, mademoiselle, beau choix. Non, ça revient pas, toujours pas, non. Ouais. C'était Valéry Giscard d'Estaing. Ah ouais, Giscard, vous m'auriez dit, c'était avant, hein, effectivement. Chirac, c'était.
1: Oui, bien sûr.
0: Pas la même voix. Attention, aïe aïe aïe, Nicolas, là, on va dire que c'est
1: mauvais,
0: mal barré.
1: Je suis mauvais.
0: Attendez, ne dites pas ça, hein, vous pouvez encore vous rattraper. Hein. Par contre, vous avez déjà utilisé vos 2 jokers, mais avec les bonnes réponses après, pourquoi pas. Écoutez bien, dites-moi comment s'appelle l'animal.

0: espagnole.
1: Ah bah voilà, bah voyez. Et là, je ne vous l'avais pas du hasard, vous le saviez, l'auberge espagnole, bien sûr, c'est le titre du film.
0: Eh, avec... Ça aurait pu être l'auberge rouge aussi.
1: Ouais, mais alors c'est, je ne sais pas si c'est avec Romain Duris ou Cécile de France, mais c'est un autre film. Ouais.
0: Absolument pas.
1: L'auberge espagnole, bravo. Vous voyez, allez, on reste concentré, Nicolas.
0: Il vient de loin, celui-là.
1: On est à, ouais, on est à 2 points, rien n'est perdu, mais il faut aussi la bonne réponse à cette question. Et on est dans de la géographie, là. Le Saint-Laurent est un long fleuve de plus de 3000 km qui traverse quel pays, le Saint-Laurent ?
0: Le Canada ?
1: Ben oui, c'est le Canada, bravo ! Et vous n'êtes pas tombé dans le piège, hein. Vous m'auriez dit le Québec, alors effectivement il traverse le Québec, mais non, c'est pas un pays le Québec, c'est une province du Canada. Et donc bravo, c'est bien le Saint-Laurent avec ses baleines qu'on observe à l'embouchure. Pas terrible, non, je vais arrêter le Québécois. Hey, voyez Nicolas, 2 mauvaises réponses pour démarrer, mais là vous êtes revenu avec vos 3 bonnes réponses, vous avez 3 points, et donc l'occasion de vous qualifier avec 5 points. Si vous avez la bonne réponse à cette question blind test, question musicale pour vous, Nicolas, on va vous faire écouter une intro, c'est-à-dire le tout début d'une chanson, les 10-12 premières secondes de la chanson. Vous allez devoir me dire, alors peut-être reconnaître la chanson, mais surtout le nom du chanteur ou de la chanteuse ou du groupe qui interprétait cette chanson. D'accord ? On écoute, écoutez d'abord.

0: Allez, stop. Pardon ?
1: Jeanne Masse.
0: Jeanne Masse. Ouais, je crois qu'on a même entendu faire. Est-ce que c'était. Est-ce que c'était Jeanne Masse qui faisait. Ben oui, bien sûr, bravo. Eh ben, vous voyez. Vous voyez que vous n'êtes pas nul, Nicolas. Vous êtes bon.
1: C'est les prix qui reviennent.
0: Un diesel, ça a démarré lentement. Mais normal, vous avez bossé toute la nuit, vous. Forcément, vous êtes un petit coup de mou là, 11h. Mais là, vous avez vos 5 points. Bon, alors, c'est attention.
1: C'est la radio qu'on est derrière, qu'on répond, on a toujours les bonnes réponses.
0: Ouais.
1: C'est dit, allez, c'est mon tour.
0: Et puis à l'antenne, voilà, c'est des fois un peu plus stressant, mais vous avez bien fait, vous voyez, Nicolas. Alors, attention, c'est pas encore gagné, mais c'est bien parti. Vous êtes le premier qualifié de la semaine, bien sûr. Voilà, vendredi, vers 11h45, on vous appelle si vous êtes tiré au sort, bien sûr, pour ces 4 entrées au Futuroscope. Bravo, Nicolas.
1: Merci beaucoup.
0: Belle journée et bon repos. Bon repos à Marraine. À bientôt.
1: Merci. Au revoir. Merci beaucoup.
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0: Tout le monde peut gagner. Tout le monde a sa chance. Ouais, même quand c'est mal barré, il y a toujours un petit joker qui peut vous aider. Donc n'hésitez pas. 4 entrées pour le Futuroscope sont en jeu. Appelez-nous. 05 46 50 67 68.

0: Chris de Burgh sur ici La Rochelle là, qui chantait High on Emotion. Des émotions aussi dans un instant avec votre jeu Objectif 5 points. Il y a 4 places pour aller au Futuroscope en famille ou entre amis à gagner juste après ceci.
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0: Toute la journée, des beaux cadeaux aussi qu'on vous offre hein, du lundi au dimanche sur ici La Rochelle. Et cette semaine, à votre jeu Objectif 5 points. Et donc, dès maintenant, vous pouvez gagner pas moins de 4 entrées, 4 billets pour aller au Futuroscope de Poitiers. Peut-être pour Florence qui va jouer maintenant. Bonjour Florence.
12: Oui, bonjour.
0: Vous êtes à Ruelle, hein, sur Ruelle sur Touvre, vous Florence?
12: Oui, bah bon. Oui, exactement.
0: Ça va bien, ouais, j'ai essayé de faire le... Ouais, vous en voiture, c'est quoi, une petite heure, une heure et demie de route pour aller au Futuroscope?
12: Oui, c'est ça, près, hein.
0: Ouais.
12: C'est ça, tout à fait. Bon, oui.
0: Vous connaissez déjà, vous avez déjà été dans les attractions?
12: Oui, mais il y a bien longtemps.
0: Ah oui, bah, ce qu'il y a de bien au Futuroscope, c'est qu'elle change régulièrement. Hein. Chaque année, il y a des nouvelles qui arrivent et donc bah, ça vous donne l'occasion d'en faire d'autres. Vous aviez fait, par exemple, le Danse avec les robots ou pas, vous, par exemple, Florence, non?
12: Oui, ah. Ça, on a connu, oui.
0: Vous aimez bien ce genre, parce que c'est celle qui vous bouge le plus, on va dire. Hein. Celle-là, faut
12: avoir
0: le...
12: Ça, oui, ça brasse bien.
0: Ouais, vous aimez bien les sensations fortes, Florence. Bon, bah tant mieux. Après, bien sûr, je le disais, hein, 4 entrées pour aller avec qui vous voulez, inviter qui vous voulez, ou les offrir, pourquoi pas, bien sûr, Florence. Mais il faut les gagner et répondre à mes questions, bien sûr, Florence. Hein, d'accord?
12: Oui, bon, ok.
0: Vous avez vu, même si ça part mal, pas de panique avec notre précédent candidat, Nicolas, il s'est bien rattrapé.
12: Hein, il a bien géré.
0: Ouais, donc voilà, pas de panique. Il y a le droit à 2 petites erreurs. Donc voici ma première question, Florence. Allez, là par contre, on est concentré, Florence. Dites-moi donc en moins de 3 secondes, selon l'expression, qu'est-ce qu'on a dans la main quand on est paresseux?
12: Un poil.
0: Poil dans la main, effectivement. C'est ce qu'on dit. Enfin, on disait, hein, je ne sais plus si ça s'utilise toujours, cette expression. Oui, toujours, voilà, un poil dans la main.
13: On a le droit,
0: Ah oui. Ah, il y a un souffleur à côté de vous, ce Florence, je l'ai entendu.
12: Mon mari, hein. Oui.
0: Attention, il faut vite répéter, hein, Florence. Hein, je prends les réponses de vous, non pas de votre mari.
12: Oui,
0: hein,
12: oui.
0: Allez, c'est bien parti. Florence, un point. Allez, deuxième question. Quel chanteur français est connu pour ses tubes « Ne partons pas fâchés » ou « Caravane »
12: Raphaël?
0: Oui.

0: quand même qu'on l'ait pas entendu, hein, la caravane.
1: Ouais, il est sympa.
0: Ouais, bien, il a rejoint l'équipe des Enfoirés aussi pour les Restos du Cœur, hein, Raphaël, et plutôt de belles chansons. Et Ne partons pas fâchés aussi, qui était un de ses tubes. Eh ben, c'est la bonne réponse. Bravo, Florence, 2 points. Ouais. Attention, troisième question. Qu'est-ce qu'un mytiliculteur élève et vend?
1: Les moules,
0: ben oui, l'ostréiculteur, c'est les vitres, le mytiliculteur, il y en a beaucoup dans la région, ce sont bien des moules. Alors peut-être pas par chez vous, à Ruelle surtout, il n'y a pas beaucoup de moules.
1: Sur le marché.
0: Oui, ou sur le marché.
2: Il y a des poules, il n'y a pas des moules.
0: Ah, c'est ça, ça ne pousse pas pareil. Il y a des poules, effectivement, mais non, c'était bien les moules. Bravo Florence, attention, 3 points. Dites-moi, en SMS ou sur les réseaux sociaux, que veut dire MDR?
1: Mort de rire.
0: Vous la connaissez bien celle-là, non?
1: C'est les réponses
0: que vous faites à votre mari, peut-être. Hein. MDR, bah ouais, MDR, mort de rire.
1: Oui. Ouais, hein. Aussi.
0: MDR, il y avait même PTDR aussi, hein. Peut-être pour traduire, aussi. Mais ça, ouais. MDR, c'est à peu près pareil. Ouh là là, bravo. Mort de rire, Florence, 4 sur 4 pour l'instant. Écoutez bien la cinquième question. Sur un écran d'ordinateur, comment ce qu'on appelle l'espace de travail sur lequel sont affichées les icônes?
1: Et bureau.
0: Bon oui, oh là là là là là là. Florence, c'est un parcours parfait, je vous dis.
1: Ah,
0: bravo, et c'est gagné. Alors là, je suis sûr que vous n'avez même pas eu besoin de votre mari sur ce coup-là. Vous aviez toutes les réponses, hein?
1: Non, une petite quand même. Trop, c'est vrai.
0: En tous les cas, si vous gagnez, vous allez l'inviter sans doute, hein, ou pas, Florence. Vous
1: faites évidemment.
0: Je ne vais même pas demander. C'est comment son prénom à votre mari?
1: Laurent.
0: Bravo Laurent d'avoir participé, soutenu. Et vous faites un sans faute, hein, à vous deux. Bravo. On va vous inscrire 2 fois, hein, pour le tirage au sort. Donc un petit peu plus de chance que les autres de gagner, donc, et d'être tiré au sort. Mais il faudra attendre vendredi maintenant, Florence.
1: Eh ben oui.
0: Belle journée. Vous êtes en voiture là peut-être, non, Florence?
1: J'ai expliqué à votre collègue. En fait, je vais vous faire rire vite fait.
0: Oui.
1: On est en plein travaux en vacances, mais bon, on n'est pas parti, on fait des travaux. Et là, on a tout fini, la salle de bain, elle est très belle. On a accroché le radiateur et en fait, il est tombé. On vient de casser le miroir.
0: Ah,
1: donc là, on est parti en voiture acheter un nouveau miroir. C'était pas prévu.
0: Ah oui, mais ça vaut cher, ça, un miroir, mince. Il n'y a pas d'assurance là-dessus.
1: C'est pas prévu dans le budget non plus, non.
0: Bon, bah écoutez, bon travaux à vous, Florence.
1: Et oui, merci.
0: À bientôt, merci à vous, belle journée, au revoir.
1: Merci à vous aussi,
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0: C'est Donna Lewis qui chantait I Love You Always Forever.
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0: J'aime bien le Forever. Ça me fait penser à chaque fois au film avec Benoît Poulvord, La Podium, quand il fait Clo-Clo Forever. Allez, des idées de sortie, c'est comme chaque jour à 11h30. En voici une belle hein, qui nous est proposée sur la radio, bien sûr, par une auditrice et qui nous a donné sa bonne idée en laissant son message vocal sur le WhatsApp de la radio. C'est au 05 46 50 67 68. On l'écoute, bien sûr.
2: Bonjour, je m'appelle Mario Mazzolina. Je me présente en tant que conteuse et je propose deux balades contées sur la nature dans le parc du château de la Faucherie à La Rochelle dans le cadre des Journées européennes du patrimoine. Alors, pour les balades contées, ce sera le samedi 19 septembre à 10h30 et le dimanche 20 septembre à 10h30. Il faut réserver au 07 87 71 94 66. Et le tarif, c'est 10 euros pour les adultes, 5 euros pour les enfants à partir de 5 ans. Et il y a un tarif familial pour 3 personnes, c'est 15 euros. Merci, à bientôt.
0: Eh ben merci à vous Marion. Si vous n'avez pas eu le temps de noter le numéro de téléphone pour réserver votre balade, comptez donc dans le parc de la Faucherie à La Rochelle le week-end prochain. N'hésitez pas à téléphoner à ici La Rochelle 05 46 50 67 68.
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0: Eh, c'est le même numéro de téléphone hein, pour jouer avec nous. Et vous comprenez pourquoi des fois ça répond pas tout de suite, hein, forcément. Vous êtes très très nombreux à appeler à ce numéro. N'hésitez pas hein, pour jouer jusqu'à 11h45, 05, 46, 50, 67, 68. Si vous jouez à Objectif 5 points maintenant, vous pouvez gagner 4 entrées pour aller au Futuroscope. Entrée adulte et enfant, on vous attend.
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0: Ah, c'était un peu les tout débuts du rap, ça, hein, en France, en tout cas au début des années 80. Le groupe Bandolero qui chantait Paris Latino. Ah, pas Paris, mais on va à Château-Bernard, y rejoindre Angélique. Bonjour Angélique.
1: Oui, bonjour.
0: Ça va Angélique?
1: Ça va très bien.
0: Comme un lundi, au boulot, à la maison?
1: Oui, comme un lundi, ouais. Bon, trop bien.
0: Hein. Ouais, je crois que vous travaillez dans une cantine de la région, c'est ça Angélique?
1: Oui, c'est ça.
0: Bon, parce que je crois qu'il y en a plusieurs, il y a une bande de cantinières, je crois, qui jouent. Je sais pas
1: oui,
0: si vous...
1: c'est ça.
0: Ah, vous en faites partie? Bah ouais, mais vous avez bien raison.
1: On fait partie de la bande.
0: C'est pour ça, j'avais une chance sur deux ou plusieurs de... Ouais, mais bon, tant mieux, c'est bien, ouais. Y a qui, je me rappelle plus des prénoms, Angélique, et qui joue des fois de temps en temps, du coup?
1: Valérie, Nathalie, Sandrine.
0: Bon. et si vous gagnez les quatre places au Futuroscope, là, vous y allez entre collègues ou pas?
1: On irait toutes les quatre.
0: Ah, super. Bah oui, ça serait sympa. un petit séjour au Futuroscope comme ça entre copines,
1: ouais,
0: et collègues.
1: Bien.
0: Bon, bah pourquoi pas, j'espère en tous les cas, Angélique.
1: Eh oui.
0: Mais il faut répondre à mes questions, vous connaissez donc les règles et avoir les points, mais ça se passe plutôt bien pour l'instant, donc il n'y a pas de raison, Angélique. Hein. On y va?
1: D'accord.
0: Allez, c'est parti.
1: On y va.
0: Attention. Alors Angélique, bien sûr, la règle, c'est pas de haut-parleur déjà, hein, même s'il y a les collègues qui peuvent vous aider. Sinon, je vous entends très très mal. Et puis ensuite, vous avez 3 secondes, pas plus, pour me donner votre réponse à chaque fois. Hein. Angélique, première question. Daniel Radcliffe est un acteur connu dans le monde entier pour son rôle de jeune sorcier au cinéma. Quel personnage a joué Daniel Radcliffe?
1: Harry Potter.
0: Bah oui, les sorciers... Il n'y en a pas des millions, et l'écolier sorcier, c'est bien Harry Potter. Bravo Angélique, un point, bien sûr. Il a essayé de faire d'autres rôles après, mais ça n'a pas forcément beaucoup marché pour lui, donc on le connaît vraiment pour son rôle d'Harry Potter.
1: C'est vrai.
0: Angélique, un point. Deuxième question, quel groupe de musique a gagné le concours de l'Eurovision pour son pays, la Suède, en 1974?
1: ABBA.
0: Oui, oh là là, bravo. C'était bien la Suède avec la chanson Waterloo à l'époque, hein, ce qui a révélé ce groupe au monde. Et puis la Suède qui le gagne très souvent, hein, ce concours de l'Eurovision. Il y a une nouvelle chanteuse, j'ai oublié son nom, qui l'a même gagné 2 fois, elle, récemment, pour la Suède, justement. C'est bien la Suède et c'était bien le groupe ABBA. Bravo Angélique, 2 points. New Delhi, 21 millions d'habitants, c'est la capitale de quel pays?
1: L'Inde.
0: Oh là là là là là. Et les copines, là, elles sont à côté, elles font
1: ah
0: quoi?
1: Ah ouais, elles sont taquées.
0: Ah ouais, ouais, soit elles aident ou elles font pouf. Ah ben, dis donc, là, Angélique, bravo. C'est bien l'Inde, effectivement, New Delhi, l'une des capitales les plus peuplées, le pays le plus peuplé aussi avec la Chine, bien sûr. 3 points pour vous, Angélique. 4e question. Oui. Attention, vous assurez déjà la question de rattrapage, donc pas de panique, mais peut-être un sans faute. Dites-moi, sur le drapeau du Maroc, quel symbole est représenté en vert sur fond rouge?
1: Une étoile.
0: Oh oui. Alors là, il fallait l'avoir. Hein. Bravo. Le hasard, non? Vous l'aviez en tête, ce drapeau ou...
1: Ouais. Je l'avais en tête.
0: Ah bah bravo. Oui. Très très bien. Très bonne réponse, Angélique. C'est bien une étoile qu'il y a sur fond rouge, effectivement, sur le drapeau du Maroc. Attention, 5e question, Angélique. Dites-moi, dans quelle ville de Charente-Maritime se trouve la Pointe de la Fumée et l'embarcadère pour l'île d'Aix? Oh là là là là, mais j'ai que des champions et des championnes aujourd'hui, Angélique. Bravo, en plus vous n'êtes pas du coin, hein, vous Château-Bernard, donc bien. La pointe de la Fée. Ah ouais, vous avez pris le bateau déjà, ouais, peut-être à l'embarcadère pour aller sur l'île d'Aix. Eh ben bravo, c'est le père Foura et Foura les bains, effectivement, c'est gagné. Eh ben dites-moi. Bravo, en tout cas, 5 sur 5 là, et du tac au tac, parfait, toutes les bonnes réponses. C'est bien parti pour vous aussi, Angélique, on vous inscrit 2 fois, hein, tout comme Nicolas, un petit peu plus de chance que les autres maintenant, il faut avoir de la chance justement, ça sera vendredi.
1: Oui, c'est ça.
0: Vendredi, mais on croise les doigts, pourquoi pas, hein, Angélique.
1: On croise les doigts, oui, il n'y a pas de raison.
0: Exactement,
1: ouais.
0: Tout le monde a sa chance. À bientôt Angélique, des bisous
1: beaucoup.
0: Collègues, à bientôt,
1: bonne
0: au revoir.
1: Journée.
0: Au revoir.
1: Merci, au revoir.
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0: Et vous l'avez entendu, hein, 3 premiers candidats et 3 gagnants. Donc vous avez toutes vos chances aujourd'hui. N'hésitez pas, dans 5 petites minutes à peine, on rejoue au 05 46 50 67 68. 4 entrées pour le Futuroscope sont à gagner. Et ce sera juste après Alex Warren. Ça, c'est sa nouvelle chanson. C'est une grande star du moment. Alex Warren qui chante Fever Dream.

0: à la star du moment, Alex Warren, qui chantait Fever Dream.
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0: Et ici et maintenant, c'est Josiane qui est là et qui gagne 50 euros. Bonjour et bravo, Josiane.
2: Oui, bonjour.
0: Bravo. Ouais. Eh ben voilà, ça y est, c'est gagné sur un simple coup de téléphone, Josiane.
2: Oui, pas facile, mais j'ai réussi.
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0: Et il est midi moins le quart, on continue de jouer à Objectif 5 points, comme chaque jour du lundi au vendredi entre 11h et midi, avec notre quatrième candidate aujourd'hui que nous accueillons, c'est Nadège. Bonjour Nadège.
14: Bonjour
0: Nadège. Vous habitez à Épargne, hein, c'est ça?
14: Oui, c'est ça.
0: Et je rappelle qu'il y a en jeu 4 entrées, 4 billets pour aller au Futuroscope quand vous voudrez. Hein. Je crois qu'il est ouvert tous les jours, sans exception, donc vous pouvez y aller un dimanche, un samedi, et surtout avec qui vous voulez, des enfants, des adultes, entre amis, ou vous pouvez offrir ces 4 places à qui vous voulez, hein, dans votre famille, bien sûr. Nadège, si vous n'avez pas trop les attractions ou les parcs d'attractions, il n'y a pas de problème. Vous aurez...
14: Si, moi j'aime bien.
0: Ah ben, vous aimez bien les sensations fortes aussi, Nadège, ou pas trop?
14: Non, pas
0: ouais, moyen. Donc, bah, je vous conseille, par exemple, là, il y a, comment dire, la Girotour qui nous appelle là-bas, ça tranquillement, comme ça vous avez une vue magnifique sur tout le Futuroscope. Effectivement, il y a des spectacles aussi, hein, sur le plan d'eau du Futuroscope.
14: Oui, ça, c'est
0: le
14: magnifique, soir. On est allé une fois.
0: Ah
14: oui.
0: Ouais, magnifique. Et puis, bah, d'autres un petit peu plus mouvantés, mais après, il y en a vraiment pour tous les âges, hein, au Futuroscope. Et puis ça se renouvelle très régulièrement et ça c'est bien. Nadège, pour les gagner, bah, vous allez devoir répondre à mes questions, vous aussi Nadège, bien sûr.
14: Il
0: y a quelqu'un pour vous?
14: C'est costaud.
0: Oui, bah, pour forcément, il y a eu 3 candidats. Mais vous êtes toute seule, vous. Mais personne qui vous aide. Mais c'est pas plus mal des fois, Nadège. Parce que ça peut déconcentrer, voilà. Alors que là, toute seule, bien concentrée sur mes questions. On va y aller, Nadège, hein, d'accord?
14: Allez,
0: première. Allez, on démarre avec celle-ci, Nadège. Dites-moi, comment nomme-t-on le logiciel accessible par une icône sur l'écran d'accueil de votre smartphone? C'est une...
14: Ben là, je sais pas. l'application.
0: Oui. Eh ben oui, vous avez dit, ben application, mais bien sûr que c'est l'application, voyez.
14: Ah.
0: Ben voyez que vous savez. Voilà.
14: Ben, si c'est pas très fort, c'est important.
0: Non, mais voyez, ça a fait tilt, et vous l'avez dit. Attends, juste avant le gong, c'est bien une application, et celle que vous devez absolument avoir sur votre téléphone pour avoir toute l'actualité. Ben voilà, c'est ce que je voulais vous entendre dire. C'est ici, l'application, ici La Rochelle en particulier. Nadège, bravo, un point. Deuxième question, en musique... Quel est le nom de l'accessoire utilisé pour gratter les cordes d'une guitare, surtout si on n'a pas trop d'ongles ?
14: Non, je ne sais pas.
0: Vous n'avez jamais joué de guitare, vous, Nadège, ou
14: non,
0: pas d'instrument. On appelle ça. J'accordais deux noms, en fait. Certains l'appellent le plectre. Alors, c'est un nom bien particulier. Hein. Ou alors le médiator. C'est un petit triangle en plastique, en fait. Un tout petit triangle en plastique.
14: Voilà, je vois ce que c'est, oui, je vois ce que c'est.
0: Médiator, comme le médicament, à la rigueur. Médiator, c'est son nom. Mais bon, pas de point, c'est pas grave, Nadège. Écoutez bien celle-ci. De quel fruit la Guyot, la Conférence ou la Williams sont-elles des variétés ?
14: La poire.
0: Ah, la poire, bravo. Là, vous l'avez, sans problème. Poire Williams avec du chocolat chaud par-dessus, c'est pas mal. Deux points pour l'instant. Quatrième question. Quelle marque automobile a pour logo un cheval cabré ?
14: La Porsche.
0: Aïe, aïe, non. Aïe, vous êtes confondu.
14: C'est l'autre.
0: C'est l'autre, oui. Rouge, en général, les voitures, les Ferrari. Ferrari.
14: Ferrari.
0: C'est Ferrari, le cheval cabré. Bon, pas grave, deux erreurs, mais là, il faut absolument la bonne réponse à cette question, Nadège. On est sur de la géographie pure et dure, comme on dit, hein. Donc pas de...
14: Ouais,
0: non, paniquez pas. Dites-moi, quel est le plus long fleuve de France ?
14: Le Rhône.
0: Aïe, non.
14: Loupé.
0: Ah oui. Ah mais c'est... Ouais, tentez, c'est un fleuve, effectivement. Mais non, le plus long, c'est la Loire, Nadège. La Loire, elle fait plus de 1000...
14: Je pense que c'était le Rhône.
0: Ah, la Loire, 1013. D'ailleurs, elle démarre pas très loin du Rhône, d'ailleurs. La Loire, je ne sais plus où c'est exactement sa source pour se jeter du côté de Nantes. 1013 kilomètres. Aïe, aïe, aïe. Bon, c'est pas grave, Nadège.
14: Mais c'est perdu, je vais essayer.
0: Ouais, voilà. Mais oui, trois erreurs. Bon, une de trop, mais vous avez bien compris le jeu. Vous réessayerez quand vous voudrez.
14: Oui, Nadège. Je réessayerai.
0: Belle journée
14: merci
0: à part, Nadège.
14: Bonne
0: à très bientôt. Au revoir. Merci.
14: Au revoir.
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0: Ouais, on ne gagne pas tous les coups, mais on gagne parfois ces points et ces 5 points, bien sûr. Ça a été le cas aujourd'hui de Nicolas, bravo à Marraine. Florence également, à Ruelle surtout, ou encore Angélique, bravo à toutes les trois. On vous retrouve bien sûr dès vendredi pour le tirage au sort. Et sinon, si vous voulez vous aussi gagner 4 entrées pour le Futuroscope, eh bien, je vous donne rendez-vous dès demain matin pour jouer à nouveau. Ce sera à partir de 11h.

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1: Ben oui, les plaisirs démodés. Vous l'avez reconnu bien sûr, c'était Charles Aznavour.
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1: Très bonne journée, profitez bien du beau temps ce lundi 14 septembre. Il est midi. Le journal est présenté par Gérald Paris.
3: Comme on dit, plus de peur que de mal, mais l'accident a tout de même été spectaculaire. Hier, près de Saintes, une voiture a fait des tonneaux et s'est immobilisée sur la voie ferrée. Le conducteur en sort quasiment indemne, précision de Gilles Capret.
4: Oui, l'accident a eu lieu sur la commune de Chaniers aux alentours de 6h du matin. La voiture roulait sur la départementale 24. Elle était conduite par un homme de 29 ans. Et d'après les premiers éléments de l'enquête, il semble que l'homme se soit endormi au volant. Sa voiture a effectué des tonneaux. Elle a percuté les barrières de sécurité avant de s'immobiliser en plein milieu du passage à niveau. L'homme est parvenu à sortir de sa voiture tout seul. Il souffrait de blessures légères. À l'arrivée des pompiers, il a refusé d'être transporté à l'hôpital. Les services départementaux et les pompiers ont rapidement évacué le véhicule. En raison de ce passage à niveau endommagé, la circulation routière est coupée. Une déviation a été mise en place sur la D24 pour une durée indéterminée.
1: Gilles Capret, et puis toujours sur la route, un rappel. Dès aujourd'hui et au moins pour cette semaine, la bretelle d'entrée de Châtelaillon est fermée à la circulation. La bretelle dans le sens La Rochelle-Rochefort, et même chose également pour rentrer sur la 4 voies depuis Châtelaillon en direction du sud. Le département de la Charente-Maritime réalise des travaux. Il s'agit de doubler la bretelle de sortie de la départementale 137 sur environ 150 mètres pour éviter des embouteillages sur la voie rapide en période de forte affluence. Des déviations sont en place jusqu'au début du mois d'octobre. Après le déraillement d'un train ce week-end entre Rouen et Caen, le procureur de la République indique ce matin qu'il n'y a aucune preuve qu'il s'agisse d'un acte délibéré. Un morceau de rail était sur les voies et plusieurs dizaines d'autres à proximité. L'accident a fait, on le rappelle, 44 blessés, dont une adolescente de 18 ans plus gravement, mais elle est aujourd'hui hors de danger. Ça grince des dents avec un décret qui annonce une baisse de 10% de la prise en charge des soins dentaires. Les dentistes du syndicat en Charente-Maritime sont en colère. Une décision qui, selon eux, a été prise sans concertation avec la profession. À compter du 1er janvier 2027, ils ramènent la prise en charge des soins dentaires par l'assurance maladie obligatoire de 60 à 50%. Les dentistes alertent sur les potentiels impacts de cette décision, sur le tarif des mutuelles notamment. Christophe Barbou, président du syndicat des chirurgiens dentiste de France de la Charente-Maritime.
5: Ce qu'on dénonce, c'est que ce décret permet de passer à 40% aussi à la charge des patients un peu plus tard si besoin. On nous parle d'examens bucco-dentaires, de prévention et à côté de ça, on crée un phénomène qui risque de précariser un peu plus certaines personnes. Ceux qui sont justes, ça risque d'être compliqué. C'est souvent dans les milieux socio-économiques les plus défavorisés qu'on a les pathologies les plus importantes. On demande l'abrogation du décret. Il n'y a pas eu de concertation. On nous impose cette décision sans consultation, sans explication. On a produit un recours auprès du Conseil d'État sur ça. Ce qu'on souhaiterait, c'est qu'effectivement, il y ait vraiment un débat là-dessus. Là, c'est imposé, c'est pour des questions budgétaires, ça manque de transparence.
1: Et on notera que la réforme 100% santé qui garantit l'accès aux soins dentaires sans aucun frais ne devrait pas être affectée par cette proposition. C'est un nouvel épisode pour l'interdiction en France des réseaux sociaux au moins de 15 ans. Après la censure d'un précédent texte de loi par le Conseil constitutionnel, le gouvernement français soumet à Bruxelles aujourd'hui une nouvelle version de l'interdiction, une étape cruciale pour s'assurer que le futur texte législatif sera conforme au droit européen. Nous irons jusqu'au bout, assure Emmanuel Macron. Le loto du patrimoine pour la dernière édition en Charente-Maritime, le Fort Boyard, fait partie des sites qui récupèrent la plus forte dotation, 500 000 euros. Ces fonds seront employés à la restauration du fort, très abîmé, on le sait, par les tempêtes. Les travaux ont commencé l'année dernière, mais il faudra encore trouver plusieurs millions d'euros pour boucler le plan de financement. À La Rochelle, c'est une nouveauté de la rentrée. Les inscriptions dans les médiathèques municipales deviennent entièrement gratuites pour les Rochelais et les Rochelaises. À noter également que le nombre de documents empruntés devient illimité. Et mais la durée de l'emprunt passe à 4 semaines. Plus de 65 000 personnes se sont rendues dans les bibliothèques municipales l'année dernière. Enfin, en basket, l'équipe de France féminine s'est finalement inclinée hier face aux Américaines en finale de la Coupe du Monde, 97 à 79. Pas de revanche donc sur les États-Unis après la finale des Jeux Olympiques, mais une belle médaille d'argent historique tout de même.
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1: Alors, quelle météo nous attend pour les prochaines
7: heures ? Du soleil, pour jouer au basket, mais pourquoi pas en extérieur. Hein, du coup, grand beau soleil partout en Charente et en Charente-Maritime. Un soleil qui va faire grimper les températures. 26 degrés annoncés pour cet après-midi sur l'île de Ré, 28 degrés à La Rochelle ou encore à Foura, et plus de 30 degrés partout dans l'intérieur. Hein, 31 sous Bise et jusqu'à 33 degrés dans le centre-ville de Saintes ou encore au pied du château de Villebois-la-Valette. Demain, copier-coller, ce sera le même temps, toujours bien ensoleillé et chaud dans l'intérieur. Profitez-en bien. Je vous souhaite une belle journée. Je vous laisse en compagnie d'Enora Malagré et de toute sa bande maintenant. Il est midi 5.
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9: Bonjour à tous, que vous m'avez manqué durant ce week-end. Il est midi 5 sur votre radio Ici. Bienvenue dans votre nouveau rendez-vous. Ici, on parle bon plan, vie quotidienne, arnaque à éviter, santé. Nous sommes là pour vous rendre service parce qu'on vous doit bien ça. C'est le titre de ce nouveau rendez-vous quotidien. Nous sommes ensemble jusqu'à 13h. Moi, je m'appelle Enora Malagré. Et voici la joyeuse bande qui m'accompagne aujourd'hui. Aude Razo, Madame Anti-Arnaque. Coucou Aude.
10: Coucou Enora, coucou tout le monde.
9: Valère Coréard et ses bons plans conso. Coucou Valère.
11: Salut Enora.
9: Le grand médecin, je roule les airs, Gérald Kierzek.
12: Bonjour Enora, bonjour à tout le monde.
9: Et mon rayon de soleil, Elsa Wolinski.
13: Bonjour tout le monde.
9: J'embrasse mon amoureux qui nous écoute aujourd'hui.
11: Mais pourquoi?
9: Bah nous aussi, mais je ne sais pas. Pourquoi aujourd'hui? Coucou Monsieur B. Voilà, c'est dit. Alors aujourd'hui, on va vous parler d'un sujet extrêmement sérieux. On va vous parler mutuelle senior. Parce que c'est Monique qui nous a alerté, qui nous a même envoyé un message et qui trouve qu'elle paye trop cher. On va la recevoir d'ailleurs, Monique, dans un instant. Du coup, on s'est saisi de ce sujet qui nous a semblé très important. Vous êtes à la retraite, vous voulez changer de mutuelle. On va vous dire comment ne pas se faire avoir. Et nous avons même une éminente collègue de chez 60 millions de consommateurs qui va nous épauler sur ce sujet. Appelez-nous ou laissez-nous un vocal sur notre WhatsApp, c'est gratuit. 0810 055 056, nous sommes là pour vous. Et puis laissez-nous aussi des messages vocaux comme l'a fait Julien d'ailleurs aujourd'hui.
14: Bonjour, c'est Julien. Je voudrais savoir ce que vous pensez des petits flyers qu'il y a collés au feu rouge avec un numéro d'épaviste.
9: Ah bah c'est vrai ça, qu'est-ce qu'on en pense? Ça c'est une question pour notre Aude Razo national.
10: Bah, oui, bah oui, parce que c'est un petit peu une arnaque. En tout cas, vous avez de grandes chances de tomber sur des épavistes. Alors ceux qui récupèrent votre vieille voiture, oui, là,
13: c'est ça, moi j'ai pas compris ce que c'était.
10: Oui, en fait, c'est vous avez une petite affiche avec le numéro d'un épaviste qui récupère votre voiture. Je vous conseille de pas appeler.
9: On y répond dans une trentaine de minutes et puis le meilleur pour la fin, tout au long de l'année, je booste votre pouvoir d'achat. 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Sur votre radio Ici et on va démarrer avec vous, toute la bande, mais c'est vrai en particulier monsieur Valère Coréard qui a donc invité notre éminente collègue Adélaïde Robert de 60 millions de consommateurs. Bonjour Adélaïde, bienvenue.
15: Bonjour à tous.
9: Merci beaucoup de nous éclairer sur cet épineux sujet.
11: Alors, un épineux sujet, une usine à gaz, j'ai envie de dire. Parce que quand on dit mutuelle ou complémentaire santé, on se dit tout de suite, bon, elle n'est pas forcément bien calibrée, ça me coûte une fortune, mais j'aimerais changer, mais je ne sais pas comment faire, etc. Et c'est pour ça qu'on vous a effectivement invité, Adélaïde, d'autant que dans votre dernier numéro, là, de 60 millions de consommateurs, qui est en kiosque, instant pub, eh bien, on parle
9: il fait
11: de
9: ça bien,
11: hein. Mutuelle. Voilà. Une fois qu'on a dit tout ça, toutes les questions arrivent et la première, quelle est, Adélaïde, la différence entre une mutuelle et une complémentaire santé? Parce qu'on entend les deux.
9: Ouais. En fait, alors, j'ai dit vulgairement, pardon, mutuelle senior, je sais que c'est pas tellement le terme qu'il faut employer. Hein.
15: En fait, c'est un terme qui est effectivement plus connu que complémentaire santé, qui est trop long, mais c'est vrai qu'il y a 3 acteurs qui proposent des contrats de complémentaire santé. Il y a des mutuelles qui sont à but non lucratif et qui, du coup, ont un système un peu différent, qui vont pas plafonner au niveau de l'âge, qui vont toujours, enfin, plutôt jamais utiliser de questionnaire de santé. Il y a les assurances et il y a les institutions de prévoyance.
9: Ok.
11: Bon, au moins ça, c'est clarifié. Les mutuelles, il y a quand même un peu une logique de solidarité, mutualiste, etc. On peut le préciser. Quel est le prix d'une bonne complémentaire santé quand on est à la retraite?
15: Alors, c'est une question qui est difficile puisque ça va beaucoup dépendre des besoins. L'idée, c'est de pas dépenser trop par rapport aux réels besoins qu'on peut avoir. Il y en a ça peut aller d'une cinquantaine d'euros vraiment au plus bas à 150, 200, 250 euros. Ça va aussi dépendre des régions. Voilà, à Paris, en PACA, on a souvent des médecins avec des dépassements d'honoraires, donc c'est vrai qu'il y a des gens qui peuvent avoir besoin de complémentaires plus couvrantes.
16: Alors, je vais pas les défendre, mais collègues, c'est clair que les dépassements.
9: Mais un peu quand même, cher docteur.
16: Non, mais les dépassements d'honoraires, vous savez combien est payé, par exemple, l'ablation de l'appendicite, remboursé par la Sécu, le tarif de base, 170 euros. Okay. Avec ça, vous payez le chirurgien qui doit payer le matériel, qui doit payer le bloc opératoire, etc. Donc, il est obligé, de prendre ce qu'on appelle des dépassements d'honoraires, mais quand on est un chirurgien qui est payé 170 euros remboursé par la Sécu, c'est pas du dépassement d'honoraires, c'est du rattrapage d'honoraires, j'allais dire, pour qu'il puisse gagner sa vie. Il est bac plus 14, il vous ouvre le ventre, enfin en tout cas, votre vie entre ses mains. Donc on voit bien que le système des mutuelles, il est là justement pour compenser et un peu la variable d'ajustement. Et très souvent, les collègues d'ailleurs s'adaptent en disant quel est votre mutuelle, etc., pour pouvoir adapter ses dépassements.
9: Valère Correa.
11: Bon, la variable d'ajustement, ce sont aussi nos cotisations, donc c'est ce qu'on va essayer de régler. Cette fois-ci ensemble. Est-ce qu'on peut changer de mutuelle, de complémentaire santé quand on veut, Adélaïde?
15: Alors, depuis 2020, ouais, ce qui est super, c'est qu'effectivement, on peut changer au bout d'un an. Il faut attendre un an, mais au bout d'un an, on peut remettre en cause son contrat. Et c'est vraiment super parce que ça permet de s'adapter vraiment au fil de l'eau à ses nouveaux besoins et de pas trop les anticiper, en fait. Parce que les gens ont tendance à payer très cher en se disant, peut-être si j'ai plus besoin d'une audioprothèse dans 5 ans. Non, en fait, il vaut mieux prendre vraiment au regard de ce dont on a besoin.
9: Pas anticiper.
11: Oui, ça c'est important, on sort pas la boule de cristal, on va en parler tout à l'heure. Et d'ailleurs, je vois qu'il y a des messages qui commencent à arriver d'auditrices, d'auditeurs. On va aussi parler de celles et ceux qui sont pas à la retraite en deuxième partie.
9: Oui, bien sûr.
11: Voilà, pour expliquer aussi comment mieux s'y retrouver. Quand on prend sa retraite, Adélaïde, on peut garder la complémentaire de son entreprise pendant 3 ans. Vous pouvez nous rappeler les règles?
15: Oui, c'est la loi Evin qui permet effectivement de maintenir, une fois qu'on a rompu son contrat, on part à la retraite, on peut garder son contrat la première année. Alors avec la grosse différence, c'est qu'on va payer le double en fait au départ, parce qu'on va payer à la fois la part employeur qui est en général de au moins 50% et sa propre part. Et ensuite, la deuxième année, il y a une hausse mais qui va être plafonnée à 25%. La troisième année, une hausse qui va être plafonnée à 50%. C'est très intéressant pour avoir le temps de justement refaire des recherches, regarder, avoir un nouveau contrat. C'est pas forcément intéressant à long terme parce que les contrats collectifs d'entreprise sont taillés pour des actifs et donc ne correspondent pas, vont pas donner des garanties qui correspondent aux besoins des seniors.
9: Oui, Audrazo.
10: Oui, et d'ailleurs, on a un message à ce sujet sur le WhatsApp du 0810 055 056. C'est Roselyne qui nous écrit depuis Nantes et qui nous dit il y a beaucoup de gens qui ne savent pas qu'on a le droit à la loi Evin. C'est vrai ça?
15: Alors, le problème, c'est que normalement, c'est une obligation, c'est-à-dire que c'est pas nous à le savoir.

50 ans, on peut toujours danser toute la nuit. On va d'ailleurs danser un petit peu sur Dalida pour l'heure. Salma ya Salama, évidemment, sur votre radio ici. Dans On vous doit bien ça.

0: Oh, j'adore Dalida sur votre radio ici, on vous doit bien ça.
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0: Ah pardon, je me suis laissée emporter en ce lundi. Il est midi 16 sur votre radio ici. On est toujours en train de parler mutuelle avec toute l'équipe dont vous doit bien ça. Nous avons reçu à cet effet, enfin qui est toujours là d'ailleurs, Adélaïde Robert de chez 60 millions de consommateurs, parce que vous avez consacré un dossier sur les mutuelles, sur les complémentaires santé dans le mensuel de 60 millions de consommateurs. Et alors nous allons recevoir Monique. Et c'est grâce à Monique qu'on a décidé aussi de vous parler complémentaires santé aujourd'hui et de mutuelles. Bonjour Monique, bienvenue.
3: Oui, bonjour.
0: Comment allez-vous Monique?
3: Ça va, on fait aller.
0: Et alors, vous appelez d'où Monique?
3: Marseille.
0: D'accord, ah ben, on embrasse très très fort ici Provence. Alors vous, un petit coup de gueule quand même Monique, vous payez beaucoup trop cher votre mutuelle.
3: Je la paye cher et elle me coûte cher d'autant plus que ça fait 3 ans que je suis à la retraite.
0: Oui.
3: Et que je n'ai plus la part employeur, alors que mes revenus ont nettement diminué.
0: Mmh.
3: Et c'est le moment où on en a le plus besoin, où on va vers un âge vieillissant, avec des problèmes qui vont aller grandissant, que ben, il faudrait avoir une mutuelle plus complète, donc plus chère, et on n'est pas aidé en contrepartie. Quoi. C'est le moment où on est lâché complètement.
0: Alors,
3: ouais. Ressources.
0: Valère Correa.
4: Ouais, Monique, restez avec nous. Ce que je vous propose, c'est on va en discuter avec Adélaïde et je pense que ça va répondre à pas mal de vos questions et de cette interrogation.
0: Réagissez d'ailleurs, hein, si ça vous concerne, 0810 055 056.
4: Évidemment, le sujet, c'est la mise en concurrence, hein, puisque c'est un marché qui est concurrentiel, qui est hyper 400 ouais. opérateurs, je crois, j'ai lu dans votre...
5: 400 opérateurs et chacun a 3 formules différentes quasiment, donc ça fait vraiment beaucoup de choix.
4: 1200

0: possibilité, quoi. Donc, pour s'y retrouver, première question, Adélaïde, très simple. Est-ce que les comparateurs de complémentaires santé, c'est un bon plan pour nous faciliter la vie, gagner du temps?
1: Alors, on ne les conseille pas, nous. Pourquoi? Parce que d'abord, finalement, on a l'impression que ça va comparer vraiment beaucoup d'opérateurs. Alors, en réalité, c'est très restreint. Mm-hmm. Et il n'y a pas forcément, en réalité, les opérateurs qui seront les plus intéressants pour vous. Parce qu'en réalité, il n'y aura en général pas les mutuelles, par exemple, que peuvent proposer des régions ou des villes. Il n'y aura pas les mutuelles que les gens pourront, enfin, les complémentaires santé que les gens pourront avoir proches de chez eux. Or, il y a un moment donné où c'est vrai que ça peut être pratique d'avoir des opérateurs qui sont proches de sa région, de sa ville.
0: C'est ce que vous conseillez, c'est d'abord de voir un opérateur près de chez nous.
1: C'est de voir, en tout cas, plusieurs opérateurs différents, comparer des assurances, comparer des mutuelles, se renseigner de savoir si sa ville ou sa région propose une mutuelle. En fait, ce sont des contrats individuels, mais collectifs, en fait. Donc, ça peut être plus intéressant. Voilà, c'est tout ça qu'il faut prendre en compte. Et les comparateurs, le gros inconvénient, c'est quand même qu'on risque d'être rappelé et d'être harcelé au téléphone.
2: Ah oui, c'est insupportable.
1: Complètement.
0: Bon, premier élément, donc, Monique, on va pas sur les comparateurs et on va chercher un assureur, une mutuelle et on regarde peut-être localement, on essaye d'en faire trois, ça peut être pas mal. Dans les critères de choix, est-ce qu'il faut que ce soit une complémentaire dite responsable?
1: Alors, ça dépend. L'avantage de la complémentaire responsable, c'est qu'elle va faire le 100% santé. Responsable, c'est-à-dire qu'en gros, l'État leur donne une taxe un peu inférieure. En contrepartie, ils font pas de questionnaire de santé, ils remboursent le 100% santé et ils remboursent de manière à forcer les gens en fait à respecter le parcours de soins, par exemple. Bon, voilà. Donc ça, c'est l'essentiel, c'est l'énorme majorité.
0: Et le 100% santé, c'est des soins pour les dents, c'est des soins pour l'optique, voilà, c'est des appareils auditifs, sans reste à charge.
1: Lunettes, audioprothèses, etc. Sauf que ça peut ne pas être intéressant pour certains. Voilà.
2: Ok, très bien. On va continuer de parler mutuelle avec vous, chère Adélaïde. Continuez à réagir au 0810 055 056. Si vous avez des questions, on est là pour y répondre. On va pour l'heure s'écouter une petite nouveauté. Teddy Swims, Mr. Know It All. Oh, quel accent anglais, mon Dieu. On vous doit bien ça sur votre radio ici. C'est votre nouveau rendez-vous quotidien. On est ensemble jusqu'à 13h.

0: Mr. Know-it-all, Teddy Swims sur votre radio ici.
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0: 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Mais personne ne relève mon accent ridicule.
2: Pas du tout.
3: Mais
2: tout
3: non, il est magnifique.
0: Mais pour qui
2: attends,
0: je me prends
2: une voix suave. Moi, c'est surtout ça que j'écoutais.
0: Mais pour qui je me prends? Suis-je londonienne? Pas du tout, je suis bretonne. Bienvenue dans On vous doit bien ça, votre nouveau rendez-vous quotidien sur votre radio. Ici, on est ensemble jusqu'à 13h. On est encore au cœur d'un gros dossier sur la mutuelle. On a beaucoup de messages sur notre WhatsApp gratuit 0810 055 056. Aude.
2: Oui, on a Bertrand qui nous a contacté depuis le Nord et il nous dit qu'il est en affection longue durée, et ça va parler à, ouais, à beaucoup de monde, les ALD. Il nous demande s'il y a des choses de prévues pour parler mutuelle pour les ALD.
0: Alors, Adélaïde Robert, notre collègue de 60 millions de consommateurs.
4: Alors, ce qui est surtout prévu, c'est qu'il faut prendre une complémentaire. Il y a beaucoup trop de gens à nous qui nous écrivent, ouais, qui n'en prennent pas en pensant qu'ils sont pris en charge à 100%. Ils ne sont pris en charge à 100% que pour leur ALD, pardon. Donc, en cas d'hospitalisation pour n'importe quel motif, et ça a été le cas au niveau du Covid, ils ne seront pas pris en charge et ça va être une catastrophe s'ils n'ont pas de complémentaire santé. Par ailleurs, ils vont consommer beaucoup de soins avec l'âge, avec des dépassements d'honoraires qui, eux non plus, ne sont pas couverts. Donc, oui, c'est utile. Au même titre que n'importe quel autre senior.
0: D'accord, Valère Coeur.
3: Oui, une question de Marie également sur le WhatsApp et elle nous rappelle qu'il y a aussi la complémentaire santé de la Sécu pour les petites retraites, Adélaïde.
4: Oui, en fait, pour les gens qui ont relativement peu de moyens, il y a la complémentaire santé solidaire, la C2S, et effectivement, il faut, avant d'aller chercher d'autres mutuelles, commencer par savoir si on y a droit ou pas.
0: Ah, moi, j'ai une petite question. Bon, c'est quoi, en gros, la meilleure mutuelle hein, quand on a, je sais pas, entre 30 et 55 ans?
3: Je crois que ça dépend.
4: Le truc, c'est que la plupart des gens entre 30 et 55 ans ont par bonheur un emploi et la plupart aujourd'hui des emplois privés et même maintenant beaucoup publics ont une complémentaire, un contrat collectif d'employeur. Mais donc en fait, on n'a pas le choix dans ces cas-là, sauf si on a droit à la C2S.
3: Une technique qui marche pour tous les indépendants, ceux qui sont à France Travail, ceux qui veulent changer aussi de la mutuelle de leur entreprise quand ils le peuvent. Et vous en parlez dans ce dossier qu'on retrouve, je le rappelle, dans le dernier numéro de 60 millions de consommateurs.
0: C'est très fort, c'est l'école américaine.
3: Qui est en kiosque. Non, c'est que mon patron m'a dit que je devais bien m'occuper de ce partenariat. Non, sérieusement, ce qui est important pour choisir une mutuelle, c'est de regarder nos besoins. Et pour regarder nos besoins, vous nous parlez d'une technique dans ce dossier.
4: Ouais. En réalité, il faut regarder son relevé Amélie. On a tout le décompte de remboursement et le décompte aussi fait par la complémentaire santé, souvent sur l'appli, c'est hyper bien fait. En fait, ça nous permet de prendre conscience de notre consommation de soins, qu'on finit par perdre de vue, et pour voir justement si on a beaucoup de dépassements d'honoraires ou pas, si on utilise réellement, par exemple, des médecines douces, sachant qu'il y a des gens qui prennent parfois des contrats avec pas mal de suppléments, enfin un milieu de gamme, pour en fait, qui ne sera pas du tout rentabilisé, parce que ça leur coûte plus cher. Et en fait, ils ont un forfait médecine douce qui est 75 euros par an.
0: Gérald,
4: pas forcément beaucoup d'intérêt.
5: Pour aider à choisir, et moi je l'ai fait à titre personnel, c'est de prendre un courtier aussi en assurance complémentaire.
0: Mais ça coûte des sous, ça,
5: Gérald. Non, il se rémunère sur les contrats, mais surtout il va étudier, en fait, il fait un peu un check-up, comme un bilan assurantiel pour votre mutuelle, pour les assurances, etc. Et moi j'ai une très bonne courtière et franchement, j'ai gagné de l'argent.
0: Elle s'appelle Elsa Wolinski.
3: Je pense pas qu'elle soit d'accord, Adélaïde.
4: Notamment, on a eu le médiateur des assurances. En fait, les courtiers, il y a vraiment à boire et à manger.
5: Il y a tout, il y a à boire et à manger, bien sûr.
4: Il y a aussi énormément de problèmes avec les courtiers, et donc c'est pas du tout le premier message que j'aurais fait passer.
0: Très mauvais conseil.
5: Sauf que moi, j'ai une courtière, elle fait très bien son travail, et ça n'empêche pas de vérifier les choses et de comparer. Mais tout ce travail, il est quand même très compliqué, son relevé Amélie, etc. C'est complexe.
0: Un dernier conseil, Adélaïde Robert, pendant qu'on vous tient sur ces mutuelles, si vous avez vraiment une dernière chose à nous dire sur ce dossier. Faites attention.
4: Alors, faites attention, notamment aux petites garanties. Faites attention aux délais de carence, parce que quand on atteint un certain âge, ça va être important. Aux limites d'âge pour souscrire, parce que donc il y a des contrats qui empêchent de souscrire au-delà de 75 ans, par exemple. Donc, il faut arriver à temps. Mais vraiment mettre en concurrence régulièrement, pour s'adapter au fil du temps à ses besoins en santé.
5: Et parlez-en à votre médecin en consultation. Non, mais c'est vrai, c'est important sur les dépassements d'honoraires, bien sûr.
0: Merci pour ça, Gérald Kierzek. Merci infiniment, Adélaïde Robert. Je le rappelle, qui est journaliste à 60 millions de consommateurs. Il y a un très gros dossier, très complet, dans le mensuel. Valère vous l'a suffisamment dit, donc 60 millions de consommateurs. Continuez à réagir sur ce sujet, 0810, 055, 056. Mais pour l'heure, on va accueillir un gagnant. Parce que vous le savez, je booste votre pouvoir d'achat tout au long de l'année. Ces 200 euros là, dans votre poche. Et c'est Eric qui s'est inscrit sur la page ici.fr. Bonjour Eric, bienvenue à vous.
6: Bonjour Enora et bonjour à toute l'équipe.
2: Bonjour.
0: Alors, Eric, vous habitez vous habitez où ? Bourg-de-Péage.
6: À Bourg-de-Péage.
0: On embrasse très fort ici Drôme Ardèche. Vous êtes retraité. Vous avez 5 enfants et 5 petits-enfants. Vous avez bien bossé.
6: D'accord, hein.
0: Et du coup, c'est gagné.
2: Bravo.
6: Super. Bravo.
0: Mais oui, on vous doit bien ça. C'est le titre du nouveau rendez-vous.
6: Vraiment, merci beaucoup. Hein.
0: C'est avec un grand plaisir, Eric. Vous écoutez l'émission avec passion, j'imagine.
6: Ah ben oui, avec passion et avec mon poste.
0: Très bien. Bon, je vous embrasse très très fort. Prenez soin de vous, cher Eric.
6: Encore un grand merci. Hein.
0: Mais je vous en prie, c'est bien parce que je ne l'ai pas du tout piégé, l'auditeur, c'était bien. Dans un instant, on va continuer à parler un peu mutuelle et puis on va parler comment danser après 50 ans dans les boîtes de nuit, soyons fous ou folles, grâce à Elsa Wolinski. On va parler bronchiolite grâce à notre médecin, le docteur Kirzek. Et puis Aude répondra aussi à notre auditeur qui nous a laissé un message vocal tout à l'heure. Un programme encore très chargé. Mais pour l'heure, c'est l'actualité dans toutes vos régions grâce aux 44 locales de votre radio. Ici, à tout de suite.
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12: Et oui, comme chaque jour, on vous propose sur Ici La Rochelle des idées de sorties ou de balades découvertes à faire dans la région, mais des idées que vous nous proposez vous aussi en nous laissant votre message vocal par WhatsApp au 05 46 50 67 68. On vous écoute.
13: Bonjour, je m'appelle Mario Mazzolina. Je me présente en tant que conteuse et je propose 2 balades contées sur la nature dans le parc du château de la Faucherie à La Rochelle dans le cadre des Journées européennes du patrimoine. Alors, pour les balades contées, ce sera le samedi 19 septembre à 10h30 et le dimanche 20 septembre à 10h30. Il faut réserver au 07 87 71 94 66. Le tarif, c'est 10 euros. Pour les adultes, 5 euros pour les enfants à partir de 5 ans. Et il y a un tarif familial pour 3 personnes, c'est 15 euros.
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0: Midi 32 sur votre radio ici, bienvenue dans votre nouveau rendez-vous. Ici nous parlons bon plan, vie quotidienne, arnaque à éviter, santé. Nous sommes là pour vous rendre service parce qu'on vous doit bien ça, c'est le titre de ce nouveau rendez-vous quotidien. Nous sommes ensemble jusqu'à 13h, je suis Enora Malagré. Je suis avec Aude Razo, Valère Coréard, Gérald Kirzek qui nous parlera bronchiolite dans un moment et Elsa Wolinski qui libérera notre esprit. Oui, on peut sortir jusqu'au bout de la nuit après 50 ans.
2: Mais oui, bien sûr,
0: évidemment, mais pour l'heure, nous allons répondre au vocal laissé par notre auditrice ou notre auditeur, Julien, qui nous avait appelé au 0810 055 056.
14: Bonjour, c'est Julien de Saint-Raphaël. J'ai une voiture en fin de vie et je voudrais savoir ce que vous pensez des petits flyers qu'il y a collés au feu rouge en général. Avec un numéro d'épaviste. Voilà, ça, merci beaucoup.
0: Ça, c'est pour Audra. C'est une mission pour Aude Razo. Qu'est-ce qu'on en pense de ça, Aude Razo?
2: Oui, qu'est-ce qu'on en pense, Julien? On n'en pense pas vraiment du bien. Je vais être tout à fait honnête. J'en ai vu en plus encore ce week-end, sur le feu rouge, pas très loin de chez moi. En fait, pour ceux qui ne voient pas trop de quoi on parle,
15: moi, je ne vois pas du tout de quoi
2: on
15: parle.
2: Vous êtes au feu rouge, vous êtes arrêté, et puis il y a une petite affichette comme ça, avec, en fait, c'est collé, c'est pas du tout quelque chose d'officiel, c'est juste quelqu'un qui a collé ça. Et il vous dit, voilà, votre voiture, je peux la récupérer gratuitement, ou je vous donne 100€ en échange de votre vieille voiture, je vous en débarrasse et appelez-moi. Et vous avez généralement un numéro, un 06 ou un 07. Il y en a vraiment, vraiment beaucoup. Et c'est vrai que je suis assez souvent questionnée sur ces questions. Alors, je vous déconseille d'appeler parce que derrière ces petites affiches, souvent, il y a des épavistes non agréés et il y a pas mal aussi de filières illégales. En fait, pour vous, le risque, c'est quoi, Julien? C'est que, en fait, la destruction de la voiture, puisque c'est ça l'idée, c'est qu'on veut s'en débarrasser, ne soit pas faite dans les règles. En fait, cette voiture que vous pensez détruire, que vous pensée détruite, ne le soit pas. Et que du coup, elle se retrouve ici ou là, se balader sur les routes, en train de se faire flasher par tous les radars possibles et imaginables, parce qu'en fait,
15: ils n'ont
2: pas du tout.
15: Mal,
2: et là, c'est vous qui prenez la prune, parce qu'officiellement, ce véhicule est toujours le vôtre. Donc, un épaviste agréé, c'est toujours ce que je vous conseille, il doit vous fournir un certificat de destruction. C'est très réglementé, en fait, quand on se débarrasse d'une voiture. Il faut un certificat de destruction, la preuve que cette voiture n'est plus la vôtre et qu'elle n'existe plus. Voilà.
0: Là, c'est important. Limite en colère.
2: Je suis un petit peu fâchée.
5: C'est comme quand on vend une voiture ou on barre la carte grise, c'est
2: voilà,
5: ça.
2: Voilà, exactement. En fait, l'élimination d'un véhicule, ça doit être effectué par une entreprise agréée. Mm-hmm. Vous avez, alors, souvent on me dit, mais comment on les trouve? Parce qu'évidemment, c'est plus facile d'appeler le 06 qui est collé au feu rouge que de les trouver. Mais en fait, c'est pas difficile. Vous avez une liste sur le site de l'ANTS, l'Agence Nationale des Titres Sécurisés, où là, vous avez tous les centres de traitement des VHU, les véhicules hors d'usage. Mm-hmm. C'est gratuit. Il y a même aujourd'hui des filières pour assurer la collecte, le transport du véhicule jusqu'au centre. Et puis, donc faites-le, parce qu'en fait, c'est pas si difficile que ça. Et ne cédez pas à la tentation, à la facilité du petit numéro de portable qui est collé au feu rouge.
0: Elle s'énerve, dernier point important,
2: je vais m'énerver encore plus.
0: Oh là là.
2: La planète vous dira merci de ne pas appeler ces petits numéros, parce qu'en fait, il y a des règles environnementales quand on détruit une voiture, et si vous allez chez un épaviste non agréé, il y a toutes les chances qu'en fait votre voiture se retrouve dans une casse à ciel ouvert avec l'huile de vidange, ce qui s'écoule partout. C'est pas écolo du tout, c'est même très grave, c'est extrêmement polluant, donc ne faites pas ça s'il vous plaît.
0: Merci Aude Razo. On va continuer de parler un peu mutuel juste après. Continuez à nous écrire 0810 055 056 ou bien nous appeler sur le WhatsApp, c'est gratuit. On va écouter Céline Dion et ce titre, je voudrais le dédicacer à Aude Razo parce qu'aujourd'hui, c'est son anniversaire.
15: Oui.
0: Et ce titre, c'est J'irai où tu iras, parce que oui, Aude, j'irai vraiment où tu iras. Bon anniversaire.
2: Merci.
0: Bon anniversaire.

0: avec Jean-Jacques Goldman sur votre radio ici dans On vous doit bien ça.
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0: On est ensemble jusqu'à 13h, il est précisément midi 39. On a ouvert l'émission avec un gros sujet sur les mutuelles et vous êtes encore nombreux et nombreux à réagir au 0810 055 056 Valère.
3: Oui, une question de Marc qui cherche une mutuelle complémentaire avec notamment une grosse prise en charge sur l'hospitalisation. Mmh. En fait, il n'y a pas de nom à donner. Ce qu'il faut, c'est surtout dans les recherches vérifier le forfait hospitalisation et faire attention à une chose, c'est la durée du forfait. Parce que parfois, c'est très bien pris en charge, mais simplement une semaine. Et donc, si l'enjeu il est plus long, c'est ça qu'il faut regarder.
0: Merci Valère. On va continuer de parler santé avec notre docteur Kirzek, puisque c'est le début de la campagne de prévention contre la bronchiolite.
4: Oui, la bronchiolite, chaque hiver, c'est la même rengaine, j'allais dire. Attention à la bronchiolite, mais généralement, on s'en aperçoit un peu tard, ou en tout cas, on voit les services d'urgence pédiatrique qui débordent, avec des gamins qui ont des difficultés respiratoires, parce que la bronchiolite, c'est une maladie respiratoire liée à un virus, c'est pas le virus de la grippe, c'est le VRS, le virus syncytial, qui attaque les petites bronches, ce qu'on appelle les bronchioles, d'où le terme bronchiolite, l'inflammation, l'infection des petites bronches, et donc ça donne une difficulté respiratoire, avec des enfants qui vont respirer très vite, qui vont avoir du mal à s'alimenter, qui vont avoir une respiration sifflante. C'est une véritable détresse respiratoire et ça concerne généralement les plus petits, c'est les moins de 2 ans. Et chaque année, c'est 500 000 nourrissons qui sont touchés chaque hiver. Vous imaginez, c'est quasiment un nourrisson sur 3 qui va être atteint par la bronchiolite.
0: Elsa Wolinski.
5: Moi, ça m'est arrivé et moi, le médecin m'a dit, vous avez 2 heures. Pour votre enfant, parce que ma fille avait moins de 2 ans, effectivement, donc il fallait que je trouve un kiné dans l'urgence. Oh, j'étais complètement paniquée, et là je suis tombée, on en a parlé avec le docteur Kizek, je suis tombée sur un kiné qui, parce qu'en fait, alors aujourd'hui vous me dites que c'est un peu...
4: controversé dans les recommandations,
5: mais c'est un peu il appuie.
4: Fait du clapping, exactement.
5: Il fait du clapping, c'est ça, et en fait, pour la maman, c'est atroce, parce qu'on a l'impression que l'enfant va s'étouffer, en fait.
3: Et pour le papa aussi. Hein.
0: Oui, alors, pour le papa, Valère, bien sûr.
4: C'est une infection virale, ça veut dire virus, pas d'antibiotiques. Parfois, ça nécessite de l'oxygène. Parfois, les kinés, effectivement, ça peut aider. L'essentiel, c'est de diagnostiquer tôt et de pas attendre que la maladie, que l'enfant soit en détresse respiratoire. Mais surtout, pourquoi on en parle aujourd'hui? Parce que ça va arriver cet automne, voire cet hiver. On en parle aujourd'hui parce que aujourd'hui, c'est le début de la campagne d'immunisation et de vaccination. Mais c'est quoi ces termes immunisation et vaccination? C'est un vaccin? Non, l'immunisation, c'est qu'on donne aux nourrissons, dès la naissance, le fameux Befortus, on en a entendu parler ces dernières années. Ce sont des anticorps tout faits. C'est une protection, en fait, qu'on va donner, toute faite, parce que le système immunitaire des enfants, il n'est pas capable de fabriquer encore des anticorps. Donc, on va faire une injection et ça lui donne un bouclier, un peu, pour le protéger tout l'hiver.
0: Pas d'effet secondaire?
4: Alors, il y a toujours... vous savez, dès qu'on donne un médicament, il y a toujours une balance bénéfice-risque. Mais le bénéfice, il est indiscutable et surtout qu'il y a une nouvelle molécule maintenant, c'est la nouveauté 2026, il y a le Befortus, mais il y a le petit nouveau, le petit frère, c'est l'Enflonsia, E-N-F-L-O-N-S-I-A, mais là aussi c'est une immunisation passive, on va injecter au bébé et il y a une protection quasi immédiate, voilà, quelques jours, il y a la protection immédiate qui va durer toute la saison d'hiver. Donc ça, c'est pour protéger, c'est ce qu'on appelle l'immunisation. Les pédiatres le proposent, et il y a même des formes particulières pour les enfants, les prématurés qui sont beaucoup plus fragiles à l'hôpital, où on peut avoir quelque chose systématique et qui est une autre molécule. Ça, c'est les anticorps tout faits. Et puis la vaccination, ça, c'est pour les femmes enceintes, entre la 32e et la 36e semaine. L'idée, c'est que la maman fabrique des anticorps et qu'elle les transmet au bébé par le placenta. Elle lui donne une protection, en fait, donc on vaccine la mère et elle va transférer au même titre que les nutriments, ce qui va permettre au bébé de vivre, et bien ça va lui donner ses propres défenses immunitaires.
0: Aude Razo a une question pour vous.
6: Non, je vous laissais finir, mais j'avais une question parce que j'ai vu que les seniors aussi pouvaient être concernés par la vaccination contre ce virus.
4: Exactement, parce que le VRS, on y pense pour les bébés, c'est vrai que ça provoque des détresses respiratoires, mais ce VRS, évidemment, il va pas sélectionner en fonction de la carte d'identité, de l'âge et tout ça, il va aller aussi chez les plus fragiles, les plus de 65 ans, les personnes fragiles, et là, l'idée c'est de leur faire fabriquer une protection un peu comme le vaccin antigrippal. D'accord. On va les vacciner, elles aussi, avec un vaccin qui est dédié et qui va leur permettre de cibler le VRS. Donc globalement, quand on a plus de 65 ans, on rappelle pas les vaccins obligatoires, LDT polio, mais en plus la grippe, en plus le Zona, on en parlera dans cette émission. Et là, je vous rajoute le VRS, parce que c'est vrai, quand on est fragile et quand on arrive en épidémie, surtout si on a des petits-enfants, etc., bah, ils ont toujours le nez qui coule, ils ont toujours un peu un rhume. C'est peut-être le VRS. Si vous l'attrapez et que vous êtes fragile, bah, c'est bien d'être protégé. Donc voilà, la campagne, elle démarre 14 septembre et elle va se terminer, allez, février-mars. La date officielle, c'est 28 février, mais comme chaque année, c'est un peu repoussé.
0: Merci docteur Kierzek, je pourrais l'écouter des heures.
5: Moi aussi.
0: Merci beaucoup. Dans un instant, Elsa nous dira que oui, on peut encore sortir, danser, hurler, chahuter après 50 ans. Et j'ai utilisé le mot chahuter. Vraiment, bonne année 1950. On va écouter Tracy Chapman, Talking About Revolution sur votre radio. Ici dans On vous doit bien ça, on est ensemble jusqu'à 13h.

0: l'inimitable Tracy Chapman sur votre radio, ici dans On vous doit bien ça.
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0: Midi 47, dans votre nouveau rendez-vous quotidien, on vous doit bien ça sur votre radio. Ici, on est ensemble jusqu'à 13h. C'est le moment du soleil de l'émission. Elsa Wojcinski qui est là, entre autres, pour nous décomplexer. Ça va être le cas aujourd'hui, encore une fois.
3: Mais oui, on a parlé bronchiolite, on a parlé mutuelle, et moi, je vais vous parler danse. Et pourquoi je vais vous parler danse? Pourquoi je vais vous dire que ce week-end,
0: j'ai dansé? C'est la meilleure des mutuelles.
3: Mais oui, c'est ça. D'ailleurs, ma mutuelle m'adore parce que je suis très en forme. Et pourquoi je vous en parle? Parce qu'effectivement, continuer à sortir et à danser, ça devient presque un acte de résistance. Oh. Et d'ailleurs, Aude, effectivement, comme c'est votre anniversaire, 40 ans aujourd'hui, eh bien, félicitations.
0: Merci.
3: Oui,
0: merci,
3: parce que vous allez pouvoir continuer à danser. Figurez-vous qu'une étude de l'université de Leeds en Angleterre s'est intéressée aux femmes de 40 à 65 ans qui continuent même d'aller en rêve. Valère, je vous explique, parce que vous êtes un peu vieux jeu. Les rêves, vous savez, c'est les grandes fêtes.
4: Oui, j'en ai fait quelques-unes.
3: Avec Valère, il n'y a plus d'époque, de toute façon. Alors, vous savez ce qu'elle montre, cette étude? Restez concentrés, mon Enora. Cette étude, elle montre que danser, Gérald, écoutez bien, réduirait le stress, boosterait l'énergie, créerait du lien et ferait même du bien à notre santé mentale. C'est pour ça que je vais si bien, finalement, en fait. Donc la boîte de nuit, c'est presque du développement personnel. Et en France aussi, figurez-vous que ça bouge. À Toulouse, par exemple, 4 femmes ont créé Madame va danser. Des soirées de 20h à minuit pour pouvoir se lâcher, faire la fête sans avoir besoin de rentrer à 4h du matin.
0: Génial.
3: Parce que c'est ça qu'on veut, justement. À Strasbourg, il y a le clubbing des mamas. Même idée, on danse de 18h30 à 23h et hop, on va à la maison, on rentre se coucher. C'est pas que des soirées entre femmes. Gérard me regarde tout de suite en se disant, ça y est, il y a que les femmes qui s'amusent.
4: Pas du tout.
3: À Paris, par exemple, il y a des soirées électro mixtes pensées pour les plus de 40 ans qui commencent à 19h et se terminent à 23h30. Moi, vendredi, par exemple, je suis allée au Bus Palladium, j'ai pris un cours de danse de 20h à minuit.
0: Un cours de danse?
3: Mais ouais, et c'était génial.
0: Ça.
3: Alors, en fait, qu'est-ce qui est nouveau? Qu'est-ce qui est rigolo? C'est qu'évidemment, à 50 ans, on a envie de continuer à danser, mais on n'a pas non plus envie quand même de se coucher à 4h du matin. Donc moi, j'ai vraiment envie de continuer à m'amuser. À 20h, je suis Beyoncé. À 23h, je suis toujours Beyoncé. Mais à 1h du matin, je suis au lit, en fait. Voilà, c'est tout. Donc j'ai envie de dire à toutes les femmes de 40, 50, 60, 70 ans qui n'osent plus aller danser parce qu'elles ont peur de ne pas être à leur place. Allez-y, il y a des lieux, il y a des soirées qui sont faites pour ça. Vous n'êtes pas trop vieille, vous n'êtes pas ridicule. Les pistes de danse ne sont pas faites pour les jeunes, pas du tout. Alors c'est parti, on se donne rendez-vous, je vous attends, retrouvez-moi, venez danser.
0: Bravo. Je voyais Gérald qui opinait du chef.
4: Mais non, mais vous êtes remboursé par la sécurité
0: sociale. Vous guinchez Gérald, pardon, c'est son double maléfique. Vous aussi, vous allez danser?
4: Ça devrait, je vais y aller, là, elle m'a convaincu. Ouais. Mais ça devrait être remboursé par la sécurité sociale, c'est bien pour le physique, pour le psychisme, pour les liens sociaux. Bref, c'est que du plaisir.
5: Audrey, on a un auditeur, une auditrice, je ne sais pas, qui commande, qui dit pas de soucis pour faire la fête toute la nuit, mais comparé à mes 20 ans, j'ai beaucoup plus de mal le lendemain matin.
3: Ah bah oui, ça c'est vrai. Ça c'est vrai. Moi je bois pas d'alcool, donc du coup elle doit boire.
0: L'abus d'alcool est dangereux pour la santé en plus, mais c'est bien, effectivement, il y a des deux plus. Moi j'allais dire, pas ça à mon époque, mais en même temps j'ai pas non plus 120 ans, mais c'est vrai que ces nouvelles soirées pour les personnes de notre âge et un peu plus entre 20h et minuit, c'est quand même fantastique et il y en a partout en France. Renseignez-vous, puis c'est l'occasion de faire des belles rencontres. Si c'est pas des rencontres amoureuses, ça sera aussi des rencontres amicales.
3: Mais c'est ça, justement. Mais bien sûr, moi j'ai fait plein de copines.
0: Sympa, mais oui, c'est pour ça que vous avez un carnet d'adresses tellement rempli. Merci beaucoup Elsa Wojcinski. Dans un instant, on continue de parler avec vous, chers auditeurs. Il reste quelques minutes d'émission jusqu'à 13h. Il y a énormément de messages au 0810 055 056. On a une auditrice qui a une question pour vous, Gérald Kierzek, sur le Zona. Il y a aussi des questions sur les mutuelles. Bref, continuez, c'est votre émission. Vous êtes ici chez vous. A tout de suite. Non, on vous doit bien ça.
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0: Encore quelques minutes à passer en votre bonne compagnie, chères auditrices, chers auditeurs. On vous doit bien ça, c'est le titre de votre nouveau rendez-vous sur votre radio ici. Et vous êtes très très nombreuses et très nombreux à appeler ou à nous laisser des messages au 0810 055 056 comme Colette. Elle est en ligne, je crois, Colette. Bonjour Colette.
10: Bonjour Enora et bonjour à tous.
0: Bonjour. Bonjour. Quelle jolie voix vous avez là, Colette. Bienvenue. Non mais c'est vrai. Vous aviez une question pour notre médecin, je crois, chère Colette.
10: Oui. Voilà, parce que j'ai eu... Bonjour. J'ai eu un Zona il y a plus de 10 ans. Et puis vous parlez des vaccins. Alors est-ce que c'est utile que je me refasse vacciner ?
0: Très bonne question, chère Colette. Merci.
4: Oui, oui et oui, parce que alors, c'est votre médecin, bien sûr, qui le décide. Discutez-en avec lui. Mais le Zona, il y a plus de 10 ans, donc il y a plus de problème. Même vous auriez eu un Zona il y a 1 ou 2 ans, la revaccination contre le Zona est proposée. Il y a pas de problème parce qu'il peut se réactiver le virus. Et puis contre le VRS, la bronchiolite, pas de problème aussi.
0: D'accord.
4: Sauf autre contre-indication, mais là c'est votre médecin qui verra.
0: Merci, cher docteur. Docteur, on vous embrasse très fort, chère Colette.
10: Eh ben, merci, au revoir.
0: Passez une jolie après-midi, chère Colette. On va essayer de répondre, pardonnez-moi, on va essayer d'aller vite sur... Ah, parce qu'on a beaucoup de questions. On en a une pour vous, Audrazo, parce qu'on a eu un vocal tout à l'heure de notre cher Julien au 0810 055 056.
5: Oui, qui nous parlait de ces petits flyers, ces affichettes qu'on voit sur les feux rouges pour nous dire d'appeler un épaviste. Mm-hmm. Quand on veut se débarrasser de sa voiture, je vous conseillais de ne pas appeler les numéros que vous voyez s'afficher. Et Bruno, un auditeur qui a réagi sur le WhatsApp au 0810 055 056, il me dit oui, surtout qu'en fait, ces noms, ces entreprises, soi-disant, qu'on voit sur les petites affichettes, il n'y a pas de nom d'entreprise, il n'y a pas de siret aussi. Donc, ce sont des entreprises non agréées. Et ça, c'est aussi quelque chose qu'il faut vérifier quand vous faites appel à une entreprise. Est-ce que oui ou non, vous allez sur Internet et vous regardez si c'est une entreprise agréée. Voilà, c'est le plus important. Effectivement, Bruno, ça confirme ce que je disais tout à fait.
0: Merci, Audrazo. Et puis, ça a beaucoup réagi tout au long de l'émission, parce qu'on a ouvert sur un gros dossier sur les complémentaires santé, sur les mutuelles d'ailleurs en général, et on a encore des questions. Valère.
11: Là, c'est Lorraine qui nous écoute sur Ici Champagne-Ardennes, qui nous dit certaines assurances affirment la possibilité de déduire les cotisations des revenus imposables. Alors, j'ai vérifié, non,
0: d'accord,
11: on ne peut pas déduire les cotisations d'une assurance des revenus imposables. Par contre, Aude peut vérifier qu'est-ce que font ces assureurs.
0: Merci de la patate.
11: Et de qui on parle. Donc moi, j'invite Lorraine à nous apporter des précisions. Où est-ce qu'elle a vu ça? Qu'est-ce que c'est? Parce qu'on pourrait peut-être partager ce conseil aux autres auditeurs. Et puis une question rapidement d'Elisabeth qui nous dit, mais enfin, les cotisations de mutuelles avaient été gelées pour 2026 et pourtant elles ont tout augmenté.
0: C'est vrai.
11: C'est vrai. Et c'est assez insupportable.
5: Vraie question, ça.
11: Non, mais c'est une vraie question. Mmh. Ça fait un moment que je travaille là-dessus. Et en fait, les mutuelles disent, oui, mais la loi n'est pas stabilisée. Mmh. Non, mais la loi, c'est stabilisé. Hein. La loi, c'est la loi. Et pourtant, elles ont augmenté leur cotisation sur plusieurs fondements. Donc, c'est assez insupportable.
0: Non, j'aime bien. Il termine toujours par un petit coup de gueule, Valère. C'est ça que j'aime chez lui.
11: Ah, j'ai pas fait gaffe.
0: Non, si, mais c'est votre petite marque de fabrique. Et je veux dire, on vous aime pour ça. Gérald Kirzak, ça faisait longtemps qu'on l'avait pas entendu.
4: Il faut dire que c'est l'État qui se désengage aussi, qui rembourse de moins en moins. Et donc, du coup, qui refile un peu la patate chaude. chaude aux mutuelles. Et les mutuelles, à un moment donné, elles ont un modèle économique. Elles sont obligées d'augmenter les cotisations.
0: Elsa Wolinski.
3: Non, je voulais juste dire que à moi aussi, vous pouvez poser des questions. Je suis un peu jalouse. Personne ne me pose des questions. J'existe.
0: En tout cas, on est là pour vous. On est là pour vous rendre service. C'est votre rendez-vous quotidien sur votre radio ici. Continuez. On fera aussi nos devoirs pour demain. On est là tous les jours. Ça tombe bien. Demain, on parlera shopping aussi. Comment dépenser moins, bien sûr. Hein, c'est le but de l'émission. Merci beaucoup. On va accueillir un auditeur parce que vous savez, je booste pendant toute l'année votre pouvoir d'achat, 200 euros à dépenser dans une grande enseigne. Et là, c'est Thierry qui s'est inscrit sur le site ici.fr. Il y a une page dédiée à cet effet. Vous allez voir, faites comme lui parce que ça marche. Thierry, bonjour. Vous habitez à Lille.
12: Oui, bonjour.
0: Comment allez-vous, cher Thierry ?
12: Ça va bien.
0: Bah ça tombe bien, nous aussi. On embrasse très très fort ici Nord qui fait un travail remarquable. Vous êtes vous étiez directeur de la Ligue régionale de football, dis donc.
12: Waouh. C'est bien ça.
0: C'est bien ça. Et vous vous êtes inscrit sur le site dici.fr et c'est gagné.
3: Bravo.
0: Bravo Thierry.
12: Merci beaucoup.
0: On est très très heureux de vous offrir ces 200 euros. Vous avez vu, c'est tout simple. Faites comme Thierry. Bah oui, hein, Thierry, c'est tout facile. Hein.
12: Merci beaucoup.
0: Mais je vous en prie. Je sais pas pourquoi j'ai pris l'accent
12: bravo,
0: belge.
12: Bravo à ici Nord.
0: Je suis bien d'accord. Bravo à ici Nord. On vous embrasse très très fort là, tout le Nord. Merci beaucoup, cher Thierry. À tout bientôt. Quant à nous, chers amis, on va se retrouver évidemment demain. On parlera donc shopping. On continuera de répondre à vos nombreuses questions. Hein. Vous inquiétez pas. On est là pour ça. On vous doit bien ça. Un gros bisou à ma chère Céline à la réalisation, à Emma à la technique, à Sika au standard et à Gwenel à la préparation. Aude Razo. Bon anniversaire.
5: Mais merci.
0: Bah oui. Bon anniversaire, c'est tout.
5: J'ai un petit message pour Elsa, l'auditeur ou auditrice qui disait que c'était compliqué les lendemains de fête. Ouais. Il s'appelle Rémi, il a 58 ans et donc visiblement lui aussi a envie de faire la fête comme vous.
0: On va vous donner le 06 d'Elsa en antenne. Je vois que les couples se forment. Merci en tout cas, on vous embrasse très fort. On vous dit à demain. Gros bisous. Ah, j'ai l'impression qu'il y a un petit bug.

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1: Demain, je vous l'ai dit, on parlera shopping. Mais pour l'heure, il est 13h, ça tombe bien. Merci de nous écouter et bonne journée à l'écoute de votre radio ici.
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0: Très bel après-midi et bon lundi avec Ici La Rochelle. Je suis ravie de vous accompagner jusqu'à 16h.
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0: Et on commence avec des offres d'emploi, des postes à pourvoir dans nos deux Charentes avec un poste de frigoriste. Ça, c'est à Cognac. Il s'agit d'un contrat en CDI. Vous participerez au briefing de chantier en présence des autres collaborateurs. Vous procéderez à l'installation de matériel, contrôler le bon fonctionnement et finaliser les interventions également. Il faut avoir une expérience dans le secteur et c'est un travail sur 35 heures par semaine. On part en Charente-Maritime, cette fois à Surgères, un poste de vendeur ou vendeuse en boulangerie-pâtisserie. Il s'agit là aussi d'un CDI. Dans vos missions, l'accueil des clients, le conseil, la vente, l'encaissement, l'entretien du magasin, le réassort des produits. Si vous avez besoin de plus de détails, vous nous passez un petit coup de fil au 05 46 50 67 68.
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0: Florent Pagny, si tu veux m'essayer sur Ici La Rochelle. On espère que tout va bien pour vous en ce lundi. Sur Ici La Rochelle, on adore les découvertes et on adore quand vous nous parlez de vous. C'est ce qu'on retrouve dans le Charentais du jour et aujourd'hui ce sera Daniel qui sera à mes côtés dans moins de 10 minutes. Daniel, c'est le gardien du Fort Louvois. On est à Bourg-Saufran-le-Chapu, vraiment au pied du pont de l'île d'Oléron et il organise des visites du fort. Vous partez en bateau et vous découvrez sur place ce fort à marée haute. Un vrai moment d'échange et de partage. Il nous racontera, lui qui était pâtissier, comment il s'est retrouvé là.
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2: On s'enrichit de parcours et de passions chaque jour dans le Charentais du jour. Je vous emmène aujourd'hui à Bourcefranc-le-Chapus, ou plus précisément au large, au pied du pont de l'île d'Oléron, pour découvrir le Fort Louvois à travers son gardien. C'est Daniel qui incarne ce rôle depuis plusieurs années et qui est à nos côtés sur Ici La Rochelle. Bonjour Daniel.
3: Bonjour.
2: Daniel, racontez-nous, ça fait combien de temps que vous êtes gardien de ce Fort Louvois ?
3: En fait, ça fait 10 ans que je suis sur le Fort Louvois, en tant que j'ai commencé un petit peu par hasard. J'étais artisan pâtissier pour de vrai. Après ma retraite, mon épouse travaillait sur le fort, elle m'a demandé de venir l'aider un petit peu, à donner un petit coup de balai à droite à gauche, puis de fil en aiguille, je suis arrivé à aujourd'hui, 10 ans plus tard, en tant que gardien du fort.
2: En quoi consiste du coup votre métier ?
3: Aujourd'hui, moi je suis à la retraite, ça consiste à m'occuper du fort, à faire de l'entretien, un petit peu tout. Je fais de la médiation aussi, puisque on m'avait dit au début que je passais plus de temps à parler aux gens qu'à faire mon travail. Donc, petit à petit, j'ai fait de la médiation, et puis j'ai pris du galon, comme on dit. Et puis, j'ai proposé l'année dernière au bureau, de l'association, de faire une petite visite intime avec des gens, hors ouverture du fort, pour une découverte du fort.
2: Elle ressemble à quoi alors, du coup, ces visites guidées ?
3: Il y a d'abord rendez-vous sur le port. Il y a un petit côté aventure, parce qu'il faut prendre un chaland pour accéder au fort. On est en mer, à marée haute. Et puis ensuite, donc il y a l'ouverture du fort et puis la découverte. Je veux pas que ça soit une visite guidée, c'est plutôt une visite découverte. C'est le jeu des questions-réponses. Et puis on parcourt tout le fort et on le découvre dans sa totalité.
2: Qu'est-ce qu'on vous pose comme question ? Est-ce qu'il y a des questions un peu surprenantes parfois qui arrivent au fil des visites ?
3: Oui, c'est ça, parce que comme c'est pas une visite guidée, moi il faut que je m'attende à des réponses, et puis c'est souvent sur la construction, parce que les gens sont très étonnés de voir un site assez exceptionnel comme ça, qui a été construit en 1694. Donc, là, il y a déjà beaucoup de questions sur l'architecture. Parce que on est sur du Vauban, puis Vauban, il a fait fort, là. C'est un site exceptionnel. Il a trouvé l'alliance entre le beau et l'utile. Ça, c'est du Vauban, tout à fait.
2: Qu'est-ce qui vous plaît, vous, dans cette activité ? Qu'est-ce que vous aimez le plus ?
3: Moi, c'est le contact avec les gens. Puis c'est le fort et moi, on est devenus un petit peu amis. Donc, c'est un ensemble. Ça passe bien avec les gens. Les gens sont très contents. C'est une visite un petit peu atypique, un petit peu intime. C'est ce qui plaît, c'est ce que je recherchais.
2: Et qu'est-ce que vous aimez sur le fort, vous, en particulier ? Est-ce qu'il y a un endroit du fort qui vous plaît plus ? Est-ce que c'est son ensemble ? C'est quoi ?
3: C'est quand même Vauban, donc c'est l'alliance du beau et de l'utile. C'est vraiment exceptionnel. Et puis c'est surtout la tour. C'est un petit peu le côté médiéval du fort. Cette élégance féminine de la tour, et puis la beauté, la pierre aussi surtout. Donc là, ça c'est le point fort de la visite. Et à l'intérieur, il y a un très très bel escalier, presque unique dans la région, un escalier à vis.
2: Et pour découvrir à votre tour les anecdotes autour de ce Fort Louvois dans cette visite incarnée par Daniel à Bourcefranc-le-Chapus, rendez-vous ce mercredi 16 septembre à 9h30. Il faut réserver en ligne sur fort-louvois.com. Il y aura une visite également le 18 octobre prochain.
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0: Et ça fait toujours du bien d'écouter ce titre. Sur Ici La Rochelle, c'était les Two Princes, Spin Doctors. La musique dans quelques minutes avec Louane Chien. Louane qui a d'ailleurs demandé à ses fans des vidéos de leurs yeux, où vous allez filmer vos yeux pendant 10 secondes. Ce sera pour son prochain clip. Et puis juste avant l'info sur Ici La Rochelle, on écoutera The Christians avec Words.
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4: L'après-midi s'annonce vraiment très instable. On se méfie, on est en vigilance entre orange et jaune sur nos deux départements.
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2: Très bel après-midi et merci d'avoir choisi ICI La Rochelle. Il est 14h. Après les attentats de Trèbes et Carcassonne, trois proches du terroriste abattu par le GIGN à l'époque sont jugés devant la cour d'assises de Paris le 23 mars 2018. Ces attaques avaient fait 4 morts, dont le colonel Arnaud Beltrame. Après les propos racistes et sexistes d'un policier, une autre vidéo filmée à Carcassonne fait polémique aujourd'hui. On y voit un fonctionnaire de police jeté à terre, un jeune SDF. Une enquête est ouverte pour violence volontaire. Le sans-abri est décédé quelques jours après le 3 juillet. À ce jour, l'enquête n'a révélé aucun lien de cause à effet selon la procureure. La piste de l'acte malveillant privilégié par les enquêteurs après le déraillement du TER Rouen-Caen vendredi soir à Cléon en Seine-Maritime. Le procureur de la République de Rouen, invité d'ici Normandie ce matin, précise qu'un morceau de rail était disposé très légèrement en travers de la voie. 44 personnes sont blessées, dont une très gravement. Emmanuel Macron revient à la charge sur l'interdiction des réseaux sociaux au moins de 15 ans. Un mois après la censure du Conseil constitutionnel, le président espère avoir trouvé une voie de passage pour faire adopter cette loi dont une nouvelle version est présentée à Bruxelles. Il espère qu'une interdiction sera opérationnelle lorsqu'il quittera l'Élysée en mai prochain. La vasque olympique allumée à Paris ce matin pour lancer la deuxième édition de la fête du sport. Plus d'un millier d'animations sont prévues dans toute la France avec la volonté d'en faire un rendez-vous récurrent chaque 14 septembre comme le 21 juin, les pour la fête de la musique.
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2: Soleil et chaleur au programme de notre lundi après-midi dans nos deux Charentes avec les températures qui dépassent les 30 degrés localement. On grimpe jusqu'à 34 degrés dans les terres, 26 degrés dans les îles cet après-midi. Pour demain, c'est le soleil qui va continuer à nous accompagner. Bon, ça redescendra bien cette nuit, on aura entre 15 et 17 degrés. Mais demain, ça va continuer à grimper avec des maximales entre 31 et 33 degrés en Charente-Maritime, 32 à 34 degrés en Charente. On se protège donc du soleil.
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0: Can't Stand Losing You avec le groupe The Police. Trois chansons françaises à la suite, c'est le programme chaque après-midi sur Ici La Rochelle avec trois artistes incontournables. Daniel Lavoie, Il s'aime, Zazie et son titre Peu importe, et Renaud, Dès que le vent soufflera. 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

0: dès que le vent soufflera avec Renaud sur Ici La Rochelle.
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0: Un gros chantier vient de démarrer près du pont de l'île de Ré aujourd'hui pour une durée de 5 mois. Le parking situé à côté du bâtiment d'accueil du péage du pont est en travaux. Pendant cette période, seuls les usagers se rendant en point de vente ou à l'accueil pourront stationner sur un parking dédié. Attention, dans la limite de 30 minutes. Le parking côté Belvédère en face reste accessible. Vous y trouverez 645 places gratuites.
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0: titre culte de George Michael, c'était One More Try sur Ici La Rochelle. À 15h, on retrouvera bien évidemment les infos, mais juste avant, on a pour vous Élie Médéros, Toi, Toi, Mon Toi, Pierre Demar, Je Pense à Vous, et Youssou N'Dour avec Néné Chérie, 7 Seconds. On vous souhaite un bon lundi avec Ici La Rochelle.
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1: Bon lundi en Charente et Charente-Maritime à l'écoute d'ici La Rochelle, il est 15h. Et on fait le point sur l'actualité.
2: L'ouverture d'une enquête pour violence volontaire à Carcassonne après la diffusion d'une vidéo montrant un policier en train de jeter à terre un SDF. Intervention qui remonte au mois de juin. La diffusion de ces images sur les réseaux sociaux intervient juste après le scandale provoqué par un autre enregistrement dans lequel on voit des policiers municipaux, toujours de Carcassonne, tenir des propos racistes et complotistes. Les pêcheurs de la Méditerranée en ont ras-le-bol, ce sont leurs mots. Ils se mobilisent aujourd'hui pour réclamer des réponses concrètes de la part des pouvoirs publics face à la hausse des prix du gasoil notamment. Une vingtaine de bateaux de pêche venus de Bagnoul-sur-Mer, Argelès-Saint-Cyprien et du Barcarès bloqués ce matin le port de Port-Vendres dans les Pyrénées-Orientales. Le tribunal administratif de Lyon préconise d'annuler les élections municipales de Vénissieux et de Vaux-en-Velin dans la banlieue lyonnaise. Deux des conquêtes les plus emblématiques des Insoumis après Saint-Denis et Roubaix, en cause des irrégularités sur d'autres listes. C'est aujourd'hui que débute la campagne de prévention contre la bronchiolite, cette maladie respiratoire qui touche près d'un nourrisson sur trois. Entre médicaments ou vaccins pour les femmes enceintes, il y a plusieurs possibilités. L'an dernier, cette campagne a permis de protéger plus de 450 000 nourrissons contre des formes graves de bronchiolite, selon les chiffres du ministère de la Santé. Le numéro 2 du comité d'organisation des JO 2030 dans les Alpes, Vincent Roberti, assure l'intérim désormais après la démission d'Edgar Gros-Piron la semaine dernière. Pas de date butoir pour le remplacer, selon le comité.
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1: Soleil et chaleur au programme de notre lundi après-midi dans nos deux Charentes, avec les températures qui dépassent les 30 degrés localement. On grimpe jusqu'à 34 degrés dans les terres, 26 degrés dans les îles cet après-midi. Pour demain, c'est le soleil qui va continuer à nous accompagner. Bon, ça redescendra bien cette nuit, on aura entre 15 et 17 degrés, mais demain, ça va continuer à grimper avec des maximales entre 31 et 33 degrés en Charente-Maritime, 32 à 34 degrés en Charente. On se protège donc du soleil.
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0: Gazou, Don't Go sur Ici La Rochelle. Trois chansons françaises à la suite. Dans moins de deux minutes, je vous propose d'écouter Axel Red, Parce que c'est toi, Indochine, Le Chant des Cygnes, et Michel Jonas qui nous emmènera pour des vacances au bord de la mer, une chanson de 1975 qui nous donne envie immédiatement de reprendre quelques jours de congé.
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0: on adore cette chanson, Les vacances au bord de la mer, signée Michel Jonas sur Ici La Rochelle.
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0: Et plusieurs chantiers sont en cours dans le centre-ville d'Angoulême. Soyez vigilants. Deux zones de travaux principales. La première au niveau de la rue Goscinny, juste devant les galeries Lafayette et le Champ de Mars. Les travaux doivent s'achever au mois d'octobre. Et puis, deuxième difficulté au niveau de la rue d'Aguesso. C'est devant l'espace Franquin. Ce chantier doit durer un an.
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0: Et on danse sur Ici La Rochelle, c'était Cassave. À 16h, ce seront les infos. Et juste après, c'est Carence Roubredi qui vous accompagne cette semaine entre 16h et 19h avec un tout nouveau jeu de l'énigme. Forcément, nouveau tirage au sort qui dit nouvelle semaine, dit nouveau cadeau. C'est une plancha bambou qui sera à gagner cette semaine. Parfait pour prolonger l'été.
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1: Bon lundi et merci pour votre fidélité à ICI La Rochelle. Il est 16h. Le tour de l'actu en 90 secondes.
2: Après les attentats de Trèbes et Carcassonne, trois proches du terroriste abattu par le GIGN à l'époque sont jugés devant la cour d'assises de Paris le 23 mars 2018. Ces attaques avaient fait quatre morts, dont le colonel Arnaud Beltrame. Emmanuel Macron revient sur l'interdiction des réseaux sociaux au moins de 15 ans. Un mois après la censure du Conseil constitutionnel, le président espère avoir trouvé, dit-il, une voie de passage pour faire adopter la loi, dont une nouvelle version est présentée à Bruxelles. Il espère qu'une interdiction sera opérationnelle lorsqu'il quittera l'Élysée en mai prochain. 100 chiens et 20 chats découverts dans une maison à Luc-sur-Boulogne, c'est en Vendée, après la mort de son propriétaire. La plupart d'entre eux étaient malades ou blessés. Après avoir vécu dans des conditions insalubres, les animaux sont accueillis dans des SPA répartis dans toute la France. C'était une figure de la lutte contre les violences faites aux animaux. Près de 300 objets du quotidien ayant appartenu à Brigitte Bardot sont exposés à partir de demain et pour une semaine à l'hôtel Drouot à Paris. Des bottes, un pendentif en or, des ustensiles de cuisine, une machine à écrire qui seront ensuite mises en vente aux enchères le 21 septembre. Et puis la vasque olympique allumée à Paris ce matin pour lancer la deuxième édition de la fête du sport. Plus d'un millier d'animations sont prévues dans toute la France avec la volonté d'en faire un rendez-vous récurrent chaque 14 septembre comme le 21 juin l'est pour la fête de la musique.
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4: Le soleil régnant maître aujourd'hui en Charente-Maritime. Il fait 28 degrés à La Rochelle, 30 à Rochefort, 31 à Royan et jusqu'à 33 degrés à Saintes. Sur le continent, les températures vont de 30 à 33 degrés avec 26 degrés sur les îles. En Charente, comptez 32 degrés à Cognac et à Ruffec, 33 degrés à Angoulême et 30 degrés à Montembeuf. Les températures restent largement supérieures aux normales de saison. On fait maintenant un point sur vos conditions de circulation. Pour le moment, rien n'a signalé, mais si jamais vous rencontrez une difficulté, pensez bien à appeler le standard d'ICI La Rochelle au 05 46 50 67 68.
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4: Dans un instant, place au jeu de l'énigme. Et puis, pour vous accompagner tout au long de ce lundi après-midi, Alan à la technique va vous mettre de la belle musique avec du Madonna, Véronique Sanson ou encore Céline Dion. Mais pour le moment, c'est l'heure du jeu de l'énigme. Petit rappel, à 16h40, un invité viendra nous faire découvrir une commune incontournable de Charente ou de Charente-Maritime. Mais avant ça, c'est à vous de mener votre enquête et de deviner de quelle commune il s'agit. Tout au long de l'émission, je vais vous donner des indices. Et si vous avez la bonne réponse, vous aurez peut-être la chance de remporter une magnifique plancha en bambou et en métal avec... De quoi de faire de belles grillades pour cet été. Alors, pour gagner cette plancha, il faut retrouver la commune que nous recherchons. Voici l'indice numéro 1. Un bunker secret a été construit en centre-ville en 1941. Je répète l'indice numéro 1. Un bunker secret a été construit au centre-ville en 1941. Nous recherchons donc une commune. Si cet indice vous parle, appelez-nous au standard d'ICI La Rochelle au 05 46 50 67 68.
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4: Bienvenue sur votre radio locale, ICI La Rochelle. Ce week-end, du très beau monde s'est donné rendez-vous à Paris pour le grand retour de Céline Dion sur scène. Dans le public, on a pu apercevoir un Michel Obama, Michel Drucker ou encore Thomas Pesquet. Mais pour ceux qui, comme moi, n'ont pas eu la chance d'y être, je vous propose qu'on y replonge en 1995 avec ce bijou signé Jean-Jacques Goldman. Les derniers seront les premiers.

Marc Lavoine et Patrick Fiori occupés sur votre radio locale ici La Rochelle. Allez, c'est reparti pour le jeu de l'énigme. Je vous rappelle le principe du jeu. À 16h40, un invité viendra nous faire découvrir un lieu incontournable de Charente ou de Charente-Maritime. Mais avant ça, c'est à vous de mener votre enquête et de deviner où il se trouve. Donc, je vais vous donner plusieurs indices. Et je le rappelle, aujourd'hui, vous pouvez gagner une superbe plancha dernier cri. Attention, indice numéro 1. Un bunker secret a été construit en centre-ville en 1941. Je répète, un bunker secret a été construit en centre-ville en 1941. Si jamais vous avez eu un éclair de génie, appelez-nous au 05 46 50 67 68. Allez, je vous laisse réfléchir. Sylvie au standard d'ici La Rochelle vous attend pour les appels. On se retrouve dans quelques minutes avec un nouvel indice. En attendant, voici Madonna qui est dans la place avec Like a Prayer sur votre radio locale ici La Rochelle.

0: Une chanson sortie en 1980 qui raconte la cavalda hors la loi en route pour le Mexique. Christopher Cross sur votre radio locale ici La Rochelle.
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0: Parti pour le jeu de l'énigme. Si vous nous rejoignez à l'instant, je vous rappelle rapidement le principe du jeu. À 16h40, un invité viendra nous faire découvrir un lieu incontournable de Charente ou de Charente-Maritime. Mais avant ça, c'est à vous de deviner où il se trouve grâce aux indices que je vais vous donner. À la clé, une magnifique plancha en métal et en bambou dernier cri à gagner que vous allez pouvoir remporter vendredi lors du grand tirage au sort de tous les gagnants de la semaine. Alors attention, je répète l'indice numéro 1. Un bunker secret a été construit en centre-ville en 1941. Si cet indice vous parle, appelez le standard d'ici La Rochelle au 05 46 50 67 68. Et nous avons Jacques. Bonjour Jacques.
11: Bonjour à tous.
0: Vous faites quoi de beau Jacques?
11: Rien de particulier. Je suis jeune retraité, même si je continue quelques activités professionnelles.
0: Ouais.
11: C'est-à-dire que je donne des cours dans différentes écoles d'ingénieurs à La Rochelle et à Bordeaux.
0: Ben c'est magnifique ça.
11: Voilà, c'est transmettre.
0: Vous aimez bien.
11: Pardon.
0: Vous aimez bien transmettre, apprendre.
11: Ah, oui. J'ai fait ça un petit peu par hasard, même complètement par hasard. Et je dois dire que j'y prends un réel plaisir de transmettre mes expériences professionnelles et tous les événements qui ont composé ma vie professionnelle. Et je veux dire que mon public est plus qu'intéressé et c'est un grand plaisir, franchement.
0: Bah écoutez, Jacques, merci en tout cas. Il en faut des gens comme vous. Alors Jacques, vous participez au jeu de l'énigme avec nous. Vous aviez quelle piste, vous?
11: Royan.
0: Et pourquoi Royan, Jacques?
11: Parce que je m'intéresse un petit peu aux événements liés à la Seconde Guerre mondiale sur la ville de Royan, et j'ai entendu parler d'un bunker en plein centre-ville et qui d'ailleurs se visite quelques fois durant l'année, dont je pense pendant les journées du patrimoine.
0: D'accord. Eh bien écoutez Jacques, on va vérifier ensemble avec Alan si c'est une bonne piste ou pas. Attention. Malheureusement Jacques, ce n'est pas la bonne réponse.
11: Ah,
0: mais c'est bien tenté en tout cas.
11: Il n'y a pas de souci.
0: Merci Jacques.
11: Merci. Si vous pouvez demander à votre invité, qui sera sans doute érudit sur la question, il me semble qu'il a été découvert un bunker pas loin de la zone commerciale Royan 2. Et ce bunker a été fermé pour éviter tous les saccages, etc. Et ce serait intéressant, j'aimerais bien savoir ce qu'il va devenir, enfin, s'il y a des gens qui vont se pencher dessus.
0: Et eh bien, pourquoi pas l'ouvrir
11: au public un jour.
0: On verra ça avec notre invité alors, pas de soucis. Merci, au revoir. Alors bon, on va vous donner quand même l'indice numéro 2 hein, pour vous donner un petit coup de pouce. Attention, écoutez bien. On y trouve le plus ancien phare médiéval de toute la côte atlantique. Je répète l'indice numéro 2. On y trouve le plus ancien phare médiéval de toute la côte atlantique. Si vous pensez avoir trouvé, appelez-nous dès maintenant au standard d'ici La Rochelle au 05 46 50 67 68. Bonne chance à tous. Peut-être que vous êtes plusieurs à réfléchir en même temps, mais Véronique Sanson

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2: Vous l'avez découverte sur les réseaux avec sa superbe reprise de Voyage Voyage. Voici la jeune artiste belge Estelle et son titre Te rencontrer encore sur Ici La Rochelle.
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2: Attention, il y aura du monde sur la route à l'espace Ancan, la Coursive ainsi que le CGR Dragon et le village du festival situé sur le cours des Dames pour la 28e édition du Festival de la Fiction de La Rochelle qui se déroule du 15 au 20 septembre. Le rendez-vous incontournable dédié à la mise en lumière des fictions françaises et francophones présidé cette année par l'actrice Clémentine Sélarier. C'est un moment unique pour découvrir les créations de demain et célébrer les talents de la fiction. Si vous souhaitez avoir plus d'infos, rendez-vous sur leur site internet Festival de la Fiction de La Rochelle.
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2: Ravi de vous retrouver sur votre radio locale ici La Rochelle. On reste ensemble jusqu'à 19h et puis tout de suite, on se fait plaisir avec une pépite de 1982, Monsieur Eddy Mitchell.

0: Eddie Mitchell de Cimetière des éléphants sur votre radio locale, ici La Rochelle. Allez, on continue notre jeu de l'énigme. Des indices pour trouver une commune dans laquelle se trouve notre invité. À gagner, je vous le rappelle, une magnifique plancha bambou et en métal. Dernier cri, vendredi soir, vous allez pouvoir la remporter. Mais pour ça, il faut vous qualifier tout au long de cette semaine. Et alors peut-être qu'aujourd'hui, nous aurons un fameux gagnant. On va voir. En tout cas, si jamais vous venez de nous rejoindre, rien n'est perdu. Voici le récapitulatif de nos indices afin de trouver le lieu à l'intérieur de cette commune. Un bunker secret a été construit en centre-ville en 1941. Indice numéro 2, on y trouve le plus ancien phare médiéval de toute la côte atlantique. Apparemment, ces indices ont éveillé la curiosité de Nathalie. Bonjour Nathalie.
1: Oui, bonjour.
0: Vous habitez où Nathalie ?
1: J'habite à Châteauneuf, mais je viens d'entendre le deuxième indice et je pense que je me suis trompée. J'avais pas entendu le deuxième indice.
0: Ah mince ! Alors Nathalie, on va quand même voir ou pas si vous avez, ou peut-être que vous avez la bonne réponse.
1: Oui, ça m'étonnerait, mais on peut essayer.
0: Alors quelle est votre réponse Nathalie ?
1: Alors moi je pensais à Sainte.
0: Et pourquoi Sainte ?
1: Mais il m'a semblé lire un jour qu'il y avait eu un bunker construit dans la ville de Sainte, vers le quartier de la gare.
0: D'accord. Alors on va vérifier avec Alan à la technique si vous avez une bonne piste ou pas. Malheureusement, ce n'est pas ça Nathalie, vous aviez raison. Le deuxième indice, voilà, ça vous a amené sur une mauvaise piste. Mais en tout cas, merci quand même d'avoir joué avec nous.
1: Je vous remercie.
0: À bientôt, prochaine. Au revoir. Je vais vous donner du coup un troisième indice. Son hôtel de ville est en fonction depuis 1298. Je répète, son hôtel de ville est en fonction depuis 1298. Si vous avez une idée, appelez-nous dès maintenant au standard d'ici La Rochelle au 05 46 50 67 68.

0: Une voix brisée reconnaissable entre mille, Lewis Capaldi avec l'émouvant Wish You The Best sur votre radio locale, ici La Rochelle. On retrouve notre jeu de l'énigme. Depuis le début de l'heure, nous sommes à la recherche d'une commune en Charente ou en Charente-Maritime. Et alors, à la clé, à remporter une magnifique plancha, dernier cri en métal et en bambou. Alors pour ça, il faut vous qualifier en tous les jours au cours de cette semaine. Alors attention, je répète les indices. Indice numéro 1. Un bunker secret a été construit en centre-ville en 1941. Indice numéro 2, on y trouve le plus ancien phare médiéval de la côte atlantique. Et apparemment, nous avons Daniel qui nous a appelé. Bonjour Daniel.
1: Bonjour Garance.
0: Vous faites quoi de beau ?
1: Je suis retraitée, alors vous savez, j'ai de la tranquillité.
0: Eh bien au moins, vous pouvez écouter la radio ici, La Rochelle.
1: Voilà, je vous écoute assez souvent, sauf que souvent, je n'ai pas la priorité.
0: Ah.
1: Il y a beaucoup de monde à vous appeler. Voilà.
0: Alors, Daniel, vous jouez avec nous au jeu de l'énigme. Vous avez pensé à quoi ?
1: Alors, moi, j'ai pensé le bunker qui se trouve dans la rue des Dames à La Rochelle.
0: D'accord. Donc, du coup, La Rochelle, c'est votre dernier mot, Daniel ?
1: Oui, je pense.
0: Alors, on va vérifier ensemble avec Alan. C'est parti. Et c'est une bonne réponse, Daniel. C'était La Rochelle, vous avez raison sur les indices, hein. Tout était bon.
1: Oui, je pensais parce que mon père était gardien de phare.
0: D'accord.
1: Et donc, gardien des phares, donc j'ai pensé aussi après le deuxième indice. Et puis bon, le premier déjà j'avais fait, j'ai appelé tout de suite.
0: Eh bien écoutez Daniel, voilà, vous êtes qualifié pour le grand tirage au sort. Donc peut-être qu'on va vous appeler vendredi.
1: J'espère, avec plaisir.
0: Merci, très belle journée à vous Daniel. Oui. Au revoir.
1: Au revoir, à bientôt.
0: À bientôt.
1: Merci.
0: Vous l'avez peut-être reconnu grâce à nos indices. Aujourd'hui, notre commune mystère, c'était La Rochelle, une ville connue pour son vieux port, ses tours, ses vélos, mais aussi pour accueillir chaque année les stars et les passionnés de séries grâce au Festival de la Fiction. Pour nous en parler, je retrouve Antonia de Rodinger, maîtresse de cérémonie du festival depuis plusieurs années. Bonjour Antonia.
2: Bonjour Garance.
0: Vous allez
2: bonjour
0: bien
2: à tous les auditeurs. Je vais très bien. Je vais très bien. Voilà.
0: Ça vous fait quoi de retrouver La Rochelle et ce festival ?
2: Alors déjà, je le dis chaque année, donc ça fait un peu impensif comme ça, mais je suis une vraie et sincère amoureuse de la Charente-Maritime et des Charentes en règle générale. Je trouve que c'est une région dans laquelle il y a une lumière absolument géniale. Et c'est vrai que quand on termine son été, qu'on a fini ses vacances, qu'on a fait un peu le tour de France, et puis qu'on arrive à La Rochelle en se disant c'est la reprise du boulot, ça va, j'ai envie de dire ça passe. On arrive, on est bien logé, bien accueilli. C'est la seule ville de France dans laquelle les gens me demandent des autographes quand je marche.
0: C'est vrai ? Ça vous arrive souvent ?
2: Ah ouais, ben pendant le festival, il y a quelque chose d'un peu génial, c'est une espèce de vortex quoi. Moi en tant que comédienne un peu connue mais pas trop, je suis toujours très très flattée, mon ego est vraiment très flatté. Là, je sors par exemple de quelques promos de 10% puisque j'ai un petit rôle dans 10%, je joue
0: D'accord.
2: Fabienne Crow, la dresseuse de sangliers, et c'est vrai que là tout de suite, je vois que je ne suis pas la star dans 10%, alors que quand j'arrive à La Rochelle, c'est assez effervescent, c'est génial.
0: Alors, vous avez découvert ce rôle en 2024 avec le recul, qu'est-ce qui vous plaît le plus dans cette mission d'être maîtresse de cérémonie ?
2: J'ai l'impression que c'est la fidélité aussi que j'aime bien. Je sais que Mathieu Madénian a occupé le poste pendant très longtemps, donc l'idée de me dire que j'installe quelque chose, mais en même temps, c'est un peu comme le parachutisme. Je sais que j'adore ça, mais je sais que ça me fait très peur.
0: Oui, il y a parce une part d'adrénaline énorme.
2: Énorme, parce que je sais que je vais me produire devant tout ce que la profession compte de diffuseur, de producteur, de scénariste, de réalisateur. Donc c'est quand même à La Rochelle que beaucoup de choses se jouent. Et d'ailleurs, depuis 2024, pour moi, il y a beaucoup de choses qui se sont jouées, dont 10% notamment, que je dois en grande partie à mes prestations à La Rochelle.
0: Donc, et alors, comment vous faites pour ne pas stresser, ou du moins essayer
2: de ne pas... Ah mais je stresse, je n'essaie pas de ne pas, ça ne sert à rien.
0: Vous ne dormez pas la nuit d'avant et...
2: Je ne dors pas, la nuit d'avant, je ne dors pas les nuits d'avant, et les nuits d'après non plus d'ailleurs.
0: Là,
2: non, je ne dors plus en fait,
3: j'ai supprimé le sommeil et je utilise essentiellement de la drogue. Voilà.
2: Non, plus sérieusement, comment je gère le stress ? Je crois que d'abord, j'ai commencé un peu à me faire confiance. À mon grand âge canonique, je pense que j'essaie d'acquérir une forme de sagesse.
0: Il y a beaucoup d'improvisation dedans ?
2: Énormément. Uniquement, j'ai envie de vous dire, pratiquement. Et c'est justement toutes les parties écrites qui me font stresser. C'est-à-dire que là, actuellement, je suis en train de travailler sur des petits montages de choses que j'ai envie de présenter à l'ouverture et à la clôture. Et en fait, il n'y a que ça qui me fait douter. Ma capacité à bousculer un peu les élus à l'ouverture, voiture, à chambrer un peu les lauréats quand ils montent sur scène. Ça, je sais que je suis à l'aise dans l'exercice. Mais tout ce qui est écrit, je trouve ça mérite vraiment tellement de la perfection.
4: Ouais.
2: Et je doute tellement de mes capacités à être parfaite, alors que tout le monde me dit que je le suis.
4: Mais vous êtes parfaite,
2: n'est-ce pas?
4: Alors, j'ai un petit dilemme pour vous. Vous préférez jouer dans une série policière, une comédie ou une fiction historique?
2: Fiction historique en costume.
4: Et pourquoi?
2: Ah là là, bah parce que j'adore les belles robes avec les corsets, oui, tout ça, là, les belles coiffures. Bon, il y a de fortes chances pour que si je joue dans une fiction historique, je termine en gardienne de port au fond d'une porcherie. Mais j'adore les films d'époque. J'adore tout ce qui est en costume. Moi, j'adorerais jouer Sissi impératrice vieille.
4: Ah ouais.
2: Enfin voilà,
4: ouais,
2: des rôles. Non, mais j'aime beaucoup de ça parce que j'adore les bijoux. D'ailleurs, les gens qui me voient à La Rochelle souvent voient que je mets le paquet quand je sors.
4: Et puis là, on peut voir, hein, vous avez plein de bracelets,
2: ouais, j'ai plein de bracelets,
4: poignets, des magnifiques boucles d'oreilles vertes.
2: Voilà, ouais, non, j'aime beaucoup à sortir mes affaires. Et puis c'est vrai que dans mon quotidien, j'ai pas toujours l'occasion de me faire très très belle. Et La Rochelle, pour moi, c'est un peu comme Avignon, c'est un festival dans lequel j'aime bien.
4: D'ailleurs, vous avez sorti la belle robe rouge aussi.
2: J'ai sorti la belle robe rouge. Voilà. Et ce matin, j'avais la belle robe bleue, et avant, j'avais la combinaison grise.
4: Voilà, on va faire toutes les couleurs.
2: Ah, bah, j'arrive avec des bagages. Je pense qu'il faut me filmer à mon arrivée à La Rochelle. Je pense que là, vous avez vraiment le panorama. J'arrive avec des énormes valises. On dirait vraiment que je sais pas, c'est Marie-Antoinette qui débarque à Versailles, quoi.
4: Et alors, je pense qu'on se pose tous la question quand on est à maîtresse de cérémonie. Est-ce que vous arrivez à retenir tous les prénoms, tous les noms des invités, de tous ceux qui s'y retrouvent?
2: Alors, la réponse est claire, non. J'ai déjà beaucoup de mal à me souvenir du prénom de mes propres enfants. Donc là, ça va, je commence à reconnaître l'équipe presse, par exemple, du festival. Année après année, j'arrive à les identifier. Mais sinon, non, je suis une gaffeuse invétérée, j'oublie tout. Et puis après, j'ai un petit côté très franc du collier qui fait que quand je me souviens pas du nom de quelqu'un, je tourne pas autour du pot 15 ans en disant « Oh, mais ça fait... Alors, quand est-ce qu'on s'était vu déjà la dernière fois? Mais c'était... Alors, c'était avec qui déjà ?» Et puis, jusqu'à ce que ça fasse tilt, en général, je dis « Alors, je sais que je te connais, mais je ne sais absolument plus de quel réseau on se connaît.
4: Voilà. » Au moins, c'est honnête.
2: Je suis votre banquière, madame de Rodinger. Ah, voilà, c'est donc ça.
4: Merci beaucoup, Antonia de Rodinger, maîtresse de cérémonie. Rodinger.
2: C'est pas grave, on va y arriver. Au bout de 50 ans de carrière, j'y arriverai.
4: Maîtresse de cérémonie du Festival de la Fiction, un festival qui transforme La Rochelle en un véritable décor de cinéma et de télévision, avec des rencontres, des projections des artistes et certainement quelques imprévus en coulisses. Merci.
2: Merci beaucoup.
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0: Bill Whiter sur votre radio locale, ici La Rochelle.
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0: directement inspiré de sa femme et de sa fille qui poussent la table basse pour danser dans le salon. Et franchement, on devrait tous faire pareil à cette heure-ci. Benabar, elle danse sur Ici La Rochelle.
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0: Bienvenue sur votre radio locale, Ici La Rochelle, il est 17h. Et tout de suite, les infos avec vous, Gérald Paris.
2: Bonjour Garance, bonjour à tous. À Châteauneuf-sur-Charente, les pompiers sont intervenus en début d'après-midi sur une fuite de gaz réfrigérant dans le magasin Carrefour Contact. Une fuite rapidement stoppée dans cette enseigne place de la gare. Mais 17 personnes ont été évacuées, principalement des ouvriers qui étaient sur place. Deux d'entre elles ont été conduites par précaution à l'hôpital d'Angoulême avec des maux de tête et des irritations des voies aériennes. 7 sapeurs-pompiers étaient sur place mobilisés. Et puis à Saint-Georges-de-Didonne en Charente-Maritime, cette fois une contamination au cyanobactérie est suspectée au lac d'Anlias. En attente des résultats d'analyse de la qualité des eaux, la baignade, la pêche et toute activité au contact de l'eau sont interdites jusqu'à nouvel ordre. Il est également recommandé de tenir les chiens à distance de l'eau. La rumeur du décès d'ailleurs d'un chien la semaine dernière n'a pas été confirmée par le maire Yves Trocmet, joint par Ici La Rochelle tout à l'heure. Les abords du lac et le chemin de promenade restent ouverts. Les résultats d'analyse ne sont pas attendus avant jeudi. Comme au début du mouvement des Gilets jaunes, en 2018, une manifestation contre la hausse des prix du carburant est prévue demain matin à La Rochelle. Manifestation place de Verdun à 10h. Une mobilisation dite apolitique née sur Facebook avec le lancement d'un collectif citoyen. Le cortège partira à midi avec plusieurs pauses durant le parcours dans le centre-ville de La Rochelle. Une manifestation qui passera par les quais Durand, Valin, avant d'emprunter les rues Léonce Vielgeux, Réaumur, avec un passage prévu aussi devant la préfecture avant de retourner à la place de Verdun vers 14h. Le litre de gasoil le plus cher en Charente-Maritime est sur l'A10, il faut le savoir, une station Shell de l'aire de Feugny-Ouest, un litre à 2,75€, 2,74€ pour le litre de samplon 98. Record battu en termes de passagers transportés cet été à l'aéroport de La Rochelle-Île-de-Ré. Le dernier record estival remontait à 2024 avec 105 633 passagers. Il faut être précis, entre juillet et août cette année, il y a eu 109 608 personnes, une progression de 7,6% par rapport à l'année dernière. 12 lignes étaient proposées cet été, Dublin, Marrakech, Marseille, Lyon, encore Genève. Le taux de remplissage moyen est assez élevé, un peu plus de 88%. Et pour plus de 32 000 passagers, ils ont emprunté une ligne au départ ou à destination de Londres. 12 000 pour Dublin, 12 000 également pour Marseille. L'aéroport précise que l'été prochain, il y aura deux nouvelles lignes. La compagnie Jet2 proposera des vols à destination de Birmingham et de Manchester. Enfin, J-1 avant le coup d'envoi du Festival de la Fiction à La Rochelle. Jusqu'à dimanche, 3000 professionnels seront présents dès demain et des stars aussi sur le Vieux-Port. Muriel Robin, Isabelle Carré, Bruno Solo, Arnaud Ducret, Thierry Neuvik ou encore Clémentine Sélarié qui préside ce festival. Des dizaines de films et de séries seront projetés pendant 6 jours. Des nouveautés comme par exemple La Comtesse de Monte Cristo, une série de TF1 avec Audrey Fleureau. On termine avec du rugby. Y aura-t-il un jour des rencontres du top 14 ou du tournoi des nations jouées aux États-Unis. La Fédération internationale World Rugby y est favorable, mais le projet se heurte pour l'instant à l'accueil plutôt froid des fédérations européennes. En 2025, l'Irlande avait rencontré la Nouvelle-Zélande, un match délocalisé à Chicago cette année. En 2025, la France avait refusé cette opposition sur le sol américain.
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2: Présence verte, mais pour que la pelouse soit verte, faut qu'il pleuve. Et c'est pas le cas, je crois.
0: Ah non, c'est pas le cas, Gérald. Non, c'est pas le cas. Le soleil s'impose largement aujourd'hui sur nos deux départements. En Charente-Maritime, le ciel reste bien dégagé avec des températures comprises entre 26 degrés sur les îles et 34 degrés dans les terres. Il fait 27 degrés à La Rochelle, 30 à Rochefort, 32 à Surgères et jusqu'à 34 degrés à Saintes. En Charente, le soleil brille également dans une ambiance très estivale. Les températures restent particulièrement élevées avec 33 degrés à Angoulême, 32 à Cognac et à Ruffec et jusqu'à 34 degrés à Chalais dans le sud du département. On vous retrouve tout à l'heure, Gérald.
2: À 18h.
0: À tout à l'heure.
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0: Dans 10 minutes, c'est le retour de votre chronique testée et approuvée sur Ici La Rochelle. Tous les jours, on teste pour vous des idées de loisirs, des jeux ou encore des idées de lecture. Alors, est-ce que ça vaut vraiment le coup? Réponse dans 10 minutes avec testé et approuvé.
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0: Bienvenue sur votre radio, ici La Rochelle. Ravie de vous retrouver pour attaquer cette fin d'après-midi. Un classique absolu de 1986, La Voix Perchée de Jimmy Somerville. Impossible de rester immobile là-dessus. The Communards, montez le son.

0: Florent Pagny, le braquage des sentiments sur votre radio locale, ici La Rochelle.
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0: Testé, approuvé, c'est chaque jour sur Ici La Rochelle. On teste pour vous des activités de jeu, des idées de sortie ou encore des idées de lecture. Et aujourd'hui, Chloé Bidet a déniché une nouvelle activité sympa à découvrir.
3: Le nouveau cirque Zavata est de retour à nouveau en Charente pour notre plus grand plaisir. Il s'installera en fin de semaine au centre Espace 3000 de Cognac à partir de vendredi. Et jusqu'à dimanche, c'est l'occasion de découvrir leur nouveau spectacle. C'est ce que j'adore avec le nouveau cirque Zavata, c'est que le spectacle change tous les ans. Vraiment, les numéros aériens sont fascinants, je les adore. Et j'ai eu un gros coup de cœur pour ce show son et lumière. Avec une vingtaine de drones, de la pyrotechnie, c'est incroyable et ça laisse de beaux souvenirs pour ce spectacle électrisant. On en a parlé avec Antoine aussi, qui fait partie de la troupe depuis plusieurs années. Ils viennent d'ailleurs de passer à Rochefort il y a quelques jours. Il nous dit, lui, ce qu'il anime au quotidien.
4: Moi, du coup, ça fait maintenant presque 4 ans que je rentre en scène avec mon numéro. Moi, ce qui m'anime, c'est depuis l'enfance. Depuis l'enfance, je suis omnibulé par ce monde. Il y a tout, en fait, qui me plaît. Les voyages, la vie du cirque, la vie en communauté, donner le sourire aux gens, en fait, c'est vraiment ça, je crois, qui m'anime quand je rentre en piste. C'est voir le visage des gens qui s'illuminent. On leur fait oublier, en fait, leurs problèmes. Et nous, on laisse les nôtres derrière le rideau. Et quand on rentre, on vient juste s'amuser, en fait, avec le public. Et c'est quelque chose vraiment, c'est indescriptible, en fait. C'est tellement exceptionnel.
3: Le nouveau cirque Zavata qui s'arrête donc à l'Espace 3000 à partir de vendredi jusqu'à dimanche. Et je vais laisser le mot de la fin aux spectateurs. C'est testé et approuvé par tout le monde.
5: C'était trop bien. J'ai hâte de revenir.
6: Le tout, hein, l'ensemble, oui.
5: Oui, moi c'était l'acrobatie. J'ai aimé.
0: Le nouveau cirque Zavata a retrouvé à Cognac à l'Espace 3000 de vendredi à dimanche. Toutes les infos sur le site internet.

0: Louise Attaque, ton invitation sur votre radio locale ici, La Rochelle.
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0: Shakira et Burna Boy avec Die Die sur votre radio locale ici La Rochelle. C'est l'heure de faire le plein d'actu musical avant le week-end. On retrouve Émilie Mazoyer pour Décibel. Nouveautés, anecdotes, elle vous dit tout sur vos artistes. Bonjour Émilie.
1: Salut tout le monde. Émilie, au rapport pour votre dose quotidienne d'actualité musicale. C'est l'anniversaire du chanteur qui a donné à toute une génération l'envie folle de dire « je t'aime » en norvégien. Martin Arquette, le chanteur du groupe AA et sexe symbole de l'année 1985, où ce tube « Take on me » a fait le tour du monde. Morten, le beau gosse du poster de votre chambre d'ado, a 67 ans aujourd'hui. Bon anniversaire et « Jeg elsker deg », ça veut dire « je t'aime » en norvégien. Si vous allez au concert de Céline Dion, je vous félicite. Mais bon, n'oubliez pas que vous n'êtes pas la majorité. Alors pendant que vous vous préparez à applaudir Céline, nous autres, les moldus qui n'avons pas de place, eh ben on va s'occuper en faisant les comptes.
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1: Juste pour les tickets achetés par les 780 000 spectateurs des 26 concerts de Céline, on rapporte 210 millions d'euros. Mais les retombées économiques de la résidence de Céline à Paris ne s'arrêtent pas là. C'est un vent de bénef, une tempête de billets, un ouragan de pognon pour les hôtels, restaurants, SNCF, Air France, shopping et puis le tourisme, type Tour Eiffel, Versailles ou Disneyland. Le total est estimé par les experts à près de 2 milliards d'euros. Avec juste 26 concerts, elle rapporte 2 milliards. Imaginez si elle était là à l'année. Céline, présidente! La Starac 2026-2027 se dévoile, la 14e édition du télécrochet de TF1. Après le départ du directeur Michael Goldman et des coachs vocales Lucie Bernardoni et Marlène Schaff, suivi vers la sortie par Ladji, le prof de sport, et Papy, le prof de théâtre, c'était l'hécatombe, il était temps d'annoncer une arrivée, celle de Mossiman, artiste électro et chroniqueur radio, candidat gagnant de la Starac en 2008. Il a pris du galon, le nouveau directeur, c'est lui. On attendait le film sur la vie de Johnny Hallyday pour décembre 2027. Il est décalé à 2028 et pas mieux pour la comédie musicale Johnny qui va se faire attendre car le directeur artistique Thomas Joly vient de rendre son tablier. Les fans, faut pas être pressés.

Merci Émilie Mazoyer. Et puis on vous retrouve ce soir dans Décibel. Vous serez avec Frédéric Adrien, spécialiste de Stevie Wonder. Et d'ici là, on s'offre un moment de pure douceur. La plus belle déclaration d'amour de Francis Cabrel à sa femme Mariette. Petite Marie, sur votre radio locale ici La Rochelle.

0: Francis Cabrel sur votre radio locale ici La Rochelle. Au programme de cette prochaine demi-heure, Camille Lagrange sera présente pour nous parler culture et plus particulièrement musique. Et ensuite, on passera en cuisine. Françoise Barbin-Lécrevisse volera à votre secours avec une super idée. Recette locale facile et très très facile à faire pour bien commencer la semaine.
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0: On garde un temps magnifique et très estival pour cette fin d'après-midi sur l'ensemble de nos deux Charentes. En Charente-Maritime, le ciel reste bien dégagé avec des températures comprises entre 26 degrés sur les îles et 34 degrés dans les terres. Il fait 27 degrés à La Rochelle, 30 à Rochefort, 32 à Surgères et jusqu'à 34 degrés à Saintes. En Charente, le soleil brille également dans une ambiance très estivale. Les températures restent particulièrement élevées avec 33 degrés à Angoulême, 32 à Cognac et à Ruffec et jusqu'à 34 degrés à Chalais dans le sud du département.
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0: Vous êtes sur votre radio locale, ici La Rochelle. 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

0: Énergie sur votre radio locale, ici La Rochelle.
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0: C'est le moment de retrouver la carte blanche avec Camille Lagrange qui nous parle de culture comme chaque lundi. Bonjour Camille.
3: Salut Garance.
0: Alors cette semaine, à l'occasion du Festival de la Fiction à La Rochelle, vous vous intéressez à un élément essentiel des films et des séries, la musique.
3: La musique dans le cinéma. C'est dans l'actu, écoutez. Vous avez reconnu ? C'est le générique de la série 10%. Alors maintenant, imaginez Camille Cotin qui traverse Paris à toute vitesse, les portes qui claquent, les acteurs qui paniquent, les agents qui mentent. Enlevez la musique, il manquera forcément quelque chose. Parce qu'elle ne se contente pas d'accompagner la série, elle lui donne son rythme, son élégance, sa frénésie. En fait, la musique au cinéma fait quelque chose d'assez incroyable. Elle peut changer le sens même d'une image. Prenons une scène toute bête. Extérieur nuit, un homme marche seul dans la rue, quelques notes résonnent. Il rêve, il pense à quelqu'un, il est peut-être amoureux. En tout cas, il vient forcément de se passer quelque chose d'un peu poétique dans sa vie. Même homme, même rue, mais cette fois... Alors là, il ferait peut-être mieux d'arrêter de rêver et de courir vite, mais alors très vite. Une dernière ? Là, on s'attend surtout à ce que notre héros rate une marche ou se cogne contre un réverbère. L'image, elle, n'a pas changé. C'est la musique qui vient de nous raconter trois histoires différentes et parfois, quelques notes suffisent. C'est peut-être ça, finalement, une grande musique aussi de cinéma ou de série. C'est celle qui finit par devenir impossible à séparer des images. On croit se souvenir d'un film, mais souvent, on se souvient aussi de ce qu'il nous fait entendre. Cette semaine, donc, l'histoire entre musique et cinéma va résonner à La Rochelle à l'occasion du Festival de la Fiction qui revient du 15 au 20 septembre. Pendant quelques jours, La Rochelle devient donc la capitale française des séries et autres téléfilms. Alors, évidemment, on va beaucoup parler d'acteurs, de réalisateurs, de scénaristes, mais peut-être pas assez de celles et ceux qui fabriquent ce qu'on entend. Et ça tombe bien, à quelques kilomètres d'ici, Rochefort accueille depuis quelques années, au mois de juin, un festival qui a justement décidé de réunir ces deux mondes, sœurs jumelles. Les deux sœurs, ce sont l'image et la musique. Et ce choix de Rochefort n'est pas complètement innocent, vous vous en doutez. Vous aurez forcément reconnu Michel Legrand, Jacques Demy et ces demoiselles qui, bientôt, depuis 60 ans, font danser la ville. Mais derrière une bande originale, il n'y a pas seulement un compositeur devant son piano. Il y a toute une chaîne de métiers assez méconnus, producteurs, labels et éditeurs musicaux. Un éditeur musical, ce n'est pas quelqu'un qui imprime des partitions, hein, qu'on soit bien d'accord. Il accompagne les compositeurs, défend leurs œuvres, gère leurs droits, mais participe aussi à cette rencontre essentielle entre une musique et une image. Et ce métier existe ici, à La Rochelle. B Original, créé par Éric Debeg, notre invité, est spécialisé dans les bandes originales de films et de séries. Parce qu'au fond, le cinéma, ce sont aussi des souvenirs sonores. Alors ce soir, faites une petite expérience. Lancez votre série préférée et coupez le son. Vous verrez. Enfin, justement, sans ces quelques notes de musique, vous verrez beaucoup moins bien.
0: C'est quoi votre série préférée, vous, Camille Lagrange ?
3: Vaste question, difficile de répondre à ça du tac au tac. J'aime beaucoup Ted Lasso en ce moment.
0: D'accord.
3: On a besoin d'ondes positives.
0: Carrément, carrément. Merci Camille Lagrange, on vous retrouve juste après avec votre invité Éric Debeg et c'est juste après Soprano. Voici sur votre radio, ici La Rochelle. 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

0: soprano DJ sur votre radio locale, ici La Rochelle. Camille Lagrange est avec nous pour nous parler culture comme chaque lundi. Et Camille, vous avez un invité de marque aujourd'hui.
1: Oui, j'en ai super content de recevoir Eric Debeg, donc, qui est fondateur de Crystal Group, spécialisé dans la musique à l'image, et également cofondateur du Festival des Sœurs Jumelles. Salut Eric.
2: Bonjour.
1: Dis-moi Eric, comment tu définirais le métier d'éditeur musical ?
2: Alors, pour moi, le métier d'éditeur, c'est vraiment un métier où on est avant tout là pour accompagner les créateurs et défendre leurs œuvres. En fait, c'est vraiment c'est ça le rôle. C'est-à-dire qu'on découvre des talents, on va les amener à faire vivre leurs œuvres, développer d'abord à les faire vivre eux, dans le sens où on va pouvoir leur proposer aussi de créer des œuvres pour des projets spécifiques. Et puis après, ben, l'idée, c'est de continuer d'être le garant de leur patrimoine et de leur création et de faire vivre au mieux leurs œuvres. Et
1: donc, par projet, on entend des films de cinéma, des séries de télévision, par exemple ?
2: Alors après, ça dépend du profil du compositeur ou de l'auteur. Donc, on peut avoir très bien des gens qui sont juste des auteurs. Ça veut dire qu'ils écrivent des paroles. Donc bah là, le rôle de l'éditeur, d'un auteur, ça va être de trouver des compositeurs pour mettre en musique ces paroles et puis des interprètes pour les chanter. Mais après, on a aussi les compositeurs de musique à l'image. Et donc là, bah, c'est de leur trouver pour le coup des films ou des téléfilms pour leur permettre de mettre en musique le film.
1: Ok, super. Et est-ce que vous avez des séries là, par exemple, sur lesquelles tu aurais pu travailler, vous auriez pu travailler avec Crystal, qui sont présentes à la Fiction TV, ouais.
2: Ah oui, on en a plusieurs. On a notamment, on a un projet qui s'appelle Placé, par exemple, qui est présenté dans le cadre du festival qui a lieu, qui sera diffusé. Alors j'ai pas forcément les dates de diffusion.
1: Ouais, on ira voir ça sur internet sans problème. Mais il y a plusieurs, vous avez plusieurs séries en tout cas qui sont présentes sur le festival.
2: Alors pas forcément séries, ça peut être aussi des unitaires ou ça peut être aussi des pilotes, comme on dit. Donc il y a un autre projet qui s'appelle Ça va bien se passer, par exemple, qui était un pilote de série qui est diffusé. Lui, je crois qu'il est diffusé mercredi matin.
1: Ok, donc on pourra croiser l'équipe sur le Festival de la Fiction.
2: Tout à fait, exactement.
1: Formidable. Une dernière question, Eric, qui est peut-être un petit peu plus personnelle. Est-ce qu'il y a une musique de film ou de série qui, toi, t'a particulièrement marqué en tant que spectateur et peut-être qui t'a même donné envie de faire ce métier ?
2: Ou alors là, c'est compliqué comme question parce qu'il y en a plein qui m'ont marqué déjà. D'une part, avant mon métier, quand j'étais tout minot, et puis après dans mon métier, tous les gens que j'ai pu rencontrer, avec qui j'ai pu travailler, on a fait plein de projets. Et puis après, c'est un petit peu délicat dans le sens où quand on travaille sur une musique et on part de rien et on l'accompagne, on accompagne son compositeur, on accompagne la fabrication de cette musique, je pense qu'au final, on a aussi une affection particulière qui va au-delà de purement l'artistique. Il y a tout le processus de création et de fabrication qui fait que du coup, on va avoir une attache particulière à cette musique parce qu'on connaît aussi toute l'histoire et c'est pas pour autant que c'est la plus belle musique du monde.
1: Donc c'est la plus belle à vos yeux, quoi.
2: Voilà.
1: Par exemple. Et ça, c'est important. Merci beaucoup, Eric Debeg, et puis très très bon festival.
0: Merci.
2: Merci à vous.
0: Merci Camille Lagrange. Merci Eric Debeg, et puis Camille, on vous retrouve lundi.
1: J'espère.
0: À bientôt.
1: Au revoir.
2: À bientôt. Merci.
0: Allez, tout de suite, ce Dreams, Eurythmics sur votre radio locale, ici La Rochelle.

0: Sweet Dreams sur votre radio locale, ici La Rochelle. Bon, il est 17h48, vous êtes peut-être en train de vous demander ce que vous allez bien pouvoir vous faire à manger ce soir, un peu comme 90% des gens en ce moment. Alors tous les jours, Françoise Barbin-L'Écrevisse nous donne une idée de recette. Bonjour Françoise Barbin-L'Écrevisse.
1: Bonjour Garance, bonjour à tous.
0: Alors vous nous proposez quoi aujourd'hui?
1: Voilà, j'ai pensé à un phare de légumes en terrine, une recette qu'on peut faire avec les légumes du jardin ou de nos maraîchers. Et je cuis ce phare, moi, dans un moule à cake classique, ce qui fait qu'il est présenté en terrine, c'est assez facile. Alors, on choisit les légumes qu'on préfère, bien sûr. Moi, j'aime bien mettre des épinards, de l'oseille, de l'oignon, des courgettes et des champignons de Paris. Mais on a le choix, bien sûr. Alors, si on opte pour des épinards et de l'oseille, comme je fais, moi, je compte environ la moitié de feuilles d'oseille par rapport aux feuilles d'épinards. Je les mets à fondre dans un petit morceau de beurre bien chaud, un peu de sel, et je les coupe grossièrement avec des ciseaux. Voilà, on peut les sortir et puis les couper avec un couteau, mais c'est une technique qui m'est assez facile. On les met de côté dans un saladier. Et je réduis en petits dés, en très petits dés, les autres légumes. Alors, c'est plus facile avec un mixeur, mais il faut procéder doucement, bien évidemment, pour ne pas les réduire en purée. Donc, après les avoir épluchés ou lavés et transformés en tout petits dés, je mets mes oignons, mes courgettes, mes champignons de Paris à fondre dans un petit peu de beurre en salant. C'est mieux de couvrir et de remuer régulièrement pour qu'ils rendent leur eau. Et là, on enlève le couvercle pour laisser le jus s'évaporer. On leur ajoute le mélange épinard-oseille et là, on peut préchauffer le four à 180 degrés. Pour l'appareil qui va tenir l'ensemble à la cuisson, eh bien, je bats 2 œufs en omelette ou 3 s'ils sont petits. J'ajoute en pluie de la maïzena et pour notre moule à cake, eh bien, il faut compter environ 3 cuillères à soupe rase. On fouette bien pour diluer la maïzena et on verse en même temps un petit peu de crème liquide. Quand le mélange est bien homogène, on l'ajoute aux légumes avec un peu de 4 épices, par exemple, et on verse dans le moule à cake bien beurré ou tapissé de papier cuisson. Il n'y a plus qu'à mettre au four pour environ 30 minutes. Comme toujours, on surveille, bien sûr, pour adapter son temps de cuisson en plus ou en moins, parce qu'on sort le moule quand l'ensemble est bien compact. Après 2 à 3 minutes de repos, on peut démouler et servir en accompagnement de viande ou de poisson. Alors, petite astuce pour une autre utilisation de cette recette, elle sera aussi très bonne, froide, pour une entrée, en proposant une vinaigrette à l'huile de noix ou de noisette. Voilà.
0: Ah non, mais c'est même pas 18h et j'ai déjà faim, là, je n'en peux plus. Merci en tout cas, Françoise. Mais comment vous faites pour avoir toujours de nouvelles idées chaque jour comme ça?
1: Ah, bah écoutez, c'est ma passion, la cuisine. Mais si vous avez faim, Garance, venez chez moi, elle est en train de cuire, voilà.
0: Ah bah, faut pas me le dire des fois. Hein. Je finis l'émission et je débarque chez vous, Françoise.
1: Avec plaisir.
0: Merci, Françoise. On vous retrouve dès demain pour une nouvelle idée de recette.
1: À demain, Garance. Oui, merci.
0: À demain.
1: Au revoir.
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0: Rita Mitsouko, c'est comme ça sur votre radio locale ici La Rochelle. Dans 10 minutes, place à votre rendez-vous 100% en rugby. On reviendra sur cette belle victoire du Stade Rochelet samedi soir face à Toulon. C'est Jean-Pierre Elissalde qui sera avec nous pour nous débriefer ce rendez-vous. C'est juste après les infos sur ICI La Rochelle.
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0: Vous êtes sur votre radio locale ICI La Rochelle, il est 18h. Tout de suite, les infos avec vous, Gérald Paris.
2: Bonsoir Garance, bonsoir à tous. La colère gronde avec un prix des carburants au plus haut, avec en toile de fond le bras de fer entre l'Iran et les États-Unis et même la guerre entre l'Ukraine et la Russie. À la pompe, le prix du litre de gasoil et de sans-plomb atteint des sommets. En Charente-Maritime, on se rapproche même des 3 euros le litre sur l'A10, sur l'aire de Fenouest, un litre à 2,75 euros. Cela devient évidemment intenable pour ceux et celles qui prennent la voiture tous les jours pour travailler, pour les entreprises de transport également. Pas de geste du gouvernement pris à la gorge avec une dette colossale. Alors, d'anciens gilets jaunes se mobilisent demain et appellent à manifester à La Rochelle. C'est le cas de Flavien. Il appelle à se rassembler dès 10h demain matin, place de Verdun. Un collectif citoyen invite à un moment d'échange et de discussion. Le cortège partira à midi dans le centre-ville, passage par la préfecture et retour par la place de Verdun vers 14h. Et quand on commence à compter ses sous pour prendre sa voiture, on se dit qu'avec l'arrivée de l'automne et le retour du froid, cela va coûter cher aussi. Pour se chauffer, plus 6,3% pour le prix du gaz dès le 1er octobre. À Chalais, en Charente, on veut la jouer collective pour faire baisser un peu le prix du fioul et de granulés de bois. La commune propose à ses 1800 habitants une commande groupée. Vous avez encore quelques jours pour vous inscrire jusqu'au 18 septembre. Bonsoir Mélanie Domange.
3: Bonsoir Gérald, bonsoir à tous.
2: L'idée, c'est bien sûr de permettre aux habitants de la commune et des alentours de faire des économies.
3: Oui, habituellement, le litre de fioul est en moyenne à 1,80€. Là, grâce aux commandes groupées, vous allez pouvoir gagner plusieurs centimes. Pour en bénéficier, il faut habiter Chalais ou une des 11 communes du bassin de vie et envoyer un simple mail à la mairie. Ces commandes groupées ont lieu 3 fois par an, en septembre donc, mais aussi décembre et février. Ça marche pour le fioul, mais aussi pour les granulés à bois. Après avoir recensé toutes les demandes des habitants, la mairie de Chalais va lancer un appel d'offres le 21 septembre prochain et elle fera jouer la concurrence entre 4 fournisseurs. Les combustibles seront ensuite livrés rapidement.
2: Merci Mélanie Domange. Les commandes peuvent se faire en mairie de Chalais ou par mail à l'adresse mairie@chalais16.fr. À Châteauneuf-sur-Charente, les pompiers ne sont pas intervenus pour une fuite de méthane cet après-midi, mais une fuite de gaz réfrigérant au magasin Carrefour Contact, place de la gare. Des travaux étaient en cours. 17 personnes ont été évacuées, principalement des ouvriers. La fuite a été stoppée par les sapeurs-pompiers spécialisés en risque chimique. 2 personnes incommodées par ce gaz réfrigérant, avec des maux de tête et une irritation des voies respiratoires, ont été conduites à l'hôpital d'Angoulême. De bons chiffres vraiment pour l'aéroport de La Rochelle-Île-de-Ré pour cet été, historique même pour une saison estivale réussie en termes de passagers transportés entre juillet et août cette année. Il y a eu près de 110 000 personnes, une progression de 7,6% par rapport à l'été 2025. C'est un record pour cet été, dépassant celui de la fréquentation 2024. Le taux de remplissage moyen des avions, il faut le savoir, est très bon avec plus de 88% et des lignes très empruntées comme Londres, Gatwick, Stansted, Dublin est derrière et Marseille, la 3e ligne la plus empruntée. L'été prochain, la compagnie Jet2 proposera des vols à destination en plus de Birmingham et de Manchester. J-1 avant le début du Festival de la Fiction de La Rochelle. Dès demain et jusqu'à dimanche, des dizaines de films et de séries seront projetés, des nouveautés. Et comme chaque année, il y aura aussi des stars sur le Vieux-Port pour des séances selfie, mais aussi des séances dédicaces. Le festival monte en puissance ces dernières années et devient incontournable pour la profession, Sophia Berada.
4: Oui, le chiffre est impressionnant. Cette année, 3000 professionnels seront présents. Ils viennent avec une quarantaine d'œuvres inédites, des films et des séries très attendues. Singapoura, une fiction de Canal+, qui raconte un drame vécu dans le cercle fermé des expatriés de la cité. La Comtesse de Monte Cristo avec Audrey Fleurot, une série de 8 épisodes qui sera diffusée dès cet automne sur TF1 et reprise par la plateforme Netflix ensuite. HBO présente Paolo, une série événement originale avec le youtubeur Jérôme Niel. Et on peut citer aussi Charles, une série thriller sur le porte-avions français. Ça, c'est signé M6 et Amazon Prime. Dans le jury à la présidence, c'est l'actrice Clémentine Sélarié, avec autour d'elle appels de nombreux acteurs et actrices de renom. Muriel Robin, Isabelle Carré, Bruno Solo, Arnaud Ducret et Thierry Neuvik. Mais le festival, c'est aussi en parallèle une soixantaine d'événements, des tables rondes, des débats et même un forum des métiers à destination des jeunes pour susciter des vocations. Il est ouvert aux étudiants mais aussi aux lycéens et aux collégiens. Les organisateurs du festival souhaitent s'adresser en particulier aux élèves qui sont en décrochage scolaire.
2: Merci Sophia Berada. Et pour tout savoir sur ce programme de cette édition 2026, c'est sur notre site ici.fr. Enfin en rugby, la Fédération internationale World Rugby cherche à délocaliser des matchs aux États-Unis pour promouvoir le rugby outre-Atlantique et pense très sérieusement à des rencontres du tournoi des Six Nations. Un projet pas vraiment partagé par les fédérations européennes. L'année dernière, l'Irlande avait tout de même accepté de rencontrer la Nouvelle-Zélande. C'était un test match à Chicago.
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0: En cette fin d'après-midi, le soleil reste omniprésent sur nos deux départements. Charente-Maritime, le ciel reste parfaitement dégagé avec 25 degrés à La Rochelle et à Rochefort, 26 à Surgères et jusqu'à 29 degrés du côté de Saintes. En Charente, le soleil brille tout autant dans une ambiance toujours très estivale. Il fait d'ailleurs encore particulièrement chaud à cette heure-ci. Comptez à 29 degrés à Ruffec et à Barbezieux-Saint-Hilaire, 30 degrés à Angoulême et jusqu'à 31 degrés à Cognac. Ça y est, c'est le top 14, parfaitement lancé pour le Stade Rochelet. Après leur succès face à Toulouse, les Maritimes sont allés s'imposer à Mayol contre Toulon ce week-end. On fait le débrief complet de ce superbe début de saison avec Jean-Pierre Elissalde et puis avec vous, Gérald Paris.
2: Oui, on se retrouve dans quelques instants, c'est ça?
0: À tout à l'heure, c'est exactement ça.
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0: Bienvenue sur votre radio locale, ici La Rochelle. Ça y est, la journée commence à ralentir et le week-end arrive pas tout de suite. Mais si vous nous rejoignez à l'instant, soyez les bienvenus. On continue de vous accompagner jusqu'à 19h sur Ici La Rochelle. Et Daniel Balavoine aussi avec Sauver l'amour.

0: Daniel Balavoine, Sauvez l'amour sur votre radio locale, ici La Rochelle.
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0: Ça y est, c'est l'heure. Bienvenue dans votre émission 100% rugby après ces deux premières journées du top 14. On fait le bilan avec notre journaliste Gérald Paris et puis Jean-Pierre Elissalde. Bonjour Gérald Paris et bonjour Jean-Pierre Elissalde.
3: Bonjour à vous deux, un peu jeunesse, j'ai l'impression.
4: Ouais,
0: ah oui.
4: Salut Jean-Pierre. Oh, ça me va bien quand tu dis jeune. Venant de toi, oui, je suis ton jeune, ça c'est sûr. Mais voilà. Je suis le vieux de pas mal, hein, quand même. Hein.
0: Bon. Non, on va dire ça comme quand ça. Même pas. En tout cas, vous faites jeune, Gérald.
4: Merci Garance, ça c'est fait.
0: Alors Gérald et Jean-Pierre, c'est déjà un bon début de saison hein, pour le Stade Rochelet, il me semble.
4: On aurait signé pas mal hein, déjà en se disant de battre Toulouse en ouverture du championnat, même si ça s'est fait de 3 points, ça s'est fait. Et Jean-Pierre, d'aller gagner à Toulon en ouverture du championnat, premier déplacement, 21-20, même si dans le contenu il y a peut-être encore des choses à dire. Il y a quand même pas mal de points positifs dans ce Stade Rochelet-là 2026-2027. Hein.
3: Oui, oui, les points négatifs, je crois qu'il faut les oublier en ce moment, c'est pas notre rôle. Hein. On va surtout mettre en valeur la performance du groupe, j'allais dire de l'équipe, parce qu'en fait c'était une équipe qui était quand même relativement remaniée, censée match winner, comme on dit, hein. Le Garec et puis Dominajvili. Voilà, donc c'était pas rien, j'ai goût en plus, voilà, donc c'était belle performance d'équipe. Je retiens, enfin, un jour on m'a posé une question, c'est quelle est la qualité de ton équipe ? Ben, c'est une équipe. Et là vraiment, on a vraiment une belle équipe, un bel esprit, un bel entrain, une équipe solidaire avec des vieux qui font le job, qui assument, comme Boudéan, comme Aldrit quand il est rentré, et puis des jeunes qui n'en veulent, comme disait, je sais plus quel. Ah oui, c'était les déchiens, voilà. Des jeunes qui n'en veulent, voilà. Et donc ça, c'est une bonne alchimie. Je trouve que tout le monde se régale. Les joueurs, les entraîneurs, les spectateurs, Rochelet, j'entends bien sûr, ouais, ouais. Et les supporters.
4: Et les supporters. Et j'en ai croisé après le match des supporters, par ce que tu le sais, j'étais à Toulon samedi soir. Ils étaient partis à 3h30 du matin de La Rochelle en minibus. Ils sont arrivés aux alentours de 15h là-bas pour vivre ça. Et voilà, ça estomaquait toujours un petit peu les joueurs de savoir qu'il y avait des supporters qui faisaient comme ça énormément de kilomètres pour venir les voir et de repartir derrière. Donc ça venait teinter voilà, magnifiquement cette victoire. 21-20, on rappelle le score pour le Stade Rochelet. Bah, un score qui s'était figé de mémoire quasiment à la 60e minute. Hein. Il n'y a pas eu de points derrière. Globalement, avant de revenir sur la prestation des Rochelets, on va détailler un petit peu la prestation des uns et des autres. Le RCT, avec quand même du Gaël Ficou, du Serin, du Melvin Jaminet, j'en passe d'autres. Hein. Il y a Oud Jones également, l'international écossais. Pour l'instant, elle est très très loin de son rythme de croisière. Hein. Cette équipe de Toulon a vraiment déçu hein, sur sa pelouse.
3: Alors toi, j'avais prévu de ne pas te parler de Toulon. Tellement il y avait de belles choses à dire sur le stade que ça ne m'intéressait pas. Parce que c'est très gentil de mettre des noms. Hein, c'est un peu comme... Mais bon, on ne les a pas vus beaucoup. On va aussi moduler nos propos en dithyrambique. C'est que je rappelle qu'on a les deux dernières pénalités, que ce soit celle de Ramos ou celle de Jaminet, qui ne sont pas forcément des manchots des pieds, comme disait, je ne sais pas quel humoriste, elles ont été ratées. Donc c'est vrai que ça aurait pu changer les deux scores. Voilà, en tout état de cause, non, je ne voulais pas parler de Toulon parce que ça serait trop négatif et je n'ai pas envie de mêler ce qui ne me regarde pas. Non, moi, j'ai essayé de comprendre pourquoi surtout le stade avait cette avance, entre guillemets, collective sur les autres. Alors déjà, le premier point, c'est que il n'y a qu'une recrue sur le terrain. Puisque je crois que donc
4: Thomas Adélaïde
3: a été remplacé par Waga Nissaravi,
4: donc pas facile,
3: à partir d'aujourd'hui WW.
4: Ouais, exactement. Voilà, Waka, tu la joues un petit peu comme Shakira, Waka.
3: Voilà, donc WW, et donc ce qui explique aussi, c'est comment le stade a progressé sur la lancée l'année dernière dans ses déplacements, dans ce jeu sans ballon, dans ses replacements. Tu sais, le mouvement général, on a fait quand même de gros progrès. Le mouvement général, c'est quand les joueurs circulent et le ballon aussi. Alors, et pour la circulation des joueurs, on a fait vraiment de très très gros progrès. Pour le ballon, il y a encore quelques soucis, notamment dans les transmissions. Mais sincèrement, c'est deux qualités, parce que On n'a pas été dominant, j'allais dire, outrageusement au niveau des individualités. Mais par contre, le collectif était bien plus en place. Ouais. Très peu de pertes de balles, des récupérations. Ouais. Donc c'était un match intéressant, parce qu'on n'a pas été non plus gâté. C'était refusé, en effet. J'avoue que je n'avais pas vu l'en avant, mais à la vidéo, on le voit. Il était très très bien fait, les deux coups de pied aussi de Astoy, donc on n'a pas non plus été gâté par la chance, je veux dire. Voilà, donc c'était vraiment une bonne équipe qui a fait de gros progrès. Et puis, pour terminer, moi ce que je retiens sur tous ces deux matchs, c'est comment on arrive à embrouiller les mêlées adverses, quoi.
4: Ah oui.
3: Et là, je pense qu'à Tonio, je vais l'appeler Papy l'embrouille, moi. Hein, parce que il a tous les dons, mais il a quand même...

0: toute cette jeunesse qui a eu du temps de jeu la saison dernière, c'est, moi j'ai la sensation, Jean-Pierre, que c'est en train de payer cette année, que voilà, on est en train de récolter un petit peu les fruits de tout ça.
1: On est sur la lancée, comme je te disais tout à l'heure, en amont, on est sur la lancée de l'année dernière, notamment globalement au niveau du jeu. Vraiment, vraiment, on retrouve en mieux d'ailleurs, parce que je trouve que c'est plus, on dirait, huilé, tu vois. La circulation des joueurs est très bonne. Et non seulement elle est bonne en attaque, mais quand on comprend l'attaque, il est beaucoup plus facile de comprendre la défense. Donc, en plus, on défend bien.
0: On a
1: deux essais, dont trois essais, je crois, dont un de Filou, on va dire, de Serein. Donc, non, l'équipe telle qu'elle était présentée, sincèrement, je ne voyais pas ramener 4 points. On est obligé de se dire, après tout, mais pourquoi pas, quand on voit, et on va en parler bien sûr, c'est incontournable, la performance du petit Bouju de Valentin. Valentin le bon bout, comme disait, je ne sais plus aussi quel. J'ai l'humeur pour faire sourire Valentin le bon bout. Il a tenu le match, il a été bon. Sur l'essai de. Je suis en train de chercher de WW, il y a une belle percée qui est.
0: Ouattisoni Wakani Saravi.
1: Voilà, mais bon, WW sera plus simple, et on gagnera du temps. Et sur l'essai, te rappelle-toi, c'est un retour intérieur.
0: Oui, c'est lui qui est artisan au départ de cela. Mais Valentin Bouju.
1: Je ne veux pas te tromper, celui qui est l'artisan, c'est celui qui a vu comment défendait Serein, c'est-à-dire Serein montait vite sur le 10 pour empêcher qu'on joue les extérieurs. Mais en fait, en se livrant, il allait créer un espace. Ouais. Ça s'était vu en première mi-temps. Je pense qu'à la vidéo, ils l'ont vu. Et ils en ont parlé à la mi-temps. Et c'est donc un boulevard qui s'est ouvert à notre petit Valentin et qui a su le gérer parfaitement.
0: Ouais, le petit Valentin, comme tu dis, 18 ans, voilà, il est venu en salle de presse après la rencontre. Non seulement il était décomplexé sur le terrain pour une première en top 14 titularisation à Mayol, voilà, c'est un beau culot pour ce jeune homme qui en plus était aussi plutôt à l'aise derrière les micros, parlait plutôt bien et évidemment disait qu'il y avait de la famille qui était en tribune, qu'il avait vécu quelque chose de génial parce que d'être titularisé et de gagner à Mayol, c'était quelque chose d'incroyable. Et puis voilà, il n'y a pas si longtemps que ça, il jouait encore avec les Krabos. C'est vraiment une progression à très grande vitesse pour Valentin Bouju. Moi, ce que j'aime dans ce jeune garçon qui est en train de nous montrer beaucoup de choses très très prometteuses pour du moyen terme et peut-être même du court terme, c'est qu'il arrive à avoir une belle passe et ensuite il a une belle profondeur de pied. Je ne sais pas si toi, en tant qu'ancien demi de mêlée, Jean-Pierre, tu as remarqué ça. Il a un sacré coup de pied aussi, Valentin, non ?
1: Alors, moi, je retiendrai d'ailleurs qu'il fait ses débuts à Toulon, comme je l'ai fait, moi, d'ailleurs, il y a plus de 50 ans, il y a 52 ans. Donc, oui, on avait gagné aussi le stade, d'ailleurs.
0: Ah oui, joli.
1: Donc, j'espère qu'il s'en sortira, non pas aussi, encore mieux que moi. Voilà, donc, c'est un beau souvenir. Je pense qu'au contraire, c'est sa marge de progression, ça va être ça. Comme je disais tout à l'heure, je pense qu'il a loupé une passe sur les 40 mètres, et un demi de mêlée ne doit jamais rater une passe. Et il a un coup de pied qui va encore beaucoup presser, parce qu'il va prendre de physique, hein, bien évidemment, il va prendre 1 ou 2 kilos par an. Ça va de ses débuts, il va avoir une frappe qui va s'améliorer. Je pense que ça va être, j'ai vu utiliser avec son pied gauche, donc il a son pied droit à travailler, bien évidemment. Donc tout ça, je pense que ça va être. Moi, ce que je retiens surtout, c'est que je ne l'ai quasiment jamais vu se tromper de sens, de choix.
0: Ouais, une belle gestion de match, oui.
1: Et ça vient de lui, mais ça vient aussi des appels, puisque pour faire une passe ou une transmission, il faut qu'il y ait quelqu'un qui soit. Donc c'est cette huile qu'il y avait dans le jeu rejeté, qui progresse depuis 5-6 mois, qui me rassure pour lui, c'est-à-dire que. Il a la tête sur les épaules. Et je retiendrai surtout dans toutes ces belles déclarations qui ont toutes été pensées, qui disaient, en fait, je m'entraîne. Et ça me fait dire à chaque jeune joueur, voire vieux joueur, que le meilleur entraîneur qu'on a, c'est soi-même.
2: Merci beaucoup.
0: En tout cas, une belle analyse. Tu restes avec nous, hein, Jean-Pierre, parce que dans quelques instants, on va regarder aussi les autres résultats.
2: Exactement.
0: De cette deuxième journée de top 14 avec un Aviron Bayonnais qui questionne, avec un Racing qui interroge aussi. On va décrypter tout ça jusqu'à 18h30.
2: C'est dans moins de 1 minute.
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4: Nous sommes toujours en compagnie de notre journaliste Gérald Paris et puis de Jean-Pierre Elissalde. On a parlé du Stade Rochelais qui a gagné face à Toulon. Et puis surtout, on va se pencher sur Toulouse UBB puisque c'est quand même un sacré match aussi, ouais, Gérald.
5: C'était le dernier de la deuxième journée hier soir. Et puis, évidemment, le Stade Toulousain, quand tu commences la saison en perdant à La Rochelle, quand tu reçois derrière, qui plus est, l'UBB, qui lève aussi la main pour un Brennus à court terme, ils n'ont pas fait dans la dentelle. Hein. Toulouse, hier, ça a été vraiment un cauchemar pour l'UBB, 48-12, ça c'est l'addition au final avec le bonus évidemment offensif pour le Stade Toulousain. Mais à la mi-temps, l'UBB n'avait toujours pas marqué un point. Jean-Pierre, t'étais impressionné aussi par la partition toulousaine ?
6: Oui, mais aussi on parlait d'entrain pour l'équipe. Je parlais d'entrain, c'est dans Saint-Main. Et pour l'équipe du Stade, et je peux dire que quand ils sont venus à La Rochelle, il n'y a pas beaucoup d'entrain. Hein.
5: Ouais,
6: c'est pas l'entraînement qui manquait, c'était l'entrain. Et là, par contre, ils ont mis de l'entrain. Ils ont même mis l'entrain, le TGV. Hein. Parce que franchement, c'était 30 premières minutes, voire une première mi-temps, incroyable de rythme, d'enchaînement. Un peu facilité aussi, c'est vrai que tu crées les bons rebonds quand tu mets beaucoup d'envie comme ça, beaucoup de qualité. Je crois que les deux premiers essais auraient pu être aussi, entre guillemets, visionnés d'ailleurs, je pense. Et en plus, mon autre rebond, puis la situation aurait changé. Mais quel beau match avec tout le monde y a mis du sien, c'est vrai. Et puis des Bordelais qui eux-mêmes sont restés pendant le train, étaient dans le bus encore en première mi-temps, qui étaient un peu vexés. Mais je crois qu'ils sont vraiment tributaires de Lucu, qui est vraiment l'âme de cette équipe.
5: Ouais, ouais.
6: C'est vraiment l'âme. Et nous, on en a des... Je reviens toujours à La Rochelle. On en a des gars comme Aldrid, Boudin, qui j'ai goût quand il était absent, le petit gars. J'ai l'impression qu'on est plus dense au niveau de la maturité.
5: Mmh.
6: Et ça, c'est bon pour l'environnement et c'est bon pour la conscience collective.
5: Alors, on sait que déjà le Garec sera pas de retour pour la réception du Racing samedi, c'est un peu trop tôt. Il va falloir attendre le match d'après probablement pour le Garec. Mais par contre, Théo McFarland, qui a été laissé aussi à La Rochelle, Oscar Jégo, Nina Julie, devrait être de retour face au Racing. Le Racing qui avait, on le sait, perdu la première journée et qui là s'est incliné à domicile face à Lyon, 31-48. Le Racing, c'est le prochain adversaire de La Rochelle à 16h35 samedi. Comment tu vois les choses ? Moi, je sens que ce Racing-là, cette année, ils vont galérer du début de la saison jusqu'à la fin. Pour moi, ils ont perdu des joueurs un petit peu clés, majeurs, cadres ces dernières années.
6: Ben, ils ont perdu le Garec déjà, c'est pas rien.
5: Ouais.
6: Et ils ont perdu le petit Carbonneau qui était censé le... parce qu'il s'est blessé au croisé. Mais nous, on a un petit souci quand même, c'est la blessure de Bourgari.
5: Ouais. Le poste de...
6: Je rappelle que là, tout est suspendu, donc on va se retrouver avec le jeune Garou, sans doute. Bon, mine de rien, c'est encore... c'est dense, un paquet d'avant de Paris. Donc, c'est un petit souci, entre guillemets, pour la composition d'équipe. Paris, c'est... Si le périphérique marche aussi bien que les boulevards qu'ils ont laissés sur le terrain, c'est sûr qu'il y aurait moins d'embouteillages à Paris. Hein. Non, mais c'était... J'ai regardé le match avec attention parce que c'était à chaque attaque. Mmh. Et c'était ça allait à dame, quoi. Hein.
5: Il y a du souci à se faire pour Patrice Collazo parce qu'on a l'impression qu'il a fait un peu de magie jusqu'à présent. Il a d'ailleurs été reconduit au Racing prolongé 3 ans. C'est vrai que c'est un sorcier quelque part, Patrice Collazo. Il arrive à trouver des solutions. Mais là, ça peut devenir un souci cette saison-là. C'est peut-être une saison galère, non, qui se profile.
6: Ben, tous les entraîneurs sont en sursis, à part La Rochelle. Je sens quelque chose. Et donc, parce qu'on est très conservateur. et impliqué. Mais c'est vrai que non, mais il n'y a pas de solution. J'ai l'impression qu'il n'y a pas de solution à chaque fois que les Lyonnais, après les Bordelais et après les Toulousains, rappelons-nous aussi le dernier match, quoi, 171 points, hein, je crois que ça ne s'était jamais vu. Et on n'est pas prêt de le revoir, je l'espère. Donc ça fait quasiment 170 points en plus encore en trois matchs. Oui, donc j'ai l'impression que la solution, elle passerait par quoi ? Ils ne peuvent pas s'entraîner plus. Non, j'avoue, je ne comprends pas. Ils ont des joueurs qui sont faibles, notamment l'arrière, un Anglais. Je dirais le nom, je ne sais même pas, mais pour moi, il est très très faible. Ils cherchent encore avec le demi-mêlée. Ils ont un jeune demi-mêlée, Machenot, qui est par contre plus vieux. Mm-hmm.
5: Et, c'est aussi, Samuel James à l'arrière qui était en 15 ans. T'as quand même Tuissova.
6: C'est Calamity Jen, alors, c'est ça.
5: T'as Maxime Machenot, t'avais Antoine Gibert qui normalement vaut mieux que ça. Tuissova, en général, c'est un espèce de tueur aussi en tant qu'ailier. Elle vaut mieux, cette équipe. En tout cas, pour l'instant, ça fait un petit peu pchit.
6: Ouais. S'ils n'y mettent pas de l'entrain, de l'envie et de l'agressivité ce week-end, c'est vrai que là, on va parler de problèmes de vestiaire, comme on dit. Hein. Ça, c'est une évidence. Mais en effet, ça va être pour eux le match qui va basculer. Je ne pense pas qu'ils vont venir pour... Que gagner l'objectif premier, mais c'est retrouver ce que je te disais en début, ouais, c'est retrouver l'âme d'une équipe.
5: Parce que La Rochelle avait à Toulon, est-ce que La Rochelle avait face à Toulouse ? C'est sûr que là, quand on met ces ingrédients-là sur la table, c'est peut-être pas un super match. Parfois, c'est vrai qu'à Toulon, il y aura des partitions qui seront plus belles à regarder entre guillemets dans les tribunes. Mais c'est pas grave, 21-20, c'est génial ce qu'ils ont fait les Maritimes. On va juste en terminer cette émission avec la section paloise, qui est leader au classement, 70-28 face à l'Aviron bayonnais. La section, c'est le prochain adversaire après Racing, hein, c'est le déplacement de La Rochelle dans 15 jours hein, maintenant. Cette section-là face à l'Aviron bayonnais, qui pourtant Bayonne avait battu au premier match Toulon. T'es déçu par Bayonne ou tu te dis que la section c'est un cran au-dessus vraiment?
6: Ah oui, la section a gardé aussi son effectif et même amélioré, mais je crois qu'il y a Pesanti qui était dans le groupe, qui était pas l'année dernière, mais qui a déjà joué à Pau. Donc là aussi, ils jouent sur la lancée de la saison dernière. Hein. Bon, ils avaient mal terminé en perdant contre le Racing justement en barrage, mais chez eux. Mais on voit qu'il y a des pattes, quoi. Il y a des pattes, ça va très vite. La conquête est solide, donc c'est une très très belle équipe. C'est l'équipe du début de saison. Hein. Sincèrement, c'est l'équipe du début de saison. Même par rapport à La Rochelle, leurs performances sont plus... J'aurais dit à Montpellier, c'est quand même chez le finaliste. Donc, je crois que ça va être très dur. Mais chaque jour en son temps, je crois que ce qu'on voit depuis le début de la saison, c'est que chacun ses marques. Moi, je suis un peu étonné aussi par la qualité de Perpignan. Ouais, non, je trouve qu'ils ont fait un bon recrutement.
5: 43-29 face à Castres.
6: Ils ont fait rentrer, comme ils appellent, des monstres à Yato et puis, ça y est, j'ai oublié son nom, je me suis problème avec ma mémoire, le deuxième ligne, Tulagi. Ils ont fait rentrer des monstres là, ils ont bousculé ensuite Castres, qui était quand même une équipe qui est référencée. Donc, je suis un peu. Et puis, j'ai vu le van de la saison précédente, c'est-à-dire pas celle pour des deux, mais celle, c'est toujours pareil, concrètement. Ils jouent, mais ils ont du mal à concrétiser.
5: Ah, ils perdent à la maison face à Montpellier.
6: Vite le problème, c'est qu'il n'y a pas Montauban cette année. Ouais. Et Montauban, entre parenthèses, qui en a pris encore 50 à Chanzy.
5: Ah oui. La Montauban, la redescente est plutôt compliquée hein, du côté de Montauban.
6: C'est dur, compliqué les descentes. En Pro D2, ouais. Je préfère parler encore là de montée de en pression, en niveau de du score. C'est les vieux qui parlent comme ça.
5: De Soyo, ouais, bien sûr. Ouais.
6: Et c'était un fait d'une autre, parce que regardez le match aussi, c'était un match, c'était comme une référence du week-end. Pour moi, ça a été bien sûr le stade, nos jeunes, nos vieux qui osmose, et puis nos voisins quand même. Eh bien, chapeau, eux, ils sont invaincus en espoir. Donc, j'aime bien avoir un petit œil, des fois, un peu sur la Charente qu'on disait supérieure.
5: Mais tu as raison. Merci en tout cas, Jean-Pierre Elissalde, pour ce débrief du lundi soir.
6: Il
5: y a énormément de monde hein, qui reste à l'écoute le lundi soir et en podcast également. Hein, ça marche beaucoup. Les 100% rugby, bah, évidemment, qu'on se retrouve lundi prochain pour débriefer la venue du Racing 92. Bonne soirée à toi, Jean-Pierre.
6: Merci, je la plage.
5: C'est ton droit, mais t'as raison.
4: Et puis on vous retrouve très vite aussi, Gérald.
5: Mais oui.
4: À bientôt, au revoir.
5: À bientôt.
6: Au revoir.

0: Manon Lisa, le petit pêcheur sur votre radio locale, ici La Rochelle.
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0: On jette un coup d'œil maintenant à la météo de votre soirée de demain dans nos deux départements. Ce soir en Charente-Maritime, le ciel est dégagé. De quoi profiter d'un joli coucher de soleil. Côté température, la douceur est au rendez-vous. Comptez 24 degrés à La Rochelle et à Rochefort ainsi qu'à Surgères et jusqu'à 28 degrés à Saintes. En Charente, la soirée est tout aussi agréable, mais la chaleur ne faiblit pas. Il fait encore très chaud à cette heure-ci. 29 degrés à Ruffec et à Barbezieux, 30 degrés à Angoulême et jusqu'à 31 degrés à Cognac. Et puis demain, le programme sera quasiment le même dans nos deux Charentes. En Charente-Maritime, comptez 24 degrés sur les îles et 27 degrés en Aunis, notamment du côté de l'Aunis-Maritime. En Charente, les températures maximales seront comprises entre 32 et 34 degrés. On fait maintenant un point sur vos conditions de circulation. Pour le moment, pas de bouchons à signaler. La circulation, elle, est plutôt fluide. Mais si jamais vous rencontrez un problème, pensez bien à nous appeler au standard d'ici La Rochelle au 05 46 50 67 68. Si je vous dis 400 mètres, saut en longueur ou encore Marie-Josée Pérec, vous pensez forcément à l'athlétisme et vous avez raison, puisque notre prochaine invitée sera Clément Anglada, c'est dans moins de 6 minutes.
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0: Bienvenue sur votre radio locale, ici La Rochelle. On va adoucir le début de votre soirée avec Chris Rea, The Road to Hell.

0: The Road to Hell sur votre radio locale, ici La Rochelle.
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0: Aujourd'hui, nous poussons les portes du club d'athlétisme du Grand Angoulême et avec moi son agent de développement, Clément Anglada. Bonjour Clément.
3: Bonjour.
0: Vous allez bien ?
3: Ça va et vous ?
0: Oui, ça va. Alors Clément, quand on parle d'athlétisme, beaucoup de personnes pensent uniquement à la course, hein. Mais qu'est-ce qu'on peut vraiment pratiquer au sein de Grand Angoulême Athlétisme ?
3: Alors il y a plein de choses. C'est vrai que d'abord on pense à l'athlé, la compétition. Donc déjà dans l'athlé, il n'y a pas que la course à pied. Il va y avoir aussi du saut, du lancer, de la marche athlétique. Donc il y en a pour tous les physiques, toutes les préférences. Et ensuite on va également avoir d'autres activités au club avec de la remise en forme pour les gens qui débutent, etc., qui est très bien, et également de la marche nordique qui permet de travailler vraiment tout le corps et de se balader du coup dans des coins en Charente qui sont très sympas. Donc ça, c'est la marche nordique découverte, donc c'est à une allure très soft et c'est très sympa. Et on a aussi du running du coup, donc on revient sur de la course, mais on a aussi de la course à pied avec des demi-fondeurs de bon et haut niveau, mais on a aussi une partie running où ça va aller de coureurs qui vont faire 35-40 minutes au 10K à des gens qui sont en 1h05, 1h10 au 10 km avec des séances adaptées, des entraîneurs diplômés et des entraînements conviviaux qui sont très sympas et qui fonctionnent au club. On a beaucoup de licenciés en running, donc c'est des choses qui marchent bien. Et après, on a également pour les petits, donc pour les moins de 16 ans, des créneaux, notamment le mercredi, vendredi soir et samedi matin, avec les moins de 10 ans, des créneaux pour les petits avec des entraînements adaptés qui sont vraiment sous forme de jeu pour s'adapter à ce public.
0: Et alors, qu'est-ce qui plaît le plus, hein, le sprint, le saut en longueur, le saut à la perche? Qu'est-ce qui intrigue et qui plaît le plus?
3: Alors comme ça, là, qui intrigue à regarder, ça va être le saut à la perche, qui est quelque chose de très très visuel, d'assez impressionnant. Chez les jeunes, quand on fait une démonstration de perche au stade ou sur des stands, ça attire vraiment l'œil. Et après, actuellement, vraiment la mode, ça va être vraiment sur l'endurance, sur la course à pied, avec le trail, les courses sur route qui sont en plein boom. On le voit notamment sur nos événements avec les Schneider Electric Fouine Angoulême qui sont complètes chaque année. Donc actuellement, la dynamique, elle est vraiment sur cette discipline. Les gens ont désormais le goût de l'effort, du défi. Voilà, se défier sur une distance de 5-10 km, voire plus long maintenant avec le marathon et les trails ultra trail, c'est quelque chose qui se développe bien.
0: Oui, puis en plus, je ne sais pas ce que vous en pensez, hein, mais pour moi, c'est un peu l'école de la vie, l'athlétisme, puisque si on est fort en athlétisme, généralement, on se débrouille pas trop mal dans tous les autres sports. Hein.
3: Bah exactement, dans la plupart des sports, on court déjà, donc si on est fort en athlé, on est fort dans les autres sports. Alors on voit aussi dans le sens inverse, on a des gens qui sont des footballeurs qui viennent au club, qui étaient forts en foot, du coup qui courent bien,
0: des bons
3: qui
0: sprinteurs.
3: Viennent faire de l'athlétisme. Voilà, on a l'exemple de Jimmy Gressier qui était un footballeur de bon niveau, qui a fait les championnats du monde du NSS.
0: Carrément.
3: Et il s'est mis à la course à pied, mais dans l'autre sens ça fonctionne aussi, parce que en athlétisme on travaille tout, et du coup ça permet aussi d'avoir une certaine qualité de pied, de prévention blessure aussi, en vue des autres sports, qui peut être très intéressante.
0: Complètement. Alors Clément, on va vous retrouver dans un instant, hein, ne bougez pas, et on vous retrouve juste après Genesis.
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0: Genesis sur votre radio locale, ici La Rochelle. Dans moins d'une minute, on retrouve notre invité sport du jour, Anglada Clément, agent de développement au Grand Angoulême Athlétisme.
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0: Je suis toujours avec Clément Anglada, agent de développement au Grand Angoulême Athlétisme. Clément, est-ce que vous pouvez un peu nous parler de votre métier au sein du Grand Angoulême Athlétisme ? C'est quoi être agent de développement exactement ?
5: Alors, être agent de développement, c'est beaucoup de missions sur l'année, du coup, qui sont très très différentes. Donc moi, au niveau de mes missions, ça va surtout concerner de la communication autour de nos événements. On va avoir plusieurs événements dans l'année, alors d'ampleur différente.
0: Hein, lesquels, par exemple, vous pouvez nous en citer ?
5: Je vais citer, voilà, par exemple, c'est tout bête, on a un goûter pour les écoles d'athlétisme en septembre. Ça va être des événements vraiment mineurs, mais il y en a plusieurs dans l'année. Bah, il faut préparer, contacter le partenaire, aller chercher les produits, etc. Ça, il y en a beaucoup dans l'année. Et ensuite, au niveau des gros événements, on va en cocher trois, notamment avec l'Equidène du G2A, là, qui aura lieu le 18 octobre 2026 à Saint-Thierry-sur-Charente, qui est un marathon couru en équipe de 6 coureurs. Et en gros, on attend 900 à 1000 coureurs sur l'événement.
0: Ah oui, quand même.
5: Voilà, donc c'est quand même une belle organisation. Et c'est en fait un équidène courant en équipe, c'est très convivial. On fait ça à Saint-Thierry sur un parcours qui est un peu pavillonnaire champêtre, donc c'est assez sympa, assez agréable à courir. Et il y a vraiment un côté qui peut être familial entre amis, entre collègues de travail.
0: Tout le monde peut vraiment venir.
5: Exactement, c'est ça en fait, tout le monde peut venir. Et puis en plus, bah, du coup, vu qu'il y a des distances différentes pour faire la distance du marathon, en gros le premier relayeur fait 5 km, le deuxième 10, ensuite 5, 10, 5 et le dernier 7-200. Bah, ça permet un peu de s'adapter aussi, si quelqu'un par exemple dans l'entreprise court un peu mieux, bah, il fera le 10, celui qui court un peu moins bien fera le 5. Et du coup c'est assez sympa parce que quand un coureur court, bah, les 5 autres peuvent l'encourager au bord du parcours. Donc ça fait que c'est assez vivant au niveau du stade d'arrivée, de la zone de relais, c'est plutôt cool.
0: Oui, complètement. Et alors, vous êtes classé à quel niveau avec votre club d'athlétisme ?
5: Alors, au niveau de l'Equidène ?
0: Oui.
5: Ou en général. Alors au niveau de l'Equidène, on a une bonne équipe en senior homme parce que du coup là en avril dernier, on a fait vice-champion de France d'Equidène justement en équipe mixte pardon. Donc on avait trois filles, trois garçons dans l'équipe et il y avait les championnats de France qui avaient lieu à Châtelaillon et du coup on a terminé à la deuxième place. Donc sur l'Equidène, on a un bon niveau en demi-fond qui nous a permis de faire une médaille. Et il y a deux ans à la Coupe France d'avant, on avait fait deuxième chez les hommes aussi.
0: D'accord, oui, c'est quand même super. Non. Et alors, est-ce que vous avez des athlètes de renom peut-être dans votre club ?
5: Ah bah oui, on a des athlètes de haut niveau. Alors notamment, là, on pense à deux avec tout d'abord Noam Tanon qui a plusieurs sélections en équipe de France, qui a fait championne de France espoir là sur 400 mètres plat en juillet dernier et qui a participé aux Jeux méditerranéens. Où elle a terminé, elle a fait 4x400 mixte et le 4x400 femmes. Et sur le 4x400 mixte, elle a pris la médaille de bronze. Et le 4x400 femmes, elle a pris la médaille d'argent. Avec notamment du coup Meta Tumba qui participait également au relais. Et alors Meta Tumba, elle, c'est notre athlète entre guillemets élite du club. Mm-hmm. Elle a été championne du monde junior il y a deux ans à Lima, alors qu'elle était première année. Donc là, ça a été un gros exploit parce que voilà, pour l'anecdote, elle t'a fait un chrono. Et ce chrono, il y a une seule athlète dans l'histoire au même âge qui allait plus vite qu'elle. Et cette athlète, c'est Sinead McLaughlin, qui est record woman du monde du 400 mètres haies et championne olympique à Paris.
0: C'est incroyable.
5: Donc en gros, bon, alors après, qu'elle aille aussi quasiment aussi vite qu'elle au même âge, ça ne veut pas dire qu'elle aura forcément son niveau, mais c'est bon signe si elle a une progression à peu près linéaire et tout, elle devrait pouvoir potentiellement faire des Jeux Olympiques, etc. Donc c'est plutôt bon signe. Et du coup, cette année, elle a terminé championne de France élite. Donc championne de France élite, c'est avec les seniors, tout le monde, elle a fait la meilleure française sur 400 mètres haies au championnat de France. Donc ça, c'était une belle performance également.
0: Merci Clément Anglada, agent de développement au Grand Angoulême Athlétisme. On vous retrouve dans un instant, juste avant Pierre Demar, je pense à vous.
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0: Terre de Mar, je pense à vous sur votre radio locale, ici La Rochelle.
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0: Troisième et dernière partie de notre rencontre avec Anglada Clément, agent de développement au Grand Angoulême Athlétisme. Alors Clément, pour ceux et celles qui ont envie de se mettre à l'athlétisme au sein de votre club, est-ce que vous pouvez nous donner les infos pratiques s'il vous plaît ?
3: Alors, je vais vous donner quelques infos. Si vous êtes plutôt donc au-dessus de 16 ans, vous pouvez venir au stade de ma campagne, du coup, 11 boulevard Jean Moulin, entre donc plutôt le mardi et le jeudi soir à 18h. Donc, le mieux, c'est de monter au secrétariat. La secrétaire vous accueillera. Et en fonction de ce que vous nous dites, on vous dirigera vers le groupe d'entraînement le plus adéquat à votre pratique, à vos horaires aussi. Parce que selon votre travail, etc., ben, on vous dirigera vers un entraînement le mercredi ou le vendredi soir. Voilà, ça peut dépendre aussi de ça. Et par contre, si vous avez moins de 16 ans, ben là, ce sera plutôt le mercredi après-midi. Donc, pour les moins de 10 ans, à 14h, au même endroit, au stade de ma campagne, ou à 16h pour les Benjamin Minimes, donc entre 11 et 15 ans.
0: En tout cas, tout le monde est le bienvenu.
3: Ah oui, vraiment, nous, voilà ce que je disais tout à l'heure, on a plein de pratiques, donc on accueille tout le monde, et puis il y a toujours 2-3 séances d'essai pour essayer. Donc vous pouvez venir essayer, découvrir, et voilà, si ça vous plaît ou pas, vous pouvez échanger, essayer plusieurs groupes, mais dans tous les cas, vous pourrez essayer avant de prendre la licence, il y a aucun problème.
0: Et alors, par pure curiosité, vous faites quoi, vous, Clément, comme épreuve ?
3: Moi, je fais plutôt du demi-fond, de la course à pied, donc ça va être du 10 km et du semi principalement.
0: D'accord. Bon, bah écoutez, en tout cas, je vous souhaite bonne chance pour vos prochaines courses. Je pense que vous en avez. Et puis, écoutez, on se revoit
3: oui,
0: bientôt.
3: Ça va être chargé, là. Très bien. Merci beaucoup.
0: Merci, Anglada Clément, agent de développement au Grand Angoulême Athlétisme. Au revoir.
3: Au revoir.
0: Allez, on continue en musique avec Vita, ça fait mal.

0: Vita, ça fait mal sur votre radio locale, ici La Rochelle. Nous, on se retrouve dès demain, même heure, de 16h à 19h. On sera ensemble toute la soirée. On va évidemment jouer au jeu de l'énigme. On va aussi parler de sport, de rugby, avec un invité, vous allez voir, très chouette. On va parler de l'US 15.
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0: Vous êtes sur votre radio locale, ici La Rochelle, il est 19h. Et tout de suite les infos.
2: 100 chiens et 20 chats recouverts de puces, malades, vivants, dans des conditions insalubres. Voilà la vision d'horreur des gendarmes quand ils sont entrés dans une maison isolée de Vendée, au Luc-sur-Boulogne, après le décès du propriétaire. Yves-René Tapon nous raconte tout.
3: Jeudi dernier, la gendarmerie du Poiré-sur-Vie contacte en urgence l'association Le Cœur sur la Patte pour signaler la découverte dans une maison isolée.
4: Au départ, on nous a dit une quarantaine de chiens, une vingtaine de chats. Et cette personne a constaté l'horreur. Il y avait environ 70 chiens dans des hangars, dans une maison totalement insalubre.
3: Hélène Brun est la responsable de l'association.
4: On a fait comme on pouvait à la hauteur de nos capacités, hein, puisqu'on est une petite association. On a quand même pris 18 chiens en charge et les 6 chats les plus malades. Certains sont dans une maigreur extrême. On a vu des chiens qui marchaient sur 3 pattes.
3: Ils découvrent des animaux malades, certains les yeux crevés, des femelles en attente de petits.
4: Tous ces animaux ont pu être sauvés et je suis heureuse que nous, petite association, soit le point de départ et qu'on ait réussi à faire bouger les choses.
3: Au final, on dénombre 100 chiens et 20 chats.
4: Ce sont des animaux qui sont totalement détruits. Certains vivaient dans des caves et du coup, la main de l'homme leur fait très très peur. Ils sont terrés dans des coins et vous regardent avec des yeux que vous n'oubliez pas.
3: Les bénévoles sont tous profondément marqués par ce sauvetage.
2: Yves-René Tapon, ici Loire-Océan. Les derniers animaux seront récupérés demain. Tous ont trouvé depuis un refuge. Aucun train ce soir entre Toulouse et Montauban. La SNCF évoque auprès d'ici Occitanie un incendie près des voies à la sortie de la gare de Toulouse-Matabio. Incendie éteint, mais qui nécessite des vérifications sur l'état des infrastructures. Des bus de substitution sont mis en place jusqu'à la fin du service. Nouvelle vidéo et nouvelle polémique à Carcassonne. Après la vidéo de la semaine dernière montrant un policier municipal en train de tenir des propos racistes et misogynes, cette fois, c'est un policier national qui est mis en cause, accusé d'avoir jeté à terre un homme de 29 ans. C'était au mois de juin dernier, le jour de la fête de la musique. La victime est décédée 13 jours plus tard. La vidéo vient d'être publiée sur les réseaux sociaux. Le parquet de Carcassonne a écarté à ce stade tout lien entre le geste du policier et le décès, mais a annoncé l'ouverture d'une enquête pour violence volontaire. Sébastien Berriot.
5: La scène se déroule au pied d'un immeuble dans le centre de Carcassonne. Une patrouille conjointe de la police nationale et de la police municipale intervient pour des nuisances sonores. Le climat est tendu. Dans la vidéo, on voit un policier national qui projette violemment à terre un homme. La tête de Youssef, 29 ans, heurte le sol. 13 jours plus tard, l'homme décède. L'autopsie privilégie une cause d'origine toxique. Résultat accepté par la famille, mais interrogé par Radio France, le frère de Youssef se dit choqué par le geste du policier, qualifié de disproportionné, alors que, je cite, il n'y avait pas de menace et de danger. La famille a porté plainte et réclame des sanctions contre l'agent. Le maire RN, Christophe Barthès, lui, est indirectement éclaboussé. Le coup a été porté par un policier national, mais l'agent municipal impliqué dans la vidéo raciste de la semaine dernière se trouve lui aussi sur les images sans que l'on connaisse exactement son rôle.
2: Précision signée Sébastien Berriot, ici Occitanie. Une baisse du nombre de morts sur les routes. La sécurité routière a publié ses derniers chiffres cet après-midi, baisse de 23% au mois d'août par rapport à août 2025. On a dépassé les 30 degrés aujourd'hui dans le sud. Demain, on les dépasse sera aussi dans la moitié nord. La chaleur revient et à la mi-septembre, on n'a pas forcément l'habitude dans les salles de classe comme ici en Dordogne, Justine Leblon.
6: Exceptionnellement, Nofal a même sorti le short pour venir en cours.
7: C'est vrai que c'est pas habituel, parce que souvent la rentrée, il fait pas trop chaud, pas comme ça, une température de septembre, quoi. Ça fait bizarre.
6: Alors, dans la cour, il cherche l'ombre et c'est souvent parfois plus supportable qu'à l'intérieur. En tout cas, pour Lucas, dont la salle de cours de BTS est au deuxième étage du lycée.
8: Nous, ça va le matin, mais l'après-midi, c'est qu'on a quand même vite chaud. On est quand même entassé dans une petite classe à 20. Ça va, c'est supportable quand même. Si on a un peu d'eau, ça va.
6: Sur le téléphone de Mathis, ça affiche une température de 33. 3 degrés.
9: Je ne suis pas non plus trop étonné. De toute façon, ça fait longtemps que les gens en parlent et nous avertissent. Donc moi, je suis pas tant étonné. De toute façon, avec l'été qu'on a passé, bon, voilà, on est en septembre 2026, donc... Rien qui m'étonne.
2: Et on attend encore de fortes chaleurs en Dordogne demain jusqu'à 33 degrés avant une accalmie jusqu'à dimanche et à nouveau pic de chaleur la semaine prochaine. Justine Leblond, ici Périgord, le numéro 2 du comité d'organisation des Jeux Olympiques 2030 dans les Alpes. Vincent Roberti assure l'intérim après la démission d'Edgar Gros-Piron la semaine dernière. Pas de date butoir néanmoins pour le remplacer selon le comité.
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2: Le temps pour demain, la journée commence sous la grisaille sur la Bretagne et les Hauts-de-France. Le soleil brille largement sur le reste du pays dès le matin et ça va continuer l'après-midi. Côté donc température, entre 11 et 15 degrés de la Bretagne à la frontière belge, 13 à 18 sur le reste du pays. L'après-midi, ça grimpe 26 à 33 sur la moitié nord, jusqu'à 30 à 33 degrés dans le sud et jusqu'à 35-36 degrés, ça c'est pour le sud-ouest.
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11: Salut à toutes, salut à tous et bienvenue dans Décibel, votre rendez-vous musical et quotidien. Oui, du lundi au dimanche, Décibel est avec vous sur votre radio ici pour écouter ensemble de la bonne musique, parfois chanter très faux et très fort, ça fait beaucoup de bien. Parler de musique aussi, soit avec les artistes, soit avec des spécialistes de la question. Et en l'occurrence, mon invité de ce soir, qui est un véritable puits de science à propos des musiques noires américaines. Il a écrit des biographies qui font référence sur Aretha Franklin, Marvin Gaye ou encore Otis Redding. Son prochain bouquin sur James Brown sortira en octobre. Mais ce soir, il vient nous parler de Stevie Wonder, puisqu'on a appris il y a quelques jours l'arrivée de Stevie en Europe. Mon invité s'appelle Frédéric Adrian et il connaît ça par cœur.

savoir sur cette tournée de Stevie Wonder qui passera par Paris à l'Accor Arena le 15 octobre prochain, dans pile un mois. Enfin, pile, non, c'est pas vrai. Mais dans un mois, quoi. Bref, préparons-nous pour Stevie. On parle de lui et on l'écoute ce soir dans Décibels. Je vois bien qu'on est le 14 et que le concert c'est le 15 octobre. Je vois bien que ça fait pas pile un mois, mais mon cerveau qui est pas du tout mathématique me dit « Si, dis-leur que c'est dans pile un mois !» Je vous jure. Bon, ce n'est pas une émission de maths, vous l'avez compris. En revanche, une émission de musique dans laquelle on vous offrira aussi tout à l'heure un joli album dédicacé de Gaëtan Roussel, son dernier album « Marjolaine » dédicacé par Gaëtan. C'est le cadeau du Blind Test. Alors, vous pouvez appeler dès maintenant Alexandra. Elle vous attend au standard 0810 055 056. Venez jouer avec nous au Blind Test 0810 055 056. Le thème du Blind Test ce soir, c'est les bisous. Et allez, pour démarrer l'émission, je voulais vous donner un bon plan, un podcast en 6 épisodes fabriqué par notre radio sœur FIP, une des jolies radios de Radio France. Ça s'appelle l'histoire secrète du punk et en 6 épisodes ça raconte toute l'histoire du punk, des origines américaines à l'influence jamaïcaine, l'explosion londonienne et même un petit passage par la France avec le rock alternatif et le premier festival punk sur les terres de France en 1976 à Mont-de-Marsan. On fait ça en écoutant les Vampasses avec Manu Chao et on vous envoie sur l'appli Radio France pour ce joli podcast FIP, l'histoire du

0: Grasse, toujours en activité. Si vous voulez les voir en concert dans le cadre de la tournée qui suit la sortie de leur excellent album de février, joliment intitulé « Où va nous ?», ce qui est une bonne question, effectivement. Où va nous les enfants ? Eh ben, on va par exemple à Laval le 3 octobre pour applaudir les Vampas qui passeront aussi par le festival L'Estival à HR, ça sera le 4 octobre et puis toujours au mois d'octobre à Montauban, à Meillan-sur-Garonne ou encore à Biarritz, à Annemasse et à Château-Renard et Nice. Vive les Vampas, n'oubliez pas, ce groupe est la preuve que Dieu existe. C'est pas moi qui le dis, c'est eux dans une de leurs meilleures chansons.
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0: On change d'ambiance avec Oria qui nous a enchantés il y a quelques jours au Ici Live Festival en direct du port de la Ciotat. C'était une scène flottante sur laquelle elle a donné un concert qui pour elle était très très important parce que Oria, on a commencé à entendre parler d'elle en fin 2024, début 2025. Donc voilà, là elle commence à chanter devant des publics de plus en plus nombreux et le public des auditrices et des auditeurs d'ici, croyez-moi, ça lui a fait quelque chose. Oria vient de sortir un nouveau single qui s'appelle Bella Vita et son album arrive le 16 octobre, histoire de vous donner envie de la découvrir. Écoutez sa reprise de Khaled, c'est somptueux. À

0: première scène, c'était dans le bar de ses parents, Oria. Alors quand on apprend comme ça, on peut chanter absolument partout et on a une voix à toute épreuve. On adore sa voix, Il y a toi jamais, la reprise de Sylvie Vartan, ou encore Soirée mondaine, le tube de l'été dernier. Oria, vous entendrez parler d'elle sur votre radio ici. On adore, on adhère.
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0: Éléonore, Julien Daniel. Un coup de cœur ici même.
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2: Youpi, youpi, Stevie Wonder revient dans l'actu. Alors on se met dans l'ambiance, on commence à chanter, à danser, à sortir nos disques et puis on se dit mais est-ce qu'on connaît vraiment bien Stevie Wonder? Et moi quand je me pose ce genre de questions, je me tourne vers Frédéric Adrian. Bonsoir Frédéric.
3: Bonsoir Émilie.
2: Les amis, Frédéric c'est un véritable puits de science. Il a longtemps collaboré au magazine Soul Bag, un magazine de référence sur le blues et la soul, magazine français hein, depuis 1968. Il est auteur des bios de Aretha Franklin, c'est pour Aretha qu'on s'est vu la dernière fois, Marvin Gaye, Otis Redding, tout ça publié au Castor Astral. Castor Astral, où vous sortirez d'ailleurs le mois prochain.
3: Alors pour le coup, c'est au mot Elle Reste maintenant.
2: Ah, c'est le mot Elle Reste.
3: Oui.
2: Vous avez déménagé.
3: Mais oui.
2: D'accord, donc tout ça, c'était le Castor Astral. Et au mot et le reste, le mois prochain, votre biographie de James Brown. On en parlera, vous viendrez dans l'émission.
3: Parce avec plaisir.
2: 20 ans qu'il est mort, ce bon James Brown, cette année. Et donc, vous avez aussi publié une dizaine d'années au Castor Astral une biographie sur Stevie Wonder. On a appris son retour sur scène. On savait déjà de toute façon que Stevie Wonder, on allait en parler cette année parce que c'est les 50 ans d'un album important. Hein.
3: Oui, c'est les 50 ans de Songs in the Key of Life.
2: Voilà, on parlera de ce disque en particulier tout à l'heure, mais c'est vrai que Stevie, en France, on l'aime aussi, alors parfois pour ses chansons un petit peu sirupeuses. I just on l'aime quand il fait des explorations aussi soniques incroyables. Est-ce qu'on a toujours aimé dès ses débuts Stevie Wonder en France, Frédéric Adrian?
3: Alors Stevie Wonder, il est venu super tôt en France,
2: ouais.
3: Puisque il commence vers 61-62 et en 63 il fait un premier concert à l'Olympia. Donc il est déjà identifié un minimum par le public et il a eu son petit tube qui s'appelle Fingertips, qui est quasiment un instrumental,
2: ouais.
3: Et qui est vachement passé dans Salut les copains, enfin dans des émissions comme ça. Il passe même à la télé dans l'émission d'Albert Reiner dont le nom m'échappe.
2: Ah, je l'ai pas non plus.
3: Voilà.
2: Vous pensez bien, j'étais pas né, Frédéric.
3: C'est vrai. Moi non plus.
2: Enfin,
3: moi non plus.
2: Mais en tout cas, voilà, télé, radio,
3: ouais, il est déjà
2: et concert dès le début des années 60, parce que lui, il a commencé sa carrière, petit garçon.
3: Ouais, il a
2: Little Stevie Wonder.
3: 11-12 ans quand il commence à enregistrer. Ouais. Pour la première fois, et en fait, il a été préparé par la Motown pendant un certain temps, mais très très vite, en effet, c'est quelqu'un qui a un parcours incroyable. Il doit avoir à peu près 75 ans maintenant, et il a plus de 60 ans de carrière.
2: C'est dingue.
3: Il a toujours été dans les vies des amateurs musicaux, on va dire, d'un âge raisonnable. Tout le monde peut avoir son Stevie Wonder depuis les années 60 jusqu'à peu récemment.
2: Ben oui, alors on va parler de tout ça, on va parler du Stevie politique, de Stevie et la France aussi, parce que voilà, il y a eu plusieurs grands moments. Là, donc, il va venir, on l'a appris il y a quelques jours, et c'était la guerre pour avoir des billets. Il va venir chanter le 15 octobre prochain, dans un mois et un jour, à Paris, à l'Accor Arena. Ça faisait longtemps qu'il n'était pas venu en France. Hein.
3: En France, 2014,
2: ouais.
3: Et à Paris, 2010.
2: Ah oui, donc ça fait
3: Ça fait très longtemps. Il n'a pas fait de disque depuis. Hein. Il a une actualité particulière. Les gens qui le fréquentent disent que c'est Stevie Time. C'est le temps de Stevie. Il fait les choses quand il veut, à la façon dont il veut, y compris pour les gens autour de lui. Ce n'est pas complètement cela. Là, par exemple, les places, elles ont été annoncées à peine plus d'un mois avant le concert.
2: Bah oui.
3: Personne ne fait ça. Enfin,
2: normalement, non. Mais lui, il a rempli l'Accor Arena en 25 secondes.
3: On a tous passé notre matinée.
2: Vous avez eu des tickets, vous?
3: Oui, j'ai des tickets.
2: Ah là là, les tickets.
3: Et je les ai payés. Et je les ai payés, hein, je le précise. D'ailleurs, si vous pouviez acheter mon livre, ça m'arrangerait, parce que vu les prix, il faudrait en vendre quelques-uns.
2: Il est ruiné, Frédéric. Il a acheté deux places pour Stevie Wonder.
3: Deux places pour Stevie Wonder, c'était pas prévu.
2: Ah, on a pété le PEL. C'était pas prévu.
3: C'était absolument pas. Il y a des rumeurs depuis des siècles.
2: Vous ne vous en doutiez pas que pour les 50 ans de son album culte, il allait faire une petite tournée. Enfin, une petite tournée.
3: Ça fait longtemps qu'il faisait pas beaucoup de concerts, pas de vraies tournées depuis longtemps. Même aux États-Unis, il joue que très ponctuellement. Je me disais bien qu'il allait peut-être avoir quelque chose. Moi, je m'attendais plus à une version collector de Songs in the Key of Life, pour le coup.
2: Ouais.
3: J'avais vu des rumeurs, mais il y en a toujours autour de lui. J'avais vu des rumeurs de tournée qui disaient peut-être pour cette année l'Europe. Mais honnêtement, quand j'ai vu l'annonce, c'est un copain qui me l'a fait suivre. Et je

0: c'est pas que j'ai beaucoup, faut pas que je le dise parce qu'il y a peut-être des gens qui écoutent, mais j'ai pas beaucoup travaillé de la journée, quoi.
1: Ah, bisous patron. Qui a travaillé quand il a entendu cette bonne nouvelle? Les 50 ans de Songs in the Key of Life, on célèbre ça sur votre radio ici avec mon invité Frédéric Adrian. Et puis on écoute Sir Duke, chanson merveilleuse dans laquelle Stevie Wonder partage avec nous ses admirations musicales.

0: Stevie Wonder est fan de Duke Ellington. C'est pour ça que la chanson s'appelle Sir Duke. Dans cette chanson, il parle aussi de Count Basie, Glenn Miller, Louis Armstrong et Ella Fitzgerald. Toutes ses admirations musicales. Mais lui aussi, aujourd'hui, il est devenu, on est d'accord, Frédéric Adrien, Stevie Wonder, une référence pour plusieurs générations de musiciens.
1: Ah, si on regarde dans les musiciens qui sont encore vivants aujourd'hui,
0: ouais.
1: Lui et Paul McCartney.
0: C'est enfin, les deux qui restent.
1: Il n'y a personne d'autre n'a pu avoir ce côté influent et dépassant complètement le genre d'origine.
0: Ouais.
1: C'est-à-dire qu'on va avoir des versions jazz, des trucs des Beatles, comme on va avoir des versions rock, des trucs de Stevie Wonder.
0: Oui, enfin, c'est ça.
1: C'est
0: tout
1: des gens
0: monde.
1: Qui ont complètement... D'ailleurs, c'est presque difficile de l'écouter. On a tellement l'impression de l'avoir en bruit de fond. On va faire nos courses, on va entendre justement Sir Duke. Ouais. Là, on vient de l'écouter au casque en plus.
0: Ouais.
1: Et c'est vrai qu'on réentend le truc, on se dit, mais c'est vraiment super bien.
0: C'est
1: normal que ça ait marché. C'est vraiment très au-dessus de ce que font les autres. Quoi.
0: Et on a beau l'écouter 8000 fois, il y a toujours quelque chose qui se passe dans nos cœurs, dans nos oreilles. Alors quand même, Frédéric Adrien, le petit Stevie qui naît en 1950 dans le Michigan, aux États-Unis, dans une famille donc noire américaine, originaire du Ghana, c'est ça.
1: Et... C'est ce qu'il raconte lui.
0: Ah, on n'est pas sûr.
1: Pas sûr et
0: un peu mytho, Stevie.
1: Je pense que j'aurai pas l'occasion d'interviewer quand il viendra, donc je peux le dire.
0: Oui.
1: Je pense que c'est l'un des pires menteurs du showbiz. Il raconte n'importe quoi en interview. Je sais pas s'il en donnera quand il va venir,
0: ouais.
1: Mais si quelqu'un veut une liste de questions et qui fait qu'il se barrera au bout de deux questions parce que ça l'insupportable, il y a plein de trucs qui sont faux dans ce qu'il raconte.
0: Mais c'est-à-dire, alors, bon, sur les origines de sa famille, bon, ouais. Pourquoi pas, mais il ment.
1: Sur son nom de naissance, sur plein de choses. Sur plein de choses, il veut pas parler de son père pour des raisons qui sont assez compréhensibles. Et donc, il a inventé un faux prénom. Quand on raconte l'histoire de Stephen Morris comme son nom de naissance, en fait, c'est pas ça. Il s'appelle Stephen Morris. Stephen Judkist, du
0: ouais.
1: Nom de son père, et Stephen, qui est un prénom classique. Et il a inventé toute cette histoire au bout de quelques années parce qu'il voulait plus que son père soit dans l'histoire. Donc, il change le prénom, il change le truc.
0: Ah, mais oui, mais moi, je ne sais pas. C'est pas des vrais mensonges, ça. Quand la vie, elle est trop moche, voilà, il faut la redessiner.
1: Mais de même qu'il nous raconte depuis des années qu'il y a un album qui est prêt à sortir.
0: Ah, ça c'est pas vrai.
1: Et que bah, ce sera vrai quand on le verra, quoi.
0: Oui,
1: c'est comme
0: vrai.
1: Tout. C'est, un jour ou l'autre, ça viendra, mais ça fait plus de 15 ans qu'il en parle.
0: Il est vraiment aveugle.
1: Oui, ça, ça va continuer.
0: Non, parce que ce serait quand même un scandale.
1: Non, c'est clair, ce serait le scoop. Ça fait pas partie des questions que je lui poserai, parce que quand même, oui. Je vais me tenir. Mais d'une façon générale, une bonne partie de ce qu'il raconte en interview est. Une version améliorée, ouais. Mais c'est normal.
0: C'est un petit flou artistique.
1: Il est dans un monde tellement différent.
0: Ouais, c'est ça.
1: Depuis l'âge de 11 ans, il est musicien professionnel, il est vedette.
0: Ouais.
1: Je veux dire, il n'a pas touché un bouton de porte lui-même depuis, probablement depuis la fin des années 60. Enfin, ouais, il y a toujours quelqu'un pour lui ouvrir. Donc il est dans un monde qui n'est pas tout à fait le nôtre.
0: Oh, j'adore. Il est marié, il a des enfants, il est dragueur. C'est quoi la vie matrimoniale de Stevie Wonder?
1: Alors, il a été marié plusieurs fois. Il a un certain nombre d'enfants, il y a eu quelques petites histoires de reconnaissance un peu compliquées. Là, aujourd'hui, il a l'air d'être dans une vie un petit peu plus calme qu'elle n'a été un moment. Mais là aussi, voilà, c'est toujours très très flou. L'album Songs in the Key of Life est dédié à sa femme de l'époque et à ses deux femmes précédentes, par exemple.
0: Ah, voilà. C'est bien ça.
1: Non,
0: un album, trois dédicaces. En même temps, c'est un double.
1: Oui, clairement, c'est très très bien.
0: Alors, sur cet album, Songs in the Key of Life, donc qui fête ses 50 ans et qui nous permet finalement de nous réjouir de la venue de Stevie Wonder, puisque c'est à l'occasion de cet anniversaire qui vient.
1: On va voir le programme, on ne sait pas, puisqu'il n'y a pas encore eu de date de tournée. Je pense qu'il joue l'album, en fait.
0: Il joue l'album.
1: Ce qui veut dire pas tous les tubes.
0: Donc, il jouera Sir Duke, il va jouer I Wish. Oui. Jouer Past Time Paradise, qui avait été repris dans les années 90 par Coolio.

0: avec Sir Duke nous fait 1, 2, 3, 4, 5, 5 tubes. Alors sur toute la discographie de Stevie, effectivement, il en manquera. Mais déjà, rien que s'il joue ça, on a une chance inouïe.
1: Et puis ça veut dire qu'il jouera des chansons qu'on n'entend pas habituellement.
0: Enfin, c'est vrai.
1: De toute façon, on sait pas ce qu'il va faire. Moi, je dis ça parce qu'il avait fait une tournée des 40 ans de l'album qui n'était pas venu en Europe, où il avait fait la totalité de l'album et éventuellement un ou deux tubes à la fin.
0: En rappel.
1: Il y avait à cette époque-là, mais je ne sais pas s'il va le faire cette fois-ci, il y avait une séquence où il faisait appel à DJ Tic Tic Boom.
0: Oula.
1: DJ Tic Tic Boom, oui. Je ne suis pas sûr que je souhaite qu'il le fasse.
0: Okay.
1: Mais il va peut-être le faire. C'est lui. En fait, à un moment, il se va vers une platine et il dit « Je vous présente DJ Tic Tic Boom » et il passe des trucs à lui, des disques des autres, etc. etc.
0: Ah.
1: Peut-être que s'il n'y a pas ce quart d'heure-là dans le show, ce ne sera pas si grave que ça.
0: On
1: pourrait
0: chansons.
1: Mettre d'autres, plutôt des chansons à la place. Et voilà, DJ Tic Tic Boom.
0: Stevie Wonder sera à Paris le 15 octobre. C'est archi complet depuis le jour de la mise en vente. Ceci dit, à Londres, ils ont doublé la date, hein, la date du 3 novembre et du 5 novembre. Donc, on croise les doigts pour aussi une doublette parisienne.
1: Il y a une place. Il y a une place
0: à l'Accor Arena.
1: Il y a deux jours. Entre les concerts, il y a une seule journée entre les concerts, là il y en a deux.
0: Bon, donc il y a une place. On croise les doigts.
1: Votre 16.
0: Et vous restez bien dans le coin, on continue à parler de Stevie Wonder sur votre radio, ici avec mon invité Frédéric Adrian.
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3: Et oui, comme chaque jour, on vous propose sur Ici La Rochelle des idées de sortie ou de balades découvertes à faire dans la région, mais des idées que vous nous proposez vous aussi en nous laissant votre message vocal par WhatsApp au 05 46 50 67 68. On vous écoute.
4: Bonjour, je m'appelle Mario Mazzolina. Je me présente en tant que conteuse et je propose deux balades contées sur la nature dans le parc du château de la Faucherie à La Rochelle, dans le cadre des Journées européennes du patrimoine. Alors, pour les balades comptées, ce sera le samedi 19 septembre à 10h30 et le dimanche 20 septembre à 10h30. Il faut réserver au 07 87 71 94 66. Le tarif, c'est 10 euros pour les adultes, 5 euros pour les enfants à partir de 5 ans. Et il y a un tarif familial pour 3 personnes, c'est 15 euros.
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0: Et dans Décibel, ce soir, on parle de Stevie Wonder, des 50 ans de son album Songs in the Key of Life et de sa venue à Paris le mois prochain pour un concert à l'Accor Arena. On espère que ça se transformera en deux concerts. Notre expert ce soir, l'auteur Frédéric Adrian, qui avait sorti aux éditions du Castor Astral une très belle bio de Stevie Wonder, nous dit qu'il y a de la place dans l'emploi du temps de Stevie et il y a de la place à l'Accor Arena aussi pour doubler le concert. Donc voilà, voilà, on espère. En attendant, est-ce que ça vous étonne, Frédéric, qu'il remplisse comme ça un Accor Arena sans véritable actualité? Ça fait 20 ans qu'il n'a pas sorti d'album.
1: Oui, il y a juste eu à faire une annonce. Enfin, il y avait une petite image qui a circulé sur les réseaux et tout de suite, tout le monde a bloqué son créneau pour gérer les réservations. Ça fait vraiment longtemps qu'il n'est pas venu. Son influence n'a pas diminué.
0: C'est fou.
1: Il y a d'autres personnes qui n'ont pas fait de disque depuis longtemps et qui auront... Il aurait peut-être un peu besoin de relancer le truc s'il voulait revenir.
0: Lui,
1: il y a une évidence, tout le monde veut aller l'écouter.
0: Mais pourquoi? C'est quoi ce truc entre Stevie et la France? En plus, on ne comprend pas ce qu'il dit, parce que le public français, on le sait, n'est pas forcément attaché aux paroles des artistes anglo-saxons, parce qu'on n'est pas tous bilingues. Il y a un truc dans sa voix, c'est quoi? Il y a un lien quand même, très fort.
1: Il y a la puissance d'une série de tubes qui est vraiment hors du commun. Enfin, si on regarde, il y a une période entre, on va dire, 72-73 et justement Songs in the Key of Life, où il sort une série de disques absolument incroyables. Alors, il y en a encore après, ça continue,
0: et puis, il y en avait eu avant.
1: Il y en avait eu avant, mais il est au sommet de la création pendant finalement très très longtemps.
0: Ouais.
1: Et puis ça n'a pas vieilli. Enfin, là on vient d'entendre Past Time Paradise, qui date de 76. Est-ce que le son est différent du morceau de Coolio des années 90? Bien sûr que non. Oui. C'est exactement le truc. Il y a des choses qui ont vieilli. Les premiers trucs Motown, les tubes, là,
0: Oui, mais c'est joli.
1: C'est vintage, c'est nostalgie. Ouais. Mais Songs in the Key of Life, c'est pas vintage.
0: Non.
1: C'est complètement vivant. En plus, les chansons, elles sont reprises régulièrement, elles sont chantées. Enfin, c'est de la musique. Il a réussi à faire sans lui. Participer beaucoup parce qu'il tourne pas tant que ça, donc il fait pas de disque depuis très longtemps. Il a réussi à faire que sa musique reste vivante sans même qu'il le fasse lui, quoi.
0: Et puis si c'est pas Stevie qui chante du Stevie, on appelle Eddie.
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0: Sur son album Ketchup électrique, sorti quelques temps après Songs in the Key of Life, notre bon vieux Eddie Mitchell qui reprend Superstition. Ça, c'est un signe aussi.
1: Il y a un truc de Dalida aussi qui reprend I Just Called to Say I Love You.
0: Oh là là.
1: Mais on peut l'écouter en privé, pas obligatoirement la radio.
0: Pas obligatoirement la radio, ok. Bon, je l'écouterai dans l'intimité de ma chambre. Merci Frédéric. Il n'a pas sorti d'album depuis 20 ans, mais il sort de sa réserve de temps en temps, Stevie. Est-ce qu'il y a uniquement, j'ai l'impression aujourd'hui, la politique qu'il anime ?
1: Alors, je pense que la musique l'intéresse plus beaucoup.
0: Ouais.
1: Ça, il a tout, mais ça fait partie des choses que je lui demandais justement.
0: À l'âge de 11 ans.
1: Je pense qu'il a fait le tour depuis un certain temps, que venir rechanter ses vieilles chansons, il y trouve un certain plaisir. Mais par exemple, son directeur musical, qui est le bassiste qu'on voit sur scène avec lui, c'est lui qui dirige maintenant. Ça se voit. Alors qu'avant, c'était lui qui dirigeait son orchestre. Là, je pense qu'il arrive. Alors, c'est toujours lui qui décide ce qu'il fait. Ça, je pense que quand il était venu au Zénith en 2008, non, à Bercy déjà en 2008, à un moment, il a décidé de se lancer dans Free, la chanson d'une banque.
0: I'm free!
1: Voilà. Et c'était clairement pas prévu. Et les musiciens étaient en galère. On voyait le bassiste derrière qui disait, toi, tu joues ça, toi, tu joues ça. Enfin, il est vraiment extrêmement libre. Après, je pense que voilà, la musique, il a fait probablement un peu le tour, que probablement la montagne derrière lui fait une ombre un peu forte pour qu'il ait envie de faire des choses nouvelles aujourd'hui. On sait bien qu'il ne va pas refaire Songs in the Key of Life. Enfin, donc autant qu'il vienne chanter Songs in the Key of Life.
0: Allez, et puis nous, on va écouter une chanson qui ne passe jamais à la radio. Et j'avais envie de changer ça. C'était en 1962, il ne s'appelait pas encore Stevie Wonder, il s'appelait Little Stevie Wonder. Frédéric nous en parlait tout à l'heure, un album tribute à Ray Charles, et la chanson s'appelle Hallelujah! I love her so! Stevie Wonder, à l'honneur, dans Décibels!

0: On sait qu'il allait venir jouer à Paris pour célébrer les 50 ans de son album Songs in the Key of Life. Et on en parle ce soir dans Décibel avec mon invité, l'auteur Frédéric Adrian. Quand vous avez écrit votre biographie sur Stevie Wonder, c'était compliqué d'avoir des sources directes. Les gens autour de lui ne parlent pas des masses.
1: Ah, moi, de toute façon, je fais très peu de témoignages puisque les témoins dans ce genre de domaine sont souvent très, très menteurs. Donc, oui. Je ne prends pas le risque. Mais... il a beaucoup été suivi par la presse, donc il y a beaucoup de récits, presque au quotidien. Il n'y a pas beaucoup d'interviews de lui, parce que je pense qu'il n'aime pas trop ça. Par contre, il y a beaucoup de sources, il est suivi très très... c'est tellement vite une vedette que on tombe sur des articles sur bah tiens il était voir tel spectacle, j'avais été tombé sur un truc, il a emmené ses enfants au cirque,
0: j'espère que je l'ai pas mis dans le livre.
1: Il a toujours été dans l'œil du public, donc il y a beaucoup de choses, on connaît bien son parcours.
0: On dit qu'il a vendu 100 millions d'albums, mais bon, si on compte toutes les cassettes qu'on a repiquées dans les années 80, voilà, sa musique est absolument partout dans le monde,
1: dans les films, dans les pubs, dans les...
0: Ouais. C'est un artiste absolument global et incontournable. En ce qui concerne la politique américaine, après de belles années quand Barack Obama était président, où il était
1: C'était l'artiste officiel de
0: la Maison Blanche.
1: C'est l'artiste officiel de la Maison Blanche. C'est encore un peu l'artiste officiel des démocrates, même s'il n'a pas beaucoup participé à la dernière campagne par rapport à d'autres fois. Il a toujours été dans ce camp politique. Il a toujours soutenu les démocrates. Et puis, c'est surtout beaucoup investi sur les droits civiques très très tôt, à de nombreuses reprises. Contre l'apartheid, ce qu'on oublie un petit peu parce que c'est plus obligatoirement les sujets majeurs du moment, mais il a toujours été très très impliqué.
0: Il a écrit en 2020, au moment de Black Lives Matter, une chanson qui s'appelle Can't Put It in the Hands of Faith, contre les violences policières, le racisme institutionnel. Voilà le genre de moment qui fait sortir Stevie de sa réserve.

0: on peut pas s'en remettre au destin. On, nous, sous-entendu, nous, les Noirs américains, ou les Américains, oui, les démocrates en tout cas.
1: C'était juste avant les élections, donc vraiment, le message était très clair.
0: Et puis en 2024, sa chanson anti-Trump, vraiment avant l'élection, We can fix our nation's broken heart, on peut réparer le cœur brisé de notre nation, chantait-il. It's got a chance.

0: Trump a été élu.
1: Ça n'a pas marché deux fois de suite.
0: Ouais, voilà. Est-ce que ça explique aussi peut-être que Stevie ressorte vraiment de sa réserve et refasse un tour du monde? Il a envie de gagner en influence, en poids politique. Vous pensez que c'est possible, ça?
1: Ah, je pense pas qu'il réfléchisse comme ça. D'abord, il sait, il a juste à parler. Il est très actif d'ailleurs sur les réseaux sociaux, pas à poster des choses tous les jours, etc. Mais très régulièrement, il poste des vidéos très simples, face caméra, souvent avec son petit synthé où il chante et où il parle. En particulier quand il y avait Black Lives Matter, il était très actif. Et très régulièrement, il fait soit des hommages pour les personnalités décédées, en particulier les grandes personnalités de la lutte pour les droits civiques, soit pour un événement, soit des choses comme ça.
0: D'accord. Donc il est toujours sur le coup.
1: Oui, et puis je pense qu'il sait pas trop. Enfin. Il entend parler de ce qui se passe autour de lui, mais il est vraiment dans un monde à part. Il est vraiment dans une bulle absolument invraisemblable. Je pense
0: qu'il vit quoi, comme un milliardaire, un peu. Il doit être milliardaire.
1: Ah oui, probablement. Oui, hein. Très largement milliardaire.
0: Oui, parce qu'il est auteur, compositeur, interprète, producteur de tout.
1: Il est propriétaire d'une bonne partie de ses bandes en plus. Ouais. Le jour où il voudra vraiment gagner beaucoup d'argent, il sortira des trucs d'archives, ce qu'il a toujours refusé de faire. Donc il a en plus un. Le jour où il vend ses droits, par exemple, il ferait probablement un des grands records du truc.
0: Eh ben, il rachètera l'Amérique. C'est peut-être ça la solution. Allez, en attendant, s'il accorde une interview, j'espère que ce sera à vous, parce que vous le connaissez bien, vous parlez bien de lui, Frédéric Adrian. Merci beaucoup d'être venu nous
1: voir. Merci bien.
0: Et je rappelle que donc le mois prochain, vous sortirez aux éditions Le Mot et le Reste, une biographie de James Brown. Ce sera les 20 ans de la mort de James Brown en décembre, alors vous reviendrez nous voir pour en parler.
1: Avec grand plaisir.
0: Merci beaucoup Frédéric.
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7: Vous écoutez Quand je creuse par le groupe Volcaillou.
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7: Volcaillou, un duo formé par Simon et Timothée. Originaires du Sud Ardèche, ils se rencontrent à l'âge de 12 ans au conservatoire et commencent à écrire et composer pendant leurs années lycée.
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7: Aujourd'hui, le duo est un ovni, un alliage entre musique électronique et chanson française.
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0: Caillou avec Quand je creuse, un coup de cœur ici de Romardèche.
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2: 19h45, mais que va-t-il se passer mes amis? Eh bien dans le dernier quart d'heure de Décibel, on célébrera un anniversaire, celui de la naissance de la regrettée Amy Winehouse. Et puis on va jouer au Blind Test aussi avec Patricia. Bonsoir Patricia.
3: Oui, bonsoir Émilie.
2: Bienvenue Patricia, comment ça va?
3: Merci, ça va, très bien.
2: Bon, le cadeau est joli. Ah, merci, oui. Merci Patricia. Oui, alors le cadeau est très cool aujourd'hui puisque c'est deux albums, enfin deux albums, un chacun quoi, un pour Patricia et oui. Un pour son concurrent Romain, de Gaëtan Roussel, le fameux Marjolaine, le dernier super album solo de Gaëtan. Et alors il se trouve qu'on a des versions extrêmement jolies et de 1 et dédicacées par Gaëtan qui était notre invité la semaine dernière. Donc voilà, ça fait un joli cadeau. Si on
3: oui, en plus, super.
2: Bah oui, bah oui.
3: Oui, alors, oui.
2: Patricia, on va jouer aussi avec Romain. Bonsoir Romain.
4: Oui, bonsoir Émilie, bonsoir Patricia.
2: Bonsoir, comment ça va Romain?
4: Eh ben, je suis bien contente que l'émission soit de retour après les vacances.
2: Ah bah oui.
4: Et puis je voulais remercier aussi toute ton équipe, Alexandra, tout le monde à la réalisation standard, ils sont vraiment sympas aussi.
2: C'est vrai, t'as raison, ils sont sympas. Il y a Emma à la technique ce soir, il y a Alexandra au standard, tu l'as dit. Il y a Iris à la réalisation, il y a Mélodie qui programme tout, il y a Thierry et Thomas à la musique. Enfin, il y a du monde, hein. Il y a du monde.
4: Oui.
2: Bah oui, Romain, mais c'est pour ça qu'on est bien accueillis.
4: Tout le monde est super gentil.
2: C'est vrai, c'est vrai. On est tous très moches, mais très sympas. C'est pour ça qu'on fait de la radio. Si on était beaux,
3: on est très bien accueillis.
2: On serait méchants et on ferait de la télé. Et voilà. Non, mais ça fait trop plaisir de vous retrouver. Et c'est vrai, Romain, que c'était bien long ce break des grandes vacances. Donc voilà, ça fait plaisir.
4: Oui.
2: Effectivement. Alors, Romain et Patricia, le thème du Blind Test ce soir. Les bisous, les baisers en chanson, on va s'embrasser et il va falloir retrouver donc le plus rapidement possible le nom des interprètes des chansons qu'on vous passe. À la fin, tout le monde gagne, vous l'avez compris, j'en ai deux des albums dédicacés de Gaëtan Roussel, donc vous en avez à chacun, quoi qu'il arrive, Patricia et Romain. Donc maintenant, on peut jouer à la cool. Voilà, juste avec la musique, on cherche les interprètes de ces chansons pleines de bisous.
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4: Romain.
2: Romain.
4: Je chante un baiser. Alain Souchon.
2: Oui, bravo.

0: Mais oui, le baiser d'Alain Souchon. Bravo Romain. Quelle rapidité.
1: Bravo, il a été rapide.
0: Patricia, on est d'accord, on ne pouvait rien faire contre lui. Il était inarrêtable.
1: Oui.
0: On continue avec une deuxième chanson, toujours sur le thème du baiser. Dites-moi, qui chantait ça dans les années 70?
2: Approchez. On va danser le big bisou.
0: Romain.
1: Big bisou. Ah, le big bisou, c'est...
0: Comment il s'appelle?
1: C'est Carlos.
0: Oui. C'est Carlos.
2: Enchaîné sur le nez. 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Attention, sur le nez.
0: Embrassez-vous. Mon Dieu, c'était mon tube de boom, ça, pour essayer de galocher un peu les garçons. Bah oui.
1: C'était dans toutes les fêtes.
0: Évidemment.
1: Les mariages et tout.
0: Ah, big bisou, ça nous aura sauvé quelques moments. Patricia a retrouvé Carlos. Romain, lui, a trouvé Alain Souchon. Je vous propose une petite dernière pour la route et pour le plaisir, parce que décidément, les baisers en chanson, c'est magnifique. Qui est-ce ?

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1: Oh, Indochine, pas très cher.
0: Oui.
1: Indochine.
0: Bravo. Le baiser Indochine. Patricia et Romain ont tous les deux décollé en même temps quand j'ai demandé à la Lune. Et n'oubliez pas que très bientôt, le 20 novembre prochain, sortira l'Arena Tour, le film donc de la dernière tournée d'Indochine qui a suivi la sortie de l'album Babel, Babel, une tournée qui avait réuni 1 200 000 spectateurs. Donc le film promet d'être spectaculaire. Romain et Patricia, bravo, vous avez été des candidats merveilleux.
1: Bravo, Patricia.
2: Merci à vous.
1: Ah ouais, oui, vraiment. Bravo, Romain.
0: Je vous félicite tous les deux. C'était un très bon moment. Je vous envoie donc l'album dédicacé de Gaëtan Roussel. Et je vous propose de continuer à faire des bisous en bonne compagnie. Voici Julien Doré sur son deuxième album Bichon. Kiss Me Forever.

0: Me Forever. Ah, j'adore cette chanson de Julien Doré qui date de son deuxième album Bichon. Julien Doré qui vient de terminer son énorme tournée de festival, mais qui demeure dans l'actualité via sa guerre de courgettes avec David Beckham. Oui, je vous jure que c'est vrai. David Beckham pose sur Instagram avec une courgette géante de son jardin. Julien lui a donc fait un petit message, réponse du berger à la bergère, enfin de la maxi courgette à la mini courgette. Vous verrez ça. Franchement, rien que pour ça, ça vaut le coup de s'abonner à Instagram si c'est pas déjà fait chez vous, mesdames, messieurs. Croyez-moi, c'est magnifique cette guerre de courgettes. Évidemment, la France va gagner. On est avec Juju Doré.
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0: Allez, on laisse le jardinage pour le moment anniversaire de l'émission. Souvenons-nous de la grande, de la merveilleuse et de la fragile Amy Winehouse. Elle était née le 14 septembre 83. Elle aurait donc eu 43 ans aujourd'hui, mais voilà, elle nous a quittés il y a 15 ans, au cœur de l'été, en juillet 2011. Des suites de trop d'alcool, trop de choses, trop de larmes aussi, sans doute trop de peine, et puis trop d'hommes vraiment pas fiables dans sa vie. Vous le savez si vous avez lu sa biographie ou si vous avez vu le film qui lui était consacré au cinéma. Heureusement, Amy Winehouse, elle avait des chansons qui l'ont suivi toute sa vie, et notamment les grandes chansons soul américaines des années 50, des années 60. On parlait de Stevie Wonder tout à l'heure avec Frédéric Adrian. Il y a une chanson qu'elle a décidé de reprendre et qui s'appelle Will You Still Love Me Tomorrow? Et ça la rendait très heureuse de chanter cette chanson. Voici Amy Winehouse.

0: Carole King, créée en 1960 par les Shirelles, reprise ensuite par Leslie Gore en 66, les Four Seasons en 68. Bref, elle est vraiment dans sa zone d'amour quand elle chante ça. Amy Winehouse, alors pour son anniversaire, je pensais que c'était une bonne façon de la célébrer.
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0: Merci d'avoir écouté Décibel, à suivre à 20h sur votre radio ici. 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
5: Bonsoir, bonsoir à tous et bienvenue ce soir encore sur votre radio ici. Et merci d'être nombreux d'ailleurs à découvrir ce nouveau rendez-vous. Depuis quelques jours maintenant, depuis la rentrée, entre 20h et 21h, c'est une heure pour mettre en relief la vie, le parcours, la personnalité d'un invité, des personnalités médiatiques, des chefs d'entreprise ou encore des parcours issus de la société civile. C'est tout l'enjeu de ce voyage. On ira se balader aussi un petit peu partout en France avec Robin Bernot qui met en avant les bonnes initiatives en vous donnant la parole. Catherine Quicandon s'intéresse aux gens qui ont décidé d'entreprendre en France et ça marche. Enfin, Benoît Prospero, lui, s'intéressera à la nature et à l'environnement avec sa revue des merveilles. Ce soir, je reçois un chef d'entreprise utile et pratique pour beaucoup d'entre nous. La société Ulysse a pour mission de simplifier la mobilité. Cela concerne à la fois le télépéage, les parkings, la recharge électrique. Améliorant en tous les cas votre quotidien, il en a fait son sacerdoce. Je reçois ce soir Damien Johannes. Il est directeur général d'Ulysse depuis quelques années et il est votre invité dont il n'y a pas de Paris dans la vie. Bienvenue. Bonsoir Damien Johannes.
6: Bonsoir Eric.
5: Comment ça va?
6: Ben ça va, merci. Et vous? Merci de l'invitation.
5: Moi ça va très bien. Alors cette émission est nouvelle, je le disais, mais vous avez eu l'occasion de l'écouter. Alors je me dis, il est peut-être déjà un peu au courant, il sait qu'on va se balader dans sa vie, dans les lieux qui ont pu vous marquer. Est-ce que ce type de balade, c'est quelque chose qui vous plaît? Est-ce que vous feuilletez les albums photos ou est-ce qu'au contraire Damien est toujours de l'avance en regardant un peu dans le rétro?
6: Non, alors moi je ne fais que ça. Je regarde constamment les photos de mon passé. Je regarde les photos justement de tous les endroits sur lesquels je suis passé, des enfants, de ma famille, de moi-même, etc. Et ça m'amuse beaucoup et je le fais quasi quotidiennement.
5: Merci en tous les cas encore une fois d'être avec nous. Peut-être un mot, alors on aura l'occasion d'en reparler d'ici 21h. Pour ceux qui ne connaissent pas, Ulysse, c'est quoi?
6: Ulysse, c'est le leader du télépéage en France. La vocation d'Ulysse, c'est de simplifier la mobilité de ses utilisateurs en simplifiant notamment les trajets autoroutiers, mais pas que, puisque avec le compte Ulysse, vous pouvez aussi utiliser les parkings et recharger votre véhicule électrique si vous avez un véhicule électrique à recharger, évidemment.
5: On parlera évidemment de tout ça tout à l'heure, de la mobilité, des trajets que vous nous facilitez sur l'ensemble du territoire. Ça veut dire que vous connaissez par cœur la France, du coup? Je me dis que vous la connaissez bien.
6: Par cœur, non, mais effectivement, je la connais un petit peu, oui.
5: Alors cette France, on va justement la traverser à travers votre histoire, Damien Johannes, et pour un petit peu mieux comprendre. Bon, ça commence à Aubervilliers pour vous, en région parisienne?
6: Oui, je suis né à Aubervilliers en 1983, en région parisienne.
5: Seine-Saint-Denis,
6: là où mes parents avaient posé leur valise dans leur jeunesse, justement, quand ils sont arrivés en banlieue parisienne après avoir quitté leur ville natale, qui est Baccarat.
5: Alors j'allais vous poser la question, ils venaient tous les deux de Baccarat?
6: Voilà, ils venaient tous les deux de Baccarat. D'accord. Effectivement, en Meurthe-et-Moselle, la ville qui est quasiment mondialement connue pour son cristal, hein, toujours. Hein, d'ailleurs, mes deux grands-pères travaillaient à la cristallerie, c'était vraiment un employeur très important dans la ville et dans la région. Donc mes parents viennent de Baccarat, ils se rencontrent, et au moment des études supérieures de mon père, ils décident de partir à Paris, en région parisienne, et posent leur valise à Aubervilliers.
5: Et vous allez rester combien de temps à Aubervilliers? Parce qu'on va le découvrir, hein. Vous avez beaucoup, beaucoup voyagé. Mais Aubervilliers, c'est combien de temps?
6: Ah bah c'est très peu, puisque dès ma naissance, en fait, on a déménagé dans les Yvelines, à côté, toujours en région parisienne, mais à Sartrouville.
5: Ouais, c'est ça. Voilà, combien de temps vous allez y rester à Sartrouville?
6: Alors, Sartrouville, là, j'y reste de 1983 à 91, donc à 8 ans.
5: Donc j'ai quand même une bonne partie de votre enfance, début de l'adolescence.
6: Oui, oui, absolument, absolument. J'en ai des souvenirs.
5: Ma première image qui vous vient important. De Sartrouville.
6: Oh, Sartrouville, alors on habitait dans une résidence de Sartrouville, qui était une résidence qui était quasiment entièrement piétonne. Ouais. Ça veut dire, en gros, qu'il y avait beaucoup de familles, je me souviens, beaucoup d'enfants qui sortaient de chez eux, allaient jouer. Je me souviens de ce bac à sable au milieu de cette
5: résidence. Tout suant, un bac à sable, évidemment.
6: Les vélos, ce joyeux bazar, en fait, qui était caractéristique de cet endroit, de cette résidence.
5: Alors, pourquoi il n'y a pas de problème de mobilité?
6: Ah, bah non, là, pour le coup, là, oui, il y avait beaucoup moins de voitures, en tout cas pour les enfants, ouais. Pour l'enfant que j'étais. En revanche, ce qui est certain, c'est que pour sortir de cette résidence, pour aller travailler, comme la plupart des parents faisaient, là, pour le coup, il y avait un certain nombre de problèmes de mobilité et nécessité de voiture.
5: Ce sont de belles années, vous diriez, vous parlez de ce bac à ça. Enfin, voilà, j'imagine, j'ai l'impression que vous avez de bons souvenirs de Sartrouville et de cette période, de cette enfance.
6: Oui, bah, en fait, j'avais effectivement des copains d'enfance qui étaient mes voisins, avec lesquels j'allais à l'école du coin. Donc, on avait.
5: Comment elle s'appelait l'école, vous vous souvenez?
6: L'école Paul Bert.
5: Ouais. Ah bon, il y en a plein d'écoles Paul Bert en France, évidemment.
6: J'imagine. Ouais. Voilà.
5: Avec une personne qui vous a marqué, je sais pas, un instituteur, souvent quelqu'un qui nous est resté en mémoire.
6: Alors mon institutrice de CP s'appelait Madame Fornero.
5: Voilà.
6: Je me rappelle encore.
5: Et pourquoi elle? Qu'est-ce qui fait qu'elle vous a marqué?
6: Bah, j'en sais rien. En tout cas, je m'en rappelle. Effectivement, Madame Fornero, mon institutrice de CP.
5: Ouais. Voilà. Alors, les origines de votre famille, Damien, on l'a dit, nous emmène aussi à Baccarat, en Lorraine, un autre endroit. Votre grand-mère avait une maison là-bas.
6: Oui. Alors, moi, je n'y ai jamais habité. En revanche, j'ai beaucoup de souvenirs de regroupements familiaux. Effectivement, bien que j'ai beaucoup bougé en France et à l'étranger, on avait la chance en fait de se retrouver justement à Baccarat pendant les vacances Noël ou même parfois les vacances d'été et le point d'entrée était les grands-parents. Effectivement, on se retrouvait autour de mes grands-parents, de ma grand-mère qui habitait à Baccarat, dans cette maison qui était une maison qui datait de très longtemps, sur lequel c'était une maison par exemple où les toilettes avaient été rajoutées dehors, puisque en fait la maison n'en comptait pas au moment où elle a été construite. Donc voilà, beaucoup de souvenirs justement.
5: Elle existe toujours cette maison?
6: Non, elle n'existe plus. Au décès de ma grand-mère, cette maison a été complètement détruite, abandonnée pour être reconstruite.
5: Ouais. Bon, une petite pensée donc aux habitants de Baccarat. Hein, on l'a dit, c'est le nord-est de la France, c'est la Meurthe-et-Moselle. On sait à quel point c'est important pour vous. J'ai vu qu'il y avait plein de chapelles là-bas. Je ne sais pas si vous vous souvenez. Il y avait la chapelle Sainte-Anne des Cristalleries. Mais alors, c'est plein de chapelles.
6: Ah bah oui.
5: C'est un lieu qui est renommé mondial, ça, vous l'avez dit. Votre enfance se fait donc entre Baccarat et Sartrouville. Et puis, petit à petit, vous allez partir à nouveau vers un ailleurs. Après Sartrouville, vous allez où?
6: Alors, je vais à Salon de Provence. Mon papa, qui est ingénieur en aéronautique, a cherché du travail et on l'a trouvé à Marignane. Toute la famille a déménagé en 1991, donc à mes 8 ans, et on s'est retrouvé à Salon de Provence, petite ville du sud de la France, dans les Bouches-du-Rhône, une cinquantaine de milliers d'habitants, donc petite ville quand même assez structurée. Et là, j'y passe 5 ans. 5 belles années où justement je fréquente une école, cette école de la gare.
5: N'en dites pas plus. On va se retrouver dans un instant à Salon de Provence. On a plein de choses à découvrir. On va comprendre aussi tout ce que vous avez vécu là-bas, Damien Johannes, dans le sud, et puis ce déracinement. Parce que voilà, quitter la région parisienne à 8 ans, c'est aussi quitter des copains pour aller en découvrir peut-être d'autres dans le sud. Je vous propose de retrouver Benoît Prospero et de parler du monde des vivants avec une nouvelle fois la revue des merveilles. Et aujourd'hui, Damien Johannes, on va s'intéresser à un mot, écoutez, c'est symbiose.
2: Symbiose, c'est beau comme mot, hein. Quand on dit vivre en symbiose, c'est même presque de la poésie. Mais ça veut dire quoi, vivre en symbiose? Direction Clermont-Ferrand, on part à la rencontre de Catherine Laine, très grande biologiste au laboratoire Piaf de l'université Clermont-Auvergne et autrice d'ailleurs de plusieurs ouvrages sur la vie des arbres paru chez Belin. Avec Ici Pays d'Auvergne, on lui a donc demandé ce qu'est la symbiose. On est dans la forêt de Cessa, au cœur de la chaîne des puits. Et donc d'abord, définition.
7: Symbiose, la biose c'est la vie, sain ça veut dire à deux, ensemble. La vie ensemble, la symbiose, c'est joli comme mot.
2: Et ici quand on parle de symbiose, on parle de quoi?
7: Et donc ça évoque ce mot, le fait que vous avez deux êtres associés, qui vivent associés, étroitement et de manière permanente, pour que chacun puisse se nourrir et survivre dans cette forêt.
2: Et quand on parle de deux êtres et qu'on est en forêt, on parle de qui?
7: Donc l'arbre et les champignons du sol.
2: Avec une idée précise quand il s'agit de symbiose.
7: C'est que chacun apporte un bénéfice à l'autre. C'est-à-dire, c'est dans une vie ensemble, dans un couple, il y a une complémentarité des deux personnes et chacun y trouve son compte, si j'ose dire.
2: Et donc d'abord, que fait l'arbre pour le champignon?
7: Donc l'arbre, en fait, va fournir au champignon les sucres qu'il fabrique par sa photosynthèse, au niveau de ses feuilles, de ses aiguilles ou de ses feuilles si c'est un feuillu, ces sucres circulent du haut de l'arbre vers le bas, vers ses racines, et il nourrit donc ses alliés, ses champignons, qui emballent ses racines. Il peut donner jusqu'à 30% de sa production photosynthétique en une saison. C'est énorme. Un tiers de ce qu'il fabrique en sucre sert à nourrir ses alliés.
2: Et de l'autre côté, que fait le champignon pour l'arbre ?
7: Le champignon va être le garant d'une bonne nutrition minérale. C'est lui qui va explorer le sol pour l'arbre, qui va aller chercher l'eau et les éléments minéraux qu'il va puiser dans le sol, qu'il va même mobiliser dans le sol, et chose que ne sait pas faire l'arbre. Et il va donc nourrir cet arbre en nutrition minérale, c'est-à-dire eau et éléments minéraux.
2: C'est beau, hein ? Et cette symbiose, eh ben, elle a lieu tous les jours, partout autour de nous, entre les arbres et les champignons, mais aussi entre de très nombreux êtres vivants. Et ça, c'est une merveille. Merci ici Pays d'Auvergne et merci Catherine Laine, biologiste au laboratoire Piaf de l'Université Clermont-Auvergne et autrice de plusieurs ouvrages sur la vie des arbres. C'est paru aux éditions Belin.
5: C'est noté. Merci beaucoup Benoît Prospero. Damien Johannes, directeur général du LIS. Vous saviez ça, qu'il existe une complémentarité comme ça entre les êtres vivants ?
6: Je viens de l'apprendre.
5: Ouais. Vous pensez à tout ça quand vous vous baladez ? Je ne sais pas si vous avez l'occasion de vous balader en forêt ou quand vous êtes confronté à la nature et à l'environnement.
6: Ouais, ça m'arrive. Pas mal de, effectivement, balade en forêt, balade en nature, etc. Mais quant à la symbiose, là pour le coup, je l'ai appris aujourd'hui.
5: Ouais, merci beaucoup. On est là pour apprendre les choses et se balader dans toute la France. On retrace le parcours de Damien Johannes, directeur général du LIS. Il sera beaucoup question de mobilité avant 21h. La France qu'il connaît bien. Il a beaucoup bougé, on quitte la région Île-de-France pour Salon de Provence dans le sud de la région PACA. C'est dans un instant sur votre radio, ici.
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5: Et la musique de votre soirée, Fornon Blondes et What's Up sur ICI.

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2: Bon, j'espère vous passer une belle soirée. Hein. Depuis 20h, la société qu'il dirige, on la découvre. Elle a pour mission de vous simplifier la vie, de vous simplifier aussi la mobilité. C'est au cœur de notre existence, hein, de toute façon, la mobilité à travers nos déplacements. Il y a plus de 6 à 8 millions hein, d'utilisateurs qui ont recours à Ulysse. Vous me confirmez, Damien?
3: 7,5 millions aujourd'hui.
2: Ouais, c'est ça, j'étais pas loin. Damien Johannes, notre invité, directeur général d'Ulysse, est avec nous jusqu'à 21h et on retrace les lieux de votre vie. Alors, pour ceux qui nous rejoignent, on a été à Aubervilliers où vous êtes né, on s'est arrêté à Sartrouville, vous avez vécu une partie de votre enfance, la maison familiale à Baccarat, en Lorraine, dans le 54. Et puis vous arrivez, vous l'avez dit, à Salon de Provence, c'était lié au métier de votre papa essentiellement.
3: Oui, certes, mon papa qui du coup travaillait en banlieue parisienne a changé d'employeur. On a trouvé un à Marignane, justement dans le sud, donc on était très contents de faire nos valises et de déménager dans le sud.
2: Il était ingénieur aéronautique.
3: Hein. Ingénieur aéronautique, absolument, et on a atterri, si je puis dire, à Salon de Provence, donc magnifique ville du sud de la France, qui compte environ 50 000 habitants dans les ouais. Bouches-du-Rhône, dans laquelle j'ai passé à peu près 5 ans.
2: Et puis à la base, la fameuse base 701, qui est à Salon de Provence, qui est la base de l'armée de l'air.
3: Exactement. Exactement, la base de l'armée de l'air. D'ailleurs, pour la petite anecdote, mon collège, qui était le collège Lurian à l'époque, je ne sais pas si ça a changé de nom, en fait, était vraiment juste à côté de cette base. Mmh. Et du coup, je me souviens très bien des profs qui devaient parfois juste se taire pendant quelques secondes, voire quelques minutes, parce qu'un avion passait.
2: Ils avaient des essais. Ils savaient à quelle heure il allait passer exactement.
3: Alors non, justement, c'était assez erratique. Ouais. Soit on fermait les fenêtres pour continuer le cours, soit on attendait un petit peu que ça se passe. Mmh. Mais effectivement, un avion qui passe juste au-dessus des salles de classe, ça faisait beaucoup de bruit et on était obligé d'un peu d'interrompre le cours.
2: Déracé.

0: C'était mes idoles. J'ai commencé le rugby du coup à Salon de Provence, dans ce stade de la ville, hein, où tout était regroupé, le tennis, le foot, le rugby.
1: Alors, est-ce que c'est le stade Marcel Rouston ?
0: Absolument.
1: Parce que j'y regarde, figurez-vous, je connais pas les stades de Salon de Provence. Vous savez combien il y en a de stades à Salon de Provence ?
0: Non.
1: Il y en a 8.
0: Et même donc.
1: Et effectivement, le principal, j'ai vu que c'était Marcel Rouston. Je me suis demandé si c'était là.
0: Et donc, le stade Marcel Rouston, effectivement, là où est encore le club de rugby de Salon de Provence, avec mon éducateur qui était aussi l'éducateur que j'avais à l'école de sport, qui s'appelait Monsieur Colomba. Je m'en souviens encore.
1: Et là, rue du Capitaine Guibert.
0: Absolument, c'est ça. Et là, vous y retrouvez toutes les installations. Maintenant, je crois qu'à la place du terrain, il y avait un petit terrain de foot sur lequel on se retrouvait aussi à côté avec les gamins du quartier, qui aujourd'hui est devenu un terrain de basket.
1: Ouais.
0: Voilà, mais le stade Marcel Rouston, exactement.
1: Il y a aussi celui, je l'ai noté, un Carnoug. Ou le stade de Mikou Coulier, ça vous parle, ça ?
0: Alors non, ça me parle pas, pour le coup.
1: Bon, ça doit être pas très loin, en tous les cas. Vous intégrez l'équipe locale, c'est quoi ? C'est les mercredis, c'est les samedis, c'est ça, hein ?
0: Oui, c'est les mercredis. C'était un grand club avec beaucoup, beaucoup d'enfants, toutes les catégories représentées à l'école de rugby. Alors moi, j'ai commencé dans la catégorie qui a un joli petit nom, c'est la catégorie des mini-poussins. C'était l'âge.
1: Ouais, bien sûr.
0: Voilà, exactement. Alors maintenant, on compte en âge.
1: Poussins, les mini.
0: Voilà, c'est ça, exactement. Et ensuite, tournoi le samedi, tournoi le dimanche dans la région avec.
1: Évidemment.
0: Les papas et les mamans qui nous amenaient.
1: L'époque d'une petite école. L'école de la gare.
0: Alors voilà, ouais, elle avait un nom magnifique, cette école. Elle a changé de nom maintenant. Mais alors dans notre cœur d'enfant, elle restera toujours l'école de la gare, hein, quoi qu'il arrive. Mais cette école de la gare, effectivement, elle était, comme son nom l'indique, pas loin de la gare. Petite école de quartier, effectivement, avec des classes qui étaient tout autour d'une cour intérieure fermée, dans laquelle on retrouvait des grands arbres, des platanes, et où les élèves peu nombreux, puisqu'on était à peu près une à deux classes par niveau, si je me souviens bien, se retrouvaient dans cette cour, justement, où tout le monde se connaissait, puisque on venait tous à pied, et puis on habitait tout autour de
1: l'école. Vous êtes retourné ?
0: Non, alors j'y suis retourné, oui, puisque mes parents aujourd'hui habitent à Salon de Provence, donc j'y suis retourné, mais jamais à l'intérieur.
1: Je crois que vous avez eu, vous êtes resté quand même plusieurs années hein, sur Salon de Provence, c'est toujours le même instituteur, de niveau en niveau.
0: Ah bah oui, alors non, les instituteurs changeaient,
1: ça changeait
0: plusieurs instituteurs, mais en revanche, effectivement, on retrouvait parfois les instituteurs d'une classe à l'autre quand ils changeaient de niveau, effectivement, c'était vraiment une petite école.
1: Vous revoyez en train de jouer à l'épervier ?
0: Oui. Oui, c'est vrai.
1: L'épervier part en chasse.
0: Effectivement.
1: De vous presse.
0: Effectivement, là, il y avait tous les élèves, tous les gamins de tous les âges, de tous les niveaux qui se retrouvaient pour jouer à l'épervier. Et c'est vrai que c'était de bons souvenirs.
1: Quel souvenir vous gardez d'une manière générale du Sud ? Parce que j'imagine que, ok, il y a Salon de Provence, mais peut-être que vous avez découvert, je sais pas, moi, Pélissin, la Barbène, enfin voilà, tous les endroits que Vénergle qui sont autour. Vous avez peut-être un petit peu bougé quand même.
0: Oui, oui, oui. Et puis, alors, en fait, la bonne nouvelle, c'est qu'aujourd'hui, je suis basé à côté d'Avignon, à Villeneuve-les-Avignon. J'ai retrouvé le sud dans lequel j'avais habité.
1: Il n'y a pas de hasard.
0: Exactement. C'était une très belle coïncidence, effectivement, en rejoignant Ulysse en 2021. Mais oui, oui, autour de Salon de Provence, la région est absolument magnifique. Salon elle-même est une ville historique, ville de Nostradamus, hein, avec un des plus beaux châteaux forts de la région, le château de Lampéry.
1: Ouais.
0: Autour de ça, vous avez effectivement des villages qui sont absolument très beaux. Vous avez Grance, Lançon, Pélissanne, etc., comme vous l'avez dit. Et ça, c'est autant de souvenirs.
1: Il y en a un qui sort du lot pour vous, dans lequel vraiment vous vous sentez bien et vous aimez y aller avec votre famille, vos enfants, parce que vous avez plusieurs enfants.
0: Ouais, alors j'ai quatre enfants qui ont entre 4 et 12 ans.
1: Ouais.
0: Aujourd'hui,
1: vous êtes un jeune papa, vous avez tout juste 40 ans. Hein.
0: C'est ça, ouais,
1: 43.
0: Alors 43, ouais, effectivement.
1: 43, c'est tout juste 40 ans. Quoi.
0: Oui, voilà, c'est pas très loin, plus ou moins 10%, effectivement.
1: C'est de la courtoisie. Vous les emmenez dans le Sud, parce qu'on l'a compris, vous vivez dans le Sud, on parlera de votre quotidien, mais vous les emmenez justement découvrir un peu cette région que vous avez découvert, vous, gamin.
0: Oui, bien sûr. En fait, déjà, on va visiter mes parents, leurs grands-parents, autour de Salon, et puis effectivement, on va visiter, on en profite pour aller visiter les villages. Ouais. Vous parliez de Pélissanne, au plus autour de chez nous. En fait, il y a un village que j'aime beaucoup, dans lequel je me suis marié d'ailleurs, qui s'appelle Maussan-les-Alpilles. Donc là, on change un petit peu. On n'est pas exactement autour de Salon de Provence, quoique. Mais ce sont des villages qui sont magnifiques, qui sont restés figés un petit peu dans cette culture provençale, avec la place, effectivement, l'église, les cafés, etc., où il y a une douceur de vivre qu'on arrive à ressentir, même pendant des courts passages.
1: Et puis vous quittez la France, et on va en parler dans quelques minutes. Nouveau départ, alors là, vous allez loin, hein, puisque je dis vous quittez la France. Encore sans doute lié aux mutations de vos parents, de votre papa. Vous allez partir en Australie, à Sydney. On parlera, puisque vous avez passé votre bac aussi à l'étranger, et puis de votre retour en France, puisque vous êtes forcément revenu à un moment donné. On va en France, vous en parlez très bien, évidemment.

0: Depuis 20h, Damien Johannès, on retourne en France avec le plaisir d'entreprendre. Vous travaillez pour la mobilité, on va en parler. Parce que pour se déplacer, il y a la voiture, il y a le scooter, il y a le vélo, il y a les patins à roulettes et le skateboard. Vous êtes sportif, vous avez déjà fait du skateboard ?
1: Oui, bon, j'en ai fait.
0: Ah bah voilà. Eh bien le skateboard, c'est pas qu'une planche et quatre roues, enfin pas seulement. Surtout si, comme Catherine Quicandon, vous le choisissez dans le sud-ouest.
2: À Mézos, dans les Landes, à moins de 50 km au nord de Dax, ça glisse, enfin plutôt ça roule.
3: Évidemment ça roule, Brèche, mais pourquoi ça roulerait pas ?
2: Bah je ne sais pas, surtout si vous êtes sur un parabolique skateboard. Mais qu'est-ce donc ? C'est un skateboard fabriqué par Benoît et Mazabal. Pour la planche, il utilise du pin maritime des Landes, ce grand conifère au tronc rectiligne et à l'écorce brun, rouge, très fissuré, qui peut atteindre les 20 à 30 mètres de hauteur. Et à cela, il rajoute une petite spécificité.
4: La planche se tord sous les pieds, en fait. Il y a un système de flex, c'est un mouvement de torsion de la planche qui n'existait pas et que j'ai créé du coup avec ce que j'avais sur place. Donc en fait, ça donne un skate qui est très intuitif, très facile à skater. Ça envoie beaucoup plus de performance.
2: Tout est fait localement entre Mézos et Bias, sauf les matériaux complémentaires comme les roues et les trucks que Benoît achète aux États-Unis à défaut d'en trouver en France. Les skates sont complètement éco-responsables et pensés comme tel.
4: Quand je fabrique une pièce neuve, j'ai déjà prévu son recyclage et son re-recyclage. Et en fait, c'est quelque chose qui ira jamais à la poubelle, qui sera toujours utilisable ou réutilisable. Le bois, c'est transformable à volonté. Comme j'utilise pas de produits toxiques qui tuent la matière, je pourrais toujours la retravailler derrière et en refaire d'autres choses.
2: Malin le lynx. Parabolic Skateboard est en fait né d'une double passion, le skate et la montagne. Il y a quelques années, Benoît le Montagnard déménage et devient Benoît le Landais. Les sensations de glisse lui manquent, alors il décide de résoudre le problème en créant une planche pour les retrouver. Initialement pensé pour l'entraînement des snowboarders en période estivale, Parabolic Skateboard peut être utilisé par qui veut. Benoît ne viendra pas vérifier, je vous le promets. Il existe plusieurs modèles. Cela démarre à 150€ s'il y a juste le plateau et cela monte en fonction des options et de la taille de la planche. Vous pouvez les acheter dans une cinquantaine de boutiques en France, dont une vingtaine sur la côte, oui, c'est logique, et sur le site internet parabolic.fr avec un K à la fin. Merci à Carl Da Silva d'ici Gascogne pour cette idée qui roule. Ici, ça entreprend Parabolic Skateboard pour une planche landaise avec un air de montagne.
0: Eh ben, merci beaucoup à ici Gascogne et à Catherine Quicandon. Ça doit vous plaire parce que vous êtes un vrai sportif. Damien, enfin, un vrai sportif. Vous êtes sportif, je ne sais pas pourquoi je dis un vrai sportif. On a parlé de rugby tout à l'heure, le skateboard. Vous l'avez dit, vous connaissez. Et puis la mobilité, ben, pour le coup, le skateboard. Je ne sais pas, vous voulez pas faire quelque chose avec Ulysse autour du skateboard?
1: Il faudrait qu'on réfléchisse un petit peu. Mais effectivement, pour les parkings et l'autoroute, ça risque d'être un peu limité quand même. Hein.
0: On va quitter Salon de Provence où vous avez vécu de très belles années. Même si vous vivez dans le sud aujourd'hui, on comprendra que vous êtes revenu en France, mais je l'évoquais il y a un instant, il y a un départ pour Sydney en Australie, vous allez y vivre bien des choses et c'est le début aussi de votre cursus professionnel, votre parcours d'étudiant et l'entrée dans la vie active. Le parcours aujourd'hui de notre invité Damien Johannès, c'est jusqu'à 21h sur Ici.
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0: Le prochain rêve, il est signé Grand Corps Malade qui a eu la bonne idée de s'associer à la voix de Stilto sur Ici.

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16: Et de son enfance en Île-de-France à ses souvenirs lorrains, de Salon de Provence à l'Australie, bah, y a qu'un pas, hein, c'est le voyage que nous raconte ce soir notre invité. Il est avec vous depuis 20h, Damien Joannès, directeur général de Ulysse, filiale de Vinci Autoroute, je ne me trompe pas.
17: Exactement.
16: Et on va en parler avant 21h, qui a pour objectif de simplifier les mobilités au quotidien, mobilité routière. Damien Joannès, votre invité, jusqu'à 21h. Alors, il n'y a pas que Paris dans la vie, il n'y a pas que la France non plus, il y a l'Australie. Vous partez, vous avez quel âge quand vous partez à Sydney ?
17: J'ai 12 ans.
16: Assez jeune, hein ?
17: Oui, ben, j'étais au collège, en fin de 5e. Mon papa rentre à la maison et nous annonce, avec la grande éloquence qui le caractérise, on va partir en Australie.
16: Et comment vous réagissez ?
17: Ben, on est content. On est content parce que pour nous, l'Australie, c'est l'aventure.
16: C'est le bout du monde.
17: C'est le bout du monde.
16: Vous ne connaissiez pas forcément, peut-être à travers les livres ou...
17: Pas du tout, oui, c'est ça. Hein. À l'époque, il n'y avait pas Internet. Hein. On avait la télé, la radio, les livres, la bibliothèque pour aller s'informer sur les choses, et notamment les pays. Donc l'Australie, on ne connaît pas. Sydney, on ne connaît pas. Et là, ben, écoutez, on rend l'appartement, on vend les meubles. On a eu cette envie, je me souviens, cet enthousiasme.
16: Et quand
17: familial.
16: Vous dites monde, si vous étiez combien à la maison ?
17: On était 4, mes parents, ma grande sœur et moi. Donc là, on part en famille. On avait le droit à une grosse valise chacun, je me souviens, parce qu'on avait un surplus de bagages autorisé dans l'avion.
16: Tu m'étonnes, l'Australie quand même. Hein.
17: Voilà, c'est ça. Et on arrive.
16: On peut pas revenir rapidement si on oubliait quelque chose.
17: Non.
16: Généralement,
17: non.
16: Voilà, non.
17: Ça prend du temps. Ou alors, il faut vraiment que ça vaille le coup.
16: Vous allez à l'école française là-bas ?
17: Ouais, je vais à l'école française de Sydney, qui était une école qui est dédiée à l'apprentissage pour les familles françaises qui veulent continuer le cursus français. Mmh. Et la particularité de cette école à l'époque, c'est qu'il y avait très peu d'élèves.
16: En fait, trois.
17: Effectivement, j'ai fini en terminale à 3. J'ai passé,
16: pas le droit
17: j'ai
16: d'erreur,
17: passé
16: là.
17: Ma terminale et mon bac par correspondance au CNED.
16: Ouais.
17: Et à l'époque, effectivement, la digitalisation n'était pas encore passée par là. On faisait les devoirs sur table à l'école. Et ces devoirs-là, on les envoyait en France pour qu'ils soient corrigés par la poste. Et on revenait corriger 15 jours plus tard, parce que ça mettait une bonne semaine à arriver.
16: Et votre bac, c'est à Singapour où vous le passez ?
17: Alors le bac, je le passe à Singapour. En fait, pourquoi ?
16: Parce que... classe quand même de dire dans la vie, moi mon bac, je l'ai passé à Singapour.
17: Ah, dis donc, c'est pas commun. Effectivement.
16: Bah oui.
17: Alors le bac, je le passe à Singapour. Pourquoi ? Parce que le centre d'examen unique de cette région du monde-là était l'école française de Singapour. Donc on s'est retrouvé à 80 bacheliers qui venaient des écoles françaises de toute cette région du monde. C'est-à-dire il y avait Canberra, Sydney, Jakarta et d'autres villes en Asie et en Océanie. Et on a fait 10 jours d'hôtel et on a passé le bac.
16: Alors je vais retourner en France, hein. Je vais laisser cette parenthèse, même si vous allez y vivre combien de temps du coup en Australie ?
17: 7 ans.
16: C'est quand même une parenthèse qui est assez longue et c'est une période de votre vie plutôt préadolescence et adolescence, donc c'est aussi des lieux, peut-être des premiers amours pour vous.
17: Ah oui, bien sûr.
16: Voilà, et bien d'autres choses. 2 ans de prépa en école de commerce, et là vous partez, vous revenez en France pour le coup, et vous allez à Lyon.
17: Et je vais à Lyon et je me retrouve à la Croix-Rousse, ce magnifique quartier de Lyon en fait qui a vraiment une vie à part entière, une vie de village comme les Lyonnais aiment à dire, hein, les personnes qui vivaient à la Croix-Rousse. Et là je me retrouve tout seul à 18 ans dans mon appartement puisque mes parents sont repartis en expatriation et ma sœur elle est partie en Afrique du Sud cette fois-ci.
13: C'est dur, je trouve, encore là vous retrouvez seul à 18 ans.
17: Et là je me retrouve seul à 18 ans. Alors en revanche, c'était l'indépendance, c'était la belle vie là, ça y est,
13: tu m'étonnes, à 18 ans.
17: Effectivement.
13: Les boîtes lyonnaises se souviennent de vous.
17: Oui, peut-être. Sûrement, peut-être. Même si c'était une période de ma vie où j'ai quand même beaucoup travaillé. Parce que les classes prépa, effectivement, il y a un rythme un peu intense. Et je passe 2 ans à Lyon.
13: Alors, il y a deux étapes, en tous les cas, deux lieux qui comptent à ce moment-là, pendant ces études d'école de commerce. C'est Londres. Vous allez faire un stage, il me semble, où vous allez y rester quelques temps.
17: Ouais, c'est ça. Alors, après 2 ans en classe prépa, j'intègre mon école de commerce à Paris, le SCP. Et donc, je déménage à Paris en 2004. Et après 2 ans, dans les écoles, on fait une année de ce qu'on appelle une année de césure. Et pendant cette année de césure, on va travailler en stage pendant 1 an, 12 mois, au cours duquel vous avez la possibilité de faire un stage de 12 mois ou alors 2 stages de 6 mois. Et le premier stage que je fais, je le fais à Londres, dans une grande banque française, dans une salle des marchés, avec des traders et des vendeurs de dérivés actions.
13: Je pense que le deuxième stage est plus intéressant et on retourne à quelque chose dont nous avons déjà parlé. Vous allez faire un stage au Stade français.
17: Alors je fais un stage
13: génial,
17: au Stade français.
13: Vous qui adorez le rugby.
17: Dis donc, incroyable. C'était en 2007. Donc là, je suis à Londres. Et là, je dis non, il va falloir que je fasse autre chose pendant cette année de césure. Et je me mets dans la tête de revenir et de travailler dans le rugby. C'était l'époque où il y avait la Coupe du Monde de rugby en France également. Et donc j'avais postulé, en tout cas cherché à y contribuer, à y travailler dans cette Coupe du Monde de rugby. Et ne trouvant pas l'opportunité ni le poste qui allait bien, j'ai commencé à chercher un club à Paris, donc le Stade français, où j'ai travaillé pendant 6 mois en tant que stagiaire. C'était génial.
13: J'étais un fan de rugby qui avait découvert ça, notamment à Salon de Provence.
17: Marcel Roustan, ouais, c'est ça.
13: Bon, alors vous installez où? Vous êtes à Boulogne-Billancourt là, à ce moment-là?
17: Non, je suis dans Paris.
13: Vous êtes dans Paris?
17: Je suis dans Paris, dans le 11e.
13: Mais Boulogne, ça compte? Je ne sais pas, vous êtes passé par Boulogne-Billancourt.
17: Alors j'y suis passé pour le stage au Stade français, effectivement,
13: voilà,
17: c'est ça.
13: Et un autre quartier, tiens, à Paris qui vous marque, c'est la Défense. Alors sur le papier, c'est pas extraordinaire parce que bon, c'est un quartier d'affaires, hein, c'est des affairistes, c'est des grands immeubles un peu futuristes, hein, à l'époque, ils ont été construits pour ça, c'est des bureaux. Mais c'est un lieu qui marque votre vie pour d'autres raisons, Damien Johannes.
17: Bah, un petit peu, puisque effectivement, fin de
13: vous
17: stage.
13: On ne sait pas ce que vous allez dire, on vous écoute.
17: Fin de stage, je termine ma scolarité en école de commerce et là, je commence à travailler. Donc, mon premier emploi a été dans un grand cabinet d'audit qui était basé à la Défense. Et donc là, j'intègre ce cabinet d'audit.
13: Surtout, vous rencontrez quelqu'un qui compte pour vous.
17: Je rencontre ma femme dans ce cabinet d'audit.
13: Là,
17: dans les toutes premières semaines justement de ma carrière professionnelle, j'y rencontre ma femme, effectivement.
13: Quatre enfants, hein, c'est ça.
17: Quatre enfants
13: avec votre épouse. Du coup, vous êtes marié, vous nous l'avez dit, mais c'est pas du tout ici, hein, que vous êtes marié. Vous avez évoqué le lieu de votre mariage d'ailleurs tout à l'heure.
17: Mossène et Zelpi, dans le sud.
13: Rien à voir. Alors, vous faites pas mal de missions chez les clients un peu partout en France. C'est encore une belle occasion pour vous de vous déplacer. J'évoque comme ça quelques noms. Je sais où vous y êtes rendu. Dites-moi ce que ça vous évoque ou ce que vous avez pu y vivre. Marignane, on en a déjà un peu parlé. Il y a Valenciennes aussi.
17: Ah, Valenciennes, ouais. J'y ai passé du temps mon rôle consistait à auditer les directions financières de grandes entreprises industrielles comme Alstom, comme la DCNS, comme Airbus. Et à Valenciennes, j'y suis allé un certain nombre de semaines justement dans le cadre de mes missions pour Alstom Transport. Et donc Valenciennes, ouais, j'y ai passé sur 2 ans, j'ai dû y passer cumulé au moins une bonne dizaine de semaines. Hein, donc j'ai eu l'occasion de visiter les restos, les bons hôtels, effectivement.
13: Alors on va continuer d'en parler parce que ça c'est clair, que les bons restos, c'est ce qui vous a marqué à Cherbourg, à Marseille, que vous allez aussi découvrir. C'est aussi le point commun de toutes ces villes, c'est qu'on y mange bien.
17: Exactement.
13: C'est la suite de votre voyage, Damien Johannes, que l'on découvre ce soir sur ICI. Alors ça marche, qu'en pensez-vous? On entend votre parcours, ça marche. Autour de vous, vous connaissez forcément quelqu'un qui s'est mis à courir il n'y a pas très longtemps, et vous dites, pourquoi pas moi? Vous, je ne vous pose pas la question, j'imagine que voilà, vous êtes affûté, vous êtes sportif, vous courez.
17: Un petit peu, oui.
13: Un petit peu. Depuis plusieurs mois partout en France, les running clubs se multiplient. Vous savez, c'est ces groupes ou ces associations de coureurs qui se retrouvent régulièrement pour courir ensemble. Dans le Grand Est, c'est là où on va se rendre. L'un d'entre eux bat même des records de fréquentation. Voici le reportage de Robin Bernot avec Mohan Chibani.
18: À Nancy, plus précisément sur la place Stanislas. Chaque semaine, des centaines d'inconnus se retrouvent pour courir ensemble.
19: C'est un truc de fou, c'est en train de se développer d'une manière, les gens adorent.
18: Lui, c'est Valentin Bourrel. Il vient tout juste de finir ses études de kiné et il y a quelques mois, il a eu une idée que je trouve juste géniale. Il a créé le Blabla Run. Le principe est hyper simple. Tous les mardis soirs, à Nancy, ils sont des centaines à courir ensemble 6 km. Alors, il y a des jeunes, des moins jeunes, des étudiants, des salariés, des garçons, des filles, tous ont un seul et même objectif, faire un petit peu de sport, se retrouver pour un moment convivial et surtout pas de compétition. Notre reporter Mohan Chibani est allé rencontrer Valentin, le créateur du Blabla Run.
19: L'idée de départ, c'est de faire en sorte que les gens bougent leur corps, c'est d'inciter les gens à bouger, à se rassembler, à partager des choses ensemble autour du sport, qui est une bonne cause, parce que c'est aussi bien pour la santé mentale que la santé physique. Il y a des couples même qui se sont créés, donc ça c'est assez rigolo.
18: Lors des premiers rendez-vous donnés via le compte Instagram Blabla Run Club, une quarantaine de participants avaient répondu à l'appel. Aujourd'hui, ils sont plus de 700 à venir courir chaque semaine.
20: On vient assez souvent. On vient pas toutes les semaines, mais deux fois par mois minimum. Et si on vient pas, on essaye d'aller courir par nos propres moyens, mais c'est grâce à ça qu'on s'y est mis sérieusement.
18: Alors ici à Nancy, ça marche, mais vous, qu'en pensez-vous ? Emma, par exemple, elle adore l'idée.
21: Moi, je trouve ça très cool parce que j'avoue que j'ai été aussi un peu dans cette situation, à avoir peur de me lancer dans le sport, etc. Pas forcément la course à pied, mais c'est vrai que ça peut faire peur et en vrai, c'est cool de pouvoir commencer en groupe et tout, donc je trouve ça bien.
18: Pour Hugo, ce running club est avant tout un véritable lieu de rencontre où la course devient un prétexte finalement pour créer du lien.
22: Pour moi, c'est une bonne initiative. Ça permet aux gens qui sont éloignés, tout seuls chez eux, ça permet déjà de s'ouvrir principalement et pousser à faire du sport. Je sais que moi, par exemple, au début, j'ai commencé seul et j'avoue que c'était un peu compliqué. Et là, le fait de le faire en groupe, je trouve que c'est porteur, c'est une bonne initiative. Puis après, de s'ouvrir socialement. Et là aussi, c'est important. Je pense que les jeunes, ils demandent ça.
18: Même si vous n'êtes pas nancéen, je vous conseille vraiment d'aller suivre Valentin Bourrel sur les réseaux sociaux. Bourrel, B-O-U-2-R-E-L. Son contenu, il est vraiment canon. Récemment, il a par exemple donné un conseil par jour pendant un mois pour bouger, pour entretenir son corps. Le tout depuis chez soi.
13: Merci beaucoup Robin Bernot, mon invité, votre invité Damien Joannès, directeur général de Ulysse. Je ne me souviens même plus le nombre de villes qu'on a évoquées compte tenu de son parcours. On est passé il n'y a pas longtemps par Lyon, par la région parisienne. On parlera de Cherbourg, de Marseille, d'Avignon, du Sud. C'est pas fini, on a encore un beau voyage qui continue jusqu'à 21h sur votre radio ici.
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13: J'adore ce morceau, vous aussi, je suis sur Live and Let Die. C'est signé Paul McCartney sur Ici.

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2: Et Damien Joannès, le directeur général de Ulysse, connecté à près de 8 millions d'automobilistes européens sur les réseaux pour faciliter vos trajets, mobilité fluide, durable. Il est notre invité jusqu'à 21h. Alors, on a évoqué ces villes où vous êtes passé dans votre parcours. J'ai évoqué Cherbourg, Marseille. Ça aussi, ce sont des souvenirs qui ont compté pour vous, Damien, parce que c'est des passages.
3: Oui, ce sont autant de passages dans lesquels j'ai passé des semaines, justement, et travaillé avec ma petite bande de collègues. Cherbourg, magnifique ville, effectivement, où j'allais travailler à la DCNS, justement, auprès de l'entreprise qui produit les sous-marins nucléaires. Donc, très intéressant, la ville magnifique, effectivement, avec beaucoup de souvenirs.
2: Marseille, la Méditerranée. Vous allez en Méditerranée quand vous partez en vacances? Vous n'êtes pas très loin, vous habitez dans le sud aujourd'hui. Quand vous partez en vacances, vous allez où avec vos enfants?
3: On va dans différents endroits. Alors, on va à la montagne, on va au ski en famille. Ça, c'est la première destination. On va à Megève, une station dans laquelle on va assez régulièrement d'année en année depuis que les enfants sont petits. Donc, ça, c'est la station où on va. Non, sinon, on va dans le Lot-et-Garonne aussi l'été, puisqu'on a l'habitude depuis quelques années de se retrouver avec notre bande de copains d'école, des couples qui ont, année après année, de plus en plus d'enfants.
2: C'est à Lauzin?
3: À Lauzin, exactement.
2: Au château de Lauzin?
3: Au château de la Loquerie, exactement, et qui est un magnifique château médiéval dont les propriétaires sont Mireille et Marc, qui nous accueillent tous les ans.
2: On le salue.
3: Exactement, je vous salue, Mireille et Marc, et merci beaucoup, puisqu'il y a quelques semaines, on était encore chez eux.
2: Vous allez avec vos potes de fac, vos potes d'études, quoi.
3: Voilà, c'est ça, potes d'école. Cette année, on était une quarantaine quand même. On était 8 familles, 16 adultes et 24 enfants. Chacun des couples a au moins 2, 3, voire 4 enfants. Et on fait ça depuis une dizaine d'années. Ouais. Et depuis une dizaine d'années, justement, on va à Lauzin, dans ce magnifique château de la Loquerie, accueilli par Mireille et Marc.
2: Alors, comme vous savez, la bougeotte, il y aura Milan aussi dans votre vie, qui est peut-être un lieu aussi de réussite. Hein. Vous aviez mis en place une plateforme, je crois, aussi à ce moment-là. Vous vouliez partir à l'île Maurice. Ça fait partie. De vos projets, de vos opportunités professionnelles, mais il y a tout un contexte aussi qui s'est joué et qui fait que, presque en un coup de tête, grâce à un chasseur de tête,
3: c'est ça.
2: Vous partez à Avignon.
3: C'est ça, à Milan, on y part en 2013, pareil, sur un coup de tête, on prend un camion.
2: Très coup de tête, vous. Hein.
3: Oui, on est très coup de tête, on est comme ça. Effectivement, on y part avec mon épouse, on devait y rester un petit moment, un moment limité. Finalement, 8 ans après, on rentre à Avignon en 2021. À Avignon, en tout cas un petit à côté, puisqu'on habite à Villeneuve-les-Avignons, dans le Gard,
2: qui est une tout petit peu au-dessus de
3: Avignon. Un tout petit peu au-dessus de l'autre côté du Rhône, effectivement.
2: Exactement, ouais, très bien.
3: Le Rhône qui délimite la frontière entre la région PACA et la région Occitanie.
2: C'est là où il y a le pont Saint-Bénezet.
3: Exactement.
2: Qui n'est autre que le pont d'Avignon.
3: Le pont d'Avignon, effectivement. Et alors, quand les touristes le découvrent, sans le connaître, il est coupé au milieu, en fait, ils sont assez étonnés. Mais voilà, donc on arrive en 2021 à Villeneuve-les-Avignons pour prendre cette opportunité professionnelle qui est Ulysse, puisque les bureaux, le siège est à Nanterre, mais on a de très grands bureaux dans lesquels il y a beaucoup de monde.
2: Sur Avedène, les bureaux.
3: À Avedène, c'est exactement, ça. Dans une ville qui est à côté d'Avignon, à la barrière de péage, Avignon Nord. Voilà.
2: Du coup, c'est aujourd'hui votre quotidien, cette région-là. Du coup, il y a le Gard qui est pas loin, il y a la Camargue qui est pas très loin. Je sais que ce sont des repères et des marqueurs pour vous. Le Gros-du-Roi, par exemple.
3: Oui, bien sûr. En fait, la région est magnifique. Hein. On est très heureux. Effectivement, vous avez le Gardon qui n'est pas très loin, sur lequel vous pouvez passer des après-midi sur les plages de Galet au bord de la rivière. Le Gros-du-Roi avec ses plages. La Camargue avec ses balades à cheval. C'est une région dans laquelle, effectivement, il fait très bon vivre avec une vraie belle culture locale. Et des paysages qui sont absolument magnifiques.
2: C'est vrai que cette région, vous connaissiez, vous y aviez fait du hockey sur glace plus petit.
3: Oui, à Avignon, effectivement. Ça, c'était mon sport après le rugby.
2: J'ai cru que vous étiez très rugby, là, vous me décevez presque.
3: J'ai changé à un moment donné. J'ai changé pour revenir ensuite au rugby, mais effectivement, j'ai joué au hockey sur glace à Avignon, à la patinoire.
2: Attendez, le rugby fait à nouveau partie de votre vie. Décidément, c'est quelque chose qui nous suit. Est-ce que vous jouez aujourd'hui au touch rugby?
3: Je joue au rugby, mais sans plaquage. C'est-à-dire que. On joue au rugby.
2: Aux angles.
3: Au RCAGR, exactement. Et là, on a une équipe qui est tout à fait sérieuse, avec des tournois, des licences, etc. De touch rugby. Donc, c'est un rugby qui se joue à 5. Et on ne plaque pas. En revanche, on se touche. Et quand le joueur est touché, le ballon s'arrête. Et il y a une remise en jeu.
2: Mais vous, ça s'enseigne, ça ? Vous aimeriez pas, je sais pas, être entraîneur ? Parce que vous avez un tel parcours avec le rugby aujourd'hui.
3: Pour être entraîneur, il faut un peu de temps quand même. Hein, il faut être dispo les mercredis, les week-ends. C'est assez incompatible avec ma vie d'aujourd'hui, malheureusement.
2: Est-ce que vous retournez à Fréjus de temps en temps ?
3: Alors non, mais en revanche, Fréjus, j'y ai passé beaucoup de temps quand j'étais plus jeune. Et parce que quand on habitait en région parisienne, à Sartrouville, notre lieu de vacances dans lequel on allait très régulièrement et plusieurs fois par an était Fréjus, dans une résidence qui avait été nouvellement construite, dans laquelle on avait un tout petit appartement. Alors je me souviens, à l'époque, on n'avait pas le téléphone. On y allait en voiture depuis Sartrouville. Et là, c'était justement l'aventure, c'était le voyage. Il y avait une très grande piscine au milieu de cette résidence, la plage pas très loin, et on y allait, donc c'était vraiment les vacances d'enfance, ouais, en famille, avec les copains qu'on retrouvait d'année en année. J'en ai beaucoup de très bons souvenirs.
2: Alors vous allez peut-être me répondre dessus, mais de tous ces lieux, et depuis 20 heures, il y en a un qui sort du lot. Si vous étiez une carte, vous voyez, de France, oublions Sydney, Milan, quel serait le point central ?
3: Ah, le point central, c'est le sud. C'est Salon de Provence, c'est Avignon, c'est la région Provence. Enfin, c'est cette région-là en tant que telle. Aujourd'hui, notre base familiale est là, et je dois dire qu'effectivement,
2: c'est là où vous sentez bien.
3: C'est là où on se sent le mieux. Ouais.
2: Damien Joannès, directeur général du lycée, votre invité sur ici. 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Vous êtes le leader du télépéage en France.
3: Exactement. On est le service qui a pour vocation de faciliter la mobilité des Français. Alors, c'est une marque grand public qui est très connue, et on rentre dans le quotidien des Français. Hein. Ce qu'il faut savoir, en fait, c'est que en dehors des villes, l'outil principal de mobilité des Français, c'est la voiture. On a besoin de la voiture. La voiture est indispensable. Et Ulysse a pour vocation de lever tous les petits irritants de cette mobilité, donc le paiement de l'autoroute, du parking, la recharge électrique, la recherche du prix des carburants, etc. etc.
2: Une question importante, le prix des carburants, dans l'actualité, cette année,
3: effectivement,
2: il a gonflé. Et puis, bon, voilà.
3: Effectivement. Et du coup, en fait, on a cette grande responsabilité, justement, d'accompagner les Français dans leur mobilité, quelle qu'elle soit. C'est-à-dire qu'on a des utilisateurs, des clients qui l'utilisent tous les jours pour aller travailler, comme des clients qui l'utilisent seulement pour partir en week-end, pour partir en vacances.
2: Et vous adaptez justement par rapport à la consommation qu'on a chacun de la mobilité.
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2: C'est le pass, quoi. Hein.
3: Voilà, c'est le pass. Okay. C'est le petit boîtier que vous allez coller à votre pare-brise et qui vous permet au péage de passer sans encombre jusqu'à 30 km à l'heure dans les voies dédiées. Ça vous évite d'ouvrir la fenêtre, d'avoir froid l'hiver, de réveiller les enfants quand ils font la sieste dans la voiture sur la route des vacances.
2: Dépensez à tout,
3: ça, c'est du vécu. De vous contorsionner, d'aller chercher votre carte bancaire. Ouais. Là, ça fait bip et on vous enlève toute la charge mentale qui est liée à ce genre de déplacement.
2: Alors, les trois axes, on l'a dit, on va les rappeler, c'est les autoroutes, c'est les parkings, c'est la recharge aussi des véhicules électriques. Du coup, le Pass Ulysse, il comporte aussi, il y a une application mobile, hein, gratuite d'ailleurs, qui va avec.
3: Oui, bien sûr, gratuite. En fait, quand vous regardez aujourd'hui la mobilité des Français, de quoi ont besoin les utilisateurs ? Ils ont besoin de préparer leur voyage, ils ont besoin d'effectuer leur voyage et de voir quel est l'itinéraire, quels sont les services sur la route qui sont le plus adaptés aux différents besoins. Les services sur les aires d'autoroute, les services sur l'infotrafic, etc. etc.
2: Il y a de l'infotrafic, hein, sur votre application.
3: Absolument, ouais, exactement. Et en fait, on se rend compte qu'avec la complexification de ces voyages, notamment dû à l'électrique, hein, parce qu'aujourd'hui, quand vous avez une voiture électrique et vous faites de longs trajets pour partir en vacances, vous êtes obligé de planifier un minimum votre trajet, Ulysse apporte de la simplicité. C'est-à-dire, on va vous donner à nos utilisateurs la possibilité, via les dispositifs que vous allez avoir pour payer les infrastructures de recharge électrique, des autoroutes et des parkings, y compris avec l'application qui vous permet de préparer votre voyage et de gérer au mieux, ouais, pendant le voyage, la possibilité justement de vous enlever toutes ces frictions.
2: Comment on fait concrètement, Damien Joannès, si on veut bénéficier de tout ça, avoir ce pass, on doit télécharger l'application? Comment on fait pour s'inscrire, pour bénéficier de tout ça?
3: Alors c'est très très très simple, vous vous rendez sur ulysse.com. En quelques clics, vous allez pouvoir remplir les informations qui sont requises, recevoir votre badge quelques jours plus tard, et ensuite, tout simplement, coller votre badge comme il faut au pare-brise de votre véhicule et ne plus penser à rien.
0: ULYS hein, pour ulysse.com.
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0: C'est bien noté.
3: Exactement.
0: Un dernier mot avant de vous quitter, Damien Johannes, directeur général d'Ulysse, on le rappelle. Est-ce qu'il y a une région, un lieu que vous ne connaissez pas encore, ou alors très peu en France, et que vous aimeriez découvrir demain? Vous dites, jamais eu l'occasion, je ne me suis jamais arrêté.
3: Alors c'est la Corse. C'est la Corse. Alors moi j'ai fait, pourquoi la Corse? Moi j'ai fait le tour du monde, je suis allé très loin. Mais en fait en regardant, on se rend compte que dans nos régions françaises, on a vraiment des endroits absolument magnifiques, des endroits qui présentent des paysages magnifiques, très beaux. Et un des endroits que j'aimerais bien découvrir pour toutes ces raisons-là, c'est la Corse.
0: Merci beaucoup, je vous le souhaite, hein, bon voyage en Corse prochainement peut-être. Damien Johannes, notre invité aujourd'hui, bon retour dans le sud de la France.
3: Merci.
0: Ulysse.com pour en savoir davantage autour de ce passé, de cette utilité autour de la mobilité. Directeur général du Lys, Damien Johannes, c'était notre invité, à retrouver sur ici.fr. À très bientôt. Plein de bonnes choses à vous. On se retrouve avec plaisir et bien demain sur ici. Vous pouvez réécouter l'émission sur ici.fr. Portez-vous bien et bon voyage en France.
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0: Tiens, et depuis une dizaine de jours, depuis le début de cette émission, on n'a pas encore été à Bruxelles. Ça arrivera peut-être un jour. Voici Boulevard Désert avec le titre du même nom sur ici.

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1: Passez une excellente soirée, merci d'écouter ici les 21h. Années 80 de la bonne musique, c'est tout de suite avec Laurent Petit-Guillaume.
2: Bonsoir à tous et très heureux de vous retrouver pour un petit séjour dans ma collection de tubes des années 80. Allez, soyez les bienvenus. Ce soir, ça commence comme ça.

0: Imagination, c'était Just an Illusion.
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0: En 1982, le disco commence à déserter les hit-parades, mais Imagination n'a pas dit son dernier mot. Enfin, n'a pas composé son dernier tube, surtout. Ce trio anglais a très envie de continuer à faire danser la planète, et ce sera le cas grâce à Just an Illusion, qui se retrouve au top des tops dans plus de 20 pays. Et pourtant, en ce début des années 80, c'est plutôt le punk rock qui a la cote. Et parmi quelques groupes éphémères sans intérêt, surgit les meilleurs Clash, The Magnificent Seven.

Les Blues Brothers avec Everybody Needs Somebody to Love. Et voilà un titre qui peut se vanter de figurer dans la liste des 500 plus grandes chansons de tous les temps. Enfin, ça, c'est pour le magazine Rolling Stone. Et puisqu'on en parle, c'est aussi un titre qui a été repris par les Rolling Stones, le groupe, hein, bien sûr, sur l'album numéro 2. Ça, c'était en 1965. Et comme vous le savez, parce que je suis sûr que vous l'avez vu, Blues Brothers, c'est aussi un film génial sorti en 81, chef-d'œuvre. On va pas s'arrêter là en termes de chef-d'œuvre. Voici un autre, dans la langue de Molière, enfin, dans celle de Renaud, Morgane de Toi, tout de suite dans 100% années 80.

0: c'était Teardrops, Womack & Womack. Le couple Cécile et Linda Womack qui a inscrit son nom dans la légende des années 80 avec juste un titre, hein, ce Teardrops, qui fut un énorme succès en 88. Et pour l'anecdote, aujourd'hui, ce sont leurs trois filles qui perpétuent la passion de la soul music. Elles s'appellent les Womack Sisters et elles viennent de sortir un album que franchement, je vous recommande. Dans un instant, direction Belle-Île-en-Mer, Laurent Voulzy arrive.
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0: Michel Berger, c'était celui qui chante.
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0: En 1980, si vous allumiez la radio, il n'y en avait pas beaucoup à l'époque, vous étiez à peu près sûr de tomber sur ce titre. Diffusion massive pour celui qui chante, le véritable hymne à la musique et aux artistes, qui s'élève au-dessus de tout quand il chante. Bon, c'est un effet qu'on peut nous aussi ressentir. Quand on reprend à tue-tête ce genre de tube, même encore aujourd'hui, hein, essayez, vous verrez, c'est efficace. Et si vous avez envie d'un petit pas de danse en plus, n'hésitez pas. Voici Billie Jean, Michael Jackson.

Diana Ross, c'était Chain Reaction. Les Bee Gees qui ont composé ce titre ont hésité avant de le proposer à Diana. Ils pensaient que ça sonnait trop années 60, époque Supremes pour elle. Quelle erreur, c'est justement cet hommage à ses débuts qui l'a convaincue. Et elle a même accepté de tourner le clip en noir et blanc, justement Look Supremes. C'est devenu un tube en 86. Même année que Julie Pietri, qui est numéro 1 cette année-là avec Eve, lève-toi. Oh.

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1: Merci d'avoir suivi notre balade dans les années 80. Dans un instant, place à 100% chansons françaises. Belle fin de journée et à demain. 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
3: 1997, les radios diffusent de la techno et de la dance. Pourtant, quatre garçons débarquent avec un instrument totalement improbable, un violon. Leur nom, Louise Attaque.
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3: Leur arme s'appelle Ton Invitation. À l'époque, personne n'aurait misé un centime sur ce rock acoustique un peu brut, porté par la voix traînante de Gaëtan Roussel. Et pourtant, la magie du bouche à oreille opère. Le public s'identifie immédiatement à ce texte sur l'hésitation et à cette question qu'on s'est tous posée. Est-ce qu'on doit accepter l'invitation ?

0: reste à savoir.
1: Sans gros moyens, Louise Attaque va vendre près de 3 millions d'albums, un record historique.
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2: C'est l'hymne de tous ceux qui ont passé un jour un été loin des parents. En 1966, Pierre Perret sort Les Jolies Colonies de Vacances.
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2: À l'origine, c'est une simple lettre d'enfant qui raconte son quotidien entre les poules, les douches froides et les bêtises dans le dortoir. Mais à l'époque, ce portrait un peu trop réaliste ne plaît pas à tout le monde. La chanson est jugée provocatrice et finit carrément censurée par les radios et la télé. Le crime de Pierre Perret, avoir osé dire que les enfants ne se lavaient pas les pieds tous les jours. Mais le public, lui, a

0: Le disque s'arrache et devient alors le symbole d'une France qui s'amuse et qui s'émancipe.
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3: Et Olivier, ce matin, retourne à l'école primaire aujourd'hui.
2: Eh oui, et pour y trouver du gaga. Mais blé, je voudrais aujourd'hui vous parler du mémoire de Judith Boucher, réalisé l'an dernier à l'Université Jean Monnet de Saint-Étienne, et qui s'intéresse à une question rarement étudiée. Comment le parler stéphanois, le gaga, circule encore aujourd'hui dans les écoles primaires, et dans quelle mesure le parler des enseignants influence le parler des élèves? Son travail porte sur toutes les classes de l'école primaire, en milieu urbain comme en milieu rural. Judith a formulé trois hypothèses. Premièrement, le gaga serait peu utilisé par les enseignants en situation d'enseignement. Deuxièmement, lorsque les enseignants l'utilisent, les élèves auraient tendance à le reprendre. Et troisièmement, le gaga serait plus présent dans les écoles rurales que dans les écoles urbaines. Pour répondre à ces questions, elle a observé des classes, mené des entretiens avec les enseignants et avec les élèves, et elle a mené des observations dans les temps informels à l'école. Son analyse porte à la fois sur le vocabulaire gaga et sur des structures spécifiques comme le pronom neutre Y, employé comme complément direct, j'y ai fait, l'inversion des pronoms personnels après un impératif, donne-moi-le au lieu de donne-le-moi, ce qui nous vient du patois, hein, puisque Pierre Duplet écrivait déjà en 1896, à l'inverse du français, quand un verbe à l'impératif a deux pronoms pour complément, l'un direct, l'autre indirect, c'est ce dernier qui s'énonce en premier. Exemple en patois, by my loo. Et puis aussi la formation d'adjectifs à partir de participes passés. Il est trempe de chaud, ses joussons enflent, la reloge est arrête. Donc qu'en est-il des résultats du travail de Judith? Les observations révèlent une situation un peu plus nuancée que ce qu'elle attendait. Très surprenant, 54% des enseignants utilisent au moins une fois un régionalisme en cours au cours des séances observées. Un élève sur six emploie spontanément un mot ou une expression gaga lors des entretiens. Et dans les classes, un régionalisme apparaît dans 20% des situations que Judith observe. Il semblerait donc que le gaga soit encore bien présent dans nos écoles. Mais quels sont les mots, les expressions, les tournures qui ressortent le plus, ou plutôt qui ressortent le mieux? Un peu de patience les amis, la suite c'est pour bientôt.
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4: Sur l'avenue Charles de Gaulle à Guéret, vous êtes sans doute déjà passé devant la quincaillerie. Mais c'était quoi avant ce tiers-lieu?
5: Baptiste Ridoux, coordinateur et concierge de la quincaillerie.
6: Nathalie Parineau, directrice de cabinet de l'agglo du Grand Guéret.
5: Ça a été un magasin Intersport, il me semble, avant d'être un magasin Noz. Et puis après, c'est devenu une friche commerciale pendant 2-3 ans, où là, il ne se passait rien. Et c'est à ce moment-là où nous, quincaillerie, donc service de l'agglomération, on avait besoin d'un plus grand local, parce qu'on était installé aussi rue Maurice-Rollinat, où il y a maintenant la boutique des copains et des copines de Recyclabule. Et on est arrivé dans ce lieu qui était un bâtiment, un cube métallique, à l'abandon depuis 3 ans. L'agglo a racheté et a fait des travaux, qui sont des travaux en plus en éco-rénovation, parce qu'on a utilisé du bois local, en essayant d'être le plus vertueux possible.
6: Le lieu de la rue Molina, qui était effectivement à l'origine une vraie quincaillerie. Ben, finalement, ça correspond pas mal au type de service, hein, parce que c'est un peu un couteau suisse, finalement, la quincaillerie. Donc, on offre tout un tas de services.
4: Là, qu'est-ce qu'on voit?
5: Un grand espace commun, accessible à tout le monde. C'est libre, c'est gratuit. Vous avez à disposition des ordinateurs. Vous avez un bar associatif. Un mur d'expo, où on fait des expositions à peu près tous les 2 mois. Un tiers-lieu, ça va surtout être un lieu où vont se croiser des personnes qui n'auraient pas vocation à se croiser. Ça va être un lieu ressource, en fait, où on peut venir ici pour travailler, on peut venir parce qu'on fait partie d'une association, on peut venir parce qu'on a un besoin. Ici, vous pouvez venir travailler à la demi-journée, à la journée, dans des espaces ouverts, autour d'une grande table avec d'autres, ou dans des espaces un peu plus privatifs. On a au bout de ce grand mur un Fab Lab, donc un laboratoire de fabrication, où là on va avoir des imprimantes 3D, une découpeuse laser, on a une salle de spectacle aussi, et on a les studios à la fois de Radio Pays de Guéret et de Télé Guéret Vision.
6: Des fois ça m'arrive de venir déjeuner ici, parce que je peux pas rentrer chez moi pour déjeuner, donc en général j'amène ma tambouille ou je vais me chercher un truc à manger, puis je reviens, je mange ici. C'est un endroit où on sait qu'on sera pas seul, on rencontrera toujours quelqu'un, et puis petit à petit on se fait un réseau, donc on finit par connaître plein de monde, de plein d'univers différents, de plein de gens qui font des trucs complètement incroyables qu'on n'aurait même pas imaginé. Pour les personnes un peu éloignées du numérique, ça peut être utile aussi de se dire, je peux être accompagnée aussi dans l'accès aux services publics en ligne, parce que maintenant tout se fait en ligne et il y a des gens pour qui c'est pas évident.
5: Et puis aussi, c'est un lieu accessible, comme je disais, gratuitement à tout le monde, et ça devrait être la définition même d'un service public. On a un accès à personnes à mobilité réduite, et en plus on est le siège d'APF, donc l'assaut des paralysés de France à la quincaillerie.
4: N'hésitez pas à passer la porte de la quincaillerie, avenue Charles de Gaulle à Guéret, même pour déjeuner.
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7: Elle est picarde, elle est romancière et elle donne son billet d'humeur tous les jours sur l'antenne Ici Picardie du lundi au vendredi. Karen Ponte s'éparpille. Bonjour Karen.
8: Bonjour. Quand on vieillit, on repense souvent avec nostalgie à nos années d'adolescence, à la limite de lancer à la cantonade cette fameuse phrase « c'était quand même mieux avant ».
7: Ah.
8: C'est étrange quand même cette affirmation, parce que quand on y réfléchit un peu, tout n'était quand même pas au top hein, avant. Prenons par exemple le cas des moyens de télécommunication avant l'avènement des téléphones portables. En ce qui me concerne, j'ai connu les tatous, ces petits boîtiers noirs qui nous permettaient hein, de savoir que tel numéro cherchait à nous joindre et bah, c'est tout en fait. Hein, parce qu'il fallait alors trouver une cabine téléphonique, espérer avoir encore des unités sur sa carte téléphonique pour rappeler la personne. À l'époque, le must, c'était ceux qui avaient des tam-tams. Et là, il y avait comble du luxe, un message qui s'affichait sur l'écran. Bon, on ne pouvait toujours pas répondre. Hein. Pour cela, il fallait trouver une cabine, espérer avoir des unités sur sa carte, dicter son message à une opératrice qui, elle, l'envoyait sur le tam-tam de l'émetteur. Je ne suis pas certaine hein, du « c'était quand même mieux avant » dans ces conditions. Et je crois qu'on pourrait multiplier ce genre d'exemple. C'est ce qu'on va faire toute l'année, la suite donc aux prochains épisodes. Je vous dis à demain et d'ici là, rappelez-vous qu'être focus, c'est bien, mais qu'être éparpillé, c'est encore mieux.
7: Karen Ponte, romancière picarde, donc à retrouver évidemment sur notre site ici.fr.

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1: Salut Brice Hizel.
2: Pouvez-vous nous dire votre nom, âge, profession ?
1: Alors, je m'appelle Théo, j'ai 27 ans et je suis animateur en environnement dans les écoles.
3: Pourquoi t'as pas été à l'école aujourd'hui, hein ? Pourquoi t'y es pas allé ? Où t'as été encore traîné ?
1: Je suis dans les petits bonheurs.
4: Puis en même temps, c'est les vacances.
5: Ouais, c'est pas faux.
6: Tu habites où en ce moment ?
1: Je viens de Quimper, mais j'habite à Rennes.
7: Qu'est-ce que tu préfères ?
1: Je préfère Rennes, mais Quimper, c'est ma petite ville de cœur où je suis né, donc j'aime bien retourner. C'est un bel atout l'été. L'hiver, ça m'intéresse moins, mais l'été, je regrette de ne pas être à Quimper.
8: On est bien ici. On est en vacances, les amis.
9: Pas pour tout le monde.
10: On se baladera dans la région.
1: Mon coin préféré quand je me balade, la Belle est Trépassée. C'est la plage entre les deux pointes, donc on voit bien les deux pointes. Et il y a des super vagues. C'est magnifique parce qu'on peut voir des super couchers de soleil. Et avec les vagues, les surfeurs, ça rend super bien.
11: Les surfeurs. Hey, c'est pour ça que t'as un air comme ça, un air antipathique.
12: Moi, si je pouvais aller coller mes fesses sur une île déserte, j'hésiterais pas une seconde.
1: Si je devais finir mes vieux jours sur l'île bretonne, ce serait sur l'île de Watt.
10: What? What the fuck?
1: Parce que on fait tout à pied là-bas. Il y a plein de gens très sympas.
13: À la vôtre, hein?
1: Beaucoup d'alcool, mais il y a de la voile à faire, il y a plein de pêche à faire. On y vit bien, je pense.
14: Ça vous dérange pas, vous, de pêcher avec cette odeur de vase?
15: Non. C'est bien, ça. J'en ouvre une autre.
16: Je crois que ça va aller, non?
17: Il était bon, ce premier baiser.
1: Mon premier flirt, premier bisou, je crois que j'étais au collège, je l'avais ramené chez elle et après il y avait des petites marches à côté de chez elle avant qu'elle rentre parce que on se cachait un peu et on s'était fait un bisou avant qu'elle rentre.
10: Et bouche ouverte ? C'est dégueulasse.
1: Après, c'était pas un bisou de fou quoi, c'était un petit bisou, un petit smack.
10: Smack ? J'ai pas entendu ce mot-là depuis l'adolescence.
1: Mais c'était beaucoup pour l'époque.
18: Jeune homme, quelle époque parlez-vous ?
19: Mais de celle-ci ?
18: À ces 1900, vous appelez une belle époque avec tout ce qui se passe ? Des crimes, des impôts nouveaux, des bruits de guerre, c'est tout. Quelle sale époque.
1: Allez, salut.
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20: Nous sommes en mai 1970, le 17 précisément, un dimanche ensoleillé et non un lundi au soleil. Et Claude François roule à vive allure, pressé de rejoindre Nîmes. Il s'écoute un live d'Elvis Presley.
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22: Dans la voiture, il y a 8 haut-parleurs tout autour, donc vraiment, j'étais entouré par le son, j'adore ça.
20: Quand soudain, son pneu éclate à hauteur de Bédarine. À l'époque, le chanteur raconte son accident dans une interview fascinante tirée de l'émission de radio Bande à part que Lina a archivée.
22: Quand la roue a explosé, l'arrière s'est présenté vers l'avant et la gauche de la voiture se soulevait pour culbuter, pour faire les tonneaux. Je me suis donc retrouvé de face à l'autoroute, donc de nouveau, et là j'ai re-ralenti. Dès que c'est représenté de nouveau en tonneau, j'ai re-accéléré, ainsi de suite, jusqu'à peut-être 100-110 à l'heure. Alors mes bras étaient mous pour conduire la voiture, et elle s'est arrêtée net, le retour m'a projeté la tête dans le volant.
20: Sa voiture traverse les quatre voies de l'autoroute et finit sa course dans un fossé de l'autre côté de l'autoroute A7. Conscient mais sonné, l'artiste est un miraculé. Nous sommes alors 8 ans avant l'épisode de la baignoire fatale. Il n'aura qu'un nez cassé, nécessitant par la suite une rhinoplastie.
22: C'est pas le cartilage qui s'est cassé, mais l'os entre les deux yeux. Alors là, quand j'ai vu ça, j'ai donné un coup de poing dans le miroir, j'ai donné des coups de poing partout, j'ai piqué ma crise de... J'ai pas de chance.
20: Claude François sortira 2 ans plus tard, le lundi au soleil.

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1: Et pour cette nouvelle saison, au parc Argonne Découverte où nous sommes aujourd'hui, quatre grands prédateurs présents naturellement dans la région sont mis à l'honneur. Bonjour Nicolas Villerette.
2: Bonjour Olivier.
1: Responsable zoologique et directeur adjoint du parc Argonne Découverte, quels sont ces quatre grands prédateurs?
2: Le loup gris d'Europe, le pigargue à queue blanche, le hibou grand-duc d'Europe et le lynx. Pourquoi ces quatre-là on les met à l'honneur? C'est parce qu'ils font leur grand retour dans notre secteur et que quand un prédateur fait un retour dans un endroit, souvent ça peut faire peur.
1: On parle de retour à l'état sauvage. Hein.
2: Ah, on parle de retour à l'état sauvage. Nous, ceux qu'on présente, ils sont en captivité, en volière ou en enclos, et ils resteront en captivité. Mais naturellement, ils font leur retour ici. Et nous, notre objectif, c'est de sensibiliser les gens, de présenter ces espèces parce qu'on a moins peur de ce qu'on connaît.
1: Donc, on peut déjà voir ici au parc Argonne Découverte des grands ducs d'Europe, des pigargues à queue blanche ou encore des loups. Le lynx, lui, arrivera plus tard, même s'il est déjà présent à l'état sauvage dans la région. Parlez-nous un peu du lynx, justement.
2: Alors, effectivement, ici au parc Argonne Découverte, nous n'avons pas encore de lynx, mais on y travaille. Le lynx est un animal très discret. Alors, c'est un bon prédateur, notamment de chevreuil. C'est un animal forestier, un peu comme les loups. Mais autant les loups, quand ils font leur retour dans un secteur, c'est compliqué parce que c'est un animal qui va, quand il s'approche des fermes, poser des problèmes au niveau des troupeaux de moutons, au niveau des veaux, par exemple. Autant le lynx, ça reste un animal très discret qui va chasser des proies comme le chevreuil, qui va en plus manger sa proie jusqu'à la dernière bouchée. Et vraiment un animal solitaire, contrairement aux loups qui vont vivre en meute, donc on peut les repérer plus facilement. Dans les Ardennes, il y a eu quelques lynx observés, mais pour autant, nous, on veut quand même sensibiliser au fait que les gens, bah, potentiellement, en rentrant d'une soirée, vont, pourquoi pas, croiser un lynx un de ces jours. C'est tout à fait possible.
1: Le lynx, c'est un félin, un gros chat. Décrivez-nous, pour ceux qui sont présents dans les Ardennes à l'état sauvage, à quoi il ressemble?
2: Alors, c'est un animal qui a les oreilles pointues, avec un petit pinceau noir au bout des oreilles. Vraiment, on va dire, un chat haut sur pattes. Alors, quand même de couleur marron, avec des petits spots de taches plus foncées, qui va faire 20-25 kilos. Et c'est un animal qui va volontiers, en fait, se cacher, se poser, laisser les gens passer. Même, parfois, lorsqu'il y a des chasses, il ne va pas forcément s'enfuir. C'est pour ça qu'il est difficile à voir. Il va aller se cacher contre un arbre, attendre que la battue passe, et sortir ensuite.
1: D'autant plus que des fois, pour dormir, il peut se mettre en hauteur.
2: Hein. Ah oui, bah oui, c'est, on va dire qu'on en parlait, c'est un gros chat, on va dire ça comme ça. Donc il a
1: un gros arbre à chat avec un gros arbre, du coup.
2: Exactement, c'est ça. Donc un arbre accessible dans lequel il va pouvoir trouver refuge. Et après, il ne va pas se réfugier uniquement dans les arbres. C'est un animal qui va volontiers aller se cacher. Un arbre tombé, une souche qui a soulevé un peu de terre, de roche, il va aller se mettre là-dessus. Surtout les femelles, quand elles ont des jeunes, elles vont aller trouver ce genre de petite caverne pour aller y mettre leurs jeunes en sécurité.
1: Une population qui avait totalement disparu, qui est en train de revenir. Pourquoi elle avait disparu?
2: Il y a une centaine d'années, les empoisonnements ont fait beaucoup de dégâts sur ces derniers maillons de la chaîne alimentaire. Les empoisonnements qui ont beaucoup, beaucoup moins lieu qu'avant. Et donc, du coup, petit à petit, ils commencent à regagner du terrain. Un animal discret, forestier, et donc les forêts des Ardennes s'y prêtent très bien pour son retour.
1: Et là où il y a de la forêt, les lynx sont de retour en Champagne-Ardenne. Merci Nicolas Villerette, responsable zoologique.
2: Merci Olivier.
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1: J'ai vu un magicien au plus grand cabaret du monde de Patrick Sébastien.
2: À la télé, donc.
1: À la télé. Je sais que j'ai dit à mes parents, je veux venir magicien. Et le surlendemain, le lundi, quand je suis rentré de l'école, j'avais une boîte de magie qui m'attendait.
2: Oh, ils vous ont suivi.
1: Voilà, ma maman m'avait acheté une boîte de magie et ça a été le déclic. Moi, j'étais pas trop scolaire, mais j'ai été plongé dans ce fascicule de magie qui était en noir et blanc avec des images, du texte. Pendant des jours et des jours, et tous les soirs, je faisais des nouveaux tours de magie à mes parents, à mes camarades de classe, à mes professeurs. Et depuis, j'ai jamais arrêté. Mon premier magicien, on va dire, c'était Sylvain Mirouf. Dans les années 90, il a participé à pas mal d'émissions de Michel Drucker, entre autres. Et il a sorti des fascicules de magie en 2000-2001, que j'ai ici dans ma pièce magie.
2: Ils sont où ?
1: Ils sont là, on a même les VHS.
2: On peut les sortir.
1: Mes toutes premières VHS. Vraiment, je m'y suis mis en 2000 grâce...
2: À lui.
1: Ah, exactement.
2: Il faut du talent.
1: Un certain talent, mais surtout, il faut de la pratique. Mmh. Persévérer, il faut de la patience, beaucoup, parce que la magie, c'est beaucoup de patience. Parce qu'il y a des heures d'entraînement.
2: Ouais.
1: Parce que faire un tour de magie devant quelqu'un, ça paraît tellement simple. Mmh. Mais alors que derrière, il y a des heures et des heures et des heures d'entraînement.
2: Donc, école de magie et tout, comme Harry Potter ?
1: Ouais, un petit peu comme Poudlard, sauf que c'était contre Aix-et-Ville. Alors, ma première école de magie, c'était Outillot. J'ai eu un professeur qui s'appelait Henri Lacaze. Je devais avoir 12 ans, 11-12 ans à peu près. Et quand il a arrêté, il y a une autre école de magie qui était sur contre Aix-et-Ville, qui était dirigée par Pierre Fay, qui était un agent et un magicien. Et ils organisaient un festival de magie dont on voit l'affiche, là, juste
2: oui.
1: En face de nous. Bon, il y a beaucoup d'affiches. Moi, j'aime bien exposer les affiches auxquelles j'ai participé ou organisé.
2: Dans tous les petits recoins de France, il y a une école de magie, parce que vous me parlez du Tillot. C'est pas très grand, le Tillot, une école de magie. Et contre Aix-et-Ville.
1: Alors, c'est pas des. Quand je dis école, c'est plutôt des clubs de magie. On va dire, c'est extrascolaire, c'est comme le foot. Sauf que là, c'est la magie. Et contre Aix-et-Ville, ouais, j'y suis allé jusqu'à mes 20 ans. Donc, en gros, de mes 10 ans jusqu'à mes 20 ans, je suis allé dans des clubs. Toutes les semaines, mes parents m'amenaient, hein, parce que je n'avais pas de permis à l'époque,
2: ouais.
1: À part à 18 ans. Mais sinon, mes parents, toutes les semaines, m'amenaient. On faisait la route rup sur Moselle contre Aix-et-Ville, ou le Tillot au début. Voilà.
2: Ouais, c'est ça. Il y en a qui font du foot, du judo, de la danse. Vous faisiez de la magie.
1: Exactement, ouais.
2: Hein,
1: c'est
2: voilà.
1: Pas commun. Vous voulez que je vous montre un tour avec le chien ? Je fais de la magie avec le chien.
2: C'est vrai ?
1: Oui. Mets-toi assis. Pas bouger. Touche le cas. Touche.
2: Non.
1: Celle-là ? C'était quoi la carte ?
2: 8 de carreau.
1: Mais oui,
2: il sera un jour sur scène avec vous ?
1: J'espère.
2: Ça se fait ?
1: J'en ai jamais vu.
2: Ouais.
1: Moi, je me dis ça pourrait être une première.
2: On va un petit peu fouiller vos étagères. Vous avez, je ne sais pas combien de jeux de cartes. Beaucoup, en tout cas.
1: Oui, mais il y en a.

0: Il y en a une centaine là. Alors, on a que des jeux de cartes ici.
1: D'accord.
0: On a que des jeux de cartes ici. Ouais. Et ainsi de suite. On a voilà, on a.
2: C'est pourquoi c'est pour en avoir des neufs.
0: Ouais, exactement. C'est-à-dire à chaque prestation, j'utilise toujours un jeu neuf.
2: Ah oui.
0: Oui. Ouais, parce qu'elles glissent très très bien. C'est des bicycles. C'est les marques standards utilisées par la plupart des magiciens.
2: Qu'est-ce que c'est ça? Ah, ça vous dérange si je dis parce que ça, c'est.
0: On peut pas dire. On signe bien sûr une charte de déontologie, comme quoi il faut pas révéler le secret. Voilà, je m'engage à ne divulguer aucun des secrets qui sont
2: le patrimoine des illusionnistes, et je m'interdis toute utilisation de l'art magique à des fins malhonnêtes. Mais j'avais même pas pensé. Des fins malhonnêtes, c'est quoi?
0: Dans l'univers de la magie, il y a le pickpocket. On pourrait imaginer certains qui utiliseraient cet art pour voler les gens.
2: Alors vous venez ici tous les jours?
0: Ben oui, comme c'est chez moi, je viens ici très très souvent, oui, pour rechercher quelques idées de tours dans certains livres. Tout mon matériel est ici, donc à chaque prestation, donc c'est-à-dire j'en ai quasiment toutes les semaines.
2: C'est un entraînement quotidien?
0: Non, beaucoup moins. Ah oui. Beaucoup moins qu'avant. Au début, c'est comme le vélo, une fois que vous savez en faire.
2: c'est gagné.
0: Voilà, c'est gagné. Même si après, faut se renouveler, faut apprendre de nouveaux tours, donc faut s'entraîner. Et puis, l'avantage, c'est comme je donne des cours de magie tous les samedis, matin, du coup, je suis obligé d'apprendre des tours nouveaux pour mes élèves.
2: Et aussi, vos élèves, ils ont signé le papier, alors?
0: Alors, ils ont signé un papier, c'est-à-dire, avec notre association, en effet, lors de l'inscription début septembre. Donc, il y a quand même les règles du magicien, dont ne jamais révéler le secret. Ouais. C'est très important, c'est le béaba.
2: Oui, c'est le béaba parce qu'il ne faut pas casser la magie.
0: Non, il ne faut pas casser la magie, non.
2: Oui.
0: Je sais qu'on a envie. Même moi, quand je vois des tours dont je ne connais pas le secret, j'ai envie de savoir, bien sûr. Mais comme je suis magicien, je peux savoir.
2: Oui, c'est ça. Vous arrivez à décortiquer?
0: Non, pas toujours. J'aime me faire bluffer. Je trouve ça génial. Et généralement, quand je me fais avoir... Et je me dis, mais comment il a fait? Et je fais en sorte de me procurer le tour pour l'ajouter, on va dire, à ma panoplie.
2: Mais bon, vous, si vous allez le voir, il va vous le dire, le truc.
0: Ah, ça dépend. Il y a des magiciens qui gardent leurs secrets, qui, comme je vous ai dit, ont créé leurs tours, leurs effets, mais ne divulguent pas. Ou le feront dans quelques années, peut-être.
2: Bon, je dois repartir avec une photo, donc, dans cette pièce magique. Bon, donc voilà. Bon, c'est une vie cool, quand même, une vie de magicien, ou c'est un peu stressant?
0: Les deux. À l'approche de grands événements comme les festivals, c'est beaucoup de stress.
2: Ouais.
0: Oui, moi je suis un bileux, donc je stresse énormément. À vrai dire, du moment où la billetterie ouvre pour le festival, donc c'est-à-dire que là c'est ouvert depuis quelques jours, je vais pas dormir jusque mars. ça va être stressant.
2: Merci beaucoup Clément, en tout cas. Bon, j'aurais rien appris de plus que je ne devrais pas savoir. Voilà, c'est très bien. Au revoir.
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4: Et adieu, mélodie, Kushiba. Très bien, Franck.
5: Très, très bien. J'ai une pêche aujourd'hui.
4: Bon, mais tant mieux. Moi, je ne sais pas, je n'ai pas bien dormi la nuit dernière. Et il passe plat dormite, là, l'année passée. Vous savez pourquoi?
5: Ben non.
4: Ben à cause de mes voisins.
5: Ah.
4: Ils m'ont empêché de dormir. Alors, bête. À quoi arrive Paga et les grands gauches Perieu? Alors, heureusement pour moi, grand gauches Perieu, ça n'arrive pas souvent. Mais quand même, quel sagan que mes voisins ont fait la nuit dernière.
5: Quel sagan? Alors, je connais pas. Qu'est-ce que ça veut dire, ça?
4: Mais qu'est-ce que le sagan? C'est le bruit. Le sagan, c'est le vacarme, le tapage. Vous voyez le genre de nuit que j'ai passé.
5: Oh là là, oui.
4: Alors, faire du sagan, faire des sagans, c'est faire du bruit. Chez nous, en français régional, en francitan, vous pouvez entendre quel sagan et qu'une sagan, un sagan du diable, une sagan del diable, en version originale. Le sagan, c'est aussi le tapage consécutif à une querelle. Quel sagan?
5: C'est marrant parce que Sagan, moi, ça me fait penser à Françoise Sagan.
4: Ah, c'est vrai, vous avez tout à fait raison. Mais oui, Françoise Sagan, effectivement, une femme de lettres française. Ben, Noscudo, en Corsia, Cazar, en 1935, née dans le Quercy et dans le Lot, à Cajar, en 1935, et décédée en 2004. Alors, une précision nette, elle passe au nom officiel. En réalité, Sagan n'était pas son véritable nom. Elle s'appelait Françoise Quarez. Final, la question que nous pouvons poser à Franz, on peut se poser cette question. Pourquoi avait-elle choisi ce pseudonyme Sagan? Ben, peut-être espérait-elle que son nom fasse du bruit.
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2: Minute Papillon ce matin avec vous Thierry. Le train entre en gare de Dijpourin aujourd'hui.
3: La vieille gare de Dijpourin retrouve une seconde vie grâce à Nadia et Stéphane Gauthier. Les fondateurs de la miellerie des Glycines de Dij l'ont racheté en 2024. Un achat coup de cœur devant le cachet de ce bâtiment emblématique, fermé depuis plus de 70 ans. Leur idée, en l'achetant, c'était de le sauver et de le restaurer.
4: Ah ouais, ça c'est une bonne idée.
3: Oui, c'est une bonne idée. La gare, transformée en maison dans les années 60, avait été un peu laissée à l'abandon. Depuis un an, la famille mène un important chantier de nettoyage et de rénovation. En explorant les lieux, elle a retrouvé plusieurs vestiges du passé ferroviaire de ce lieu. Des pavés, des anciennes voies, la pancarte Dijpourin ou l'altitude gravée sur la façade.
5: La nostalgie des origines.
3: La passion des objets qui ont une histoire aussi sûrement. La famille souhaite maintenant réhabiliter le quai de chargement pour le transformer en salle de réception, aménager la gare en gîte et installer leur miellerie dans l'ancienne salle d'attente. Pour retracer son histoire, la famille a lancé un appel à témoignages sur sa page Facebook et sur le groupe « Ça se passe dans Lyon ». Un appel très vite suivi de nombreux commentaires d'internautes. Des riverains et anciens voyageurs partagent leurs photos, leurs cartes postales ou leurs anecdotes comme l'histoire d'un iconé né dans la gare. La gare qui a fonctionné de 1885 à 1952, elle servait notamment au transport de marchandises comme l'ocre, les légumes ou les animaux. Une mémoire que les Gauthier souhaitent, elle aussi, restaurer. Et il y en a des histoires à raconter sur les gares.
6: Qu'est-ce qu'on peut pleurer dans les gares ? Qu'est-ce que c'est mauvais pour les yeux ? Qu'est-ce qu'on peut flinguer comme mouchoir dans une gare quand on se dit adieu ? Oh, à la gare du Nord !
3: Ah, c'est vrai qu'on peut pleurer aussi dans les gares, on peut sourire.
7: C'est pour ça que les réseaux sociaux aussi sont formidables. On peut aussi trouver de bonnes archives comme ça.
3: Si vous avez des histoires à raconter sur cette gare de Dijpourin, bah vous pouvez aller sur la page Facebook de cette miellerie ou de Ça se passe dans Lyon.
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1: En Pays de Savoie, la place du village, c'est d'abord une émission de télé, c'est une grande communauté sur les réseaux sociaux et c'est aussi un rendez-vous quotidien sur votre radio ici, Pays de Savoie, avec Jean-Noël et Philippe de Paris. C'est l'heure d'une nouvelle histoire, quelque part en Savoie, avec vous Philippe, bonjour.
2: Bonjour Laurent, bonjour à toutes et à tous.
1: Ah, parmi vos rencontres, là vous êtes allé dans une étonnante scierie de Montémont.
2: Eh oui, on est allé à Montémont, c'est la direction de la Maurienne. Et on s'arrête justement dans le hameau de la Scie, au-dessus du beau village de Montémont à 1300 mètres d'altitude. Et là, on rencontre Joël Gontier dans une scierie, mais pas n'importe quelle scierie, une scierie complètement dans son jus, une scierie d'époque. Et Joël nous dit, c'est une scierie qui a été mise en place par mon grand-père et je tenais absolument à la remettre en route. Elle a commencé à fonctionner en 1905. Elle a été créée de manière assez curieuse lorsqu'un village d'à côté a brûlé et comme on ne pouvait pas tout refaire, tous les toits avant l'hiver, il a fallu créer la scierie justement, pour faire le bois, pour faire les chalets du village qui avait brûlé, vous avez compris.
1: D'accord.
2: Un bel exemple de solidarité à l'époque.
1: Et puisqu'il manque, il a été fidèle à la scie. Combien de temps il a mis pour la refaire?
2: Il a mis 4 ans. 4 ans pour la refaire de A à Z, un énorme travail. Aujourd'hui, cette scierie à l'ancienne marche parfaitement. C'est un véritable plaisir d'avoir fonctionné. Elle fonctionnait autrefois à l'eau avec un petit barrage en amont, comme toutes les scieries, avec une conduite forcée, bien sûr. Au bout de la conduite, il y avait une roue à aube, hein, comme autrefois d'ailleurs. Il fallait 12 heures pour remplir la retenue d'eau. Et à l'époque, on sciait, nous dit-il, tous les jours, y compris le dimanche, dès qu'il y avait de l'eau, on skiait. Et le torrent sur lequel se trouve la scierie a une particularité. Il ne gèle pas en hiver. Je rappelle qu'on est à 1300 mètres d'altitude, c'est-à-dire qu'on peut travailler toute l'année.
1: Est-ce que cette scierie fonctionne encore aujourd'hui?
2: Absolument, Laurent, elle fonctionne toujours. Et si quelqu'un a besoin de couper un sapin pour faire quelques planches, aucun problème. Il nous dit aussi, Joël, qu'on fait des chevrons avec la charpente, et tout ceci se fait dans la plus grande convivialité. Or, c'est pas industriel, attention. Et Joël nous précise que c'est justement la scierie qui a donné le nom du village. La scie, mais ça, on s'en est
1: douté. Oui. Et est-ce qu'on peut la visiter?
2: Oui, on peut la visiter. Il y a même des touristes qui viennent la visiter, cette scierie, par l'intermédiaire de l'Office du tourisme de la grande station d'à côté. C'est Saint-François-Longchamp,
1: mais
2: que
1: oui,
2: vous connaissez
1: bien
2: pas très bien. Et ça se fait durant l'hiver, un jour par semaine. Il y a même des touristes qui veulent repartir avec une planche, nous dit Joël. Joël qui montre aussi ses outils hein, pour aller chercher le bois, pour descendre dans la scierie à tous ces touristes. Et si vous passez un jour par Montémont, n'hésitez pas à vous arrêter. Demandez à Joël, il se fera un grand plaisir de vous montrer sa scierie à l'ancienne. Il est intarissable, il est passionné et passionnant.
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3: Bonjour, je m'appelle Vincent Charbonnier. Je viens d'écrire un livre qui s'appelle Anemnas de la Galbure en gascon et en français. C'est un livre bilingue. C'est à leurs enfants de la garbure. Je suis d'Acoa à l'origine, donc forcément gascon capetout, comme on dit. Et je vous remercie de me passer le micro.
4: Vincent, parlez-moi de la période de l'enfance, de l'adolescence. C'était comment ici?
3: Effectivement, dans mon livre, je relate beaucoup de souvenirs de jeunesse. Il y avait beaucoup plus de sociabilité, je dirais. Les gens sortaient plus, on se voyait plus. Je suis né au Cassourat, à Dax, mais j'ai passé mon enfance au quartier du Gon. Et au quartier du Gon, il y avait au mois de mai des fêtes qui valaient bien des fêtes le village. Toutes les maisons étaient pleines d'invités. Mmh. Et il y avait une spécialité, c'était les escargots. Il y avait 3 auberges dans le quartier. On servait des escargots en mode brasserie, du matin au soir. Les gens se déplaçaient de tout le département pour manger ces escargots. En Gascogne, la gastronomie, c'est un des piliers de notre culture. Je me rappelle, ma grand-mère, elle venait les jeudis. Le jeudi, c'était le jour où il n'y avait pas école, c'était le mercredi de maintenant. Mmh. Elle venait avec son vélo moteur, elle venait faire la cuisine rien que pour son petit-fils. Je mangeais des choses incroyables, je n'ose même pas en parler, des petits oiseaux, des bécasses, de la lose, et elle faisait aussi beaucoup de soupe. Alors malheureusement, la garbure, pour la plupart des gens maintenant, ça signifie une espèce de potée au chou dans laquelle on vit du confit. Et ce n'est pas ça. La garbure, déjà le mot garbure, galbure en gascon, ça vient de galbe. Galbe qui s'écrit G-A-R-B-A, et ça veut dire gerbe. Donc la garbure, c'est le chou qui pousse en gerbe. C'est le chou cavalier, le chou qu'on donne au lapin. Et il faut le hacher assez menu de façon à pouvoir le manger parce qu'autrement il est trop dur. Donc ici, on fait de la soupe de garbure et on la distingue de la soupe de chou. Et souvent, maintenant, dans les restaurants, on appelle garbure quelque chose qui n'est qu'une simple soupe de chou. Je m'élève un petit peu contre ça, parce qu'on oublie nos traditions et surtout, on oublie un plat qui est extraordinaire. La garbure, c'est le goût est différent de celui du chou paumé. La garbure a un côté plutôt amer, alors que le chou tend plutôt vers le sucré.
4: Alors vous, ça vous ramène justement au souvenir de votre grand-mère. Est-ce que vous vous souvenez de la toute première fois où vous avez découvert la garbure quand elle l'a préparée?
3: Vous savez, vous parlez d'une époque où on mangeait. C'était surtout une alimentation carnée, très peu de légumes. Par contre, on mangeait la soupe à tous les repas. Donc les légumes, on les prenait avant, en quelque sorte. Elle faisait des soupes de toutes sortes. De la soupe d'épinards, de la soupe de citrouille, de la soupe de garbure, de la soupe de choux, etc., etc. J'ai une formule qui dit qu'en Gascogne, on aime bien associer à l'accord des mets la saveur des mots, parce que autour de la table, les plats, ils se chargent d'histoire. Donc voilà, ce livre, c'est une liaison de tout ça. Notre presque seul et unique devoir, c'est de transmettre. Donc, c'était ma façon à moi de transmettre ce que je suis en partie.
4: Vincent Charbonnier, auteur du livre, donc, Allons enfants de la garbure. Vincent, je ne vais pas quitter votre cocon de Sonia Kekormand sans que vous me disiez tout de même quelle est la radio qui vous a passé le micro.
3: La radio qui m'a passé le micro, c'est ici Gascogne.
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5: C'est quoi la confiance en soi?
6: Si t'as pas confiance en toi, c'est tu dis je fais mal mes trucs alors que faut se dire j'ai confiance en moi, je vais réussir mon truc et tout.
7: La confiance en soi, c'est pas forcément se dire je vais réussir forcément, mais se dire si je réussis pas, c'est pas grave, mais si je réussis, c'est bien, il faut que je fasse de mon mieux.
8: Avoir confiance en soi, c'est par exemple, on sait qu'on sait faire cette chose, mais on a peur, on va pas réussir en fait. Et après, y a des gens, la confiance c'est une émotion en fait. La confiance en toi, par exemple, tu peux sauter à l'élastique d'un immeuble.
9: C'est avoir une confiance dans ton corps et te dire tu vas le faire et si tu n'y arrives pas, c'est pas grave et tu recommenceras si tu veux. Par exemple, tu dire j'aime bien ce pantalon, si on se moque de moi, c'est pas grave, je m'en fiche, je l'aime bien. Enfin, moi, c'est tout l'inverse, quoi.
5: T'as pas confiance?
9: Non, quand j'étais plus petite, j'avais pas très confiance en moi.
10: Pour moi, la confiance en soi, tu t'en fiches du jugement des autres. Parce que les autres, ils peuvent te décourager, mais toi, tu es défini parce que tu veux être. C'est pas les autres qui vont te définir. Exemple, si tu veux devenir médecin et que les autres ils disent que tu pourras jamais y arriver, c'est si tu te décourages par les autres, tu vas pas pouvoir devenir médecin, même si je le voulais. Mais c'est seulement si tu crois en toi que tu pourras y arriver. Mais les autres, ils vont te décourager, ils vont faire tout leur possible, mais toi, tu vas réussir.

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1: Pluie, neige, canicule, brouillard, la météo décide si on va râler ou si on va râler autrement, si vous voyez ce que je veux dire. Mais dans le fond, qui décide des prévisions météo? Qui observe? Qui calcule? Qui c'est qui tranche à la fin? Et surtout, pourquoi ils disent qu'il va y avoir du soleil alors qu'on se prend une rincée? Eh bien, réponds tout de suite dans les coulisses de Météo France Alsace que je teste pour vous aujourd'hui. Je suis à Ilkirch-Grafenstaden. Ici, on estime, on calcule le temps qu'il fera demain. Et à côté de moi, voici Simon. Simon, c'est le technicien météo. C'est lui qui surveille des capteurs, des antennes, des machines qui parlent. Bref, tout le langage, c'est des chiffres. Entre le vent, la pression, l'humidité, tout est mesuré en continu avec des stations météo basées un peu partout en Alsace, à des endroits stratégiques, en altitude, dans les vallées, en plaine ou encore en ville, au nord, au sud, bref, un peu partout. Et à cela, on peut ajouter aussi d'autres outils comme les radars, les satellites. Et chaque jour, c'est des millions d'observations qui arrivent dans les ordinateurs de Météo France Alsace. Et avec des équations très, très, très complexes. Et cette complexité est en lien avec notre prochaine découverte. Direction le bureau des modèles météo. Ça, c'est avec Théo. Théo, il est météorologiste et il m'explique qu'on ne prédit pas le futur. Mais en revanche, on calcule des scénarios et leurs probabilités. Certains modèles, par exemple, simulent l'atmosphère avec comme résultat, écoutez bien, 350 prévisions possibles chaque jour. Ah bah oui, hein, la machine, elle calcule tout ce qui est possible. Hein. Et c'est l'humain, enfin, qui va trancher. Parce que oui, la météo, en bout de ligne, c'est pas juste une machine, hein. C'est aussi un cerveau. Il y a un cerveau qui tranche. Et en parlant de cerveau, en voici un autre bien rempli. C'est celui de Cédric. Il est climatologue. Et Cédric, lui, va nous emmener littéralement dans un autre monde. Parce qu'avec ses analyses à Cédric, on ne regarde pas demain. Non, on va regarder 100 ans en arrière. Car Météo France, conserve en quelque sorte la mémoire du climat depuis plus de 150 ans. Parce que le passé, il nous permet quoi? De comprendre l'avenir. Surtout avec les notions du dérèglement climatique qui nécessite une véritable expertise. Alors, après ce dévoilage d'outils, de calculs, d'équations et d'expertises en tout genre, comment se fait-il qu'en 2026, on puisse encore se tromper dans les prévisions? J'ai posé la question et la réponse de mes spécialistes est claire. Prévoir la météo, c'est comme essayer de prédire la forme exacte des vagues dans une soupe qu'on remue en permanence, sauf que la casserole fait la taille de la planète et que la cuillère tombe toute seule. Et en plus de ça, il y a quelqu'un qui joue avec le feu. On continue. Bref, vous l'avez compris, impossible d'être parfait, seulement de se rapprocher de probabilités, mais avant tout, le rôle de Météo France Alsace, c'est d'anticiper au maximum les risques.
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2: Wikizef, petit guide à l'usage des étrangers du sud du péage d'Arras en vacances dans notre belle région.
3: Vous avez décidé de vous promener en famille dans notre belle région. Quand il fait beau, ils vont en profiter. Alors toute la petite famille se prépare, on attend les cousins qui tardent un peu. Et quand tout le monde est enfin réuni, au moment de sortir, il se met à drager. Alors votre premier réflexe est de dire « Oh, c'est pas grave, on remet ça à demain ». Et ça, votre cousin répond « Oh, oh, ça va, on n'est pas en chuc ». Ne paniquez pas, Wikizef est là pour vous aider. Je comprends votre inquiétude et avant que vous ne vérifiez si vos enfants sont bien faits de la matière prévue pour construire un enfant, rassurez-vous, ils ne sont pas en sucre comme les petits Jésus roses qu'on avait à Noël. Ça, c'était bon. On n'est pas en sucre.
2: Traduction.
3: On n'est pas en sucre. Il suffit de voir la réaction d'un morceau de sucre trempé dans le café, sous un robinet ou dans la cuillère au-dessus d'un verre d'absinthe avant de composer des poèmes qui parlent de femmes avec des ailes de papillon et qui forniquent avec des licornes. Que fait le sucre? Il fond, il disparaît, il se dissout. Et par expérience, le ch'ti ne se dissout déjà pas dans la bière, je vois pas ce que l'eau pourrait bien lui faire. Donc ça signifie que ce n'est pas parce qu'il pleut qu'on ne va pas sortir. Tout ce qu'on risque, c'est quoi? D'être mouillé. Et contrairement à ce que pensent les étrangers du sud du péage d'Arras, c'est pas grave d'être mouillé. Et puis c'est pas contagieux. Et ceci dit en passant, on n'est pas en chuc, c'est quand même plus sympa que l'adage breton, il ne pleut que sur les cons.
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4: Être prévu de faire des crêpes 100% Lorraine. Jérôme Prodhomme vous prouve que quand c'est Lorrain, c'est pas bien.
5: On va parfois chercher ailleurs ce qu'on a sous les yeux. Et ça marche aussi pour la bouffe. Regardez les voûtes, par exemple. C'est quand même autre chose que les crêpes rachitiques qu'on nous sert ailleurs, ou que ces blinis tout petits, là, qu'on achète en paquet avant de les tartiner avec je ne sais quoi. Non, les voûtes, c'est la Lorraine comme on l'aime, gourmande, généreuse. Avec peu de choses, finalement, on se fait plaisir. On peut même y ajouter sa pâte. Alors pour les nouveaux Lorrains qui m'écoutent, les voûtes, ce sont des crêpes typiquement lorraines, épaisses d'un bon centimètre, dont la tradition se perd un peu d'ailleurs, mais dont le simple mot rappelle à pas mal de Lorrains les soirées chez mes mères, avec la pluie dehors et la famille bien au chaud, une bonne odeur aussi. On peut les tartiner, on peut même les garnir hein, dans la version sucrée en ajoutant des fruits, par exemple quand on fait couler la pâte dans la poêle, des brimbelles, des mirabelles qu'on a sorties du congélateur où elles ont été précieusement déposées cet été. La recette des vôtres, elle est tellement simple que je pourrais m'y mettre aussi. Hein. Alors il faut 200 g de farine, plutôt de la T55, 300 ml de lait, 50 g de maïzena, 2 gros œufs ou 2 œufs moyens et un jaune, 35 g de sucre vanillé, ça fait 2 grosses cuillères à soupe, un demi sachet de levure, une pincée de sel et puis de l'huile pour les cuire. Alors certains mettent aussi dans la pâte un peu de goutte, hein, genre de la mirabelle ou du kirsch. Ensuite, bah, c'est pas compliqué, on mélange la farine, la pointe de sel, le sucre vanillé, la levure, la maïzena, on tamise pour éviter les grumeaux, on ajoute le lait puis les œufs, on mélange évidemment puis on laisse reposer 2 heures avant de se lancer dans la cuisson à l'huile. Hein. Des voûtes chaudes, servies minutes sur l'assiette quand tout le monde parle fort, bah ça, c'est un plaisir typiquement lorrain et c'est fin bien. Et la recette est sur ici.fr.
4: Et vous savez quoi? Moi, j'ai envie de me régaler avec vos recettes. N'hésitez pas à nous envoyer votre recette de vôtre sur les réseaux sociaux. 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Vous écoutez Ici Matin Lorraine avec Noël qui approche. Vous avez peut-être envie de faire plaisir à votre chien. Qu'est-ce que vous pourriez lui offrir? Réponse dans un instant avec Pierre Fabin.
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2: Bonjour à toutes et tous, bienvenue dans Affaires classées, le podcast. Nous sommes en mai 2005, un procès défraie la chronique. Un curé palois est en effet accusé de viol par un jeune séminariste. L'ecclésiastique proteste, mais l'affaire vire au scandale.
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2: Sébastien a choisi de dédier sa vie au service de Dieu. Né en 1976 dans une famille catholique très pratiquante, ce jeune palois éprouve très tôt la vocation. Et il ne s'en cache pas. L'image du prêtre incarne, selon lui, la perfection, une sorte d'idéal à atteindre. Pourtant, ce mercredi 13 février 2002, il va faire une croix définitive sur ses projets à cause d'un vieux et douloureux secret. Transi d'angoisse, seul, Sébastien pousse la porte du commissariat. Au fonctionnaire qui le reçoit, il glisse quelques mots. C'est pour une plainte. J'ai été violé. On le fait asseoir en attendant qu'un officier de la brigade des mineurs descende s'occuper de lui. C'est le capitaine de police Marc Rochet qui s'y colle. L'enquêteur de permanence ce matin a du métier. Mais le dossier qu'il s'apprête à ouvrir restera gravé dans sa mémoire. L'audition débute. Sébastien retrace rapidement les dates clés de sa vie. Sa naissance en Australie, l'enfance à Naï, la scolarité à Notre-Dame de Bétharam et surtout sa vocation religieuse. Élève brillant, Sébastien est en classe de seconde quand il prend attache avec le diocèse de Bayonne afin de s'informer et préparer son entrée au séminaire. Nous sommes en 1992. Sébastien rencontre Dominique Spina, un prêtre trentenaire qui le reçoit à son bureau à la paroisse de Jurançon. Un entretien dont il se souvient à la minute près. Pour attester de sa foi et de sa vocation religieuse, Sébastien devra participer à un long parcours d'intégration fait d'entretiens et d'activités collectives. Une aubaine pour le jeune homme qui découvre ainsi de nouveaux repères, de nouveaux amis. À la maison, ses parents divorcent et dorénavant c'est chez Marie-Thérèse, sa mère, qu'il réside. Deux années durant, le père Spina va prendre de plus en plus de place dans la vie de Sébastien. Il téléphone chaque soir, se renseignant sur ses faits et gestes. Que fait-il? Qui voit-il? A-t-il des relations féminines? Une curiosité envahissante, malsaine même. Mais Sébastien voue une grande admiration pour son mentor.
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2: Sébastien se souvient d'un pèlerinage à Rome, en car, au milieu d'une dizaine d'autres garçons. 10 jours durant, le jeune palois a la fâcheuse impression que le père Spina se rapproche beaucoup de lui, beaucoup trop. Attention particulière, questions intimes intrusives, sèche remontrance quand Sébastien parle avec une fille, tout est prétexte à recommandations, voire critique de la part de celui qui s'autoproclame son accompagnateur spirituel. Sébastien étouffe, mais c'est ainsi. Il lui faut réussir son parcours de vocation, coûte que coûte. Plusieurs choses vont l'inquiéter. Un dimanche, le père Spina vient visiter Sébastien à son domicile. Il profite de la porte de sa chambre fermée à clé pour l'embrasser longuement sur les joues. Il caresse ensuite ses parties intimes avant de se ressaisir. Est-ce parce que Sébastien n'a osé le repousser ou qu'il n'a rien révélé à ses proches. Le père Spina va régulièrement reproduire ses gestes obscènes, passant des attouchements au viol. Sébastien a 17 ans, à peine, quand l'homme d'église décuple les gestes criminels sur son corps. Spina le surnomme « mon amour, mon trésor », l'enjoignant de l'appeler de même. À l'été 1994, le jeune Palois décroche haut la main son baccalauréat. Pourtant, personne n'imagine que sa joie de jeune diplômé dissimule un lourd secret. En septembre suivant, Sébastien aurait pu intégrer le séminaire, comme il le rêvait, mais son mentor le décrète encore trop jeune à son goût. Obéissant, il va donc s'inscrire en fac d'histoire, en attendant que Dominique Spina donne son feu vert. Déçu de ne pouvoir réaliser son rêve, Sébastien entre discrètement en contact avec une communauté religieuse basée à Namur, en Belgique, laquelle accepte de l'accueillir en formation. Quand il apprend cette cachotterie, le père Spina explose de colère. Il inflige à son protégé une scène de jalousie. Il fait intervenir sa mère pour le raisonner, dit-il. Furieux, Dominique Spina va tout faire pour empêcher le départ de Sébastien à Namur.
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2: Le père supérieur de la congrégation belge est littéralement harcelé par Dominique Spina qui l'exhorte à refuser l'admission de Sébastien au prix d'énormes critiques. Le curé palois accuse son ex-protégé d'être indigne de la vocation, d'entretenir une relation amoureuse avec une fille, voire d'être porteur du sida. Des accusations mensongères, bien évidemment, mais pour le jeune palois, le message est clair. Il doit renoncer à son projet et rentrer en Béarn. Où qu'il aille, le père Spina fera tout pour ruiner ses espoirs de devenir un jour prêtre. Or, Sébastien ne renonce pas. Il intègre le séminaire de Bayonne en septembre 96 et pour 2 années. Il tente, à plusieurs reprises, de se libérer de son lourd secret, mais le père supérieur l'envoie balader. Lorsqu'il révèle les viols et agressions sexuelles que Sébastien reproche à Dominique Spina, le chef du séminaire ne paraît pas surpris outre mesure. Mais le confesseur élude le problème en renvoyant Sébastien à son sort. Sébastien, ne porterais-tu pas une part de responsabilité dans ce qui t'est arrivé ? Sébastien ne tourne peut-être pas rond, selon le supérieur. Mieux vaudrait qu'il consulte un psychiatre. Avec pareil fardeau, le jeune Palois n'est guère surpris d'apprendre, 2 ans plus tard, que le conseil des pères le juge inapte à rester parmi eux. Fin d'un rêve. Pour avoir dénoncé les crimes sexuels commis par son accompagnateur spirituel, le séminariste Palois est mis à la porte. Il reprend ses études d'histoire, mais il ne renonce pas à son combat pour la vérité. Sébastien tente, en 2001, d'alerter le vicaire général par écrit. Aucune réponse. À l'évêché de Bayonne, il n'y a aucune affaire Spina. Et puisque l'Église refuse de faire le ménage parmi les siens, Sébastien va suivre les conseils de sa psychothérapeute. Il dépose plainte pour viol et agression sexuelle. Une semaine plus tard, le père Spina est arrêté et placé en garde à vue. Il avoue, certes, des baisers, des attouchements sur le corps de Sébastien, mais attention, un fort sentiment amoureux les unissait, dit-il. Il n'a jamais contraint Sébastien ni abusé de son autorité.
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2: Les explications tortueuses du père Spina ne convainquent guère le juge palois Christian Mirande en charge du dossier. la perquisition de son domicile au presbytère de l'église Saint-Jacques qui est, situé par le plus grand des hasards sous les fenêtres du juge d'instruction, a de quoi intriguer. Les policiers de la Sûreté paloise découvrent plusieurs connexions sur des sites de rencontres homosexuels depuis son ordinateur personnel. Ils ont aussi mis la main sur de nombreuses lettres échangées entre Spina et son jeune disciple. Des missives qui témoignent d'une relation très forte, mais que chacun analyse à sa manière. Des viols et agressions sexuelles sous emprise, selon Sébastien. Une relation amoureuse, selon le curé de la paroisse Saint-Jacques. À l'issue de sa garde à vue, le père Spina est mis en examen pour viol et agression sexuelle aggravée. Il est laissé libre, sous contrôle judiciaire, mais il devra éviter tout contact avec les jeunes. Le lendemain, l'affaire fait les gros titres de la presse locale. Une longue instruction criminelle débute. Les policiers enquêtent au sein des aumôneries où le père Spina est passé au fil de sa carrière. Aucun parent n'évoque un quelconque soupçon de pédophilie. Quant à l'évêché de Bayonne, c'est silence dans les rangs. Le père Marchal, auquel Sébastien s'était confié lors de son passage au séminaire, oppose le secret de la confession pour refuser de répondre aux questions des policiers. Quant aux ecclésiastiques qui avaient renvoyé Sébastien du séminaire, ne leur demandez surtout pas s'il s'agissait d'une mesure de rétorsion à ces accusations contre le père Spina. Ils auraient perdu la mémoire à les écouter. L'évêque bayonnais, Mgr Moller, n'en dira pas davantage. Il dit n'avoir pas été mis au courant de cette histoire et de toute façon, des rumeurs ne font pas des preuves, dit-il. Entre perte de mémoire et réflexe protectionniste, l'Église donne la fâcheuse impression de ne rien livrer qui pourrait accabler le père Spina. Son procès aux assises s'ouvre à Pau en mai 2005.
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2: Un procès qui aurait pu se tenir à huis clos, loin du public et de la presse venue en nombre, vu l'âge de la victime, mineure à l'époque des faits. Or, Sébastien et son avocat, le bâtonnier Yves d'Armandraille, veulent une audience publique afin que chacun sache la vérité des agissements du père Spina. La salle d'audience est comble, certes, mais ce sont surtout les amis, les paroissiens de l'accusé qui font acte de présence. Sébastien est seul. Il s'avance courageusement à la barre pour témoigner. Il livre ce lourd fardeau des années 93-94 alors qu'il n'était qu'un lycéen. Jeune homme naïf, exalté, fragilisé par un contexte familial, il a sans doute cherché auprès de ce prêtre qu'il vénérait un substitut à ce père géniteur qui le rejetait, le méprisait. Paralysé par les assauts sexuels du père Spina, Sébastien a subi l'impensable sans se défendre de celui qui incarnait à ses yeux un rêve, un idéal de vie. Surpris, contraint, l'adolescent misait sur son appui pour intégrer le séminaire de Bayonne. Comment dénoncer celui qui a droit de vie et de mort sur vos projets ? Dans son box, le père Spina nie catégoriquement les accusations. Il brandit son parcours exemplaire pour jeter le doute. Ordonné prêtre à 28 ans, des jeunes, l'accusé en a côtoyé des milliers au sein des paroisses et des aumôneries qu'il a dirigées. Sa rencontre avec Sébastien, c'est, selon lui, une amitié qui s'est transformée en amitié réciproque. En témoignent les lettres enflammées de son protégé. Mais n'est-ce pas lui qui les a dictées ? L'ecclésiastique concède volontiers des baisers, des attouchements, mais des viols, jamais. Souillé en son corps, sali par les mensonges de cet ex-guide spirituel, Sébastien souhaite que justice passe pour retrouver sa dignité perdue. Alors, qui ment ? Au terme de deux procès, à Pau en 2005, puis à Tarbes un an plus tard, c'est le prêtre qui a franchi la ligne jaune. Pour ses crimes diaboliques, Dominique Spina écope de 5 années de prison, dont une assortie d'un sursis. 2 décennies plus tard, l'ex-prêtre violeur est pardonné. À l'été 2025, il est promu chancelier du diocèse de Toulouse.
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2: Croix sur le passé, c'était le retour de cette affaire extrêmement médiatique, extrêmement vive à l'époque, en 2005. Je vous retrouve dans un prochain numéro d'Affaires classées et à l'occasion de ce podcast, nous irons prendre l'air du côté de Cibourg à la rencontre d'un musicien né en 1875, Maurice Ravel, l'auteur du célèbre boléro. Pourquoi ? Vous le saurez dans ce prochain rendez-vous. À bientôt.
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4: Des figuiers de barbarie surplombant le golfe de Calvi. Annalie Viafanou qui les a plantés en 2019 sur des terres familiales.
5: Alors, j'ai choisi cette plante sur plusieurs critères. En fait, déjà, je cherchais une plante qui soit déjà implantée en Corse. Je cherchais une plante aussi résistante à la sécheresse, puisque on annonce des changements climatiques dans les années à venir, donc je voulais vraiment prendre ça en compte. Une plante qui n'ait pas besoin de beaucoup d'eau et qui est une richesse à apporter dans sa transformation. Donc le figuier de Barbarie, ça a été pour moi une évidence.
4: Anna Livia les a plantés progressivement.
5: J'ai procédé par bouture, en fait, donc j'ai pris des raquettes qui existaient déjà, qui étaient déjà dans la nature, et je les ai bouturées, tout simplement. Et j'ai planté, après, au fil des années, j'ai un petit peu augmenté les plantations. Alors, moi, j'ai commencé avec l'huile de graine de figue de Barbarie, donc c'est la graine qui est dans le fruit et qui est donc une huile végétale. Donc je presse les graines pour obtenir cette huile. Donc c'est une huile cosmétique qui est très rare et qui a beaucoup de propriétés, qui est très très intéressante dans sa composition naturellement. Donc en fait c'est une huile qui agit sur les cellules, qui va régénérer, réparer les cellules. Donc tout ce qui est les rides, les cicatrices, voilà, c'est vraiment une huile réparatrice et très intéressante dans sa composition.
4: Ensuite, la jeune femme a travaillé des produits issus de la transformation.
5: Par exemple, quand je presse les graines, j'ai ce qu'on appelle le tourteau, c'est le reste de la graine. Et ça, on peut s'en servir comme exfoliant naturel, bien sûr. Donc ça, je l'ai mis dans des savons pour faire un savon exfoliant. Je la vends aussi brute. J'utilise aussi le jus dans des savons. Voilà, j'essaie d'utiliser toute la plante. La raquette aussi a un intérêt, donc la feuille. Ça aussi, je suis en réflexion pour des produits avec la raquette. Donc voilà, petit à petit, j'essaye un petit peu de valoriser la plante dans son entièreté.
4: Changer le regard sur la figue de Barbarie, reconnaître ses ressources afin de la valoriser, développer son activité, les enjeux sont nombreux pour Annalie Viafanou qui, pour les années futures.

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1: Aujourd'hui, je suis devant un musée, l'un des musées les plus connus de Châteauroux. Je suis devant le musée Bertrand. Mais avant ce musée, eh bien, c'était autre chose. Mais c'était quoi avant ce musée Bertrand? Eh bien, vous allez le savoir maintenant.
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1: Et donc, pour vous présenter ce que c'était avant le musée Bertrand, je suis avec Amélie Bourmeau-Binard. Elle est guide conférencière à l'Office de tourisme de Châteauroux. Alors, lieu magnifique.
4: Ouais, effectivement, un lieu magnifique aujourd'hui, musée. Alors, c'est un musée municipal, donc c'est-à-dire qu'on peut retrouver plein de choses dedans. Aujourd'hui, c'est un musée, mais autrefois, c'était un hôtel particulier, une maison privée, quoi.
1: Et pourquoi ça a changé maintenant?
4: L'histoire, c'est que, alors, cette maison, elle a été construite par un certain Martin Bouchet, qui était ingénieur des Turcis et Levées. Les Turcis et Levées, en fait, c'est l'ancien nom des ponts et chaussées. En fait, Martin Bouchet, il était ingénieur royal, donc niveau puissance et richesse. On dit qu'un hôtel particulier, plus il est grand et bien décoré, plus ça veut dire que la famille était riche et puissante.
1: Pas mal.
4: Voilà, on voit la richesse et la puissance de la famille.
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4: L'hôtel, pourtant, s'appelle pas Hôtel Bouchet, comme c'est la tradition un peu à Châteauroux d'avoir des hôtels particuliers qui prennent le nom du commanditaire. Non, on l'appelle l'hôtel Bertrand, encore aujourd'hui, hein, même si c'est plus un hôtel particulier, parce qu'en fait, le petit-fils de Martin Bouchet, un peu plus célèbre que lui, c'est le général Bertrand, Henri Gatien Bertrand de son nom complet, qui était un général de Napoléon, le fidèle parmi les fidèles de Napoléon. Le général Bertrand, c'était sa demeure de famille, donc il en avait hérité, et il y est retourné assez régulièrement à son retour de Sainte-Hélène à la mort de Napoléon. Et en 1921, donc pour les 100 ans de la mort de Napoléon, eh bien cet hôtel particulier qui avait plus vraiment de propriétaire, et aujourd'hui il y a toute une collection liée au général Bertrand, à Napoléon lui-même. Il y a même le célèbre sabre d'Aboukir, une pièce absolument incroyable, c'est juste dingue qu'elle soit dans ce musée. Et puis vous avez même la tenue de grand maréchal du palais, plein de choses super sympas à voir.

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1: Aujourd'hui, j'ai testé le musée de bonbons Haribo à Uzès. Je vous emmène dans un lieu où le sourire avant même d'avoir commencé la visite. Une sortie gourmande, colorée, joyeuse. Un ami aventurier de Koh-Lanta est venu me rendre visite et on s'est dit, bon, après la survie, les épreuves, la faim, les îles désertes, et si on testait un endroit un peu plus doux et surtout beaucoup plus gourmand ? Dès l'arrivée au musée, on est happé par les couleurs, des bonbons géants, des vitrines pleines de formes et de couleurs, une ambiance ultra joyeuse. Et cette odeur sucrée dans l'air, juste incroyable, impossible de pas retomber en enfance. La visite est vraiment ludique et interactive. On avance de salle en salle, on découvre l'histoire Haribo, les premières fabriques, les anciennes machines, les affiches publicitaires vintage.
2: Un bonbon Haribo.
1: Et ça, c'est juste magique. Et là, un moment plus drôle, mon ami, habitué à compter les grains de riz sur l'île déserte, s'amuse à reconnaître les bonbons, les yeux fermés, juste à l'odeur. On touche, on observe, on compare. Chacun défend son bonbon préféré comme un vrai débat sérieux, ou presque. Et puis, on arrive sur le moment préféré de tout le monde. Bien évidemment, la dégustation. Les fraises Tagada, Dragibus, Ourson, Chamallow, Réglisse, les yeux brillent, le sourire s'installe. On goûte, on commente, on rigole et on se replonge dans les souvenirs d'enfance. Ce que j'ai adoré, c'est cette ambiance simple, joyeuse, sans pression.
3: Je vous ai apporté des bonbons.
1: On ressort détendu, plein de bonheur, une bonne humeur, avec la sensation d'avoir fait une vraie pause, avec beaucoup de nostalgie, des bonbons qui nous ont accompagnés depuis plein d'années. Ce n'est pas juste un musée classique, c'est une expérience vivante, pleine de couleurs, de bonne humeur, et ça fait clairement du bien au moral. Le musée de bonbons Haribo se trouve à Uzès, dans le Gard, à environ 30 minutes de Nîmes. Il est ouvert presque toute l'année, du mardi au dimanche. L'entrée est aux alentours de 12 euros pour les adultes et un tarif réduit pour les enfants. C'est une sortie parfaite en famille, entre amis, ou même pour des aventuriers en reconversion gourmande. J'ai testé, j'ai adoré le musée de bonbons Haribo. C'était Béatrice et on se dit à très vite pour une nouvelle chronique pleine de joie, de découvertes et de bonne humeur.
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4: Son nom, Renaud Lémence.
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4: Renaud Lémence, chanteur, mais aussi comédien. Il fait de nombreuses apparitions dans les séries télévisées françaises. 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
3: Ce petit village était bien plus qu'un lieu de résidence pour le général de Gaulle. Colombey les deux églises, c'était son refuge, son havre de paix. Il le découvre en 1934 et tombe immédiatement sous le charme de ces paysages calmes, loin de l'agitation parisienne. Il y achète une maison, la Boisserie, où il vient se ressourcer avec sa famille. Pour de Gaulle, Colombey représente la France profonde, celle des clochers, des champs et du silence. C'est là qu'il médite, qu'il écrit ses mémoires et qu'il puise la force de ses grandes décisions. Pendant la guerre, il pense souvent à ce village comme au symbole d'une France éternelle qu'il veut libérer. Après son retrait du pouvoir en 1969, c'est encore à Colombey qu'il choisit de vivre ses derniers jours dans la simplicité. Et c'est naturellement là qu'il repose depuis le 12 novembre 1970. Trois jours après la mort du général, la France rend hommage à celui qui fut son chef pendant la Résistance et le fondateur de la 5e République. Ce 12 novembre, de très nombreuses messes sont données un peu partout en France. À Notre-Dame de Paris, ce sont 80 souverains, chefs d'État et de gouvernement qui sont présents, venus du monde entier, pour saluer la mémoire du libérateur de la France. Et en début d'après-midi, dans le petit cimetière de Colombey les deux églises, la cérémonie est simple, à l'image de l'homme. À Colombey, les routes sont noires de monde. Et le contraste est saisissant. Une petite église de campagne et plusieurs dizaines de milliers de personnes. On parle de 40 à 50 000 personnes dans ce village de Haute-Marne. Le cercueil, recouvert du drapeau français, est posé sur un véhicule militaire. Il quitte le parc de la Boisserie, à quelques centaines de mètres de là, l'église. Le cercueil est porté par 12 jeunes habitants de Colombey. L'église ne peut contenir que 400 personnes. Ils sont des milliers à l'extérieur à écouter la cérémonie religieuse grâce à des haut-parleurs. Dans la foule, 350 compagnons de la libération. Dans le cimetière, sur la tombe familiale, une croix de Lorraine est gravée aux côtés de la mention sobre Charles de Gaulle, 1890-1970. Ce 12 novembre 1970, dans le froid de l'automne, à Colombey les deux églises, la France pleure celui qui incarna pour beaucoup la dignité, la grandeur et l'indépendance nationale. Et c'est l'un des trésors de Champagne-Ardenne.

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1: Savez-vous qu'il existe un champ d'oliviers italien de taille modeste sur la commune de Malissard? C'est une idée de Claudine, une envie forte de retrouver ses racines, un véritable challenge car elle a tout laissé tomber pour à terme produire une huile d'olive gourmande au goût fruité vert et intense.
2: Pour moi, c'est un petit rêve que j'avais en tête. Je souhaitais implanter une oliveraie sur Malissard, mais arriver à la retraite tranquille, faire quelque chose de pour moi, simplement. Et en fait, le travail que je... Enfin, voilà, j'étais salariée et la vie en a décidé autrement. J'ai quitté mon emploi et j'ai décidé, du coup, de me lancer dans l'activité tout de suite.
1: Parce que cette variété d'olives a marqué ton enfance ?
2: Tout à fait. Le village familial. Mes parents ont grandi dans un village au sud de Rome, entre Rome et Naples, en Italie. Ce village qui s'appelle Itri, où est cultivée l'olive Itrana, la variété Itrana, et qui donne une qualité extraordinaire d'huile d'olive, avec beaucoup de polyphénols, antioxydants, des vitamines. Enfin, c'est vraiment une merveille.
1: C'est une petite Madeleine de Proust, ce goût.
2: Oui, tout à fait, ça a béni mon enfance. Donc moi, la première fois que je suis allée en Italie, j'avais 2 mois, et après j'y suis allée tous les étés. Donc c'était les vacances, les congés de papa, et on allait tous les étés là-bas. Donc j'ai baigné là-dedans depuis toujours, en fait. Et arrivé à un moment, j'ai décidé de me lancer et de développer ici cette huile d'olive. Donc, pour l'instant, les oliviers sont tout jeunes. Ils ont été plantés en mars de cette année. D'ici 2-3 ans, je pense que j'aurai un début de production.
1: Et là, ça y est, on est au milieu du champ, on est au milieu d'un rêve qui se concrétise.
2: Ouais, tout à fait. C'était un gros travail quand même, hein, l'installation de ces oliviers. Ça s'est pas fait comme ça. Hein. Donc la plantation, préparation du sol, trouver le terrain déjà à l'origine, mais ça c'était vraiment compliqué. Hein. Mais j'y suis allée petit à petit, même si ça s'est fait quand même rapidement, hein, parce que ça fait une année que je suis vraiment sur ce projet et de le concrétiser. Et en fait, je pense que les gens me disaient, ouais, c'est chouette. Mais en fait, je suis pas sûre qu'ils y croyaient vraiment. Mais gentiment, ils trouvaient ça joli. Même ma maman qui me disait, mais toi, t'es toujours avec tes olives. Enfin, elle pensait pas. J'étais quand même dans une activité salariée, voilà. Et en fait, moi, je suis en train de vivre une aventure extraordinaire. Je suis vraiment heureuse de faire ça. Et là, je vois toute la fierté dans les yeux de mes parents maintenant, aujourd'hui.
1: Ce qui t'anime au fond, c'est plus l'envie de partager que d'en vivre, on est d'accord?
2: Oui, tout à fait, parce que c'est une petite production en fait que je mets en place. Financièrement, je ne pourrais pas me sortir un salaire avec cette production. Après, il faudrait que je puisse planter d'autres oliviers, une quantité plus importante, m'équiper en matériel agricole, tout ça. C'est pour l'instant, j'y suis pas. Je fais intervenir les exploitants agricoles pour m'aider sur le travail du sol, voilà. Par contre, les oliviers, c'est moi qui m'en occupe.
1: On s'en doutait un tout petit peu. Pour le moment, Claudine se forme et transforme ses fameuses olives Itrana directement en Italie auprès d'un oléiculteur du village de sa maman. Elle a rapporté quelques bouteilles qu'elle a appelées Nostrolio, qui signifie notre table, que vous pouvez découvrir sur le marché de Malissard, entre autres.
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3: Prononcer correctement les choses, c'est bien, c'est mieux même. Donc je vais vous aider un petit peu pour la prononciation de quelques mots en breton aujourd'hui. Et puis ensuite, nous irons à la campagne.
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3: L'écriture moderne en langue bretonne, je sais, peut parfois poser des difficultés aux non-initiés. Donc je vais essayer de vous aider un petit peu avec cette chronique pour au moins une seule terminaison. Ce sera « en » à la fin des mots. Que ce soit pour les mots, donc, mais les noms de lieux, les noms de famille, eh bien, en breton, EN, ça se dit toujours N. D'ailleurs, parfois, vous le faites naturellement. Vous dites Gwen, la couleur blanche, Gwen, le prénom. Personne n'aurait l'idée de dire Gouin ou Gouan. Ça ferait bizarre. Eh bien, si on le fait pour Gwen, autant bien le faire pour tout. Kerguelen. On connaît tous les îles Kerguelen. Alors, pourquoi on entend parfois parler de Ké Kerguelen, comme avec un père, par exemple? Non, c'est Ké Kerguelen. Et puis, un autre mot, par contre, qui lui n'est jamais bien prononcé, c'est Mérienne. Mérienne, comme ça, ça ne vous parle pas. Mais si je dis Mérien, oui, vous allez reconnaître le nom de famille, Kermérien, le nom de lieu. Eh ben non, tout ça, c'est faux. C'est Mérienne, Kermérienne. Et au passage, Mérienne, ce sont des fourmis. Donc, Ker Mérienne, bah, c'est un endroit où il y avait beaucoup de fourmis. Bon, une petite explication utile à retenir. Et en breton, rappelez-vous, si c'est EN sans tilde, eh bien, on prononce N.
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3: Et le nom de lieu du jour va être simple. Je suis sympa le mercredi. Nous allons à la campagne. Var ar mez. Vous avez déjà entendu, je pense, ce mot, vous avez au moins entendu mez. C'est un mot qui sert souvent. Ar mez, c'est la campagne, mais par contre, er mez, c'est l'extérieur ou le dehors. Et on peut l'utiliser différemment. Si vous dites maison en er mez, ça veut dire que je vais dehors. Mais dites er mez à quelqu'un, là, ça sert à chasser un indésirable. Er mez. Mais pour revenir à la campagne, eh bien, il faut dire var ar mez. On comprend que l'on est sur l'extérieur, sur le dehors. Voilà un mot qui sert de non-lieu, mais aussi de situation géographique. Puendi de mon Hermès, hein ? Bah, il est temps que je sorte, que je quitte le studio. Et je vous dis à demain, même heure. Ken Varhoas, on peut se rendre vite juste.
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6: Bonjour Nicolas Pettini.
7: Bonjour Angélique.
6: Vous êtes chargé de communication au Conservatoire d'Espaces Naturels de Franche-Comté. Qu'est-ce que c'est que ce conservatoire ?
7: Alors le Conservatoire d'Espaces Naturels de Franche-Comté est une association, loi 1901, qui a été créée en 1991. Donc on fête cette année nos 35 ans et dont la mission est de préserver les espaces naturels du territoire franc-comtois.
6: Vous avez un programme qui s'appelle Sylvae. En quoi consiste-t-il ?
7: Ce programme vise à préserver les vieilles forêts de Bourgogne-Franche-Comté, dites à la fois anciennes et matures, donc qui ont plus de 200 ans d'existence et qui présentent des arbres qui sont à la fois vieux, gros, avec pas mal de bois morts.
6: Comment est-ce que vous faites justement pour les identifier et ensuite pour les préserver ?
7: En fait, on a des massifs forestiers qui sont repérés sur la région Bourgogne-Franche-Comté. Et ensuite, on va aller en fait faire des repérages sur carte photographie aérienne. Et on va aller sur le terrain vérifier que ces forêts sont bien à la fois anciennes et matures pour rentrer dans le cadre de ce programme-là.
6: Mais ce sont des forêts qui appartiennent au parc privé ?
7: Non, on se positionne, oui, sur des forêts qui sont privées. Quand il y a des opportunités, des ventes qui se font, en fait, on va se positionner pour acquérir ces forêts et les préserver sur le long terme. Donc, en fait, on va laisser ces forêts en libre évolution. On ne va pas intervenir sur la végétation. Il n'y aura pas de coupe. Le seul type de coupe qui peut éventuellement être fait, ça va être des coupes de sécurisation s'il y a des axes, des routes qui passent à côté. Donc là, l'objectif, c'est vraiment libre évolution.
6: Je crois d'ailleurs que la plus grande forêt que vous possédez dans ce programme national se trouve dans le territoire de Belfort.
7: C'est un site qui fait 110 hectares, mais qu'on a acquis l'année dernière, qui se trouve sur la commune de Le Puy, donc tout près du Ballon d'Alsace, qui s'appelle la forêt du Lys. C'est un nom assez sympa, avec des peuplements mixtes, feuillus, résineux, beaucoup de gros bois, beaucoup de bois morts, des enjeux importants en termes de conservation d'espèces. On a des espèces d'oiseaux notamment qui sont en jeu là-bas.
6: Vous avez lancé l'année dernière, à l'occasion de la Journée internationale des forêts, en mars 2025, un appel aux dons. Est-ce que ce programme est toujours d'actualité ?
7: C'est une souscription qui est permanente, en fait, un appel aux dons. Don qui va durer plusieurs années et dont l'objectif est de récolter un maximum de dons des citoyens qui veulent rejoindre le programme et prendre une part active dans la préservation des vieilles forêts de territoire.
6: Et justement, si on veut suivre tout ce programme et puis s'informer sur l'avancée de vos travaux, comment est-ce qu'on peut faire ?
7: Alors, vous pouvez vous inscrire à notre newsletter. Donc en allant directement sur notre site internet cen-franchecomté.org.
6: Et si on veut rencontrer vos bénévoles, est-ce que c'est possible ?
7: Alors, c'est possible de nous rencontrer à Seloncourt. On a une antenne là-bas.
6: Merci beaucoup, Nicolas Pettini.
7: De rien, avec plaisir.

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1: Bonjour Louise, bonjour à tous.
2: Le foot féminin a décidément conquis la Suisse.
1: Ah ça, depuis qu'ils ont accueilli l'Euro cet été, on a l'impression que c'est eux qui ont inventé le foot féminin. Hein. En tout cas, ils se sont sérieusement penchés sur ce phénomène étrange, à savoir des humains de sexe non masculin qui courent après une baballe en essayant de marquer des buts. Pour eux, ça semble tellement extraordinaire qu'ils en ont profité pour mener une expérience. Faire réaliser aux hommes la performance des footballeuses. Mmh. On dit comme ça, je sais, ça peut paraître étrange, oui. Vu que le foot masculin existe depuis bien plus longtemps, et que les mâles sont quand même des pionniers dans ce sport.
2: En fait, il est question d'égalité homme-femme dans cette expérience.
1: Eh ben oui. Vous aurez remarqué que ces dames jouent sur le même terrain que les hommes. Eh ben ça, ça épate les Suisses. Faire jouer les filles sur des terrains aux mêmes dimensions que les garçons sans tenir compte des différences anthropométriques et physiologiques des deux sexes, non mais ça va ou bien? Alors, ils ont sorti leurs scientifiques de leurs vacances pour nous dire que les femmes sont généralement plus petites et ont moins de masse musculaire. Donc, sur un terrain aux mêmes dimensions que les hommes, les femmes doivent courir davantage et fournir plus d'efforts.
2: Ils ont donc voulu rétablir l'égalité ou au moins la vérité, quoi.
1: Eh oui. Alors, leur idée, c'est faire jouer les hommes sur un terrain 20% plus grand et avec un ballon plus lourd. C'est un ballon l'équivalent du poids d'un ballon de basket et aussi des buts plus grands. Voilà comment les Suisses veulent rétablir l'égalité autour du ballon rond. Alors, dans ces conditions, les hommes ont fini épuisés avec l'impression de jouer au ralenti. Tout ça a donc permis aux Suisses de montrer que l'égalité des sexes, ok, mais question ballon, c'est pas possible. Ils viennent donc peut-être, malgré eux, de donner raison à ceux qui voient le foot féminin comme une version light du foot tout court.
2: Des drôles d'expériences hein, quand même qui sont menées en Suisse, mais peut-être pour la bonne cause ensuite. Merci David, à demain.
1: À demain.
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3: Bonjour Lucie.
4: Bonjour Julie.
3: Vous allez nous parler du plus petit monument historique de France qui est en Vendée.
4: Oui, et plus précisément sur la commune de Sainte-Florence, juste à côté des Essarts en Bocage.
3: Vous avez éveillé ma curiosité Lucie, je veux absolument savoir quel est ce monument.
4: Des toilettes.
3: Quoi ?
4: Ouais, je sais, c'est surprenant. Pour comprendre pourquoi, oui. Il faut se pencher sur l'histoire d'un artiste, Gaston Chessac, un dessinateur, peintre, écrivain et poète du XXe siècle qui reste aujourd'hui un artiste majeur de sa génération. Son art est inclassable. Et je vous invite, si vous ne l'avez pas déjà étudié à l'école ou si vous n'avez pas encore croisé ses œuvres dans les musées vendéens, à tapoter son nom sur Internet pour découvrir son style.
3: Alors, mais je vois pas le rapport avec les toilettes, Lucie.
4: Bon, il se trouve que Gaston Chessac, même s'il n'était pas vendéen, il a épousé une institutrice vendéenne qui a été nommée à l'école primaire publique de Sainte-Florence en 1948. Gaston Chessac et sa famille ont donc vécu dans l'enceinte de l'école pendant 13 ans. Et c'est en arrivant dans l'école primaire que Gaston Chessac a décidé de peindre les latrines. Il a dessiné des petits bonhommes sur les murs des toilettes pour les rendre plus vivantes.
3: Moment qui a d'ailleurs été immortalisé, je crois, par un photographe.
4: Ouais, bah attention, pas n'importe quel photographe. Robert Doisneau, s'il vous plaît, que l'on connaît entre autres pour sa photo légendaire du baiser de l'hôtel de ville. Doisneau était un ami de Chessac et il l'a donc photographié en train de peindre les toilettes de l'école publique de Sainte-Florence. C'est quand même dingue, non ?
3: Bah c'est totalement dingue.
4: Bah oui. Alors, même s'il était plutôt incompris à l'époque où il vivait en Vendée parce que, bah, plutôt marginal, les œuvres de Gaston Chessac ont bel et bien laissé leur empreinte dans le monde artistique. Et c'est pour ça que même après la fermeture de l'école primaire publique de Sainte-Florence, les toilettes ont échappé à la destruction avant d'être classées monument historique en 1998. Aujourd'hui, l'école s'est transformée en un centre d'interprétation de l'artiste, l'espace Gaston Chessac, et on peut aussi admirer une partie des œuvres de Chessac au Sable d'Olonne, au musée de l'abbaye de Sainte-Croix.
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5: Elles sont sympas ces boîtes. Bonjour Claude Grimbert.
6: Bonjour.
5: Vous êtes dans un magasin de jouets qui existe ici à Auch depuis combien de temps ?
6: Depuis des années, depuis 1960.
5: Et alors il appartenait à qui ce magasin ?
6: À mon père. qui a créé ce magasin en 1960. Il a pris. C'était un marchand de tissu. Il vendait du tissu au mètre.
5: Ici, dans ces mêmes locaux.
6: Dans ces mêmes locaux, il vendait du tissu au mètre et les robes et la façon se faisaient au fond du magasin.
5: Incroyable. Donc ces locaux, vous les connaissiez quand vous étiez tout petit.
6: Depuis trop de temps.
5: Et donc vous êtes passionné de jouets et c'est vous qui avez transformé le magasin en magasin de jouets.
6: Non, c'est mon père qui a commencé, qui est passé du vélo aux jouets. En 1960, ouais. Des vélos moto, du jouet. Et moi, j'ai vendu avec lui et après, j'ai pris la suite.
5: Pourquoi le jouet ?
6: Parce que tous les marchands de vélos et de motos à l'époque se reconvertissaient aussi un peu dans le jouet. Ils avaient un peu de jouet. Donc, ils ont abandonné la moto et le vélo pour passer au jouet.
5: Et vous, quand vous étiez petit, c'était quoi votre jouet préféré ?
6: Un camion qui portait des petites voitures, qui plaît encore aux enfants actuels.
5: C'est quoi le jouet emblématique de votre boutique? Celui qui est là depuis des années et des années, ou alors qui s'est renouvelé, mais qui existait déjà à l'époque?
6: Et ce camion, déjà. Ah ouais. La panoplie de D'Artagnan, par exemple.
5: Là, vous me faisiez écouter une petite boîte à meux. Ça aussi, ça existait?
6: La boîte à meux, ça existait. Ouais. Le moulin à musique qui faisait cring-cring aussi existait.
5: Combien d'enfants sont passés par là?
6: 5 ou 6 générations.
5: Que vous avez vu grandir et qui reviennent chez vous adultes et qui eux-mêmes ont eu des enfants peut-être alors.
6: Exact, vous avez bien décrit la chose.
5: Qu'est-ce que ça vous apporte de tenir un magasin de jouets au-delà du commerce?
6: Ben, la clientèle, elle est vachement sympa, quoi. Vous venez acheter des jouets pour vos enfants, vous venez pas faire les courses, vous venez faire plaisir à quelqu'un, à vous ou à vos enfants, c'est pas pareil, le contact n'est pas pareil.
5: Et étant dans les mêmes locaux que là où travaillait votre papa, vous y pensez tous les jours à votre papa? Il est là avec vous?
6: Oh, il passe souvent à lui, oui. Et puis les clients m'en parlent aussi. Donc effectivement, il est là quelque part, oui.
5: La maison Grimbert.
6: La maison Grimbert.
5: Il paraît que vous êtes une institution ici. Hein?
6: Il paraît. il paraît. Mais bon.
5: Et après vous?
6: Il y aura un marchand de jouets, mais il n'y aura certainement pas un Grimbert.
5: Merci Claude.
6: Plaisir. Au revoir.
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2: Bonsoir tout le monde, très bon début de soirée, merci d'avoir choisi ici, 20h, on se retrouve désormais chaque soir et puis on prend le temps de se poser, un peu de ralentir le rythme, de s'installer avec plaisir dans un fauteuil de confidences avec un invité chaque jour, des confidences qui vont nous conduire un peu partout en France parce que vous l'avez entendu, il n'y a pas que Paris dans la vie. On donnera la parole à Robin Bernot sur un sujet d'actualité, on s'intéressera au monde merveilleux du vivant, à la nature et à l'environnement avec Benoît Prospero, on est ensemble jusqu'à 21h. C'est à travers les lieux qui ont marqué la vie de notre invité que l'on va parcourir la France ce soir. Il est directeur général de France Nature Environnement, activiste pour le climat, la nature, les droits.